0: non.
1: C'est bien.
0: Oui, allez, on va parler de fruits. Alors écoute bien, quand on parle de Black Diamond, de pâte de loup ou de rubinette, de quel fruit parle-t-on? Black Diamond, pâte de loup et rubinette, on parle de quel fruit? Top chrono, 10 secondes.
2: Black
0: Diamond, pâte de loup, rubinette.
2: Les pommes.
0: Les pommes, oui. On parle des pommes, bien évidemment. La Black Diamond, c'est une variété rare du Tibet. La pâte de loup, c'est une variété française. Et la rubinette, c'est la Suisse. Bravo, 11 points.
1: Emmanuel, dis donc, c'est pas facile de vous départager tous les deux là depuis tout à l'heure. Hein, donc, là, Emmanuel, 6, peut-être 5 points de plus, on va voir. Alors, on parlait des animaux, on a demandé à l'instant à Alban si c'était un animal, voilà, on a parlé des chats. Toi, si t'étais un animal, est-ce que tu te souviens de ce que tu nous as répondu, ce que tu aimerais être ?
3: L'oiseau, je crois.
1: Oui. Petit oiseau pour voler, un petit oiseau ou genre l'aigle, un truc un peu majestueux.
3: Pas forcément. Un oiseau pour juste voler quoi.
1: Ouais, voilà.
3: Libre comme Max.
1: Bah oui, voir le monde vu d'en haut, bien évidemment.
3: Voilà. C'est alors ça, juste la chance de voler quoi.
1: Je suis un peu rassuré parce que je sais que toi aussi t'as un porte-bonheur qui est un sac à dos et une serviette de bain, c'est ça?
3: Ouais. Oui.
1: C'est bizarre comme porte-bonheur.
3: À chaque voyage, je m'en sépare pas.
0: Ah, d'accord. Voilà, tu l'as pas toute la journée sur le dos.
3: Oui, mon premier voyage, la première fois que j'ai pris l'avion, je me suis acheté une serviette de bain et j'avais un sac à dos aussi. Et depuis, ils sont avec moi.
1: Bon. Tu es passé dans le JT, alors faut que tu me racontes ça. Quelle occasion tu es passé à la télévision, surtout dans le journal télévisé?
3: Oui, et de Claire Chazal.
1: Dans le journal de Claire Chazal, d'accord. Mais c'était qu'est-ce qui se passait?
3: De Claire Chazal.
1: Ouais, bien sûr.
3: Et donc, c'était pour une mise sous enveloppe dans les élections, en fait, en 95.
1: Ah ouais!
3: Okay. Voilà, donc j'ai été recruté, voilà, j'avais 21 ans, bref. Et donc on a mis la mise sous enveloppe, et comme ils n'avaient pas le droit de questionner les
1: politiques, les candidats, d'autres
3: reportages, et je suis passé un dimanche soir.
1: Oh, dis donc alors, c'est la classe, ça passait.
3: Dans le journal de Claire Chazal.
1: Ah ouais, dans le journal de Claire Chazal, c'est bien. Et puis Emmanuel, tu as aussi monté les marches du Festival de Cannes, dis donc, avec Thierry Lhermitte. Grande classe, ça. Avec Patrick Timsit également. Enfin voilà, j'ai l'impression que t'as fait plein de choses, t'as vu plein de gens.
3: Oui. Là, bien pareil, dans le cadre de l'animation, Ken Junior, en fait, était animateur pour le festival Ken Junior.
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1: Alors, nous avons tout au long de l'année posé la question à nos auditeurs, à nos candidats. Quel animal aimerais-tu être si tu étais un animal? Eh bien, Hélène, elle a répondu...
2: Ah oui.
1: Oui.
2: Tortue.
1: Hélène, elle veut être une tortue. Alors, pourquoi la tortue, Hélène?
3: Eh bien, parce que justement, j'ai beaucoup de difficultés à aller doucement. Et alors, comme ça, en étant réincarnée en tortue, forcément, je prendrais mon temps.
1: Ça serait plus que ton temps, hein, parce que pour traverser le jardin, imagine-toi qu'elle prend 6 mois de vacances, la tortue. Hein.
3: Eh bien, c'est pas vrai.
1: Oh, ça va pas très vite.
3: Non, c'est pas vrai, parce que j'ai eu une tortue que Jean-Pierre m'a offert pour un anniversaire. Le temps d'un quart d'heure, la tortue, elle a gratté, elle est partie, on l'a jamais pu retrouver. Mais un quart d'heure, hein, elle a pas traversé le jardin, voilà. Donc, non, ça creuse et ça fout le camp et ça va vite parfois.
1: Hein. C'était une tortue sous substance, hein, parce que moi, la mienne, je peux te dire qu'elle mettait 3 jours à traverser le jardin. Enfin,
2: c'est
1: bref.
2: Non, que Jacques Chirac donnait à sa femme.
3: Non, c'était pas une Hermann.
1: Bah, voilà, ok. Alors. On parle de Jean-Pierre, nous allons parler de ta rencontre avec Jean-Pierre. Ah, parce que vous adorez tous les deux la musique. Toi, quand t'étais jeune, t'allais souvent avec des amis au concert, dans des pubs. Jean-Pierre, il était avec un groupe d'amis, le même groupe d'amis que le tien. Vous vous êtes rencontrés, perdus de vue, retrouvés. Et il y a 15 ans, dans un concert, bim bam boum, qu'est-ce qui s'est passé?
3: Eh bien, il y avait Dr. Feelgood.
1: Et vous vous êtes retrouvés. Et c'est toi qui a fait le premier pas. Hein.
3: Oui, un peu réservée. Je suis un petit peu plus extravertie, on va dire.
1: Et voilà, mais t'as bien fait puisque ça fait 15 ans et vous êtes toujours ensemble.
2: Premier
1: voilà. Alors, là, tu as 2. Tu vas peut-être marquer 3 points de plus grâce à cette question à choix multiples. Je te pose la question, je te propose des réponses. Et évidemment, tu auras 10 secondes pour me donner ton choix. Tiens, on écoute Indiana Jones. Indiana Jones, mon personnage préféré. Dans une autre vie, je suis mariée à Indiana Jones. Oui. Mais bon, c'est malheureusement...
2: C'est le fouet, ça.
1: Non, c'est Harrison Ford. Alors, quel accessoire Harrison Ford a-t-il dû apprendre à maîtriser spécialement pour jouer Indiana Jones? Un sabre? Un fouet? Un arc? Ou il a dû dresser Eric Bastien? Alors... Quel accessoire a-t-il dû apprendre à maîtriser? Un sabre, un fouet, un arc. Éric Bastien, top chrono, 10 secondes.
3: Un fouet.
2: Oh, j'ai un peu influencé. C'est de ma faute. C'est de ma faute.
1: Eh oui, bien sûr, c'est le fouet, évidemment. Voilà, et si vous êtes sage, je vous raconterai l'anecdote de Indiana Jones. Pourquoi, au lieu de son fouet, il prend son pistolet et il tue le mec en face de lui pour aller plus
2: vite. C'est pas une histoire de... Il était pas un peu
1: il est à l'inverse de la constipation. Allez, fait 3 points de plus, t'as 5.
2: Il y a des besoins, quoi. Voilà. C'est intéressant, hein, toutes ces belles anecdotes.
1: Oh, fais-tu une émission
2: à la rentrée? Elle peut proposer ça ici à la rentrée.
1: Écoutez,
2: une belle émission sur les anecdotes de films.
1: Oui, j'en ai plein, milliards.
2: J'écouterai. Hein. Avec nous, avec Ici Héros à Saint-Genier des Fontes-Dieppe. Mais il est en vacances dans le Vaucluse. Je vous rappelle qu'il prépare le barbecue, les chipots, les chips. Enfin, voilà, il est en famille, il profite bien. Alors, on a parlé de cette question là. Si t'étais un animal, on t'a aussi posé la question d'ailleurs. Si t'étais un animal, qu'est-ce que ce serait, toi, Samuel?
4: Un petit singe ouistiti.
2: Un petit ouistiti, c'est vrai que c'est mignon ça, un petit ouistiti. Pourquoi? Ouais, parce que
4: j'ai toujours voulu en avoir un. Mais ma mère a jamais voulu, ma femme ne veut pas.
2: Ah ouais.
1: T'as vu une nuit au musée? T'as regardé une nuit au musée?
4: Ouais, j'ai adoré.
1: Il te plaît le petit Dexter, le Ouistiti, hein? Bien sûr.
2: Alors notre Samuel a beaucoup voyagé, les États-Unis. T'as fait le Grand Canyon. On prend un peu des idées de sortie là pour cet été. Enfin, des bons plans. C'est joli le Grand Canyon.
4: Magnifique, chaud mais magnifique.
2: Ah ouais, chaud bien sûr.
4: Ah, très très chaud.
2: Qu'est-ce que t'as découvert là-bas au-delà des paysages? Qu'est-ce que tu retiens? Des rencontres?
4: Les Indiens, les rencontres, on a fait Las Vegas aussi, casino, c'était la première fois que je rentrais, que je jouais à la roulette.
2: Ouais.
4: Monument Valley, Los Angeles, New York, on a fait le grand parcours.
2: Bah, pas mal ça.
4: Alors, Ouest américain.
2: Et Vegas, ça a dû te plaire parce que j'ai vu que tu t'aimais bien jouer au poker. T'as joué toi dans un club de poker?
4: Ouais, c'est ça. Mais à l'époque, je jouais pas autant que... J'ai plus joué à la roulette là-bas qu'au poker, j'ai pas joué là-bas.
2: Ok.
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1: Hélène, une fois, figurez-vous qu'elle devait dormir dans un camping. Voilà. Et puis elle se fait un petit coup de stress, le gérant, je sais pas ce qui s'est passé avec le gérant, mais bon, tu nous raconteras peut-être. Et elle se dit, allez, je me cache, je vais dormir ailleurs. Elle prend son matelas et elle va dormir dans les vignes. Et qu'est-ce qui s'est passé? Tu t'es fait réveiller par quoi?
2: Eh ben, je me suis fait réveiller par les lampes torches de la gendarmerie qui cherchait. Et alors, bon, moi, j'essayais de dormir, mais je voyais bien que ça faisait des jeux de lumière. Donc, je sors de ma toile de tente et le gendarme m'a dit qu'il cherchait. Il cherchait. Nous cherchait quoi? Et il cherchait un cadavre.
1: C'est sympa! Oui, c'est sympa. Hey, tu campais dans un endroit hyper cool! Génial!
2: Ah, ouais, c'était cool, cool! Mais je me suis rendormie, hein! Je me suis rendormie parce que je ne sais pas s'ils l'ont trouvé ou pas, mais je me suis dit, de toute façon, il est mort, il ne va pas.
1: Oui, hein, il ne va pas nous. Voilà. Bon, bah, t'as bien raison. Alors, écoute bien, t'as 5, il a 6.
3: Excusez-moi, est-ce qu'on pourrait d'abord jouer avec Samuel? Parce que Samuel nous a fait part à Catherine Cournon qui était un peu pressée, mais je vous jure que ça va, hein! Il a les merguez à mettre sur barbecue. On est d'accord, Samuel?
1: Non, pas du tout. On va jouer.
3: Il est speed, hein.
1: Oui, très bien. Voilà, bah, là, beaucoup, tu perds du temps, justement. Alors, Hélène, tiens, je te mets une petite chanson.
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1: Alors, Hélène, quel est le nom du petit anneau métallique utilisé en alpinisme pour relier les cordes? Quel est le nom du petit anneau métallique utilisé en alpinisme pour relier la corde? Top chrono, 10 secondes.
2: J'ai envie de dire quelque chose, mais je suis
1: dis,
2: pas
1: sûr. Vas-y, vas-y.
2: Mousqueton.
1: Eh ben, t'as bien fait parce que c'est ça, c'est le mousqueton. Voilà. Ouais. Eh oui, le mousqueton.
2: Eh oui, comme je reviens de bord de mer, mousqueton aussi, mais voilà.
1: Il y a des mousquetons partout. Bravo, t'as 10.
3: Bon, alors comme ça, Samuel, on est pressé là.
5: Oui, j'ai les merguez qui m'attendent.
3: J'ai bien compris. Mais enfin, quand même. Ah, oui, mais enfin, on va quand même continuer de jouer tranquillement et de raconter que Samuel, qu'un jour, t'as été dans le Vieux-Nice. Oui, Samuel, tu es parti te promener dans le Vieux-Nice quand une jeune fille passe en disant qu'il y a au loin.
5: Oui.
3: Jay-Z et Beyoncé. C'est vrai?
5: Ouais, c'est vrai. Dans un restaurant.
3: C'est énorme. Alors, du coup, t'as été voir? Tu t'es approché?
5: J'ai été voir. Ils avaient qu'un seul garde du corps.
3: Ouais.
5: Puis ils sont sortis pour rentrer dans le camion et puis ils étaient juste devant nous à un mètre de distance.
3: Ok. Et tu as attendu qu'ils sortent du restaurant pour essayer de refaire des photos ou pas du tout?
5: Ah non, nous on attendait déjà. Nous on était devant le restaurant.
3: Okay.
5: Et en fait, lui, le garde du corps, il est sorti avec une grosse lumière puissante pour pas qu'on puisse prendre de photos, justement.
3: Eh oui, c'est souvent comme ça. Bah oui. Et puis, on parlait des États-Unis tout à l'heure. Alors, t'es parti aux États-Unis, t'as pris l'avion. Comment t'as fait des bêtises dans l'avion?
5: Apparemment, oui.
1: C'est-à-dire?
5: Il y a ma mère à côté. Elle était dans l'avion aussi, ma mère et ma sœur.
3: Oui. Et alors, on peut savoir? Là, on écoute, y a-t-il un pilote dans l'avion, là, hein, la bande originale?
5: Et j'ai fumé dans l'avion.
3: Ah voilà, t'as fumé dans l'avion, ce qui est absolument interdit.
1: Ça a été autorisé pendant des années.
3: Ah bah oui, mais là, c'était interdit. T'as été dans les toilettes pour te cacher. Alors, c'était une cigarette électronique qu'il a fumée. Mais ça s'est passé comment? C'est genre, vraiment, tu t'es fait gronder, tu t'es fait choper ou...
5: Non, c'était pas une cigarette électronique, c'était une vraie cigarette.
3: Ah, c'est une vraie cigarette.
5: Elle s'est mis à sonner.
3: Tu m'étonnes. Donc l'alarme s'est déclenchée, t'as un peu stressé, et du coup, les hôtesses sont venues te chercher.
5: Exactement, puis elle m'a demandé mon passeport pour le pilote, et le pilote a envoyé ça par radio.
3: Ah ouais?
5: Bravo!
3: Ah ouais, tu t'es fait flipper quand même, là.
5: Ouais.
3: Et oui, parce que...
5: Quand ils... m'a sorti de l'aéroport, j'étais pas tranquille.
3: Et non, mais c'est la règle, hein. Ils ont donné ton identité pour que la police américaine ait des renseignements sur toi, et à ta sortie d'avion, bah, tu faisais pas le malin, mon gars, hein.
5: Non,
3: ça confirme derrière toi, hein, on est bien d'accord. Hein. Bon, tu feras plus, hein, tu promets. Allez, voici ta question.
5: Oui.
3: Bon, bah, ça, ah, bah, très bien, ça, t'es fumé, c'est encore mieux. Ça vaut 5 points. On cherche un prénom. Je te demande le prénom de Madame Bovary. Top chrono, 10 secondes. Le prénom de Madame Bovary, héroïne de la littérature.
5: Non.
3: Comment?
5: Emma.
1: Merci maman.
3: Ouais, je sais pas, c'est maman qui est à côté, mais
2: si,
3: madame
2: si,
3: Bovary.
2: C'est maman, voilà. Maman elle m'avait sonné Simone.
3: Ah d'accord, bah écoute, en tous les cas, c'est une bonne réponse. Sortie en 1857, est évidemment le livre de Gustave Flaubert.
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1: Edgar, tu voulais être un requin, voilà, bon.
2: Oui.
1: Et si tu avais dû rencontrer quelqu'un de connu, tu aurais aimé rencontrer Machiavel.
2: Oui.
1: Requin, Machiavel, il y a une petite thématique quand même.
3: Dossier, hein,
1: ouais. Pourquoi ? Qu'est-ce que tu aurais voulu lui demander à Machiavel ?
2: Parce que ça m'intéresse la politique et les comportements de l'être humain, surtout les sommes politiques. Et donc, je pense que j'aurais bien voulu comprendre et savoir comment on pourrait faire pour mieux faire dans ce monde qui est quand même pas mal compliqué.
1: Ah là là, bah je ne sais pas si Machiavel aurait été le meilleur interlocuteur, mais je ne sais pas si ça n'a pas un peu une cause perdue. Mais bon, écoute, qu'est-ce que tu peux faire ? On essaye tout ce qu'on peut, hein, voilà. Qu'est-ce que tu vas faire là ? Tu pars en vacances quand, mon petit chou ? Tu pars où en vacances ?
2: Au début des mois d'août, on part 15 jours à Marseille,
1: ouais.
2: Et 15 jours des côtés de Bretagne.
3: Oh, c'est les opposés. Là.
1: C'est les opposés, là. Okay.
2: Oui, voilà, c'est la famille.
1: Ah, Marseille, on adore. Bon, alors, écoute, j'ai aussi un truc quand même un peu intéressant à raconter à nos auditeurs. Tu as un talent inutile. Il paraît que tu as un pouvoir magnétique. Ça veut dire que avec... T'as un magnétisme, tu fais avancer l'heure, et alors là, il y a un truc, il va falloir que tu m'expliques. Tu fais des éclairs quand tu bouges les draps.
2: Oui, en fait, c'est ça parce que m'a posé la question. Oui, quand
1: oui.
2: j'étais enfant, je sais pas, il y avait trop d'électricité dans mon corps, dans les cheveux, et la nuit, je voyais que ça arrivait à bouger les bras, à faire des étincelles.
1: Ah.
2: Des étincelles, beaucoup. Je sais pas si vous arrivez à le faire. Et après, avec le temps, j'ai compris que si j'arrivais à me toucher plusieurs fois, avec les mains, j'arrivais un peu à bouger les horloges comme ça de soi. Ah. Donc c'est trop marrant.
1: Ah bah tu m'étonnes que c'est marrant.
3: C'est sa femme qui doit être contente s'il fait des étincelles dans les draps.
1: Oh là là là là, la lourdeur du gars.
3: Il n'y a que vous qui voyez le deuxième sens.
1: Ah oui, c'est
3: hein,
1: sûr que les étincelles dans les draps, c'est pour faire quoi la semoule. Allez, tais-toi. Bon, allez, c'est la question à choix multiples. Écoute bien, je vais te poser la question. Je vais te proposer des réponses et tu auras 10 secondes pour faire des étincelles dans ta réponse. Alors tiens, je te fais écouter une chanson. Alors, on va parler de la marmelade.
3: C'est une chanson d'Andros ? Ah, je vous la fais jusqu'à vendredi, à la totale. Hein.
1: Quel fruit est à l'origine du mot marmelade ? Alors, est-ce que c'est la myrtille ? Le pamplemousse ? Le coin ou les larmes d'Éric Bastien qui perd depuis 2 ans. Allez, quel fruit est à l'origine du mot marmelade ? Myrtille, pamplemousse, coin, les larmes d'Éric Bastien. Top chrono, 10 secondes.
2: Je dirais myrtille.
1: Et non, c'est pas myrtille, mon petit chat. Non, c'est le coin. Parce que le mot marmelade, ça vient du portugais marmelada, qui désigne à l'origine une confiture de coin. Et c'est beaucoup plus tard que le mot a servi à désigner toutes les confitures d'agrumes, notamment d'oranges. Pas de point.
3: Sylvie, alors tu aimerais déjeuner, on pose souvent cette question, avec un acteur qui fait partie des acteurs préférés de comédie d'ailleurs en France, c'est Gérard Jugnot. Alors, pourquoi Gérard Jugnot ? Parce que je crois qu'il y a une idée bien en tête si tu déjeunes avec lui.
4: Metteur en scène et tout, enfin qui fait le film en fait.
3: Oui.
4: Du coup, parce qu'en fait, j'aurais bien voulu que ma vie passe au cinéma. Je voulais écrire le livre, mon autobiographie, mais bon, c'est trop compliqué, puis ça rapporte pas d'argent. Et je me suis dit, si quelqu'un pouvait faire un film sur les temps de ma vie, ça serait.
3: D'accord. Voilà. Ah, t'aimerais le convaincre de faire un film sur ta vie ? Tu penses que ta vie, on peut la voir au cinéma ? C'est possible, hein ?
4: Bah, c'est vrai que je vois des films, c'est pas plus ni moins que.
3: Écoute, chaque personne peut inspirer effectivement un sujet de film.
1: Elle a raison, il y a des films que j'ai vus où tu te dis...
3: C'est vrai.
1: Dis donc, les scénaristes, ça va au niveau du rien ? Voilà.
3: J'espère que tu pourras la rencontrer en tous les cas. Et puis un petit point mode, tu t'habilles un peu comme un garçon manqué, toi, c'est ton style.
4: Oui, c'est vrai que les robes, ça n'a jamais été ma tasse de thé.
3: Okay. Ouais, il faut tous les styles. Hein. Non, mais c'est pratique en plus, hein, que c'est le côté pratique qui t'intéresse. Voilà.
4: Oui, c'est ça. Oui, moi j'aime tout ce qui est pratique, qui a des poches, tout ça.
3: Parfait.

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1: Alors, Peggy, elle stresse facilement. Voilà. Bon, je ne sais pas pourquoi. Stress. Donc, pour la détendre, il paraît que tes patrons, ils te lancent des défis pendant les rendez-vous clients. Faut que tu places des mots.
2: C'est ça. Ça, c'était dans l'automobile, oui. C'était assez récurrent.
1: Alors, qu'est-ce que t'as dû placer comme mot, par exemple?
2: Bah, placer le mot choucroute, par exemple, explique comment on fabrique une pièce et comment on la contrôle, c'était pas simple.
1: Mais c'est pas mal, ça, de dire choucroute. Mais est-ce que ça te détendait vraiment?
2: Ah ben, complètement, parce qu'on a vraiment, on est partis en fou rire. La dernière fois, on est tous partis en fou rire. Le client compris, ça a tellement bien détendu que bon, l'audit s'est franchement très, très bien passé.
1: Ah bon, d'accord. Écoute, je te donne le défi de prononcer le mot maroufle.
2: Maroufle,
1: écoute, déjà, tu vois, voilà. Alors, il paraît que bon, comme tu te détends beaucoup et que tu aimes rire, tu vas voir la Madeleine Proust, hein, l'humoriste.
2: C'est ça.
1: Mais tu t'es mis tellement à rire que qu'est-ce qui s'est passé?
2: Eh ben, Madeleine Proust, elle s'est assise sur sa chaise, puis elle a dit on va attendre que la dame dans le public, elle ait fini de rire.
1: Ah ben ça, ça a dû bien te mettre à l'aise.
2: Ah ça, ça met à l'aise, donc le fou rire finit par un fou rire nerveux, et donc incontrôlable. Oh, avec ma maman qui me tapait des coups de coude dans les côtes en me disant arrête, tu nous fous la honte.
1: Oh, putain. Et t'as mis combien de temps à t'arrêter?
2: Je dirais 5 bonnes minutes, parce que le public en a joué, bien sûr. Les gens se retournaient, me regardaient. J'arrivais à me calmer, ils repiquaient un fou rire et c'était reparti.
1: Oh là là là là là là. Bon, bah écoute.
2: C'était assez drôle.
1: Oui, bah c'est bien. Moi j'aime bien. Quand j'ai fait mon spectacle, j'aime bien les gens qui rient.
3: Bah oui.
1: Très fort et
3: c'est mieux en même temps.
1: Ben non, parce que c'est un vrai truc pour te faire des vannes, c'est génial.
3: D'ailleurs,
1: c'est
3: quand
2: très bon public.
1: Ben oui.
3: Et vous jouez quand là? Quand est-ce qu'on te revoit?
1: Je ne sais pas, on verra.
3: Les statues à Montélimar, les gens qui viennent en ton honneur, écoutez, dans les salles, blindés.
1: Je verrai peut-être.
3: Oh, la rentrée va être partout celle-là.
1: Oh là là, seulement. Alors mon petit chou, j'aimerais que tu marques ces 5 points là, ça serait pas mal hein.
2: Bon, on va essayer quand même, ce serait bien qu'on décolle un peu là.
1: Ça serait pas mal. Là, franchement, j'aimerais. Hein. Bon, ma réalisatrice bretonne t'a mis une petite chanson d'ambiance.
3: Ah, dès qu'elle peut nous le mettre, ça.
1: Ah bah, ça. Dana Press. Alors, écoute bien. Ça, si tu trouves pas quand même... hein, voilà. À base de...
2: Ah, tu mets la pression.
1: Non, bah, je te mets pas la pression. Choucroute.
3: Encore un mauvais coaching.
2: Maroufle.
1: À base de quelle farine sont fabriquées les galettes bretonnes? À base de quelle farine?
2: Sarrasin.
1: Ah bah voilà, bon bah voilà, même pas les 10 secondes, bim bam boum, bravo, 5 points. Allez. Oui, c'est la farine de sarrasin, quoi, avec de laquelle on fait les galettes, voilà. Oui. Allez, 7 pour Peggy.
3: Trop de questions sur la Bretagne, là. Tout le temps, la Bretagne, tous les jours, tout le temps, là.
1: Ma mère était bretonne, tu vas te détendre.
3: Ah oui. Très très bel accent franc-comtois d'ailleurs, Peggy, je trouve. Hein. On peut pas passer à côté, on est bien d'accord.
4: Hein. Bel accent,
3: oui. Ah oui, ça on l'a bien reconnu. Dis donc, toi tu fais ton malin, Laurent, mais parlons de ta rencontre avec Nathalie. Hein. On était un peu timide, on s'était inscrit sur un site de rencontre.
4: Allez. Intimide, non, parce que bon, c'est sympa, il y a une sorte de catalogue, on choisit, quoi.
3: Ouais, donc, catalogue, bah, oui, bah, bien sûr.
1: Bien sûr.
3: Catalogue de la redoute. Bon, alors, tu t'inscris.

0: ta petite phrase d'accroche, elle
1: est super sympathique. Ça t'a plu, quoi. Voilà. Ah, ça t'a plu. Alors, attention, ouais, puis, Valérie, premier rendez-vous qui s'est déroulé au McDo.
2: Ouais. Ça, c'est romantique, tu vois.
1: Ah, un petit Big Mac et un double cheese, quoi. C'est...
0: Oui, parce qu'en fait, elle sortait d'une séparation un petit peu houleuse, on va dire. Ouais. Moi, j'avais mes deux garçons qui étaient petits à l'époque.
1: Ouais.
0: Et elle avait un fils qui était petit aussi. Et en fait, pour faire le petit truc un petit peu, on a fait croire que c'était le fruit du hasard.
1: Ah, d'accord. Pour faire croire au hasard. D'accord, j'ai compris. Donc, t'as amené les enfants au
0: McDo. Pour les enfants, on fait comme si, ah, ben tiens, qu'est-ce que tu fais là et tout. Puis, hop, on s'est installés ensemble à table.
1: Ils sont forts. Bon, mais ça a été un vrai coup de foudre. Hein. Ça fait 17 ans que vous êtes ensemble et mariés depuis 7 ans. Ce sont les noces de laine. Donc, vraiment, bravo.

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0: Avec ce soir les chansons préférées d'une chanteuse à la personnalité solaire, à la voix cristalline, à l'humour et à l'esprit empreint de belgitude et au succès stratosphérique.

0: Elena Bailly cartonne avec la réédition de son album Elle et les deux. Et avant de partir pour une grande tournée de Zénith au printemps et une flopée de festivals d'été, elle vient partager avec vous dans Décibels ses chansons préférées. Et bienvenue Elena.
1: Eh bien, merci beaucoup.
0: Quelle joie de vous recevoir à nouveau dans Décibels, hein, puisqu'Elena, on s'est vu il n'y a pas très longtemps pour parler, c'est vrai, du carton de Elle et les deux, la réédition du premier album avec 5 nouvelles chansons. Je le disais, il y a aussi une autre partie de tournée, une très grosse partie de tournée qui arrive. Qu'est-ce que on peut vous souhaiter pour 2026, à part écouter de la bonne musique, parce que ça, vous allez vous en occuper ici pendant une heure.
1: On peut me souhaiter que je sois heureuse.
0: Ah oui. Oui, c'est vrai, je parle de succès, moi, quelle horreur, mon Dieu.
1: Non,
0: un manager hollywoodien.
1: Heureuse dans ce succès, oui. Aussi, évidemment, mais oui, que tout se passe bien, en fait. J'adore la scène, j'adore ce qui se passe en tournée, et je suis très contente que ce soit pas fini et oui. Qu'il en reste encore, parce que je veux pas m'arrêter. Donc voilà, en fait, 2026, ça va ressembler à beaucoup de musique, beaucoup de scènes, beaucoup de rencontres avec le public, et ça me ravit.
0: Formidable. Et à quoi ça va ressembler ce soir? La programmation de Décibels, choisie, vous l'avez entendu, à 100% par Elena, ça va être extrêmement éclectique. Il y aura des chansons en français, d'autres en anglais. Il y aura de la diva, il y aura du chanteur français à cheveux longs des années 70. Vraiment un peu de tout. Est-ce qu'on pourrait définir comme ça vos goûts musicaux, Elena? Est-ce que vous avez quand même, malgré l'éclectisme là ce soir de la playlist, une niche qui vous tient à cœur particulièrement? Ou bien vous avez vraiment des goûts très très larges?
1: J'ai des goûts très très larges et parfois assez surprenants. mais c'est dur de dire mes 10 chansons préférées parce que j'en ai 10 de cette année, mais j'en ai 10 de toute une vie. Donc j'ai essayé d'aller chercher dans mon enfance et aussi pour ça qu'il y a des chanteurs qui datent un petit peu plus.
0: C'est ça.
1: Et parce que j'ai été beaucoup bénie par ma maman, par la variété française de l'époque que j'aime beaucoup encore écouter aujourd'hui.
0: Alors là, on va démarrer avec une légende de la chanson française qui a eu plusieurs vies, plusieurs carrières, des succès dans sa jeunesse, puis un petit peu moins, et puis un retour alors qu'il avait dépassé les 80 ans. C'est Henri Salvador, et vous avez choisi d'écouter Jardin d'hiver, justement la chanson de son retour. C'est quoi votre rapport avec cette chanson ?
1: Cette chanson, c'est ma berceuse d'enfance et même quand j'étais encore dans le ventre de ma maman. C'est la chanson qu'elle m'a toujours chantée pour m'endormir et ce pendant de très longues années. Ça a duré très longtemps et elle la chante super super bien. C'est toujours doux et toujours très joli. Et donc voilà, j'ai ce rapport-là très particulier avec cette chanson puisque elle m'endort, même si je l'adore.
0: C'est parti pour une micro-sieste, mais très douce. C'est très agréable, une chanson signée Kerenan et Benjamin Biolay pour Henri Salvador. Ça s'appelle Jardin d'hiver.

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1: C'est là. Jardin d'hiver, Henri Salvador, c'est vrai que, alors, ça n'agit peut-être pas comme une berceuse pour tout le monde, mais en tout cas, un câlin géant.
2: Oui.
1: Ça, c'est sûr, hein, la voix caressante. Mais c'est un compliment qu'on vous fait à vous aussi, cette voix caressante qui enveloppe. Est-ce que ça vous fait plaisir quand on dit ça de vous ?
2: Oui, parce que moi, c'est des chansons que j'adore écouter. Enfin, c'est mon style aussi musical, ouais, dans ce que j'écoute au quotidien. Donc, j'avoue que c'est aussi toujours cool d'être comparé à ce que nous, on aime.
1: Oui, bien sûr.
2: Voilà, donc oui, ça me plaît.
1: Évidemment. Allez, direction la Belgique maintenant, puisque dans la liste de chansons choisies par vous, Elena, ce soir, il y a Angèle.
2: Alors, évidemment.
1: Oui, j'allais dire évidemment. C'est ça. Tu penses Belgique, tu penses gaufre, Stromae, Angèle, dans l'ordre qui vous arrange. Angèle, elle a eu énormément de succès dès son premier album, Brawl. Ensuite, le deuxième, 95. On attend le troisième, on sait pas quand. Vous étiez déjà en train de vous projeter en tant que chanteuse quand Angèle est arrivée. Est-ce qu'elle a été un modèle, une envie?
2: Ben, Angèle est arrivée, j'étais en pleine adolescence, ouais, il me semble, et c'est vrai que c'était la première fois que une chanteuse belge débarquait aussi de manière aussi puissante. Et en plus, bah, elle habitait pas très loin de chez moi. Elle a fréquenté les mêmes écoles que moi, donc il y avait un truc de oh, on peut être une personne qui habite pas loin dans une ville en Belgique, aller à l'école et d'un coup devenir Angèle.
1: Ouais.
2: Et c'était un peu cette réflexion-là que moi je m'étais faite. Et Angèle, après, j'ai aussi évidemment été à ses concerts avec mes copines, etc. Et c'est vrai que j'ai un souvenir particulier quand je rentrais de son concert de la tournée 95.
1: Ouais.
2: J'étais rentrée chez moi et j'étais triste parce que j'avais passé un super moment, mais parce que je pense, j'étais jalouse, mais j'étais envieuse et j'avais envie d'être à sa place. Et je, ouais, me disais, ça m'arrivera jamais. J'ai vraiment ce sentiment de, bah, moi, je ferai jamais ça, c'est pas possible, ça n'arrive qu'aux autres. Donc, ça a été vraiment une chanteuse que j'ai beaucoup écoutée et encore aujourd'hui. Mais ouais, une sorte d'exemple de c'est possible.
1: Ouais. C'est beau, elle vous a donné de l'espoir,
2: ouais,
1: aussi. De l'envie, de l'espoir.
2: Ouais.
1: Tout ça, c'est des émotions qui sont importantes aussi quand on se lance dans une carrière artistique, c'est sûr. Et là, vous avez choisi une chanson qui passe pas souvent à la radio,
2: non,
1: pas dire jamais. C'est la chanson Taxi d'Angèle. Pourquoi celle-là ?
2: Celle-là parce que je l'ai énormément écoutée, parce que souvent quand on écoute un album d'un artiste qu'on aime, on l'écoute en entier et après on choisit celle qu'on va mettre dans sa playlist.
1: Ouais.
2: Et Taxi a fait partie de ces chansons que j'ai mis dans ma playlist et que j'ai décidé de reprendre sur la tournée. Pas celle des Zéniths, celle juste avant dans des plus petites salles entre guillemets.
1: Ouais. Ah bah celle qui s'est terminée là
2: En juin de l'année, ouais, dernière. Et du coup, je faisais choisir un cover tous les soirs par le public à l'applaudimètre. Et Taxi faisait partie de ces choix de chansons et qui a été souvent choisi quand on était en Belgique ou dans le Nord. et donc voilà, une chanson que j'aime écouter mais que j'aime chanter aussi particulièrement.
1: Eh ben, on la connaît par cœur, on peut la chanter. Sinon, vous montez le son, vous écoutez, vous découvrez Angèle, Taxi, choisi rien que pour vous.

0: Bon, c'est pas la plus joyeuse hein, d'Angèle, mais ça pose un mood. Merci Elena pour ce samedi soir. Si vous déprimez, vous n'hésitez pas. Hein, 0810 055 056, vous nous appelez. On vous fera des blagues belges, enfin, je sais pas, on va trouver un truc. Ah là là, Angèle et la chanson Taxi, donc. Si on remontait le moral des troupes, ma chère Elena, avec une petite chanson d'Elvis Presley.
1: Oui.
0: Ah, alors ça, j'étais très étonnée également. Je rappelle que vous êtes une toute jeune femme, une vingtaine d'années. Elvis Presley dans votre playlist, c'est-à-dire comment ça arrive ça?
1: Mais qui connaît pas Elvis Presley?
0: Tout le monde le connaît, ça c'est vrai, mais tout le monde ne l'écoute pas.
1: C'est vrai. C'est une de mes chansons préférées parce qu'elle a. Les chansons que j'aime souvent, c'est parce qu'elles ont des histoires aussi. Oui. Hein. Et celle-là, pour le coup, c'est une chanson avec laquelle on a surpris mon frère et ma belle-sœur lors de leur mariage.
0: Oh, et la mignonnerie.
1: Ouais.
0: On va dire comment elle s'appelle. Hein. Can't oui. Help Falling in Love. Voilà, je ne peux résister au fait de tomber amoureux de toi. Oui. Enfin voilà, c'est une chanson archi romantique.
1: Archi romantique.
0: Déclaration d'amour sublime.
1: Ouais. Et ouais. Avec mes cousins, on avait décidé de faire une surprise à mon frère. J'ai un cousin qui fait du piano, donc il a joué. Ma cousine et un autre cousin à moi, on a chanté tous les trois. Et les 25 amis de mon frère et du coup parmi les témoins aussi, on a tous chanté en surprise cette chanson-là et c'était, je pense, un des plus beaux moments de ma vie. Et je pense qu'il pourrait dire la même chose encore aujourd'hui. Donc c'est pour ça que je l'aime autant, parce qu'elle est rattachée à un très très beau souvenir et à une des plus belles journées de ma vie.
0: Oh, j'adore. Et vous aussi, hein, mine de rien, sur Elena. Enfin non, Elle et Elle 2, pardon. Oui. Je m'en mêle le pinceau. L'album d'Elena, Elle est normale, Elle est tout court et Elle 2, la réédition, avec les chansons inédites. Il y a des chansons drôlement romantiques. Loin de toi jamais, par exemple.
1: Par exemple, et ouais. Ça m'étonne de moi.
0: Ah ouais, c'est vrai.
1: Oui, je pensais pas que j'arriverais à parler d'amour.
0: Ouais.
1: Et en fait, c'est cool aussi de temps en temps. Hein, parce que moi, j'adore écouter des chansons d'amour et j'étais en mode, mais j'aimerais bien en faire aussi.
0: Ouais, il fallait trouver la bonne, le bon texte, le bon
1: voilà,
0: moment.
1: Voilà, c'est ça.
0: Et ben, elle est sortie, elle est disponible. Allez l'écouter sur la réédition de l'album d'Elena et les deux pour la chanson d'amour ultime d'Elvis Presley, Can't Help Falling in Love. C'est maintenant que ça se passe sur votre radio ici. Franchement, merci Elena. On se régale.

0: Falling in Love, Elvis Presley et votre rancard du samedi soir. Franchement, Elena, elle nous gâte. Merci. Oh, quel bonheur. Elvis Presley, qui évidemment était une idole dans les années 50, 60, 70, en gros jusqu'à sa mort, dès que les gens le croisaient dans la rue, criaient, tombaient dans les pommes, etc. Alors, sans avoir atteint évidemment le niveau du phénomène Elvis, il se trouve que, voilà, vous aussi, Elena, depuis quelques mois, il y a ce phénomène-là où si vous vous baladez dans la rue, tranquille...
1: Les gens tombent pas dans les pommes.
0: Non, mais ça crie un peu, hein. Moi, j'ai entendu des petits cris, hein, sur votre passage. Non, mais il y a en tout cas une réaction physique à votre présence. Ça, c'est un truc que nous, on sait pas. Moi, la seule personne qui a une réaction physique à ma présence, c'est ma fille, quand elle me dit le matin « Non, viens pas me réveiller, c'est trop tôt !» Voilà. Mais qu'est-ce que ça fait, ça? Est-ce qu'un jour, on finit par trouver ça normal?
1: Je pense qu'on finit toujours par s'habituer à tout. Même si au début c'est très étrange, en fait ça fait 2 ans qu'aujourd'hui ma vie elle ressemble à celle-là et je commence à l'accepter, à le comprendre et à vivre normalement avec.
0: Oui, ça, ben, ça se voit, vous avez l'air équilibré.
1: Oui, complètement, je ne suis pas cinglée, tout va bien.
0: Venez me chercher.
1: Je vais très bien.
0: Vrai, ben oui. Mais c'est vrai que si on réfléchit, si on regarde froidement ce qui se passe, il y a des choses de votre vie qui ne sont pas normales, genre... Quand vous débarquez quelque part, il y a une réaction. Et je me demandais, j'ai essayé de me mettre à votre place, parce que moi, ça ne m'arrivera pas, et de me dire comment on fait pour trouver sa normalité, son quotidien, dans des situations qui n'ont parfois absolument rien de normal.
1: Je pense qu'on trouve sa normalité en gardant en compte que c'est pas normal.
0: Ouais.
1: De toujours, enfin c'est des réflexions que je me fais, mais aussi parce que j'ai gardé un entourage qui est hyper sain et qui date de ma vie d'avant, on va dire. Ouais. Et donc c'est pas normal. Il y a certaines choses, je sais que j'ai de la chance ou je sais que, et si c'est pas moi qui me le dis, c'est les autres. Et c'est important de se rendre compte que on est juste humain aussi.
0: Ouais.
1: Et voilà, qu'on vit des choses un peu particulières. Mais en même temps, s'y habituer, mais il ne faut pas trop s'y habituer non plus.
0: C'est ça. Et puis, il faut se rebiffer aussi de temps en temps. J'en profite pour en parler, puisque la prochaine chanson, c'est « Tant pis pour elle », Charlotte Cardin. Et Charlotte Cardin a ceci de commun avec vous, Elena, c'est que le public l'a découverte, voilà, oui, il y a un an, 2 ans, 1 an et demi, 6 mois pour certains. Elle est évidemment très médiatisée, beaucoup prise en photo, filmée, et à chaque fois, il y a une flopée de commentaires, alors qu'ils n'en ont absolument rien à faire de sa musique, mais qui commandent ses fringues, ses cheveux, son corps, et elle a poussé un coup de gueule, elle a dit « mais lâchez-moi le col en fait, foutez-moi la paix, on n'est pas là pour ça ». Est-ce que ça c'est un sujet pour vous aussi? Est-ce que le fait voilà, d'être médiatisée appelle forcément des commentaires non sollicités, et comment vous y répondez?
1: Moi, j'y réponds pas parce que de nouveau, parfois certains commentaires sont d'une violence tellement extrême. Vraiment, c'est violent. Ouais. C'est-à-dire que parfois, je vois des commentaires sous des vidéos de mes concerts où les gens disent qu'on est à la foire aux saucisses. Oh. Et donc, en fait, c'est violent et ça n'a aucun sens.
0: Ouais.
1: Moi, je cherche toujours du sens aux choses, tout le temps. J'essaie tout le temps de comprendre. Mais parfois, quand ça n'a pas de sens, du coup, ça me passe complètement au-dessus.
0: Ouais.
1: Donc, j'ai cette chance-là de me dire, mais c'est abusé, genre, abuse pas.
0: Vous arrivez à trouver ça marrant, vous êtes forte. Ouais.
1: Bah, pas marrant, mais genre, ça n'a... C'est trop insensé pour que ça vienne me toucher. Ce qui peut me toucher, c'est des commentaires qui sont méchants, mais qui sont peut-être justifiés ou qui viennent de gens qui sont professionnels, etc., qui parlent de ma musique. Moi, je vais être plus touchée si on parle de ma musique que si on parle de mon corps. Parce que je suis pas là pour être jugée sur qui et comment je suis. Je suis là pour que les gens entendent ma musique et l'aiment.
0: Ouais.
1: Donc, voilà. Et c'est fou que Charlotte Cardin, par exemple, se prenne des critiques.
0: Et mais pareil, la violence.
1: Aussi, la violence. Et puis surtout, du coup, personne n'est jamais content.
0: Non.
1: Parce que Charlotte est trop mince et moi, je suis trop grosse. Donc,
0: c'est incroyable.
1: Personne n'est jamais content. Il y aura toujours quelqu'un pour dire quoi que ce soit. Donc quand je vois ça, je me dis, bah, je suis pas toute seule. Et,
0: mais je crois qu'il n'y a pas une femme de France, en fait, et de Belgique, associons nos voisins, qui est tranquille quand il y a une photo d'elle qui est partagée quelque part de toute façon.
1: C'est dingue. Hein.
0: C'est juste que vous, il y a un effet de masse, un effet de nombre qui doit être.
1: Mais globalement, et on le sait, et je pense que toutes les artistes femmes le savent, que l'amour et les commentaires positifs prennent toujours le dessus parce qu'il y en a quand même beaucoup plus.
0: Ça, c'est vrai. Et on en parle moins des commentaires positifs que vous recevez, Elena, et que Charlotte Cardin aussi a reçu et continue de recevoir. Tant pis pour elle. Quelle belle nouvelle. Charlotte Cardin est ici, dans Décibels, choisie par Elena.

0: Charlotte Cardin qui a reçu le prix Talent Ici 2025. Nous la félicitons donc. Et puis, il y a le site d'actu musical Charts in France qui a fait les comptes et qui a mélangé absolument tous les chiffres, tous les classements, donc que ce soit les streams, les ventes de disques, les diffusions radio, etc., pour faire la liste des chansons qui ont été les plus écoutées en 2025. Alors, les trois premières, bon, c'est Gims.
1: Sans blague.
0: Mais en quatre, c'est Charlotte Cardin et tant pis pour elle, avec Feel Good. Voilà, donc bravo à elle pour son année 2025 et on lui souhaite une belle année 2026. Chère Elena, nous arrivons au milieu de cette émission et nous allons faire une mini pause pour aller boire un petit verre d'eau.
1: D'accord.
0: Okay, à tout de suite.
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0: Elena est notre invitée ce soir dans Décibels et elle partage avec vous ses chansons préférées. Elena, avec le succès de votre premier album Elle, qui a été réédité en version Elle 2 avec 5 chansons inédites, forcément, il y a des gens, si on leur demande une liste de leurs 10 chansons préférées, il y a une chanson à vous dedans. Ça fait quoi ça ?
1: C'est assez étrange, mais en même temps très plaisant.
0: Ouais.
1: J'avoue que quand on est en studio, quand on fait de la musique, quand on pense aussi, au processus créatif de pourquoi on écrit une chanson, on s'imagine jamais que il y a des vrais humains qui vont l'écouter. Enfin, je sais pas expliquer, mais on se rend pas. Moi, j'ai un peu de mal à me rendre compte de plein de choses, et je pense que c'est aussi agréable parce que du coup, je prends le temps de prendre conscience et je vis pleinement du coup cette nouvelle vie. Mais je suis hyper touchée. À Noël, j'étais très touchée de voir des TikTok ou des vidéos de gens qui reçoivent mes places de concert en cadeau de Noël.
0: Ouais.
1: C'est étrange d'être le cadeau de Noël de quelqu'un. Je sais pas, il y a un truc où j'ai pas l'impression que c'est moi.
0: Et à la fois, c'est pendant ces concerts-là, justement, que tout ça devient très réel. Et
1: oui.
0: Vous voyez des gens devant vous qui connaissent tout par cœur,
1: oui.
0: Qui sautent, qui chantent, qui pleurent, qui dansent. Là, voilà, c'est peut-être bien, justement, de garder ça pour le moment du concert et de pas se l'imaginer quand on est en studio.
1: C'est ça.
0: Ouais. Hein.
1: Exact.
0: Alors ne ratez pas Elena, la tournée, retournée des Zéniths ce printemps, puis festival d'été, puis tournée d'automne. Quand est-ce qu'on part en vacances, Elena ? Comment ça va ?
1: En janvier 2027.
0: Oh la vache !
1: Non.
0: Oh non, on viendra avec vous, on fera un petit documentaire, Elena, en vacances.
1: Non.
0: On va jamais vous lâcher la grappe, en fait. C'est un truc de fou. Allez, ce soir, Elena a choisi pour vous toute une liste de chansons qu'on va écouter ici jusqu'à 21h. On a déjà écouté des choses très récentes comme Charlotte Cardin, des classiques comme Elvis Presley. Et là, on est complètement hippie avec Michel Fugain et une belle histoire. Est-ce que ça fait partie des chansons que vous chantiez avec votre maman quand vous étiez petite ?
1: Ah oui, ça c'est ma mère. Ça c'est ma mère, mais plus en voiture.
0: Ah.
1: Parce que c'était le CD de Michel Fugain. Et c'était moi qui demandais de le mettre parce que j'adorais. Les goûts de ma mère sont devenus mes goûts vu que quand j'étais petite j'avais pas trop le pouvoir sur ce qui allait être diffusé dans la voiture.
0: Et oui, c'est vrai. Faut faire avec.
1: C'est elle qui mettait les CD, donc j'ai fini par les aimer. Et aujourd'hui, oui, pareil, un joli souvenir d'enfance. J'ai fait beaucoup de danse quand j'étais plus jeune et ma maman avait l'extrême gentillesse de toujours aller me déposer, venir me chercher. C'était beaucoup de trajets en voiture. C'est pour ça que j'ai la voiture comme image dans ma tête. Et Michel Fugain, une belle histoire. C'est une très jolie chanson.
0: Ouais. Et puis, ça se passe aussi, cette chanson, grâce à la voiture, hein, puisqu'ils sont sur l'autoroute des vacances. Et ils se rencontrent. Et qu'est-ce que c'est beau!

0: Michel Fugain dans la voiture avec les parents. C'est une expérience que plusieurs générations ont vécue depuis les années 70. Et c'est chouette de se dire que Elena, vous l'avez vécue. Et peut-être plus tard, vous aurez une fille et vous lui ferez écouter cette chanson-là dans la voiture. Vous allez perpétuer le truc. En 2050, on continuera à chanter cette chanson, je vous le dis.
1: Mais déjà que je chante encore, enfin, j'ai repris la tradition de Henri Salvador avec Jardin d'hiver et je la chante à mon filleul.
0: Oh.
1: Donc là, vraiment, elle va durer dans le temps.
0: La berceuse va durer. J'adore. Allez, let's speak English maintenant, Wall Street English. Vous aimez chanter en anglais ou pas?
1: Oui, j'adore ça.
0: Ouais.
1: J'ai toujours adoré chanter en anglais et j'ai toujours adoré chanter du Adele en anglais, même quand j'étais plus jeune, sans comprendre absolument ce que je racontais. Mais ma mère disait que j'avais un super bon accent et que franchement, j'étais pas si mal en termes de paroles, alors que je savais pas du tout ce que je racontais. Et donc oui, j'adore ça. Apparemment, j'ai un bon accent.
0: Ouais. Qu'en a dit l'éducation nationale belge? Vous aviez des bonnes notes en anglais ou pas?
1: Eh bien, chez nous, on apprend d'abord le néerlandais.
0: Ah, mais oui, l'anglais, évidemment, dans Quevel. Ah oui, oui, non, mais c'est ça, on vit ensemble. Bah oui, évidemment. Ah oui, anglais, c'était LV2, donc
1: exact.
0: C'était très important.
1: C'est une option, en fait. Moi, j'avais que 2 heures d'anglais. C'est pour ça que j'étais pas très.
0: C'est pas ouf. En tout cas, Adèle et la chanson When We Were Young, puisque c'est celle-ci que nous allons écouter maintenant, à quel moment elle rentre dans votre vie? Est-ce que ça fait partie de vos choix à vous, ça? Parce que c'est pas un choix de parents, Adèle.
1: Ça, c'est pas un choix de parents, et ça commence à devenir mes goûts musicaux.
0: Ouais. Émancipation enfin, d'Elena.
1: Ça y est, je grandis. Et donc, Adèle, elle débarque... Quand elle arrive, en soi, elle débarque en puissance et... Et donc je commence à écouter Someone Like You, et puis
0: encore un truc très joyeux.
1: Bah à ce moment-là, je sais pas ce que ça veut dire moi.
0: Ah oui, c'est vrai.
1: Moi j'aime la voix d'Adèle. J'ai toujours adoré le fait que Adèle, par exemple, en concert, elle est extrêmement marrante.
0: Oui.
1: Elle te chante une chanson absolument déprimante, et puis elle va faire une blague.
0: Ouais.
1: Et elle va dire s'il vous plaît, vous tuez pas en rentrant et tout. Enfin,
0: ouais.
1: Donc il y a un truc hyper paradoxal avec elle que j'adore, et sa voix, j'aime les voix. Il y a rien à faire. Écouter Adèle, c'est pour moi du miel pour mes oreilles. Et When We Were Young, c'est une des premières chansons que j'ai commencé à chanter toute seule dans ma chambre. Dès que mes parents s'en allaient faire une course ou partaient au travail, je mettais karaoké sur YouTube. Et celle-là, ça fait partie des toutes premières que j'ai commencé à chanter, qui a une jolie histoire aussi, puisque par pur hasard, ça a été la dernière chanson que j'ai chantée pour le dernier casting de la Starac, qui m'a été proposée, alors que je la connaissais par cœur. J'étais là, ils sont trop forts, Elise, dans mes pensées. Et tout.
0: Donc vous ne l'avez pas demandé?
1: Je ne l'ai pas demandé, et on m'a dit, tu chanteras celle-là pour l'audition finale. Celle-là et uniquement celle-là. Là, il n'y avait qu'une chanson en plus.
0: Mais ça veut dire que c'était écrit.
1: Et c'est dingue,
0: c'est tracé, là, c'est le destin.
1: C'est la chanson qui m'a permis de faire la Star Academy. C'est une chanson qu'ensuite j'ai choisie en évaluation pour la tournée, la semaine de la tournée. Ouais. J'ai été immunisée. Donc elle m'a permis d'aller à la Starac, de chanter, d'aller à la tournée de la Starac. Enfin voilà. Et en plus, c'est Adèle. Donc le Graal.
0: Une chanson totem, j'ai l'impression, pour Elena. Elle a la gentillesse de la partager avec nous ce soir dans Décibels, When We Were Young.

0: été là, vous avez un point commun avec Louane, enfin vous en avez plein, mais un des points communs, c'est d'avoir d'abord chanté à la télé avant de chanter dans les salles de concert, de Zénith, etc. Est-ce que vous vous en êtes parlé de ça toutes les deux?
1: J'ai pas eu d'occasion de même rencontrer ou vraiment discuter avec Louane.
0: Il va falloir le faire en 2026.
1: Oui, c'est vrai.
0: Ouais, bonne résolution.
1: Mais pareil, là, on est sur mes goûts à moi. Ouais. Je commence à grandir et c'est moi qui commence à acheter les CD, à les mettre dans la voiture. Et Louane, j'ai adoré parce que pareil, parcours télécrochet ouais. aussi, j'ai beaucoup regardé. Et,
0: elle a été dans The Voice.
1: Oui.
0: Et puis après,
1: et
0: tout de suite au cinéma aussi. Elle était très jeune, ouais. Puis elle était au cinéma dans la famille Bélier.
1: Oui.
0: Et oui, c'est vrai qu'elle, elle a été projetée dans le monde médiatique hyper tôt, hyper jeune.
1: Ouais. Oui, et ça, moi, ça me faisait complètement rêver ce qu'elle vivait. Parce qu'elle était très jeune et qu'on a presque le même âge. Non, j'abuse, peut-être, elle est un peu plus âgée. J'étais un peu.
0: Oui, elle a quelques années de plus. Ouais. Mais bon, vous êtes de la même génération,
1: voilà.
0: En tout cas, c'est sûr.
1: Et donc, j'ai beaucoup écouté ses premiers albums. Et si t'étais là pour le coup, je pense que c'est la chanson la plus triste qui existe.
0: Oui.
1: À mes yeux. Mais j'estime que moi j'adore écouter des chansons tristes quand j'ai besoin de pleurer par exemple. J'adore pleurer, j'adore exprimer mes émotions, les faire ressortir, c'est important pour moi. Si t'étais là, si j'ai envie de pleurer, ben je l'écoute. Et ça marche tout de suite.
0: Ça marche évidemment parce qu'on se met à sa place évidemment dans cette chanson où elle s'adresse à sa mère qui n'est plus là, qui est partie. Si t'étais là, Louane, si vous avez besoin de pleurer, Elena vous conseille de monter le son.
1: C'est maintenant.
0: Voici Louane dans Décibels.

0: Anne, qui est régulièrement notre invitée dans Décibel et qui devrait nous donner de ses bonnes nouvelles en 2026. Si t'étais là, c'est une chanson choisie pour vous par Elena.
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0: C'est la dernière partie de l'émission, Elena. Il nous reste une dizaine de minutes à passer ensemble. Et dans ces minutes-là, il va y avoir encore une artiste féminine. J'aime beaucoup votre sélection de chansons, Elena, parce que c'est vrai qu'il y a plein de filles, et ce n'est pas le cas toutes les semaines, je peux vous dire. Billie Eilish, qu'est-ce qu'elle représente pour vous ?
2: Billie Eilish, c'est mes goûts d'aujourd'hui. C'est l'album que j'ai le plus écouté en 2025-24. Ouais. Je sais même.

0: pas comment expliquer, juste c'est Billie Eilish.
1: Coup de foudre immédiat ou est-ce que vous avez mis du temps à l'aimer?
0: Non, coup de foudre immédiat depuis ses premiers albums. J'aime le fait qu'elle travaille avec son frère, ouais. Qu'elle est extrêmement talentueuse et créative et qu'elle sort du lot de par sa personne.
1: Ouais. Elle ressemble à personne.
0: Elle ressemble à personne, ouais. Ses chansons non plus, et c'est fabuleux, la douceur, en même temps la puissance, et ouais, tout ce qu'elle peut faire avec sa voix. Moi, ça, c'est des trucs qui me fascinent, hein, comme avec Adèle, mais Billie dans l'autre sens, où en fait elle peut chanter très doux, mais en même temps elle peut sortir des notes de l'espace. Personne ne peut chanter comme Billie Eilish.
1: Alors, on va la laisser chanter elle-même. Une chanson qui porte un nom français, mais c'est trompeur. L'amour de ma vie, c'est parti.

0: Alors ceux qui ont suivi l'émission depuis le début et qui se souviennent qu'Elena et moi on a parlé du fait de chanter en anglais et qu'elle chante bien en anglais, qu'elle a un bon accent, là je viens de l'entendre chanter sur Billie Eilish et waouh.
1: Ah merci.
0: Ah waouh. Ah, oui, parce que c'est ça hein, cette émission, on écoute les chansons au casque et on se met à chanter à plein poumon et c'était magnifique. Bravo.
1: Merci.
0: Bravo Elena. Avant d'écouter la dernière chanson de la soirée ensemble, je rappelle que donc votre tournée de Zénith reprend ce printemps, le 2 avril, qu'ensuite vous enchaînez des festivals d'été extrêmement prestigieux, genre Printemps de Bourges, Francofolie, etc. Madame. Puis à nouveau des Zéniths, des arénas un petit peu partout en France, donc une année 2026 qui va se passer sur scène. Et je crois que c'est un souvenir de concert grâce auquel on va écouter la dernière chanson de ce soir.
1: Exactement. Ouais. Christophe Maé, Forêt Nationale, à 7 ans.
0: Oh.
1: Et c'est mon premier concert de ma vie entière. Et aujourd'hui, quand il y a des petites filles ou des petits garçons qui viennent me voir en disant c'est mon premier concert, je dis oh, tu es mon Christophe Maé. Je suis ton Christophe Maé. Ouais. Et voilà, ça a forcément une jolie histoire pour moi. Christophe Maé, récemment, qui est venu me faire une très jolie surprise sur la chanson Secrète en plus.
2: Donc, ah, mais oui, c'est pour vrai. Moi. J'étais là, oh my god, la boucle, elle se boucle. J'étais à Forêt. La veille, enfin.
0: Et à 7 ans, vous vous projetiez déjà en regardant Christophe Maé, ou alors vous avez juste adoré le concert,
1: ouais,
0: vous imaginiez pas à sa place.
1: Mais non, pas à 7 ans.
0: Non.
1: Non. Trop jeune.
0: C'était juste du plaisir.
1: Juste du plaisir. Mon premier poster, mon premier concert, un album que j'ai trop écouté.
0: Oh là là, un souvenir de petite fille. Donc c'est là-dessus qu'on se dit au revoir. Merci beaucoup, Elena, d'être venue nous voir.
1: Merci à vous.
0: Je rappelle que Et les deux, la réédition de votre premier album, augmenté de 5 chansons inédites et d'une version orchestrale de Mauvais Garçon, est disponible. Ça cartonne, alors participez vous aussi au carton. 2026 sera une belle année pour Elena. À bientôt et merci.
1: Merci.

0: Eh ben, on a passé une heure absolument musicale et éclectique et sympathique avec Elena, qui était notre invitée ce soir dans Décibels. Ah, vous êtes nombreux et nombreuses à avoir eu un grand coup de cœur pour Elena. Sachez qu'elle est à l'affiche de tout un tas de festivals d'été, notamment la semaine prochaine au Festival du Château à Solipon, et puis en tournée partout en France à la rentrée.
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2: Tout à fait. Bonjour, bon dimanche. Sous vos applaudissements, c'est Willy vient déjeuner chez vous, numéro 1070. Eh oui, ça filoche, mes amis. Très heureux de vous retrouver. Très heureux de passer une nouvelle heure avec vous en direct. Ici, pas de best-of ou d'émission au rabais. On reste ensemble tout l'été. La pause fraîcheur, elle est là. On revient à notre manière, comme tout le reste de l'année. Hein. On revient à notre manière sur l'actu de la semaine, les tendances du moment, nos invités, notre musique, nos cadeaux. Tout le monde est là. Alors notez bien les dossiers du jour. Dans un instant, nous sommes en pleine Coupe du Monde. Et il y a de nombreuses personnes, vous peut-être, hein, qui font des paris sportifs en ligne. Un Français sur quatre à vous faire des paris, dont une majorité de jeunes. Alors, bon, quand on sait parier juste le plaisir, qu'on sait s'arrêter à temps, ça va, mais parfois, hélas, certains tombent dans l'addiction, les dangers des paris sportifs, on en parle dans une minute. Et à 12h30, comment la canicule bouleverse les courses des Français? C'est vrai qu'avec des températures à 40 degrés, ben, on a tous adapté nos achats dans les supermarchés. On mange moins, on mange différemment. Oui, mais alors, on préfère manger quoi? On préfère boire quoi? Est-ce que ça coûte plus cher un panier canicule par rapport à un panier normal? Ben vous verrez, il y a une petite surprise. On en parle dans 20 minutes. Et bien sûr, comme d'hab, on ne change pas une formule gagnante. Mes amis, on fait cette émission ensemble. Notez bien le numéro 0810 055 056. C'est la libre antenne de l'été. Vous m'appelez pour discuter de ce que vous voulez. Ici, c'est chez vous, vous passez et vous pouvez réagir sur les thèmes du jour. Tiens, donnez-moi le pronostic, puisqu'on va parler de paris sportif. Donnez-moi le pronostic sur le prochain match des Bleus. C'est le mardi 14 juillet. Tiens, France-Espagne, quel sera le score? Comment on va parler nourriture en période de canicule? Qu'est-ce que vous mangez, là en ce moment? C'est quoi? C'est la fête à la salade? Moi, c'est melon, tranche de jambon. J'ai une flemme, mais même couper mon melon, j'ai la flemme d'ouvrir le melon, c'est pour vous dire à quel point. Donc c'est melon, tranche de jambon, burrata, j'aime bien la burrata moi. Florentin qui est au standard, il bosse Florentin est au standard, il bosse déjà Florentin? Il piaffe Florentin? Tu manges quoi toi en ce moment? Pardon, hein, deux secondes. Hein. Tu manges quoi là en ce moment? Quoi, t'aimes bien les salades? Oui? Ah, il dit ouais, j'aime bien les salades. Emma, la technique, ma chérie, qu'est-ce que ton truc que t'adores manger l'été? Emma, la technique, vas-y ma chérie, que oui. Du quoi? Du taboulé. Ah, taboulé, c'est bien. Et Filoche à la Réal. Du melon. Filoche, il est comme moi. De toute façon, Filoche, il est toujours comme moi, parce que c'est comme ça. Melon. Filoche, melon. Donc, on a taboulé et salade. Eh bien, vous, dites-moi tout. 0810 055 056. Et lorsque vous passez à l'antenne, vous repartez avec votre sélection pour une carte carburant au Tralé d'une valeur de 200 euros. Voilà, je crois que j'ai tout dit. Alors, zou, commençons. Jingle. Allez, hop, hop,
0: hop, hop. 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
2: Et ouvrons notre premier dossier. Bonjour, Hervé Martini.
3: Bonjour.
2: Bienvenue ici, mon cher Hervé. Vous êtes le secrétaire général de l'association Addiction France. Qu'est-ce que vous aimez manger l'été, mon cher Hervé?
3: Pour rester dans melon, burrata, voilà. Un peu comme tout le monde, choses fraîches. Bien sûr.
2: Des choses fraîches, évidemment. Alors, mon cher Hervé, comme nous sommes en période de Coupe du Monde actuellement, je voulais vous avoir parce que est-ce que vous me confirmez qu'il y a de ce que vous en savez, hein, qu'il y a de plus de personnes qui font des paris sportifs quand il y a de grands événements comme la Coupe du Monde?
3: Absolument. D'ailleurs, les grandes entreprises qui produisent ces jeux-là l'ont bien compris avec de nombreuses publicités dans les métros, partout dans les revues, hein, et même dans les pubs.
2: Exactement.
3: Entre les matchs, dans les pauses fraîcheurs.
2: Et des publicités qui, j'allais dire, sont très agressives dans le sens où elles s'adressent vraiment aux jeunes, on est d'accord, hein.
3: Absolument, puisque d'ailleurs on le voit bien, hein, c'est les 18-34 ans, c'est 60%, c'est bien la cible, hein, quand vous avez le chat qui court avec la pelote de laine, quand vous avez la daronne, les mots comme ça, on cible pas le gars de 50 ans, 55 ans qui joue au PMU, on cible vraiment les plus jeunes.
2: Ouais, les plus jeunes, je voyais un ado sur 5, c'est ça, déjà parié 20%.
3: Oui, un ado sur 5 a déjà commencé à jouer sur le pari, notamment en ligne. Hein.
2: Ouais. Et 20% de garçons, hein, plus de garçons de 17 ans. 20% de garçons de 17 ans, enfin c'est fou.
3: Oui, alors que je rappelle, c'est interdit pour les mineurs.
2: Bah, c'est la question que j'allais vous poser. Alors, donc ça veut dire quoi que cette interdiction en ligne, elle marche pas du tout?
3: En fin de compte, on n'a pas le droit, effectivement, pour un mineur, d'être inscrit dans ces jeux-là. On n'a pas le droit d'aller, par exemple, dans son bureau de tabac classique, bureau de tabac plus jeu, etc., jouer avec des jeux de hasard et d'argent. On n'a pas du tout le droit. C'est interdit. Voilà. Parce que justement, les jeunes sont plus fragiles, en fin de compte.
2: Ouais.
3: Ils sont plus sensibles à à l'addiction en général.
2: Voilà, ben justement, mon cher Hervé, j'allais venir là-dessus. Parce que quand on arrive à parier de manière amusante et qu'on arrive à s'arrêter à temps, bon, voilà, ça, ça pose pas de problème.
3: Oui.
2: Mais quand on devient accro-addictif, là, ça pose des problèmes. Comment est-ce que je peux savoir, moi, si je suis un joueur compulsif? Comment je peux le savoir? Comment je m'en rends
3: Alors,
2: compte?
3: Alors, au début, vous l'avez bien dit, c'est une notion de plaisir, sait s'arrêter, voilà, entre amis, on joue. Et puis, à la fin, on commence à miser de plus en plus. Et puis, dans notre tête, on n'est pas là pour gagner, mais plutôt pour se refaire. Ouais. Ça change un peu. Vous voyez, je vais me refaire.
2: Ouais.
3: Je suis en train d'être agressif aussi si je perds. Je cache les choses à mes proches, par exemple. Et surtout, les mises qui augmentent de plus en plus. Et regarde, nous, on joue un tout petit peu. Vous jouez entre collègues, 3-4 euros sur le match,
2: ça,
3: de
2: demain, rien,
3: etc. Voilà. Ça reste très, très limité. Par contre, c'est des sommes qui peuvent aller de 400, 500. Moi, en clinique, je vois des gens de 400, 500 euros par semaine minimum qui vont jouer. Et à d'autres jeux aussi, de grattage par exemple, etc. Et surtout, on peut jouer en ligne à plein de choses différentes.
2: C'est ça.
3: On peut jouer à l'autre bout de la terre, aux courses de lévrier, aux courses de poney, que sais-je.
2: Ah ouais, d'accord. Donc c'est vraiment sans fin. Hein. Et donc quand je deviens addict, donc je suis comment là? Vous commencez à me dire, on commence à cacher des choses. Puis après, c'est un peu une spirale, quoi. Et surendettement, là, par exemple, ça, c'est ça aussi.
3: Absolument. Alors, là, les conséquences, bien sûr, financières qu'on voit évidemment tout de suite, mais après, ça joue sur le moral.
2: Ouais.
3: On a une phase d'abord au départ, une phase de gain, une phase de perte où on essaie de se refaire, et puis après, une phase qu'on appelle de désespoir dans le jeu, qui veut dire ce que ça veut dire. C'est-à-dire que les gens, en fin de compte, sont désespérés parce qu'ils ne gagnent plus, ils essaient de se refaire. Donc, il y a une anxiété, de la dépression, et on peut avoir des personnes qui peuvent aller jusqu'au suicide parce que les soucis s'accumulent.
2: Ouais.
3: On s'isole aussi,
2: C'est
3: on s'isole.
2: Ça.
3: Comme
2: voilà.
3: Toute addiction, on n'a plus avec les autres. C'est-à-dire qu'au départ, quand on joue avec les autres, c'est on est ensemble, on fait une petite, il y a pas de problème, il y a pas de souci de ce côté-là. Par contre, on va s'isoler, on va rester sur soi, replier, pas parler aux autres. Là, faut se méfier effectivement. C'est souvent les proches d'ailleurs qui nous disent tiens, il a changé, il est plus comme avant.
2: Ah, c'est pas
3: ce qui se passe.
2: Voilà.
3: C'est rarement la personne tout de suite qui va le dire.
2: Et puis on développe aussi d'autres addictions qu'on avait peut-être pas ou moins, comme je sais pas, on fume plus, on boit plus.
3: Oui, alors c'est vrai, vous avez tout à fait raison. C'est-à-dire que les personnes qui effectivement ont déjà des tendances addictives ou des conduites addictives, alcool, tabac, cannabis, vont plutôt continuer, on va renforcer un peu les choses. Pourquoi ? Parce qu'on va utiliser aussi ces produits comme un peu automédication. Je suis pas bien, je prends de l'alcool, donc ça me permet de dormir, d'oublier les soucis, puis ça, la machine, elle s'emballe encore plus. Quoi.
2: Donc on fait quoi alors pour essayer de s'en sortir ? C'est quoi ? C'est de venir voir, d'en parler ?
3: Oui, c'est d'en parler, parce que ça reste encore un tabou. On se dit mais le jeu, on maîtrise, plein de gens français jouent, etc. Ça, faut pas hésiter à en parler. Faut pas hésiter si on a un doute sur sa pratique. Si on n'est pas forcément addict, mais on a un doute sur sa pratique, on peut aller voir un professionnel de santé qui va vous poser un diagnostic, vous rassurer, vous aiguiller, vous poser des bonnes questions pour permettre d'orienter le diagnostic et surtout éviter qu'après on arrive vers une addiction au jeu sévère avec des complications qui sont beaucoup plus graves, de polyaddiction. Dépression, etc.
2: Donc parlez-en, ne restez pas enfermés. Merci mon cher Hervé. Est-ce que, on se fait un petit pari, on parie 10 centimes, ça va 10 centimes pour le match pour le match mardi, qu'est-ce que vous dites alors? Combien?
3: Ah je dis la France, bien évidemment.
2: Évidemment
3: la France, bien évidemment.
2: Évidemment,
3: 2-0 avec les deux buts d'Embélé et un but de Dembélé, un but de Mbappé.
2: 2-0, voilà. Si vous gagnez, je vous donnerai 10 centimes, mon cher Hervé. Ça n'ira pas plus loin.
3: Plaisir,
2: et mon amitié
3: plaisir,
2: éternelle. Merci, mon cher Hervé. Merci beaucoup d'être passé nous voir. Passez un bon dimanche.
3: Au revoir,
2: secrétaire général de l'association Addiction France. Allez, maintenant, c'est vous que je veux entendre, mes amis. C'est la libre antenne du week-end. Si vous voulez réagir là-dessus, sur les addictions, ou même si vous jouez, faites des paris en ligne, mais tranquillement, ou des paris avec des potes tranquillement, ou si au contraire, vous êtes allé un petit peu loin là-dessus. 0810 055 056. Appelez-moi, on parle de ce que vous voulez. Ici, c'est chez vous, mes amis. Ici, c'est votre radio. Vous voulez Daniel Balavoine? Eh ben, tant mieux, il est là. Vous voulez le chanteur? Ah, dis donc, vous en demandez des choses. Eh ben, il est là aussi, tiens. Je me

0: chanson, j'aurais pu la démarrer moi aussi. Hein. Je me présente, je m'appelle Willy. Déjà, tu vois, ça rime avec Henri. Enfin, je m'appelle Henri. Présent, je m'appelle Willy. Déjà, ça rime. Le chanteur, l'animateur, c'est pas mal. J'aurais pu faire cette chanson et je l'aurais fait exactement pareil. Peut-être même mieux.
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0: Allez, on va accueillir Christophe. Ça va, mon Christophe?
3: Oui, ça va, mon Willy.
0: Comment vas-tu, mon bébé? Tu nous appelles d'où?
3: Évry, hors couronne. Donc, en fait, on est voisins.
0: Ah ben, on est voisins. Ben, il fallait venir me voir. Au lieu de m'appeler,
3: oui,
0: passe.
3: Mais après, je crois qu'en fait, c'est sur en fait, rendez-vous, non? C'est ça?
0: Mais pas du... Christophe, c'est la prochaine fois. Là, dis-moi quand t'as envie de venir, tu viens. On règle le problème tout de suite.
3: Samedi prochain.
0: Allez, tu viens samedi prochain. Ok, tu viens me voir.
3: C'est vrai, vraiment?
0: Ben oui, vraiment. Ben, attends, mais moi... Attends, alors là... Ah non, pas samedi prochain, je suis pas là. Alors dans 15 jours. Dans 15 jours. Samedi prochain, je serai en direct de nos amis de chez ICI Azur à Nice. Donc dans 15 jours si tu veux, OK?
3: Oui, très bien.
0: Ah non, on s'arrange, il y a pas de souci, mon Christophe.
3: C'est pour quelle date alors exactement, oui?
0: Comment, c'est quelle date? Ben, c'est dans 15 jours. Oui. C'est pas samedi prochain, c'est samedi d'après. Je te laisse regarder. Le 25 juillet, on me dit.
3: Ah, OK.
0: Bah voilà.
3: Comme mon anniversaire, c'est le 24 juillet.
0: Tu viens fêter ton anniversaire. Et Christophe, radin comme je suis, je ne te ferai pas de cadeau, évidemment, mais.
3: Oui, bah oui, Par contre, évite la nourriture de.
0: Non, mais t'inquiète pas, tu viendrais, mais j'aurai les mains vides, hein, je t'assure. Mais ton cadeau, ça sera moi, et c'est déjà pas mal.
3: Oui, oui.
0: Tu voulais réagir sur les paris sportifs, mon Christophe?
3: Ouais, c'est ça. Alors... Donc en fait, moi, j'ai un souci, c'est que moi, je suis donc accro à ça.
0: Aïe.
3: Et ouais. Oh. Bon, après, je mise des petites sommes, ouais. 1 euro et 2 euros,
0: mais tu peux pas t'en empêcher.
3: Semaine, et disons que par semaine, je peux aller jusqu'à 50 euros, quoi.
0: Ouais, quand
3: semaine.
0: Même. Quand même, tu vois, ça fait
3: et
0: du...
3: Voilà, en fait, toujours l'espoir en disant oui, mais ouais. si donc en fait je gagne, je serai en fait riche,
0: c'est
3: donc
0: ça.
3: Plus que je... Voilà.
0: Et donc tu dépenses...
3: J'ai essayé de m'en sortir, mais c'est très compliqué, quoi.
0: Tu dépenses à peu près 200 euros par mois, quoi, c'est à peu près ça, à peu près, hein, dans
3: c'est
0: les
3: ça.
0: Paris.
3: C'est
0: quoi,
3: ça, ouais.
0: c'est des paris sur quoi que tu fais? Des trucs de sport ou...
3: Foot, tennis, ouais. Voilà, et même le PMU aussi, toi, ouais, donc ouais. Voilà.
0: Hervé, sans rentrer dans ta vie privée, d'accord, tu dis ce que tu veux, ne t'inquiète pas, je veux pas être indiscret, mais est-ce que le fait de gaspiller du coup 200 euros par mois, ça t'empêche de faire d'autres choses? Est-ce qu'à cause de ça, tu peux pas, faire des loisirs?
3: Je peux pas faire des shopping, resto, voilà quoi, tu vois. Et en plus, je touche un petit salaire.
0: Ouais.
3: Donc voilà, j'essaie de m'en sortir du mieux que je peux, mais c'est
0: dur.
3: Compliqué.
0: Ah bah ouais, c'est dur. C'est quand on est accro à la cigarette et tout. Et que les gens disent, oh, bah, tu peux arrêter. Bah, non, voilà, c'est de l'addiction et on peut pas le faire aussi facilement. Alors, j'ai une question à te poser, mon cher Christophe. Tu as envie de t'en sortir? Tu veux essayer de faire quelque chose?
3: Oui.
0: Oui. Est-ce que tu veux que je te donne le numéro d'Hervé Martini qu'on a eu tout à l'heure?
3: Oui, pourquoi
0: d'accord.
3: Pas, oui. Il est où?
0: Alors, Hervé, il est à Paris, justement. Et c'est le secrétaire général de l'association Addiction France. Et puis, peut-être que comme ça, il pourra te filer des petits conseils.
3: Dans ma vie de tous les jours, en fait, ça me bouffe, quoi. Ma compagne, on se prend souvent la tête par rapport à ça. Elle me dit qu'il y a d'autres priorités. Ouais.
0: Tu sais ce qu'on va faire? Regarde, Florentin, tu veux bien rappeler Hervé Martin? Tu veux bien rappeler notre premier invité? Tu sais quoi? Christophe, reste là.
3: Oui.
0: Tu restes en ligne tranquillement 2 minutes. On va rappeler Hervé Martini 2 minutes par téléphone. Mm-hmm. Comme ça, vous allez vous parler 2 secondes en ligne, d'accord? On va faire comme ça. Et puis là, en attendant, on va passer. Regarde, on va faire tout, voilà, mon filoche à la réalisation. Écoute-moi bien, mon filoche. On fait tout en direct. C'est ça qui est génial. Christophe, tu restes. On rappelle Hervé Martini. Dans un instant, je vous présenterai également un invité pas banal, parce que j'aime vous présenter des invités pas banaux. Mais d'abord, on va écouter Gauvin Serz avec 4 enfants plus loin. Ah, ça rend hommage aux mamans. Bah, moi, j'ai appelé Mama Rovelli juste avant l'émission. Je l'embrasse très fort et embrasse toutes les mamans qui nous écoutent. Et on s'occupe de toi, mon Christophe. Hein, reste avec nous, à tout de suite.

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1: On va refaire un petit coucou à Hervé Martini. Vous êtes de nouveau là, mon cher Hervé ?
2: Eh ben, je suis de nouveau
1: Vous êtes adorable, merci.
2: J'ai fini de couper ma pastèque, donc je reviens vous revoir.
1: Vous êtes adorable, mon cher Hervé, secrétaire général de l'association Addiction France. Juste une petite minute, je vous embête pas plus, mais Christophe, tu es toujours là, mon Christophe ?
3: Oui, je suis là, oui.
1: Alors, Christophe est un fidèle auditeur, et puis il est vraiment, vraiment dans la panade, parce qu'il joue trop. Et il a envie de s'en sortir, mon cher Hervé. Je peux, hors antenne, vous donner tranquillement le numéro de Christophe ?
3: Oui.
1: D'accord ? Comme ça, s'il a besoin d'un petit coup de main. Hein, mon cri-cri, on fait comme ça ?
3: Ça dépend quel secteur il est, quel coin il habite.
1: Il habite en banlieue parisienne.
4: Évry.
3: D'accord, ok.
1: D'accord, comme ça, vous lui donnez des petits conseils ?
3: Pas de problème,
1: ça marche. Vous êtes adorable, Hervé. On fait comme ça, mon Christophe ?
4: Oui. Bah, écoute, si ça peut aider, parce que personnellement, voilà, je t'ai dit, même dans ma vie de tous les jours, ça me bouffe la vie, quoi.
1: Je sais très bien. Bah, tu sais ce qu'on va faire. On va donner, il y a Florentin au standard, donne ton numéro à Hervé Martini. Hervé est tellement gentil, c'est sûr qu'il va te rappeler. D'accord? Comme ça, au moins, s'il peut te filer quelques coups de main, ça sera pas mal. Ok? Tu nous tiens au courant, mon cri-cri.
3: Mardi, il n'y a pas de problème. Mardi, voilà. Je peux le rappeler.
1: Eh bah, très bien.
3: Après le 14 juillet, il n'y a pas de problème pour lui, ça va?
4: Oui.
1: Eh bah super.
4: Oui, très bien. Et puis comme nous, en fait, on se voit le 25 juillet, donc dirais s'il en est.
1: Voilà. On fait comme ça. Je t'embrasse fort, mon Christophe. Merci beaucoup. Et Hervé Mattiani, merci infiniment. Hein. Adorable, Hervé. Secrétaire général de l'association Addiction France.
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1: Et comme promis, place à la personne pas banale du dimanche. Bonjour Raphaël Bonneau.
6: Bonjour Willy.
1: Alors mon cher Raphaël, tout au long de cet été, on va prendre des petites nouvelles de certains invités pas banaux qu'on s'est eus. Qu'est-ce qu'ils sont devenus depuis le temps ? Eh ben c'est le cas avec Raphaël qu'on avait eu en septembre 2024. À cette époque, vous aviez 21 ans et parallèlement à vos études, vous vous apprêtiez à ouvrir votre première boulangerie, votre boulangerie dans un petit village. Comment ça s'est passé depuis alors ?
6: Exactement. Donc c'était il y a presque deux ans.
1: Ouais.
6: Exactement. Donc depuis, on a parcouru un petit bout de chemin, en équipe et moi-même.
1: Ouais.
6: Donc l'ouverture s'est très bien passée. Alors bon, il y a eu les aléas.
1: Oui, bien sûr.
6: Voilà, du quotidien, j'ai envie de dire quand on entreprend.
1: Bah ouais.
6: Mais ça a plutôt bien fonctionné au-delà de nos attentes puisque j'ai réussi à ouvrir un second point de vente en avril, donc six mois après, en centre-ville de Perpignan.
1: Oui, parce que la première boulangerie, elle était à Saint-Estève, hein, près de Perpignan.
6: Ah, exactement. Voilà. Exactement. C'est un village avec quand même à peu près 10 000 habitants, donc un gros village, qui est collé à Perpignan. Donc sur lequel j'ai su.
1: Et donc tout ça en faisant vos études, hein, on est d'accord à ce moment-là. Hein.
6: Alors depuis les études, en fait, je devais continuer quand j'ai ouvert la boutique, puis finalement j'ai ouvert. Et j'ai laissé tomber puisque j'avais plus le temps du tout. Mais du coup, non, les études, elles sont mises de côté.
1: Et juste un petit mot, Raphaël, parce que je me souviens que vous nous aviez dit qu'à cette époque, aucune banque ne voulait vous suivre. Donc vous aviez 21 ans, d'accord, vous étiez étudiant, vous rêviez d'ouvrir cette boulangerie pour. Entre autres, sauver ce village, voilà, parce qu'il faut des commerces dans les villages. Et aucune banque ne vous avait suivi, hein, c'est ça, hein ?
6: Non, c'est ça, ouais. Sur six banques, il y en avait, j'ai eu des refus des six. Alors finalement, il y en a une qui s'est portée, mais finalement, j'avais pas en tout cas les crédits que j'avais pu espérer. Donc j'avais autofinancé beaucoup de choses, j'avais négocié avec les artisans de payer plusieurs fois après l'ouverture.
1: Elles doivent avoir les boules, toutes ces banques.
6: Le premier mois, je pense aussi, le premier mois, on a peut-être dû faire 3 ou 4 fois ce qu'on voulait faire.
1: Ouais. Ah bah ouais.
6: Donc c'est super et c'est ce qui a permis d'ouvrir les portes, justement. Et c'est sûr que le financement du deuxième point de vente a été plus simple.
1: Facile.
6: Et aujourd'hui, les discussions ne sont plus les mêmes, j'ai envie de dire.
1: Ouais, mais bon, les banques, alors après, évidemment, c'est un boulot, c'est normal, l'argent, il tombe pas du ciel, mais merde, quoi. C'est aussi leur truc d'aider. Des jeunes qui veulent se lancer. Enfin bon. En tout cas, donc là, vous en avez combien de boulangeries là aujourd'hui, Raphaël ?
6: Donc là, ça fait 3 boutiques.
1: Trois. Le mec, il en a 3. Voilà, il y a 2 ans, il en avait 0. 21 ans, il s'est dit aller. Et vos parents, eux, sont toujours dans la boulangerie ? Je crois qu'ils faisaient aussi ce métier-là, non, à l'époque, non ? C'est ça ?
6: Ma mère, pas du tout, parce qu'elle travaille dans le milieu hospitalier. Okay. Mais mon père, oui, toujours, il est.
1: C'est ça.
6: Mais voilà, peut-être qu'il part bientôt à la retraite.
1: Bon, franchement, Raphaël, bravo. Hein, bravo,
6: on lui
1: bravo.
6: Souhaite, ouais.
1: Quelle belle réussite. C'est quoi
6: le truc
1: qui s'arrache dans les boulangeries de chez Raphaël ? C'est quoi la spécialité ?
6: Oh. Il y a les viennoiseries, on essaye de faire pas mal de créations assez innovantes régulièrement.
1: Ah, c'est bien.
6: En plus, on est passé sur l'émission La meilleure boulangerie de France cette année.
1: Alors
6: c'est chouette.
1: Ah, bah, dis donc. Bah, donc, aucun regret.
6: Non, et après, en ce moment, il y a les trompe-l'œil, là, l'été, c'est assez frais, qui marche assez bien. Donc,
1: voilà. C'est bon, ça.
6: Eh ben, on essaye de se diversifier et de créer des nouveautés assez régulièrement.
1: Eh, Raphaël, bravo, hein, je suis fier de vous. Moi, je j'y suis pour rien dans le truc, mais je suis fier de vous.
6: Oh, ben, c'est ce genre d'interview qui ont permis de lancer l'ouverture.
1: Exactement,
6: hein.
1: Raphaël.
6: On est peut-être pas là aujourd'hui.
1: Raphaël, hein. Dites-le que c'est grâce à moi si ça marche.
6: Ah, ben, je pense que Willy, vous êtes parti de.
1: Ben, exactement.
6: Un bon pourcentage.
1: Mais évidemment. Bravo, moi. Alors, comment elle s'appelle la première boulangerie, tiens, à Saint-Estève?
6: Elle s'appelle Toutes les Pains du Soleil.
1: Voilà, les Pains du Soleil.
6: On est au sud de la France et on souhaite apporter un petit bout de soleil sur la table de nos clients.
1: Et ben, bravo, moi, Raphaël.
6: Moment de la journée.
1: Bravo Raphaël, voilà, tout en étant étudiant, il a ouvert sa première boulangerie à Saint-Estève près de Perpignan. Merci beaucoup mon Raphaël.
6: Merci beaucoup.
1: Passez un bon dimanche.
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2: Allez, partons gaiement vers la deuxième demi-heure de votre grand talk show du week-end, en direct. T'as vu, on est en direct, hein. Les auditeurs appellent, tac tac, ils interpellent nos invités, qui leur filent un petit coup de main. C'est la radio que j'aime, et j'aime tant faire cette émission avec vous, donc merci de votre fidélité. Ici, l'été, c'est pas fermé. Dans un instant, on va évoquer nos courses en supermarché en pleine canicule. Qu'est-ce qu'on mange? Qu'est-ce que tu bois, doudou didon? La réponse dans 5 minutes, et bien sûr, on fait cette émission ensemble. Alors, rappelez-moi vite, hein, 0810 055 056, c'est la libre antenne du week-end. Vous faites tous partie de ce programme, vous faites tous partie de cette tribu. Appelez-moi, je vous attends, vous repartez avec votre sélection pour une carte carburant d'une valeur de 200 euros. Mais d'abord, si vous n'avez pas suivi l'actu, pas de panique, l'actu vous suit. Il est temps pour moi de mettre les points sur les i.
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2: Et on commence avec les feux d'artifice du 14 juillet annulés dans certaines villes de France. À cause de la canicule, il y a des risques d'embrasement. L'autre feu d'artifice dont il va falloir se méfier, c'est celui qui se contient dans le slip de Patrick Bruel, depuis que le chanteur reste cloîtré chez lui. La police ne déplore aucun heurt à Paris après la victoire des Bleus contre le Maroc. CNews fera une minute de silence. Pour pouvoir se présenter à l'élection présidentielle, Jean Lassalle, qui a besoin de 100 000 euros, lance une cagnotte liqueur de litchi. C'est comme une cagnotte litchi, mais avec de la liqueur. Avant même d'être président, Lassalle nous fait déjà les poches. Et il est fort, lui, il est très fort, il est très fort. Une étude française révèle que les poules rougissent en fonction de leurs émotions. Et ça, certains gars de la campagne le savent très bien. Hein, les petits coquins, les petits coquins. Quand une poule ne veut pas faire l'amour, il paraît qu'elle dit « Oh non, pas ce soir, j'ai mes graines ». Cela fait pile un an que l'interdiction de fumer à la plage est entrée en vigueur. Un an qu'on ne peut donc plus se balader avec le paquet de Marlboro coincé dans l'élastique du Mulburn. Quelle tristesse. Attention, le non-respect de cette interdiction est sanctionné d'une amende de 135 euros. Ce qui, à 2 euros près, est le prix d'un paquet de clopes. Heureusement, sur certaines plages, il reste la pipe. TF1 aurait acté la fin de Joséphine Ange Gardien. Dans le dernier épisode, Joséphine claquera des doigts et se fera disparaître elle-même. Slimane entame une tournée piano-voix. Renaud, lui, fera une tournée perno-voix. Mise en cause dans de nombreuses affaires judiciaires de pédophilie, le site internet de discussion Coco, pourtant définitivement fermé par les autorités en 2024, semble être de nouveau accessible. Les prédateurs sexuels peuvent donc continuer à se tripoter les noix. En larmes à la télé, le président Kim Jong-un a imploré les femmes nord-coréennes à faire plus de bébés. Et oui, apparemment là-bas, les femmes n'ont pas du tout envie de Ken Jong-un. Enfin, le saviez-vous, en déplacement au Francopholis de La Rochelle, Dominique de Villepin déclare aimer le rap. Voilà, bah c'est sans doute parce que pour lui, les présidentielles, c'est rappé. Allez, heureusement, dans 172 jours, c'est fini 2026. Eh ben voilà, mes amis, il n'y a que des bonnes nouvelles là. Je vous ai fait un petit tour des bonnes nouvelles. Bon, c'était rapide, hein, mais enfin, on a compris l'essentiel. Tout le reste est accessoire. Alors, si vous n'avez pas le moral, pas de souci, rassurez-vous, je suis là. Si vous avez un petit coup de mou, il est temps de chanter le palabapapapa qui va vous libérer de vos toxines. Alors quand je vous dirai à vous, vous me ferez un palabapapapa et tout ira beaucoup mieux. Regarde, là ça va pas bien. Là t'as le moral qui est un peu... Il fait chaud, il y en a marre.
0: Oui, actu oui, local, mais, oui, musique
2: oui, mais, à toi. Palabapapala. Et voilà, ça va beaucoup mieux. T'as vu ? C'est ça le miracle de cette radio. Voici John Travolta.

0: C'était John Travolta et Olivia Newton.
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0: Allez, ouvrons notre nouveau dossier. Bonjour Clémence Luc.
3: Bonjour.
0: Bienvenue ici, ma chère Clémence. Alors, vous êtes la fondatrice de l'application de Cashback 10%. Alors déjà, 10%, c'est quoi? Expliquez-nous.
3: Tout à fait. Bah, merci de me recevoir. Alors, 10%, c'est une application de cashback sur les marques du quotidien.
0: Ouais.
3: C'est-à-dire qu'on travaille avec des marques comme Colgate, Danette, Carapelli, Fleury Michon.
0: Ah oui, oui.
3: Et nos utilisateurs nous partagent leurs preuves d'achat dès qu'ils achètent nos produits partenaires.
0: Ouais.
3: Et on leur rembourse 10% du prix qu'ils ont payé.
0: Voilà, 10%.
3: Et donc, ça permet aux marques de fidéliser leurs clients et aux acheteurs d'être très contents.
0: Bah voilà. Je crois qu'il y a 450 000 personnes déjà qui utilisent 10% à peu près.
3: Exactement, voilà. Qui utilisent l'app.
0: Je les ai contents, je les ai comptés tout à l'heure. Donc effectivement, ils sont bien contents. Alors, ma chère Clémence, vous avez donc mené une étude pour savoir ce qu'on achetait en période de canicule. Alors déjà, en deux mots très très simples, voilà, très très simples. Hein, vous l'avez réalisé comment cette étude?
3: Alors, on s'est demandé un peu à quel point ces températures extrêmes impactaient les courses des Français.
0: Ouais.
3: Et donc, on a regardé ce qui se passait dans les tickets de caisse pendant la semaine de canicule fin juin partout en France.
0: Ouais.
3: Qui avait changé dans les habitudes des Français.
0: Voilà. Et donc, alors, on y apprend quoi? On y apprend pas mal de petits trucs. Hein. Tiens, par exemple, ça m'a fait rire parce que c'est tellement vrai. Déjà, on va tous faire les courses au même moment. On a changé notre moment pour aller faire les courses, je veux dire.
3: Exactement. Donc, c'est à la fois ce qui change, c'est ce que les Français consomment, mais aussi comment est-ce qu'ils les consomment.
0: Exact.
3: Donc, typiquement, il y a beaucoup plus de Français qui vont faire leurs courses le matin, assez tôt, hein, dans le créneau entre 7h et 11h.
0: Ah ouais. Alors que elle est partie.
3: 14h17h, elle est au supermarché, se vide.
0: D'accord. Parce que, en fait, et ce que vous dites aussi dans l'étude, c'est que on regroupe nos courses.
3: Tout à fait. Donc, on observe que les consommateurs vont moins souvent faire leurs courses. Donc, on a une fréquence des tickets de caisse qui a baissé. Par contre, ils font des plus gros pleins à chaque fois. L'idée derrière, c'est de ne pas multiplier les allers-retours et donc de faire des caddies un peu plus remplis qui permettent de sortir un peu moins souvent.
0: C'est exactement ce que je fais, Clément. C'est tout pareil. Et donc, quel type de produit on achète le plus? Alors, dans un caddie canicule, il y a quoi? Alors, il y a les glaces, forcément. Hein.
3: Alors, évidemment, il y a les glaces. On a plus 36% de ventes de glaces la semaine de la canicule.
0: Ouais.
3: C'est dans quasiment un panier sur trois des Français.
0: Ouais.
3: Donc très très présent dans les paniers. On a évidemment aussi de l'eau plate, des sirops, des eaux gazeuses.
0: Ouais.
3: Donc ça, on dirait sur la partie un peu sucrée boisson.
0: Ouais.
3: Mais il y a aussi un gros pic sur les fruits et les légumes.
0: Ouais, oui.
3: Ce qu'on constate, c'est que tout ce qui sert à cuisiner le chaud a une énorme baisse cette semaine-là.
0: Ah oui, oui.
3: Par exemple, les pâtes, la viande, le fromage.
0: Flemme. Mais non, mais même moi d'ouvrir mon pot de yaourt d'Activia, qui pourtant fait très très bien, qui fait du bien à mon transit. Mais rien que ça, j'ai la flemme. Donc alors là, cuire, c'est même pas la peine. Ah ouais.
3: On veut pas se retrouver avec un four allumé, des plaques dans tous les sens, etc. Le but, c'est d'éviter.
0: Ouais.
3: Exactement.
0: Alors, par contre,
3: notre duo gagnant qu'on a remarqué dans l'équipe, c'est le melon pastèque, par exemple, qui est dans un panier sur trois, de plus de 15% cette semaine-ci.
0: Ah, je suis fan de pastèque, moi j'adore ça. Alors effectivement, ce qui baisse, alors c'est marrant, c'est donc effectivement, vous l'avez dit, la sauce, les pâtes, le café, le beurre, le chocolat aussi, qui est en baisse.
3: Tout à fait.
0: Et alors,
3: sauf dans les glaces.
0: Sauf dans les glaces, évidemment, Clémence. Et en revanche, alors ce qui est marrant, c'est que, c'est-à-dire que dans toutes les régions, c'est pareil. Comment dire? C'est-à-dire que même dans le nord, on fait les mêmes courses que dans le sud. Vous voyez ce que je veux dire? C'est ça, hein?
3: Exactement.
0: Voilà.
3: Alors là, les questions que vous me posiez, que je vous partageais sur le melon pastèque, les glaces, etc., c'est des pics qu'on a habituellement dans le sud de la France, surtout en période d'été.
0: Ouais.
3: Et là, ce qu'on a constaté, c'est que le clivage qu'il y avait normalement entre le nord et le sud de la France, qui sont censés consommer différemment, n'existait plus vraiment. Et le niveau de glace, de tomates, de melon pastèque, d'eau, etc., en fait, était à peu près similaire dans le nord et le sud, ce qui est extrêmement rare dans la consommation des Français.
0: Et est-ce que les supermarchés arrivent à s'adapter? Parce que moi, je suis allée, par exemple, dans mon Carrefour Market hier matin, et le rayon eau, tout ça, là, c'était bien désert quand même. Donc, est-ce
3: Exactement,
0: c'est un peu à la ramasse?
3: Beaucoup d'enseignes.
0: Ouais.
3: Exactement. Pardon, je vous coupe la parole,
0: mais
3: tout à fait ça. Ouais. Il y a plusieurs enseignes qui ont signalé des ruptures de stock sur tous les produits qu'on vient d'évoquer, hein, les fruits d'été, les glaces, l'eau plate, l'eau gazeuse et tout ce genre de boissons fraîches, disons, et à travers toute la France pour le coup.
0: Bah oui, oui, je voulais acheter du Schweppes Agrumes 0,0 parce que je fais attention à ma ligne. Bah, il n'y en avait plus. J'ai failli faire un scandale, vous me connaissez, j'ai failli gueuler, mais ça sert à rien, il n'y avait plus rien. Et alors, au niveau prix, est-ce que les caddies sont plus chers, là, en période de canicule?
3: Avec la fréquence des courses qui baisse, du coup, les caddies sont un peu plus chers.
0: Et voilà.
3: On va moins souvent faire les courses, on fait des plus grosses courses, donc ça coûte un peu plus cher.
0: Ouais.
3: Donc, on est à environ plus 2% par rapport, disons, juin 2025. On a comparé pour avoir la saisonnalité. Donc, il y a quand même un petit surcoût qui est directement imputable à la chaleur.
0: Ouais.
3: Avec des hausses sur les prix de la glace, des glaces au chocolat, par exemple, etc.
0: Bon. Et vous pensez que là, les courses qu'on fait cette année, là, qu'on est en train de faire en ce moment, là, depuis qu'il y a la canicule, c'est quoi? C'est une répétition pour nos futurs étés?
3: Alors ça, c'est dur à prévoir, mais on nous a dit que ces chaleurs extrêmes n'étaient a priori pas la dernière vague qu'on allait expérimenter. Donc je pense que c'est pour ça que c'est très important de comprendre comment ça impacte la consommation des Français et comment derrière les marques doivent s'adapter et prévoir de s'adapter sur le long terme.
0: Bon, restez avec nous, Clémence. Restez une petite seconde avec nous, ma chère Clémence. Juste une petite minute. Je vous présente... Comment elle s'appelle, notre auditrice? Pardon. Ah, Catherine. Cathy. Ça va, ma Cathy?
4: Oui, ça va. Bonjour, Willy.
0: Tu nous appelles d'où, ma Cathy?
4: De Valence.
0: De Valence, très bien. Toi, qu'est-ce que tu manges là l'été? Alors, c'est quoi le... Tu fais moins de courses? Comment ça se passe?
4: Cette année, on a eu la chance d'avoir des courgettes au jardin. Et du coup, on les mange à toutes les sauces.
0: Ah bah très bien. C'est courgettes matin, midi et soir.
4: Et là, ce qu'on fait bien cet été, c'est des courgettes, enfin des soupes de courgettes froides.
0: Ah, c'est bien ça. Alors attends, mais donc ça, c'est des trucs dans le jardin que tu as eu, c'est ça que tu nous dis.
4: Oui, ouais, ouais.
0: Voilà. Et toi, tu es maman? Il y a qui à la maison? Il y a que toi?
4: Il y a que moi et mon conjoint.
0: Et ton chéri. Bon, du coup, est-ce que toi, tu fais des courses un petit peu... Alors, mis à part les courgettes, parce qu'on a bien compris que chez Cathy, c'est courgettes. Mais mis à part des courgettes, est-ce que tu as changé un petit peu là, ta manière de faire les courses là, dès qu'il fait très chaud?
4: Ah oui, donc c'est glace, c'est des saucisses au barbecue, parce qu'en fait, on a la flemme de cuisiner dedans, donc on cuisine dehors au barbecue, c'est moins fin.
0: C'est flemme. En fait, c'est flemme. Hein, le mot qui revient, c'est flemme. Voilà, on en a marre. Mais il faut bien manger, quand même.
4: Et puis tout de suite, on met le four. Donc la cuisine, on a 40 degrés à l'intérieur. Donc on préfère au barbecue dehors, c'est plus pratique.
0: C'est exactement ce qu'il y a dans votre étude, ma chère Clémence. Alors là, on est pile dedans. Bon, ma Cathy, merci
3: tout
0: beaucoup.
3: À fait.
0: Merci beaucoup d'être passé nous voir. Donc je suppose qu'à midi, il y a courgettes, c'est ça?
4: Tout à fait.
0: Voilà.
4: En salade.
0: Ah, courgette en salade, c'est bien. Et ce soir, courgette comment ce soir?
4: En soupe.
0: En soupe. Eh ben oui, il y a Philoche. Il y a Philoche, notre réalisateur, qui dit pourquoi tu fais pas des glaces à la courgette? Je suis sûre que c'est bon. Pourquoi pas?
4: Ah, j'ai jamais testé.
0: Eh ben, Cathy, tu es priée de faire des glaces à la courgette et tu nous rappelles le week-end prochain pour nous dire si les gens sont tombés malades ou si tout le monde va bien. Je t'embrasse fort, ma Cathy. Merci d'être passée nous voir. Tu repars évidemment avec ta sélection pour la carte carburant d'une valeur de 200 euros. Ma chère Clémence, merci beaucoup d'être passée nous voir aussi.
3: Merci beaucoup à vous de m'avoir invitée. Je vous souhaite un très bon dimanche.
0: Qu'est-ce qu'elle est polie, Clémence. Mais moi aussi, je vous souhaite un très bon dimanche.

0: Incroyable, mes amis, il vient de se passer un truc de dingue. Nous avons enchaîné deux disques là, en entier. C'est la première fois depuis le début de ma carrière que j'enchaîne deux disques en entier. Alors là, bravo! Ah, je me tonne moi-même. Tu sais, c'est les espèces. Il y a les miracles de Noël et puis il y a les miracles de l'été. C'est le miracle de l'été. C'était Vanessa Paradis. Dans un instant, la bonne initiative du dimanche. Et si on partait en vacances avec des gens qu'on ne connaît pas? Eh bien, on en parle juste après ça.
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1: Oui, oui, vibrons mardi 14 juillet, donc avec l'équipe de France qui rencontre l'Espagne, évidemment en direct sur votre radio ici, mais continuons à vibrer puisque c'est la suite de Willy vient déjeuner chez vous en direct tout cet été, hein, la pause fraîcheur du week-end, elle est là, les samedis et dimanches entre midi et 13h, mais vite, comme ce sont les 5 dernières minutes, terminons cette incroyable émission par une bonne idée. Bonjour Patrick Bondy.
2: Bonjour.
1: Bonjour
2: Willy.
1: Bienvenue ici mon cher Patrick. Alors vous êtes le créateur de Partons Demain. Alors Partons Demain, c'est quoi ?
2: Partons Demain, c'est une application ou un site internet de rencontres de voyageurs qui souhaitent voyager, donc soit en avion, soit à bateau, soit faire une rando.
1: Ouais.
2: Pour les gens qui sont seuls, ils s'inscrivent sur le site et proposent des voyages, proposent des voyages où ils peuvent, où ils invitent des gens à venir avec eux.
1: Voilà, c'est donc une plateforme pour connecter des voyageurs entre eux. C'est pour ceux qu'on en marre de voyager seul ou ceux qui n'ont pas envie de voyager seul.
2: Mais tout à fait, d'être seul, c'est toujours un problème et ça peut être aussi des couples de voyageurs qui veulent aller à l'étranger et la barrière de la langue pose problème. Donc, ils demandent s'il n'y a pas un autre couple qui veut venir en Norvège, vous voyez, ou des pays étrangers, l'Angleterre ou autre. Après, chacun voit. Nous, on met en relation les gens.
1: Ouais.
2: Et après, les gens se connectent. Et,
1: voilà. Alors, ça marche comment concrètement ? Tiens, par exemple, moi, je suis en vacances, admettons, du 8 au 18 août. Voilà, je ne veux pas partir tout seul. Je fais quoi ? Je vais sur Partons Demain. Et puis, ça se passe comment ? Alors, je fais quoi concrètement ?
2: Tout à fait, il faut s'inscrire, Partons Demain. On me propose un voyage du 8 août au 15 août, par exemple.
1: Ouais.
2: J'aimerais faire de la rando vélo, par exemple.
1: Ah,
2: voilà. Donc, on peut se donner rendez-vous en voiture à tel endroit.
1: Okay.
2: Et ensuite, on va faire nos randos.
1: Voilà. Donc, je planifie mon voyage avec d'autres qui...
2: Ah, bah, alors, ça peut être une personne, ça peut être un groupe.
1: Ah oui, voilà.
2: Ça peut être un...
1: Voilà, c'est ça.
2: Ça peut être aller à Saint-Jacques-de-Compostelle, les gens qui veulent faire, mettons, une semaine de marche.
1: Ouais.
2: Ça peut être... Il y a vraiment toutes sortes de voyageurs et ce qui est intéressant, c'est que c'est vrai que la solitude, beaucoup de gens se plaignent d'être seuls, quoi.
1: Et comment je peux être sûr que la personne va être bien ? Comment je peux être sûr de ne pas tomber sur l'andru ?
2: Alors, disons qu'au départ, les gens, je vois sur le site, discutent entre eux. Après, s'échangent leur téléphone.
1: Oui.
2: Apprennent à se connaître. Je pense pas qu'ils partent du jour au lendemain ensemble sans se connaître. Et beaucoup de gens veulent partir côte à côte, c'est-à-dire jamais pas dans le même véhicule dès le départ. Je pense qu'ils vont avoir chacun leur véhicule.
1: Okay.
2: Et puis après, ils feront ce qu'il devra se faire.
1: Et est-ce que de temps en temps, il y a tac-tac ou pas, de ce que vous en savez ? Est-ce qu'il y a eu des bisous-bisous ?
2: Moi, je ne sais pas. Après, on va mettre en place le système où après, on va mettre... Mais j'aimerais bien qu'il y ait des rencontres qui soient...
1: Oui.
2: Mais je pense que oui, parce que... J'ai eu quelques contacts où les gens, après, ont continué. C'est bien.
1: Voilà,
2: et si les gens s'inscrivent toujours de plus en plus, c'est que ça
1: fonctionne.
2: C'était un besoin.
1: Donc,
2: un besoin.
1: Voilà, donc Partons Demain à mi-chemin entre le site de rencontre et le réseau social. Dis donc, il paraît que vous êtes très prisé des camping-caristes, c'est vrai ça, Patrick ?
2: Disons que j'ai une société de massa pour camping-car et je rencontre beaucoup de voyageurs. D'où c'est pour ça que j'ai vu que beaucoup se plaignaient, étaient seuls et c'est pour ça que j'ai monté cette application ou ce site internet.
1: Voilà. Dis donc, donc vous avez une entreprise de camping-car, alors c'est ça à côté ?
2: Non, de matelas pour camping-car.
1: De matelas.
2: Matelascampingcar.com.
1: Ah, les matelas pour camping-car, ça alors.
2: Voilà, les matelas pour camping-car et ce qui fait que on rencontre beaucoup de voyageurs.
1: Et ils sont bien les matelas pour camping-car ? Comment ils doivent être les matelas de camping-car ?
2: Ils sont bien. Il y a plein de qualités, les gens choisissent.
1: Ils sont épais, c'est bien. Ou est-ce que ça épouse le corps ?
2: Au départ, quand j'ai créé ça, c'est que ils étaient pas épais. J'ai dit j'en veux un plus épais. Ils m'ont dit ça se fait pas. J'ai créé ça il y a 10 ans et là on est leader en ce moment.
1: Il est malin mon Patrick, bien joué. Alors dis donc Patrick, qu'est-ce que c'est que cette histoire ? Alors pour ceux qui sont fans de l'émission, vous savez que normalement il y a Nicolas Malabeuf qui est là, qui entre autres fait des chroniques télé parce que c'est notre enfant de la télé. Et puis Nicolas, à côté de ça, je vous donne un peu les coulisses, mais je vous donne les coulisses de préparation de l'émission. En fait, ce qui se passe, c'est que pendant la la semaine, voilà, je regarde un petit peu ce qui se passe dans l'actualité, je lis toute la presse, même la presse régionale, la presse locale, pour essayer de trouver des histoires, pour essayer de trouver des personnes. Et puis après, une fois que j'ai trouvé, je dis à Nicolas, bah tiens, essaie de joindre telle ou telle personne. Et Nicolas, qui a un réseau exceptionnel, arrive à absolument voir tout le monde. Et il paraît, mon cher Patrick, que vous êtes le cousin de la mère de Nicolas.
2: Et tout à fait.
1: Qu'est-ce que c'est que cette histoire?
2: Et c'est la marraine de mon fils. Oui.
1: Ah, c'est la marraine de votre fils. Elle est bien, la maman de Nicolas, alors, ou
2: bah, elle est très, très gentille. C'est une très jolie maman, très, très gentille maman, non, non. Et Nicolas,
1: alors...
2: non, non.
1: Et Nicolas, alors, il est
2: tout jeune, il voulait faire de la radio, il est bien avec vous.
1: Ah, bah, c'est vrai, c'est ce qu'il vous a dit, Patrick, il était bien avec vous.
2: Ah, ouais, ouais, il s'éclate.
1: Ah, il s'éclate. Bon, bah, tant mieux. Bon, bah, si vous le voyez cet été, vous l'embrassez pour moi. Et on rappelle donc que vous êtes le créateur de Partons Demain. Voilà, donc c'est le réseau social pour ne plus voyager tout seul. Et ça marche très bien, mon Patrick. Hein,
2: ah, c'est super, c'est très bien. Merci en tout cas de m'avoir invité et merci aux auditeurs.
1: Avec plaisir, mon cher Patrick. Passez un bon dimanche.
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1: Voilà, maintenant on fait appeler la famille de tout le monde. Comme ça, c'est bien. Hein. Si quelqu'un d'autre de là, quelqu'un de votre famille qui veut passer là en régie, hein, je vous le dis, si quelqu'un en régie, vous avez des gens de votre famille qui font des choses, on peut les passer à l'antenne. Est-ce que Lola est là? Tu es là, Lola? Lola? Oh Lola! Lola, tu n'es pas là?
4: Oui, je suis là, Lola est là.
1: Bah là, Lola est là. Tu m'as fait peur, Lola. Hein. Oh là là, tu sais que j'ai un petit cœur fragile, moi, ma Lola. Tu sais, j'ai l'air comme ça.
4: Oui, faut faire... j'ai comment va Mama Rovelli aujourd'hui?
1: Elle va... Eh ben, tu sais quoi, je l'ai appelée tout à l'heure, juste avant l'émission. Elle va bien, Mama Rovelli. Elle va très, très bien. Je lui ai dit.
4: On va en Haute-Savoie cet après-midi. On va du côté d'Annecy. Donc, si elle est disponible, on aurait pu aller faire le goûter.
1: Eh ben, tu sais quoi, je vais lui dire qu'elle te rappelle.
4: D'accord.
1: Parce que vous allez goûter quoi? Une glace? Gelato.
4: Oui, une glace, oui.
1: Gelato. Bon, alors attends, Lola, attends. Parce que là, tu sais que là, c'est sérieux. Hein. Là, je te rappelle, parce que tu as peut-être gagné cette carte carburant d'une valeur de 200 euros. Mais avant, tu es où, là, physiquement?
4: On est à la maison, pour l'instant.
1: Il y a qui? Il y a ton mari qui est pas loin?
4: Oui.
1: Ah, alors, tu sais ce que tu... Hé, Lola, c'est ce que tu vas faire. Tu vas t'approcher de ton mari. Tu dis rien, là, hein, d'accord? Tu t'approches de ton mari et je veux que tu lui susurres à l'oreille, mais très, très sensuellement, très... Ah, oh, je veux que tu lui dises... Oh, ici... Vas-y, comme ça, vas-y.
4: Oh, ici...
1: Oh là là là là, je sens que cet après-midi... Chez Lola, ça va être...
4: Je ne sais pas si on va aller voir Mama Rovelli. Hein,
1: ah non, je pense que tu ne vas pas la voir, Mama Rovelli. Je pense que tu vas rester à la maison. Ouh là, ça va être chaud à la maison. Bah Lola, bravo, Lola.
4: Je suis contente, merci.
1: Bravo. Bah, tu repars avec ta carte carburant d'une valeur de 200 euros. Merci pour ta gentillesse et merci pour ta fidélité. Et puis Lola nous avait appelé hier. Je crois que tu pars bientôt dans les Cinque Terre, je crois, en Italie.
4: Oui, c'est ça.
1: Voilà, profites-en bien, tu verras, c'est magnifique. Merci, ma Lola. Je t'embrasse très, très fort. Et ben voilà, mes amis, c'est fini. La barre, ça c'est la barre.
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3: Bonjour à toutes et à tous et bienvenue dans votre magazine Ma France, par ici, les économies. Notre objectif, chaque semaine, vous le connaissez, vous redonner du pouvoir d'achat. Et si votre cave, votre garage, vos placards renfermaient un vrai trésor, outils de bricolage, appareils électroménagers, meubles, vêtements, équipements de sport, ces objets que l'on garde au cas où peuvent vous rapporter de l'argent assez facilement. Et en plus, il y a de nombreuses solutions pour passer à l'action, comme les puces, vide-grenier, vide-maison, site internet. Mais c'est vrai qu'on ne sait pas forcément par où commencer, les règles fiscales aussi, les bonnes pratiques. Pas de panique, on va tout vous expliquer avec notre expert du jour pour nous aider. Bonjour Timour Ajoury.
4: Bonjour Valère.
3: Vous êtes journaliste, hein, expert économie consommation à Merci pour l'info. Merci pour l'info, c'est un site internet, c'est aussi un magazine mensuel. Alors, on a une première question très concrète pour vous et c'est Maya, qui est parisienne, qui vous la pose.
5: Bonjour, alors je suis Maya, j'habite Paris et j'ai deux enfants. Comme beaucoup de parents, j'ai accumulé pas mal de vêtements, puis aussi des jeux d'enfants que je vends occasionnellement vide-grenier. Donc j'ai une question que je me pose par rapport au vide-grenier ou aux brocantes. Est-ce que les revenus qui sont générés dans le cadre de ces vide-greniers sont imposables ? Si oui, comment ça fonctionne pour la déclaration d'impôt ?
3: Timour Ajoury, on attaque dans le concret. Hein. Quelles sont les règles applicables quand on vend sur un vide-grenier, par exemple ?
4: Alors, Maya, Valère, il y a une bonne nouvelle. C'est que vous ne serez pas imposé, en principe, vous n'aurez aucune déclaration à faire.
3: Ah, ça commence bien.
4: Voilà. Donc, dans la plupart des cas, vous n'aurez pas de déclaration à faire au fisc. Alors, il y a des exceptions, mais assez rares. Donc, si vous vendez des métaux précieux, je ne sais pas si vous avez de l'or à revendre.
3: Ouais, des bijoux de famille.
4: Ou des diamants à revendre. Ou si vous avez des produits qui valent plus de 5000 euros, mais l'électroménager et l'automobile ne sont pas concernés. Donc, vous voyez, ce sont des cas très restreints dans lesquels vous aurez une déclaration à faire.
3: Donc, ça veut dire plus de 5000 euros ou bijoux de famille, métaux précieux, etc. Là, on doit le déclarer au fisc.
4: Voilà.
3: C'est en revenu.
4: Voilà.
3: Extrêmement clair. Est-ce que ces règles sont valables en général aussi quand on vend des objets à des particuliers en vide-grenier ou ailleurs ? Je pense à la braderie de Lille là, qui a lieu ce week-end, c'est la même chose ?
4: Absolument, oui, oui. Alors les vide-greniers, en principe, c'est pour vous débarrasser d'objets personnels et usagés, d'objets en fait que vous n'avez pas achetés spécialement en vue de les revendre pour faire une plus-value. Oui, oui, absolument. Donc la braderie de Lille, notamment, ça peut être des particuliers et qui revendent les objets de leur maison, leur appartement.
3: Oui, c'est ce que je comprends, c'est que ça doit être des objets qui nous appartiennent déjà. On n'achète pas du neuf pour le revendre et faire une marge dessus. On est bien sur de la seconde main.
4: Voilà, absolument, absolument. C'est toujours des objets que vous possédez, que votre famille possédait. Après, vous pouvez pas participer à autant de vide-greniers que vous voulez tout au long de l'année. Il y a une limite, c'est deux vide-greniers au cours d'une année civile, c'est-à-dire du 1er janvier au 31 décembre.
3: C'est pour ça qu'on remplit un petit formulaire au début pour bien attester
4: absolument,
3: ça.
4: Okay. Absolument, oui.
3: On va prendre un peu de recul. Si on veut faire un ménage d'automne, du coup, cette saison, à la maison, avec l'idée de revendre derrière, par quoi on commence pour faire le tri ? Quels sont vos conseils ?
4: Alors, on peut prendre les objets qui ont beaucoup de succès dans les vide-greniers habituellement. Donc par exemple les livres, les vêtements, les petits objets du quotidien, je sais pas, des cendriers, des stylos ou des meubles de taille plus importante. Après voilà, il y aura un petit souci de transport et puis il faudra que vous ayez un stand suffisamment important, de taille suffisante.
3: On dit aussi souvent que dès qu'il y a une marque, ça marche mieux. C'est vrai ça aussi, non ?
4: Oui.
3: Les marques de vêtements, par exemple.
4: Oui, oui, oui. Les marques, ça attire forcément. Après, il faut que votre vêtement, si c'est un vêtement de marque, soit en état, en bon état plutôt.
3: Donc là, on est en train de faire notre tri. On regarde ce qu'on veut vraiment garder, les choses auxquelles on est moins attaché, en se disant, je vais faire de la place. Et puis comme ça, ça va me faire un complément de revenus. Et puis, on tombe sur ces objets. On a un doute. Peut-être qu'ils ont de la valeur, c'est ancien. Qu'est-ce qu'on fait dans ce cas-là ?
4: Alors, moi, ce que je conseillerais en cas de doute, c'est d'aller voir un commissaire priseur. Donc si c'est un tableau, un vase, une pièce de monnaie. Alors pour une pièce de monnaie aussi, vous pouvez aller voir un numismate. Certains professionnels proposent une expertise gratuite. Après, ils sont pas obligés, mais s'ils proposent une expertise gratuite, vous pouvez en profiter, ça n'engage à rien. Et comme ça, alors vous aurez le doute levé. Oui. Et alors, vous pourrez pas forcément le vendre au cours d'un vide-grenier, vous pourrez le vendre au cours d'une vente aux enchères, vous pourrez le vendre plus cher sur Internet. Et puis également, alors, s'il s'agit d'un tableau, par exemple, vous pouvez essayer de trouver la cote de l'artiste sur Internet.
3: Faut pas se précipiter quand même.
4: Parce que sinon, vous pouvez pas passer à côté d'une plus-value potentielle, d'une plus-value, en tout cas d'un gain important.
3: D'ailleurs, les maisons de vente aux enchères font des estimations à distance, c'est hyper pratique.
4: Également, oui, absolument.
3: C'est gratuit en plus.
4: Absolument.
3: Bon, faut pas hésiter. Ouais. Ok, ça c'est très clair. Alors, la question maintenant, c'est qu'est-ce qui est interdit ? Il y a des choses qu'on n'a pas le droit de vendre ou tout ce qu'on a à la maison, a priori, on peut le vendre ?
4: Non. Alors, il y a des objets que vous pouvez pas vendre. Bah, d'abord, les denrées alimentaires, vous pouvez pas les vendre. Oui. Les médicaments, évidemment, les médicaments, c'est à déposer à la pharmacie. Les armes, si vous avez des...
3: Si on a un permis, même, on vend pas l'arme, quoi.
4: Oui, voilà. À part si c'est votre pistolet à eau de votre enfance, là, vous pouvez le vendre, mais voilà. Donc, tout ça, c'est interdit. Après, le reste, donc, vous pouvez le mettre en vente valeur.
3: Ok. Maintenant qu'on y voit plus clair sur ce qu'on peut vendre ou pas, les bonnes pratiques, la question, c'est où est-ce qu'on va vendre les vides-greniers ? La France aime les vides-greniers, on peut le dire. Hein. C'est un bon moyen ?
4: Oui. Alors, il y en a peut-être pas forcément dans votre commune dans les semaines qui viennent, mais peut-être dans les communes alentours, peut-être dans votre région. Donc, vous pouvez vous renseigner, donc soit auprès de votre mairie, soit donc auprès du tissu associatif, soit dans la presse quotidienne régionale aussi, dans vos quotidiens. Alors, il y a sûrement l'agenda des prochains vides-greniers.
3: Et il y a un site qui marche bien, je crois que c'est vide-grenier.org, qui référence plein de vides-greniers, et on peut aussi aller voir ce type de site, c'est bien.
4: Voilà.
3: Ouais. Il y a aussi le vide-maison. Alors, moi, pour vous mettre dans la confidence, j'ai testé le vide-maison parce que voilà, je devais quitter une maison. Ça marche bien aussi.
4: Oui, alors en fait, ce sont des appellations, mais juridiquement, en fait, c'est la même chose. C'est ce qu'on appelle la vente au déballage.
3: Okay.
4: Donc, ce sont des ventes principalement sur la voie publique où des particuliers interviennent pour les brocantes, sont plutôt des professionnels. Donc, vide-grenier, vide-maison, en fait, ce sont juste des appellations différentes.
3: Hyper clair. Et puis, si on veut rester à la maison, alors seul, sans voir personne, oui. On peut aussi le faire en ligne. Il y a des possibilités de vendre les objets qu'on ne veut pas garder en ligne au bon prix.
4: Oui. Bah, vous avez tous ces sites d'annonces, donc Le Bon Coin, Vinted, eBay. Alors là, comme pour un vide-grenier, il faudra essayer d'attirer l'œil des visiteurs, en l'occurrence du site d'annonce. Donc, essayer de faire une annonce un peu accrocheuse, un titre qui donne envie, un texte pas trop long, clair, des photos lumineuses.
3: C'est important, ça.
4: Clair, ben évidemment.
3: Ah oui, c'est le marketing aussi, même pour ça.
4: Hein. Évidemment. Ouais, donc, ouais. Si c'est des vêtements, par exemple, si vous vendez votre belle chemise, Valère, ben, il faudra la présenter une belle photo ou voilà, la bille sera
3: la repasser un peu, la mettre sur un cintre, voilà. ça fait la différence.
4: Absolument.
3: Et puis par expérience, si on vend un meuble, mettre les dimensions en fait, parce que sinon vous allez recevoir plein de questions sur les dimensions, à chaque fois vous allez vous répéter, donc le mettre dans l'annonce, mettre beaucoup de précision quand
4: oui,
3: même.
4: Hein. Oui, voilà. Ah,
3: ouais. Je voudrais qu'on accueille une auditrice maintenant. Bonjour Marie.
6: Bonjour.
3: Vous êtes du côté d'Orléans, bienvenue. Vous avez une question hein, pour Timour, parce que vous commencez à prendre goût, je crois, à cette activité de vente d'objets d'occasion.
6: Tout à fait. J'ai recommencé il y a peu de temps et du coup je me posais une certaine question, donc là c'est l'occasion de poser un extrait.
3: Allez-y, Timour est à vous.
6: Donc je voulais savoir si je pouvais envisager la vente de vide-grenier de brocante comme un moyen d'arrondir les fins de mois, donc si c'est possible d'en faire par exemple plusieurs dans le mois, plusieurs dans l'année, comme je ne connaissais pas exactement le cadre légal.
4: Alors, les vides-greniers, comme je disais, donc c'est maximum deux fois dans l'année pour une même personne. Si vous voulez en faire une activité régulière, vous serez considéré comme une professionnelle. Donc, par exemple, si vous voulez participer à des brocantes, là, il faudrait que vous créez votre entreprise. Par exemple, donc vous pouvez adopter le statut de micro-entrepreneur.
3: Donc ça, c'est l'ancienne auto-entrepreneur. Voilà, hein, c'est assez facile à faire.
4: Exactement, c'est assez facile à faire. Après, vous pouvez voir donc si vous voulez participer à des brocantes, comment vous inscrire, si vous voulez travailler uniquement en ligne, si vous voulez ouvrir un local. Mais en tout cas, le vide-grenier, c'est pas une activité régulière. Par contre, si vous voulez vendre des objets de manière régulière, en acheter et pour les revendre et pour faire une plus-value, vous pouvez vous entraîner sur des vide-greniers, mais pas plus de deux fois par an.
3: Et sur Internet, par contre, est-ce que Marie, elle peut le faire de manière plus régulière ou là aussi, il y a un moment donné où c'est limité?
4: Oui, oui. Après, il y aura forcément des plafonds parce que donc les plateformes comme Vinted ou Le Bon Coin doivent transmettre les informations au fisc. Et puis, donc voilà, vous pourrez avoir des impôts et taxes et oui, c'est à
3: ça.
4: Payer.
3: Marie, est-ce que ça répond à votre question?
6: Oui, oui, tout à fait. Mais du coup, ça en soulève une autre. Si je suis limitée en termes de nombre de ventes sur l'année, pour essayer de s'y retrouver financièrement, de vendre plus. Est-ce qu'il y a tout à l'heure, vous parliez de ce qu'on pouvait vendre, mais est-ce qu'il y a des articles peut-être à privilégier pour gagner plus et, ou alors des solutions pour faciliter la vente?
4: Alors, des articles ou sur lesquels vous pouvez faire le plus de marge. Alors, je sais que les livres, la marge sera pas énorme. Sur les vêtements, peut-être vous pourrez faire des meilleures marges. En tout cas, c'est vrai qu'il y a une étude de marché à faire avant de vraiment vous y mettre. Mais c'est un beau projet.
3: Merci Marie, en tout cas, pour ce partage, pour vos questions. Bon courage dans votre projet, peut-être un projet d'entreprise aussi, vous nous tenez au courant. Hein. J'en profite pour vous rappeler, chers auditrices, auditeurs d'ici, qu'on est là pour vous aider. Alors, on a un mail, vous nous écrivez, on vous répond, on vous fait participer. C'est par ici, leséconomies@radiofrance.com. Et la semaine prochaine, on va voir comment entretenir sa voiture sans se ruiner à bon entendeur. Timour, que ce soit pour un vide-grenier, des puces, un vide-maison aussi. Vous le disiez, c'est important pour Internet, mais ça compte aussi pour un vide-grenier. Il faut bien présenter les choses, il faut un stand structuré. Enfin, ça compte, ça. Hein.
4: Absolument, absolument. Alors, moi, j'ai parlé à plusieurs personnes qui vendent des objets sur des vide-greniers. Elles m'ont toutes dit que c'est important, la présentation. Comment vous allez mettre en valeur vos objets, votre stand, pour que les personnes, les visiteurs s'y arrêtent. Donc, vous pouvez donc apporter des tréteaux, des tables. Si vous apportez, vous voulez vendre des habits, donc des portants,
3: et oui,
4: des cintres. Si vous voulez vendre des livres, alors une personne me disait donc d'essayer de les classer par auteur ou par thème, de pas tout mélanger.
3: Ouais, pour faciliter la recherche des consommateurs. En fait, on crée un magasin, hein, un magasin éphémère.
4: Voilà.
3: Pour fixer les prix, comment on fait?
4: Alors, pour fixer les prix, alors moi je me baserai sur différents éléments. Donc d'abord la valeur de l'objet à l'état neuf, l'état de l'objet, s'il est particulièrement abîmé ou s'il est en bon état, et puis aussi la valeur sentimentale que vous accordez à l'objet. Si c'est un livre que vous avez particulièrement aimé lire dans votre enfance, vous pouvez fixer un prix un peu plus élevé que pour le livre que vous avez été obligé de lire dans le cadre de votre travail, par exemple.
3: Je vois, je citerai personne. Peut-être une dernière question, la négociation. Alors ça, c'est un sport, j'allais dire français, peut-être mondial même, quand on est comme ça sur un vide-grenier, on discute, on négocie, ça fait partie du jeu.
4: Oui, absolument, ça fait partie du jeu. Donc les personnes que j'ai interrogées me disent il y a toujours de la négociation pendant les vide-greniers. Est-ce que vous pouvez faire une petite technique de commercial, Valère? C'est fixer un prix un petit peu plus élevé que celui auquel vous espérez vendre. Et comme ça, alors si une personne veut négocier, vous acceptez et tout le monde sera content.
3: Ça laisse une petite marge.
4: Après, si vous aimez pas du tout négocier, vous pouvez venir avec des amis qui vous tiendront compagnie tout au long de la journée. Et puis s'il y a une personne qui est particulièrement commerciale, et ben
3: on envoie le copain en France.
4: Voilà, vous envoyez le copain. Et puis voilà, tout le monde sera content et puis ça vous fera de la compagnie.
3: Bon, les vide-greniers, c'est top, mais enfin, si aucun n'est organisé dans les prochaines semaines près de chez vous, il y a peut-être une alternative qui va vous intéresser. Romain Chassagne, fondateur d'un réseau de vide-greniers permanent, va nous expliquer.
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3: Alors, on a un objectif dans cette émission, hein, vous redonner du pouvoir d'achat. Le thème aujourd'hui, comment vendre dans les meilleures conditions les objets qu'on n'utilise pas ou peu. Timour Ajouri est journaliste expert économie conso à Merci pour l'info, il est avec nous. Et Romain Chassagne vient de nous rejoindre. Bonjour Romain.
7: Bonjour Valère.
3: Vous êtes fondateur d'un réseau de vide-greniers permanents. Au vide-grenier, c'est quoi un vide-grenier permanent? Comment ça marche?
7: Alors du coup, un vide-grenier permanent, c'est un emplacement, en fait, un local commercial où à l'intérieur, on va aménager des stands. Donc généralement, dans nos magasins, c'est entre 150 et 200 stands qu'on va proposer aux particuliers pour qu'ils puissent nous réserver le stand pour une semaine, deux semaines ou trois semaines. Une fois la réservation faite, ils vont déposer leur article en une seule fois. C'est-à-dire qu'ils vont déposer à peu près 100-150 articles. À la différence d'un vide-grenier traditionnel, c'est nous qui allons gérer la transaction. C'est-à-dire que le particulier ne va pas rester derrière son stand. C'est notre équipe commerciale qui va gérer la transaction pour lui.
3: Donc ça veut dire qu'on dépose tout ça, on fait un joli stand, hein, comme le disait Timour, on garde les mêmes principes, et puis après on vous laisse faire.
7: Exactement, on gère tout, la transaction, le renseignement client, le rangement aussi, comme le particulier n'est pas derrière son stand, c'est nous qui allons ranger tous les jours un petit peu son stand pour qu'il soit toujours attractif, donc on va gérer toute cette partie-là.
3: Et on partage, j'imagine, le revenu aussi?
7: On partage le revenu, forcément, on a des frais qui sont impondérables, donc forcément il y a une commission qui est prise par l'enseigne. Oui.
3: Est-ce que ça coûte de l'argent de mettre en place un stand chez vous, au-delà des commissions que vous prenez sur les ventes? Est-ce que c'est un risque? C'est pour ça que je vous demande ça.
7: Alors, c'est un risque assez limité, parce qu'en fait, c'est à partir d'un euro par jour, la location de l'emplacement, pour un maximum de 21 jours. Donc, c'est trois semaines maximum.
3: Ouais, ça va.
7: Donc, généralement, c'est amorti assez rapidement.
3: Il y en a une cinquantaine sur votre réseau, hein, en France, c'est franchisé. Il y en a d'autres aussi, hein, d'ailleurs, des confrères, hein, on pourrait dire ça. Est-ce qu'il y a des objets qui se vendent mieux que d'autres?
7: Alors, aujourd'hui, tout se vend. Maintenant, on vend beaucoup, par exemple, de vêtements, comme on disait tout à l'heure, ou de livres, de la décoration, des bibelots. Mais vraiment, aujourd'hui, il n'y a plus de limite. Tout se vend. Il y a eu vraiment un changement de mode de consommation qui a été accéléré ces dernières années. Vraiment, tout se vend aujourd'hui.
3: L'inflation est passée par là. On voit que les Français sont devenus des adeptes de la seconde main. D'ailleurs, aujourd'hui, on parle beaucoup de vendre, mais venir acheter dans un vide-grenier permanent ou un vide-grenier tout court, bah, c'est plein de bonnes affaires.
7: Tout à fait. En fait, aujourd'hui, il y a 10 ans, quand j'ai créé l'enseigne, c'était vraiment ciblé sur, on va dire, une catégorie de jeunes 20, 30, 35 ans. Depuis la Covid, maintenant, tout le monde fréquente nos magasins. C'est-à-dire que maintenant, c'est monsieur, madame, tout le monde qui vient, qui franchit les portes de nos magasins. Ça s'est démocratisé depuis maintenant 10 ans. Quoi.
3: On parlait des règles fiscales là tout à l'heure. Donc Timour expliquait pas plus de 2 vide-greniers par an. Là, c'est quoi le régime pour les gens qui viennent exposer chez vous?
7: Alors nous, on est considérés comme des dépôts-ventes. Donc il n'y a pas de limite en fait au niveau du nombre d'expositions. À partir d'un certain montant qui sera confirmé, mais à partir d'un certain montant, par contre, il y a une obligation de déclarer aux impôts le montant de ces ventes.
3: Et plus globalement, d'ailleurs, j'en profite Timour là sur cet échange. C'est vrai que les dépôts-ventes, on n'en a pas tellement parlé, mais c'est aussi un système, ces vide-greniers permanent ou dépôt-vente, on les appelle comme on veut, pour un petit revenu sur les objets qu'on veut pas ou plus.
4: Absolument, oui, c'est une solution aussi pour vous défaire d'objets dont vous n'avez plus usage et puis pour gagner un peu d'argent. Oui.
3: Romain Chassagne, dernière question. Donc pour vous, c'est auvidegrenier.fr, hein, c'est le site pour vide-grenier permanent. Au niveau des acheteurs, il y a du monde, il y a des profils différents, des familles par exemple à la rentrée, c'est-à-dire qu'on peut faire des bons coups de vendeurs là en ce moment?
7: Alors oui, en fait nous on limite pas le nombre de d'objets vendus par nos vendeurs, donc ce qui fait que, et comme il y a beaucoup de rotation, on a à peu près 200 stands par magasin, il y a environ 30 ou 40 départs par jour et 30 et 40 arrivées, ce qui fait que nos acheteurs qui viennent aujourd'hui ou qui reviennent demain verront des nouveaux articles et peuvent tomber vraiment sur la perle quoi.
3: Merci beaucoup en tout cas Romain Chassagne, vous êtes venu dans les studios d'ICI, votre site auvidegrenier.fr, et d'ailleurs je vous le disais, si cette entreprise n'est pas installée près de chez vous, vérifiez quand même, il y a d'autres vide-greniers permanents, des dépôts-ventes comme vous disiez, indépendants un peu partout en France. Timour Ajouri, vous êtes journaliste expert économie conso, merci pour l'info. Avant de nous quitter, vous allez vous prêter au jeu de notre quiz pour finir avec les idées claires, hein, c'est important pour nous sur ce thème de la vente de nos objets. Première question, est-ce qu'on peut vendre n'importe quel objet à un particulier du moment qu'il nous appartient?
4: Alors, est-ce que vous pouvez vendre
3: n'importe quel objet?
4: Alors, pas n'importe quel objet, il y a quelques objets interdits, donc les armes, les médicaments, les denrées alimentaires, mais la plupart des objets, oui, vous pouvez les vendre.
3: Pas besoin de déclarer les revenus aux impôts du moment que c'est ponctuel.
4: Voilà, absolument. Et puis, certaines limites, donc 5000 euros et certains objets, les métaux précieux.
3: Avant de vendre, il faut bien faire attention à fixer des prix et il faut rester focus sur le prix. On ne bouge pas.
4: Alors si, vous pouvez fixer le prix en fonction de la valeur de l'objet à l'état neuf, selon qu'il est usagé ou pas, mais vous pouvez le bouger au cours du vide-grenier, et puis à la fin du vide-grenier, vous pouvez casser les prix, vous pouvez faire des promotions, évidemment.
3: Il faut aussi faire attention, si on a un doute, à ne pas brader une antiquité qui aurait potentiellement de la valeur.
4: Absolument, absolument. Et pour ça, allez voir un spécialiste, donc soit en physique, soit en ligne.
3: Au-delà des vides-greniers, brocantes éventuellement ouvertes aux particuliers, des dépôts-ventes, vides-greniers permanents, Internet est aussi un bon moyen pour vendre des objets qu'on ne veut plus.
4: Mais oui, Valère, oui, donc Le Bon Coin, Vinted, eBay, donc les sites d'annonces, c'est une solution aussi pour vendre vos objets.
3: Merci beaucoup, Timour, pour vos éclairages. J'espère que vous y voyez plus clair. Vous aussi, qui nous avez écoutés sur votre radio locale ici pour réécouter toute l'émission, la partager aussi avec vos proches et les faire profiter de cette mine d'infos pratiques au service de notre pouvoir d'achat, c'est sur ici.fr. Alors, la semaine prochaine, on va s'intéresser à l'entretien de notre voiture. Il y a beaucoup de choses à dire. Si c'est un sujet qui vous parle, vous m'écrivez par ici les économies@radiofrance.com.

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1: Bonjour à tous et bienvenue dans votre émission Cinéma qui nous embarque ce dimanche à la Comédie Française. La Comédie Française qui pour la première fois fait l'objet d'un film réalisé par deux hommes, pas de la Comédie Française, Bertrand Huskla et Martin Darondeau. Bonjour à tous les deux.
2: Bonjour.
3: Bonjour.
1: Alors est-ce qu'on peut rappeler déjà ce qu'est la Comédie Française ?
2: La Comédie Française, c'est la plus vieille troupe de théâtre au monde. Elle a été formée à la suite de la compagnie de Molière, l'illustre théâtre, et quand Molière est mort, quelques années après, eh bien, on a fondé une troupe qui est devenue une troupe d'État, qui est devenue la Comédie Française et qui se produit dans un théâtre basé au centre de Paris, Place Colette.
1: Et qu'on appelle aussi la Comédie Française.
2: On appelle la Comédie Française, ouais.
1: Et qui est également le titre de votre film.
2: Bah voilà, ça tombe bien.
1: Comédie Française, comment vous pitcheriez en deux phrases justement ce long métrage pour qu'on lance la bande-annonce?
3: Eh bien, c'est l'histoire de Nina, interprétée par Pauline Clément, qui fait sa première mise en scène à la Comédie Française. On est à 3h du lever de rideau et rien ne va se passer comme prévu. Mais à la Comédie Française, il y a une règle, quoi qu'il arrive, on n'annule pas.
1: Bande-annonce.
4: Salut Nina.
5: J'ai pas mon badge.
4: Aïe.
5: Ah, tu veux pas m'ouvrir?
4: Ah ben non, pour rentrer, il faut un badge. Tu l'as pas perdu au moins, hein? Si tu l'as perdu, il faut faire une déclaration. T'imagines, quelqu'un le trouve et badge à ta place. Tous les membres de la Comédie Française ont un badge, d'accord? Parce que s'il y a un problème, ça retombe sur qui après? Sur Bibi. Moi, je ne sais pas si à l'intérieur, si tu décides de casser quelque chose ou pire, de faire un attentat, hein? Sécurité!
6: Qu'est-ce qui se passe?
4: Eh ben, il y a une dame qui veut rentrer dans la Comédie Française.
6: Ah, bonjour Nina.
5: Bonjour Pierre.
6: Elle est où la dame?
5: C'est moi, tu peux m'ouvrir s'il te plaît?
6: Je suis pas habilité moi.
4: Pas habilité, non.
1: Extrait du film de la Comédie Française qui sort au cinéma le mercredi 22 juillet et qui a remporté 4 prix au Festival de l'Alpe d'Huez, co-réalisé par Bertrand Huskla et Martin Darondeau. Alors, on vous connaît, Bertrand Huskla, on vous connaît tous du format court Brut, qui parodie le média Brut, dont vous avez fait partie aussi, Martin Darondeau. Vous êtes des habitués des formats courts et c'est assez drôle parce que ce film est assez court, il fait 1h15.
2: Ce film est assez court parce qu'il a été écrit et réalisé dans des délais assez courts, en fait.
1: Oui.
2: Il faut savoir que à la base, nous, ce qui s'est passé, c'est que l'idée du film ne vient pas de nous. C'est la Comédie Française, quelqu'un de la Comédie Française qui va voir Pauline et qui lui dit, tiens, Pauline, sache que regarde ce que tu fais avec tes amis, parce que Pauline Clément était très présente dans Brut. Après, on a créé un programme court pour elle qui s'appelait Moitié. La Comédie Française regardait ça et propose à Pauline de réfléchir à des petits sketchs qu'elle pourrait faire sur le monde du théâtre, à poster sur les réseaux sociaux de la Comédie Française, à faire avec son équipe, alors, à savoir Martin et moi. Mmh. Pauline vient nous voir, nous parle de cette idée. Nous, on trouve ça sympa, mais on se dit ça manque peut-être d'ambition. On vient avec une contre-proposition et dit à la Comédie Française pourquoi ne pas carrément faire une série, un peu à la manière de la série de 10%.
1: Ça a été refusé.
2: Ça a été refusé. On a travaillé dessus pendant un an, en fait. On a envoyé cette idée de série à toutes les chaînes de télé de France et tout le monde nous a dit non. Et en fait, en février 2025, nos producteurs nous appellent et nous disent écoutez, nous, on pense que votre série, il y a une idée de film derrière, on peut transformer. Et il y a un truc qui se passe qui est historique en juin à la Comédie Française, en juin 2025, c'est qu'il y a six jours de disponibilité de la salle Richelieu. Grande scène
1: historique.
2: Et ça,
1: c'est exceptionnel, parce que la Comédie Française ne dort jamais.
2: Elle ne dort jamais, ça joue tout le temps, et normalement, cette salle est toujours utilisée pour des répétitions de spectacles, même pour l'année d'après. Or, en 2026, la Comédie Française est fermée. Elle est en travaux. Donc, comme elle est en travaux, il y avait six jours où il n'y avait pas de répétition de spectacle. Nos producteurs nous ont dit, c'est une occasion historique, ça ne réarrivera pas de notre vivant. Mmh. Donc, si jamais vous voulez faire un film, c'est maintenant ou jamais. Du coup, le film, on l'a écrit en 2 mois, on l'a financé en 1 mois, on l'a préparé en 1 mois
1: et
2: on l'a tourné en 15 jours.
1: C'est un truc de dingue, ça ne va jamais aussi vite d'habitude sur les projets cinéma.
2: Ça prend 2 ans, 3 ans de faire un film minimum. Le film est fait, il a mis 15 ans, par exemple.
1: Et c'est pour ça qu'il fait que 1h15, entre guillemets.
2: Ouais, c'est que comme on a dû l'écrire très vite, on savait qu'il fallait le financer vite et que quand toutes les choses se font vite, on peut pas venir et demander beaucoup d'argent. On ne peut pas aller voir des financeurs et leur dire bonjour, il nous faudrait 6 millions d'euros demain. Donc du coup, on a réduit un peu la voilure et on savait qu'il fallait écrire quelque chose de très très court, de très très efficace. C'est pour ça que le film est court. Et en même temps, je trouve que c'est un de ses atouts aussi, c'est que du coup, c'est un film que ne souffre pas la critique du « Oh, il y a les longueurs ».
1: Martin Darondeau, est-ce que vous pouvez nous décrire justement le dispositif, comment vous avez placé les équipes techniques, la caméra, au cœur de la Comédie Française? Il y avait des techniciens partout.
3: Bah oui, d'autant plus que la Comédie Française ne s'est pas arrêtée pendant le tournage, c'est-à-dire que ça continuait à jouer le soir. Donc nous, on avait par exemple la salle Richelieu jusqu'à 17h, et à 17h, il fallait absolument libérer le plateau parce qu'ils mettaient en place le décor pour le soir. Donc on était très très timés. Normalement au cinéma, on dit t'as jusqu'à 17h, tu dis
1: toujours,
3: ouais, bon, à 17h30 ça va. Et là c'était non les gars, le premier jour on s'est fait surprendre, et les régisseurs théâtre sont arrivés, nous ont dit non mais vous avez pas compris, 17h c'est 17h pile. Parce que nous on est vraiment réglé comme du papier à musique.
1: Alors, c'est vraiment la seconde maison de ce qu'on appelle les sociétaires, les pensionnaires, comme on dit. Les comédiens passent plus de temps à la Comédie Française que dans leur propre maison. Et donc, vous l'avez dit, Bertrand, ils ont interdiction, entre guillemets, de louper une représentation sous réserve de rembourser la recette du spectacle.
2: C'est ça, une petite amende qui correspond à la recette du spectacle, qui s'élève à peu près à 25 000 euros. Il y a plein d'exemples de comédiens qui sont passés pas très loin de devoir les rembourser. Pierre Ninet en avait fait une interview assez marrante, où il parlait du fait qu'après avoir un peu trop festoyé, il s'est réveillé avec 100 appels en absence, en lui disant il faut que tu montes sur scène en fait, et qu'il arrive en catastrophe en scooter et un peu déshydraté. Benjamin Laverne nous racontait que juste avant de rentrer au cinéma, il reçoit un appel au moment où il allait éteindre son téléphone en disant « Pourquoi t'es pas là ?» qu'il ait dit j'arrive, j'étais bloqué dans le métro et qu'en fait s'il éteignait son téléphone c'était quand même la merde. Il y a plein d'anecdotes de comédiens qui à un moment, parce qu'en fait ils jouent tellement qu'il y a des moments où il suffit de mal noter sur l'agenda, de dire ah mais attends je joue aujourd'hui donc c'est 20h, ah non aujourd'hui c'est en matinée, le matinée au théâtre c'est 14h, donc en fait il suffit de se mélanger un petit peu comme ça. Et il y a plein de moments où ça reste des êtres humains, donc il y a des petites erreurs, mais c'est une erreur qui coûte cher.
1: Notre métier de l'ombre du jour, c'est celui du maquillage. Bonjour Laura Bernard.
0: Bonjour.
1: Vous êtes maquilleuse, chef maquilleuse pour le cinéma, mais pas que, puisque vous aussi vous êtes de la Comédie Française, vous y travaillez depuis 4 mois. C'est quoi en l'occurrence la principale différence entre un maquillage pour le cinéma et un maquillage pour une scène de théâtre ?
0: Effectivement, au cinéma, la caméra voit tout. Donc généralement, le maquillage, il est subtil.
1: Il y en a moins ? Du coup, on maquille moins au cinéma ?
0: Oui, ils sont tous, tout le monde est maquillé, mais tout reste subtil. Alors que dans le théâtre, vu que c'est sur une scène, il y a un recul immense pour les spectateurs. On a le droit, et il faut, je pense, accentuer les traits des personnages. Donc si on a un personnage qui est malade, par exemple sur le malade imaginaire, on va lui faire un teint vraiment blafard, le descendre énormément, accentuer ses traits, le creuser, et éventuellement lui faire des cernes beaucoup plus accentuées.
1: Le métier de Laura Bernard, qu'est-ce qu'il représente pour vous en tant que réalisateur et que comédien aussi, Bertrand Martin ?
2: C'est le premier contact de la caméra avec l'acteur. Donc c'est vraiment un endroit, c'est le premier endroit, ça va travailler sur l'expression de l'acteur, sur ce qu'il présente.
3: J'ajoute que c'est un poste qui est très important. C'est pour moi parce que ma mère est maquilleuse et chef maquilleuse au plateau.
1: Ah oui !
3: Donc j'y apporte comme un intérêt particulier.
1: Ça se ressent.
3: Et je sais aussi à quel point parfois maquillage, coiffure, c'est des postes qu'on peut parfois un tout petit peu oublier ou mettre de côté. Alors que c'est quand même hyper important, quoi. C'est comme disait Bertrand, c'est le premier contact avec la caméra.
0: C'est
3: la peau du comédien.
0: C'est vivant, en plus. Donc
3: et ça discute beaucoup aussi avec le chef opérateur qui fait la lumière.
0: Exactement.
3: Que le directeur de la maquilleur, maquilleuse travaille énormément avec les chefs opérateurs.
1: C'est aussi un hommage au métier technique, au métier de l'ombre, votre film. On voit tout l'envers du décor, en l'occurrence d'une production de spectacle. C'était aussi une volonté de votre part de montrer justement comment ça se construit, mettre en avant des métiers dont on parle peu en fait dans les médias.
3: La comédie française, c'est pas que des comédiens et des comédiennes, c'est 400 personnes qui travaillent, des régisseurs, des régisseuses, des maquilleurs, maquilleuses, costumiers, costumières, coiffeurs, coiffeuses. Et on voulait vraiment rendre hommage à tous ces métiers.
1: Ouais, Bertrand.
2: Et puis c'est aussi un super vecteur de comédie. C'est-à-dire qu'encore une fois, quand on voit les gens qui sont sur scène, qu'on les voit brillants, excellents, talentueux, mais en fait parfois leur talent repose aussi sur des gens qui sont un peu sur les côtés. Du coup, il peut y avoir parfois un rapport, et qu'on a même parfois sur des plateaux de tournage, comme un rapport de parental entre le maquilleur, la maquilleuse et le comédien. Je suis comment, faut que tu me rassures, c'est un rapport qui est hyper hyper précieux en fait. Un maquilleur, Laura en parlera mieux, mais ça peut être un confident à un moment, ça peut être quelqu'un qui remonte le moral, ça peut être en fait tu vas confier ce moment, il y a tous les matins, t'es pendant 20 minutes, parfois une heure, parfois plus pour des trucs compliqués, où en fait tu vas un peu déballer tout ce qui va pas dans ta vie, et là le maquilleur vient un peu le psy aussi, donc c'est un rapport très très précieux qu'ont les acteurs avec cette partie-là du travail technique.
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1: Et toute l'équipe du film de la Comédie Française, Bertrand Huskla, Martin Darondeau, Laura Bernard, maquilleuse, c'est l'heure de récolter vos souvenirs sensoriels de ce tournage. Bertrand Huskla, en vous replongeant au printemps dernier, au cœur de ce tournage à la Comédie Française, quelle odeur vous reviendrait en tête de ce lieu ?
2: Je pense que c'est l'odeur de la salle Richelieu. C'est la grande salle du théâtre, c'est vraiment l'endroit. Alors déjà, il faisait frais, parce qu'ils ont une super clim là-bas.
1: Génial.
2: Et puis elle a quand même une odeur particulière, cette moquette, tout ça.
1: Mais ça sent quoi ? La poussière ?
2: Je suis pas bon en description des odeurs, mais ça sent le théâtre.
1: Ça sent le théâtre. Mais c'est vrai que le théâtre a une odeur.
2: Ouais, certains plus que d'autres, mais parce qu'il y a certains théâtres qui ont une odeur d'humidité, mais je vais pas citer les noms, mais ceux-là sont vraiment très très bons.
3: Non, mais c'est le velours, c'est le bois, faut y aller, écoutez, allez-y, vous verrez bien.
1: Martin Darondeau, quel son vous a marqué pendant ce tournage ?
3: Il y a deux choses. Bon, déjà, c'est le son de la sonnerie avant que les comédiens aient joué pour que les spectateurs rentrent.
1: Ah oui, c'est vrai, il y a un drink avant chaque spectacle.
3: Une petite sonnerie qui, je trouve, en tant que spectateur, ça concentre un peu tout le monde. Et souvent, ça stresse un peu les comédiens qui sont derrière leur rideau, qui disent bon, bah là, ça y est, c'est bientôt. Et il y a aussi un autre truc qui est assez fou à la Comédie Française, c'est que, donc, il y a des retours son. Et en fait, toute la journée, il y a quelqu'un de la Comédie Française qui parle pour dire bonjour, aujourd'hui nous sommes tel jour, ce soir nous jouons la 430e de la VAR.
1: C'est la radio interne.
3: Exactement,
1: en fait, qu'on entend aussi dans votre film.
3: Interne pour dire sur scène dans 20 minutes, etc. etc. Et donc c'est un peu la mélodie qu'on entend à la Comédie Française.
1: D'accord. Bertrand Huskla, quel accessoire insolite retiendrez-vous de ce tournage?
2: En voyant c'est surtout le film, mais on est un peu parti en délire avec Martin sur le badge, la notion de badge.
1: Ah bah oui, voilà, oui le c'est badge, ce qui est dans la bande-annonce aussi.
2: Le badge qui est à l'entrée, c'est un élément qui revient un peu dans le film. On a vraiment un peu phasé dessus parce qu'on trouve ça trop drôle d'avoir ces acteurs, ces grands acteurs qui doivent avoir un badge.
1: Denis Podalydas a son badge.
2: Tout le monde a son badge. Avec sa petite photo d'identité où il doit pas sourire parce que sinon c'est pas réglementaire. Et il a son petit badge qui lui permet de rentrer un peu partout.
1: Et vous aviez un badge du coup pendant le tournage?
2: Ouais, on avait un badge visiteur. Voilà. Les premiers jours. Après, ils ont été plus cool. Ils nous connaissaient donc c'était plus sympa. Ouais. Mais vraiment, au départ, on avait notre petit badge, bien sûr, comme à la maison de la radio.
1: Laura Bernard, quel souvenir tactile retenez-vous de ce tournage?
0: Tous les effets maquillage en fait que j'ai pu faire, l'effet tirette.
1: On peut en parler. C'est quoi les effets tirette?
0: En fait, c'est un effet qui existe depuis un certain temps. C'est un scotch avec un fil élastique.
1: Ouais.
0: Et donc on accroche
1: qu'on met
0: deux
1: donc là,
0: scotch
1: vous...
0: ici, là, ouais,
1: ici au niveau des tempes,
0: afin de tirer les yeux pour un effet liftant. Donc là pour avoir un effet accentué pour le gag entre guillemets, on en a mis énormément. Sur Laurent Stocker.
1: Oui, notamment. Qui paraît 20 ans de moins d'un
0: coup
1: grâce aux effets
0: de rajeunir.
1: Mais c'est aussi un effet qui est utilisé.

0: C'était un challenge.
1: Ouais. Bertrand Huskla, Martin Darondeau, avec quoi avez-vous envie que les spectateurs repartent après avoir vu de la comédie française ?
2: Deux choses. La première principale qui se dit juste, c'était drôle. C'est qui se dit juste qu'est-ce qu'on a ri, parce que vraiment on fait juste ce film pour ça, il est né de cette envie-là, et nos carrières respectives sont pour l'instant uniquement tournées vers ça, donc si on arrive à faire rire des gens qu'on connaît pas, c'est extraordinaire. Et si par accident ça donne envie aux gens, l'envie d'aller au théâtre, pourquoi pas à la Comédie Française, le pari sera doublement rempli.
1: C'est ça le but, Martin.
3: Ouais, que les gens se disent, ah, j'ai pas vu le temps passer, c'est génial, j'en voulais encore plus, je suis frustré et je vais retourner voir le film. Voilà, ça sera super.
1: Et ben on se donne rendez-vous le mercredi 22 juillet de la Comédie Française avec Pauline Clément, Guillaume Gallienne, Marina Hens, Laurent Stocker, Benjamin Laverne, Julien Frison, Éric Ruff, tous de la Comédie Française. Merci beaucoup Bertrand Huskla, Martin Darondeau d'avoir été avec nous. Merci Laura Bernard de nous avoir révélé quelques secrets sur votre métier de maquilleuse. Ça tourne, c'est terminé pour cette saison. Vous avez fait la dernière avec nous.
3: Voilà.
1: Mais ça revient en septembre prochain dans un format agrandi. Rendez-vous désormais tous les week-ends, le samedi et le dimanche, entre 13h30 et 14h, pour des entretiens avec les grandes figures du cinéma et les métiers de l'ombre des tournages. J'aimerais remercier Romain Humbertège qui a réalisé cette émission tout au long de la saison. Lune Milavéry, attachée de production, qui a manœuvré ce rendez-vous d'une main de maître. Merci à Elorie qui a assuré la technique aujourd'hui. Merci d'avoir été nos derniers invités, Martin.
2: Merci, Eric, merci, c'est un honneur.
1: Et Laura, très bel été à tous et prenez soin de vous.
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0: La douceur des Norvégiens du groupe AA avec Stay on This Road sur votre radio ici. Et c'est une très belle journée qui commence. Bonjour à vous, soyez les bienvenus.
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0: Dimanche 19 juillet, c'est un vrai plaisir de vous retrouver. Voici toute l'équipe qui vous accompagne aujourd'hui. Nous avons Fabien Forel à la rédaction en chef, c'est Ange à la réalisation de l'émission et au standard pour vous accueillir comme il se doit. C'est Marion que vous retrouvez aujourd'hui au 0810 055 056. Et pour toute l'actu de ce dimanche 19 juillet, c'est vous, Féline Loire-Duo. Bonjour.
2: Bonjour Louis, bonjour à tous.
0: À la une de ce dimanche.
2: Eh bien, on va évidemment parler du match hier soir. Défaite de la France. Quel match, en effet, cette remontada, malheureusement, qui n'a pas été jusqu'au bout.
0: C'est bien triste, mais c'est comme ça et on en parle tout de suite.
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0: Bon réveil, bon dimanche à l'écoute de votre radio ici, il est 6h. Le tour de l'actualité à vos côtés. Féline Loire-Duo, pas de troisième place, vous l'avez dit, pour la France au Mondial de football.
2: Les Bleus battus hier soir par l'Angleterre 6-4 au terme d'un match complètement fou. Menés 4-0 en première mi-temps, ils ont réussi à redresser la barre en seconde partie, notamment grâce à deux buts de Mbappé. Une remontada finalement inachevée. La France finit donc quatrième de la compétition avec une médaille en chocolat. Un match qui laisse un goût amer au capitaine des Bleus, Kylian Mbappé.
3: Dans la première mi-temps, je peux comprendre certains qui pensent que c'est du foutage de gueule, qu'on n'a pas respecté le maillot. Moi, je dirais plus qu'on a été humain et que je pense qu'on était complètement sonné. En deuxième mi-temps, on est redevenu des joueurs de haut niveau, des machines mentales qui font qu'on a plus de sentiments. Et donc on a réussi à faire ce qu'on fait, de gagner cette deuxième mi-temps. Mais je pense que c'est plus dommage pour le coach. On voulait faire quelque chose pour lui. Malheureusement, la première mi-temps, elle donne l'impression qu'on l'a laissé tomber. Et c'est pas du tout ce qu'on voulait faire ressentir. Mais c'est comme ça, c'est le football. Ce match-là va pas entacher la légende de Didier Deschamps.
2: La France termine au pied du podium du mondial pour la deuxième fois de son histoire. La première fois, c'était en 1982. Petite consolation s'il en est, Kylian Mbappé devient le meilleur buteur de l'histoire de la Coupe du Monde avec 22 buts. Il est devant Lionel Messi en attendant la finale Argentine-Espagne ce soir à 21h. Ce match, c'était aussi le dernier de Didier Deschamps après 14 ans à la tête des Bleus. 185e match de toute sa carrière avec l'équipe de France. Une page de l'histoire du football français se tourne ce soir, écrit Emmanuel Macron sur son compte X, le président qui le remercie pour les victoires légendaires et les émotions fortes.
0: En ce week-end de départ en vacances, c'est la crainte de beaucoup d'automobilistes.
2: Comment rouler avec une voiture victime des orages, surtout lorsque la carrosserie ou le pare-brise ont été détruits par la grêle? C'est la question posée à tous les garagistes et carrossiers, comme dans la Loire où le passage des orages a fait de sérieux dégâts. Margot Longeroche, vous vous êtes rendue dans une carrosserie à Saint-Prier en Jarret, dans la banlieue de Saint-Étienne, où les clients sont nombreux.
4: Cathy arrive justement avec sa voiture. Elle était sur la route quand l'orage est arrivé.
5: Je roulais et puis d'un coup, c'est arrivé le nuage de grêle et voilà. Carrosserie et pare-brise. Ça fait quand même un peu peur. J'avais pas prévu non plus de m'en séparer.
4: Kevin, le chef d'atelier, rend son diagnostic.
6: Il n'y a rien de grave actuellement. Il y a une fissure sur le pare-brise, mais qui n'a pas lieu d'être faite pour l'instant. Donc on va temporiser et attendre la rentrée. Elle va finir ses congés comme ça. Mais comme beaucoup de clients dans ce cas de figure, ils ont surtout besoin, c'est d'être rassurés.
7: Ça vous soulage ?
5: Ah bah oui, du coup. Ouais.
4: Pour d'autres, en revanche, c'est plus compliqué. André Rodriguez, le gérant de la carrosserie, m'emmène voir les véhicules qui sont déjà au garage.
8: Ah bah, dans un mauvais état, aussi bien pare-brise, lunettes arrière, il n'y en a plus. Toute la carrosserie, bah, elle est très très impactée. On ne sait même pas si on va pouvoir certaines voitures les réparer.
4: Et oui, ça veut dire au moins 10 000 euros de réparation pour une Peugeot 308 qui a 4 ans. Si réparer coûte plus cher que la voiture en elle-même, ça ne vaut pas le coup pour l'assurance. Alors tout repose sur le passage de l'expert.
8: Tant que l'expert n'est pas passé, on ne peut pas toucher au véhicule. Si l'assureur il décide que l'expert passe rapidement en fonction de la gravité ou de son client, il peut passer dans les quelques jours. Et sinon, ça peut durer plusieurs semaines, plusieurs mois même.
4: Les automobilistes vont donc devoir s'armer de patience, surtout que la plupart des carrosseries ferment 3 semaines en août.
2: Et prudence encore sur les routes aujourd'hui. Bison Futé classe la journée en orange dans le sens des départs sur la moitié est l'est du pays, vert sur le reste du territoire. Chaque année, en Europe, on jette ou on brûle entre 260 000 et 600 000 tonnes de vêtements neufs. Une aberration écologique et économique, mais à partir d'aujourd'hui, la Commission européenne oblige les grandes entreprises textiles à vendre, à donner, voire à recycler leurs invendus. Une mesure déjà appliquée en France et une belle avancée à l'échelle de l'UE, se félicite le député européen Pascal Canfin.
7: Le modèle économique de beaucoup de distributeurs textiles, c'est de produire massivement des volumes et ensuite d'éventuellement détruire ce qui n'a pas été vendu. L'objectif, c'est précisément de mettre fin à ce gâchis, à ce gaspillage de ressources et d'interdire la destruction des invendus, ce qui conduit les entreprises à gérer différemment leur stock et donc à être plus vertueuses d'un point de vue environnemental. Et c'est maintenant que ça se met en place partout en Europe. La France a plusieurs années d'avance et sans l'action pionnière de la France, nous n'aurions pas réussi à le faire en Europe parce que d'autres pays européens nous auraient dit c'est impossible. Le fait qu'on ait pu montrer que c'était possible, a changé la donne.
2: L'objectif, obliger les entreprises à plus de transparence sur le circuit de chaque vêtement produit.
0: Nouvelle étape de montagne aujourd'hui pour le peloton du Tour de France.
2: 15e étape entre Champagnole dans le Jura et le plateau de Solaison en Haute-Savoie. Évidemment, on attend tous de voir à nouveau briller le Français Paul Sexas. Hier, il a conquis la 3e place et le maillot blanc de meilleur jeune sur les pentes du col du Hague. Le Français, qui était à la 4e place du général, est plus que surpris.
9: Ouais, je pense que là, on peut dire que c'est à la hauteur de mes attentes. Après, je savais pas trop à quoi m'attendre. Donc, en fait, il n'y avait pas de pression particulière. Je sais quel est mon niveau quand je suis en forme. Mais voilà, j'espérais pouvoir garder ce niveau. Et pour l'instant, c'est le cas.
2: Le départ de l'étape est prévu à 13h10.
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2: Et nous, Louis, on va s'intéresser à la météo. Et je sais pas vous, mais moi j'ai beaucoup mieux dormi grâce à la fraîcheur.
0: Oui, puisque les températures redescendent, et je vous l'accorde, ça fait beaucoup de bien la météo de ce dimanche, avec un temps calme, bien ensoleillé sur une grande partie du pays. Une tendance qu'on retrouvera aussi cet après-midi. À signaler tout de même quelques nuages près de la Seine et en Alsace. Pour les températures, on relèvera en milieu de matinée 18 à 26 degrés. À Lille, 18 degrés. À Amiens, 19 degrés. À Caen, 20 degrés. Belfort, 21. Nantes, 22 degrés. Il fait plus chaud au sud. À Bordeaux, 24 degrés en milieu de matinée et 26 à Marseille. Cet après-midi, les températures comprises, elles, entre 24 à 30 degrés, avec de fortes chaleurs, une nouvelle fois attendues, notamment dans le sud. 35 à Bordeaux ce dimanche et Toulouse, 36 le long de la Méditerranée. 6h06 à l'écoute de votre radio ici, en vous souhaitant à tous un excellent réveil et un bon début de dimanche avec nous.
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0: En avant-première pour vous ce dimanche matin, un air déjà de soleil, quelques notes justement qui donnent envie de danser, de bouger. On est en 87 avec Marc Lavoine qui signait l'un de ses plus grands tubes lumineux avec Pour une Begin avec toi, l'écoute de votre radio ici.
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0: Pour une digue avec toi, très bon dimanche à l'écoute de votre radio ici. C'était Marc Lavoine, 6h10. Bonjour à vous, soyez les bienvenus.
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0: L'été, je pense que vous serez peu à me contredire. Sur ce coup-là, on aime se baigner, c'est agréable. Et ça reste bien l'une des meilleures façons de se rafraîchir, mais pas que, puisque ce matin, notre coach sportif Nordine Attab est bien déterminé, Féline, à continuer de nous faire bouger.
2: Oui, Louis, avec quelques exercices simples, pas besoin de faire des dizaines de longueurs pour profiter des bienfaits de la piscine. On peut faire travailler son corps en douceur et il a deux exercices à vous partager ce matin.
0: Que nous allons découvrir à ses côtés. Rendez-vous à 6h15. Côté musique, nous avons rendez-vous avant 6h30 au centre des années 80. Avec Laura Brenningham, self-control, à l'écoute de votre radio ici, avant les infos de 6h30. Pour l'heure, il est 6h11 et place à l'info de nos territoires. Et ce matin, direction la Lozère, avec une histoire de Coupe du Monde, de passion et de billets décrochés au tout dernier moment.
2: Il s'appelle Philippe Galzin, il a 72 ans, il est agriculteur en Lozère et il a déjà assisté aux 13 dernières finales de Coupe du Monde.
0: 13 finales de suite, c'est énorme, sa série elle commence en 74 en Allemagne. Depuis, Philippe a vu défiler, c'est simple, des générations entières de supporters et de footballeurs. Il a vu Maradona, Zidane, Messi, Mbappé, à chaque fois il était là dans les tribunes pour la finale. Mais cette année pour la Coupe du Monde 2026, il lui manquait encore l'essentiel, c'est-à-dire une place.
2: Et oui, il voulait absolument vivre une 14e finale consécutive le 19 juillet au MetLife Stadium près de New York. Le 19 juillet, c'est donc aujourd'hui. Et finalement, à force d'y croire, il a fini par décrocher son billet au dernier moment.
0: Ça s'est vraiment joué à quelques heures. On ne sait pas encore si c'est vraiment un coup de chance, un contact ou simplement de la persévérance, mais le résultat y est. Philippe Galzin va pouvoir poursuivre sa série incroyable. 13 finales déjà vues, une 14e qui se prépare. À ce niveau-là, c'est plus un supporter, c'est une mémoire vivante du football français. Une belle histoire ce matin, à quelques heures justement de ce coup d'envoi de cette finale de Coupe du Monde Espagne-Argentine, et c'est une info signée par nos confrères d'ici Garlozère.
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0: C'est la musique de cette édition 2026 de la Coupe du Monde. Elle est signée Shakira et elle est sur votre radio ici. Voici pour vous à 6h13, Daï Daï.

0: Die Died avec Shakira, c'est la chanson de cette Coupe du Monde 2026 et c'est sur votre radio ici, 6h16. Il est l'heure tout de suite de retrouver notre coach sportif Nordine Attab qui a quelques exercices simples pour nous ce dimanche. Bonjour Nordine.
1: Bonjour.
0: Alors avec vous, pas besoin justement de faire des dizaines de longueurs pour profiter de l'été et surtout de la piscine. Vous avez quelques exercices sympas que l'on peut faire directement dans l'eau cet été.
1: L'avantage de l'eau, c'est qu'elle permet de bouger plus facilement. On peut ainsi faire travailler son corps en douceur sans trop solliciter les articulations. Et pas besoin d'être un grand nageur ou une grande nageuse pour en profiter. On débute debout avec de l'eau à hauteur de poitrine. Les bras sont le long du corps. Et là, tranquillement, vous allez effectuer ce qu'on appelle des montées de genoux. Vous allez ramener le genou droit près de la poitrine, vous reposez le pied droit par terre et même chose de l'autre côté. Et vous pouvez y mettre les bras en même temps, en mouvement. C'est comme si au final vous étiez en train de marcher sur place. Allez, on y va. Le genou gauche et droit. Gauche et droit. Gauche et droit. Et grâce à la résistance de l'eau, vous allez avoir une sollicitation beaucoup plus importante du cœur, des muscles des jambes, et bien entendu, on renforce l'équilibre. Et vous pouvez effectuer 4 séries de 1 minute.
0: Ok Nordine, donc en fait, même sans faire des longueurs, on peut déjà se dépenser.
1: Exactement. On passe au deuxième exercice. Cette fois-ci, vous êtes toujours dans l'eau, toujours à hauteur de poitrine. Et là, vous allez tendre les deux bras devant vous. Les mains sont collées l'une à l'autre. Et à partir de là, vous allez effectuer un mouvement de rotation du buste sur la gauche en amenant les bras vers la gauche. Et ensuite, vous revenez en position initiale. Même chose de l'autre côté. Mouvement de rotation sur la droite et vous revenez en position. Et pour obtenir une résistance plus importante, vous pouvez effectuer cet exercice en tenant une planche entre les mains. Et grâce à la résistance de l'eau, lorsque vous allez amener les deux bras sur la gauche ou sur la droite, vous allez solliciter d'une manière générale la sangle abdominale, les épaules et les bras. Et vous pouvez effectuer 3 séries de 20 répétitions. Au final, quelques minutes dans l'eau suffisent déjà pour remettre le corps en mouvement. Alors cet été, la prochaine fois que vous irez à la piscine, profitez-en pour faire un peu plus que vous rafraîchir. Bon, ben vous savez quoi, c'est à vous de jouer.
0: C'est noté, merci beaucoup Nordine pour ces conseils. Et d'ailleurs, j'en profite pour vous rappeler que vous retrouvez tous les conseils sportifs que Nordine nous partage cet été directement sur notre site internet ici et l'application ici. 6h19, vos chansons préférées tout de suite avec Florent Pagny.

0: Très bon réveil à l'écoute de votre radio ici avec la voix de Florent Pagny. Chantez.
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0: 6h22, il est l'heure de retrouver Johan Rock ce dimanche matin qui nous rejoint avec de nouveaux Coulisses TV. Bonjour à vous Johan.
2: Bonjour.
0: Johan, vous nous emmenez dans les coulisses des Masters de pétanque diffusés ce dimanche sur la TNT.
2: C'est la 27e édition de cette compétition au sommet organisée tout au long de l'été en France. Et contrairement aux idées reçues, la pétanque c'est un sport, un vrai, pas un jeu dilettante auquel on s'adonne un verre à la main.
3: Allez, le suspense dans cette fin de demi-finale.
4: Ah, et ils ont coincé le cochonnet.
2: Oui, il s'en passe des trucs. Chaque année, les Masters de pétanque réunissent 30 des plus grands joueurs mondiaux, dont le fameux Dylan Rocher, sacré champion du monde de triplette en 2012. Véritable enfant de la boule, dans sa famille, la pétanque, c'est dans les gènes. La légende raconte même qu'il aurait commencé à pointer avant même de savoir marcher.
5: Je suis issu d'une famille de pétanqueurs, hein, que ce soit mes grands-parents ou mes parents. Bah, dès que j'ai pu jeter mes premières boules, c'est mon papa qui m'a appris les bonnes bases. Et puis après, j'ai été dans une école de pétanque. C'est vrai que la chance que j'ai eue, c'est de pouvoir jouer dès mon jeune âge avec mon papa dans des compétitions seniors. Donc j'étais déjà surclassé. Ça s'est fait naturellement, on va dire.
2: Les Masters, c'est une tournée à travers la France. 7 villes, 7 étapes. Après Romans-sur-Isère, Saint-Gilles-Croix-de-Vie, cette semaine, cap sur Montluçon. J'en ai profité, tiens, pour demander à notre champion s'il avait une commune qui lui porte chance.
5: Là, sur cette tournée, on va dire qu'il y en a une qui est un peu particulière pour moi, c'est celle de Romans-sur-Isère, parce que moi j'habite à Valence, j'habite à 10 minutes, et souvent j'ai ma famille qui viennent me voir jouer, ma femme, mes enfants. C'est une étape où je pense qu'il y a beaucoup d'attentes autour de moi, et cette étape-là me réussit pas trop en général.
2: Ces dernières années, la diffusion des matchs de pétanque à la télévision a participé à l'essor médiatique de la petite boule. Une médiatisation qui a permis de gommer quelques-uns des clichés tenaces relatifs à ce sport et ses pratiquants. Même si, visiblement, la bataille n'est pas encore tout à fait gagnée.
5: Alors, je dirais que l'image a changé. Bon, c'est toujours difficile de gommer ce sport de loisir lié avec le Ricard. Hein. On ne va pas se cacher, parce que c'est un peu compliqué. Mais, par exemple, moi, quand j'étais à l'école, je n'osais pas dire que je faisais de la pétanque. Hein. C'était pas top. Mais maintenant, il y a beaucoup plus de jeunes qui se mettent à la pétanque. Il y a beaucoup plus de femmes également. Il y a beaucoup de gens qui nous reconnaissent. Sur les réseaux sociaux, quand on met des vidéos de pétanque, ça marche très bien également. Donc, l'image est en train de changer.
2: Les Masters de pétanque, le résumé de la troisième manche à Montluçon, c'est à suivre ce dimanche sur Novo 19.
0: Merci beaucoup, Johan. Bon dimanche à vous. On vous retrouve demain. Pour l'heure, il est 6h24. Et dans 5 minutes, le retour de l'info à vos côtés, Féline.
6: Et oui, et les Bleus qui ont vécu hier soir un match dont ils vont se souvenir longtemps. Oui. Cette défaite face à l'Angleterre avec un scénario complètement fou. Ils ont été menés 4-0 en première mi-temps. Ils sont remontés. Finalement, l'Angleterre les a battus. Enfin,
0: ça a été à plein de rebondissements. Vous l'avez regardé, vous, le match ?
6: Non, malheureusement, non. Parce que nous devions dormir pour nous lever tôt.
0: J'ai tenté les premières minutes et puis je me suis vite abstenu. J'aurais peut-être dû prolonger le plaisir. Enfin, on en parle dans quelques instants à vos côtés. Votre horoscope aussi arrive juste après la musique d'ici. Voici pour vous Laura Brenningan avec Self Control. Bon réveil.

0: En musique avec Laura Brenningan, Self Control à l'écoute de votre radio. Ici, un week-end qui commence bien, comme d'habitude avant les infos de 6h30. Il est l'heure de regarder ce que les astres vous réservent avec l'horoscope de Catherine Viguier. Bonjour Catherine, quelques tensions en vue ce dimanche.
1: Certains signes sont un brin malmené. Bélier, il ne sera pas question que l'on vous ennuie dans votre organisation. C'est vous qui gérez, un point c'est tout. Taureau, vous appréciez d'être moins sollicité, de vous recueillir au calme, loin de presque tout. Gémeaux, alors il y a du mieux avec vos histoires de cœur, elles prennent une voie positive. Cancer, donnez le meilleur de vous à votre petite famille, elle en aura besoin. Lion, il faut espérer que vous soyez en vacances, de toute façon, d'une manière ou d'une autre, vous changez les idées. Vierge, plein feu sur vos acquisitions et tout le reste concernant votre compte en banque. Balance, si l'on vous embête, il faut réagir et si besoin, demander de l'aide, c'est votre jour. Scorpion, loin de la lumière, vous redéfinissez vos priorités et parfois, eh bien, ça fait du bien. Sagittaire, journée plus légère qu'hier et c'est tant mieux, un événement vous réjouit. Capricorne, un enjeu lié à votre job ou à vos responsabilités en général, c'est un jour clé. Verseau, ce dimanche vous apporte des satisfactions lors d'un voyage ou d'une rencontre, c'est très chouette. Poisson, vous plongez dans votre univers, votre bien-être prime avant tout. Et pour nous tous, on s'envole loin des soucis. Allez, c'est parti.
0: Merci beaucoup Catherine Viguier, horoscope que vous retrouvez signe par signe dès à présent directement sur notre site internet ici.fr et sur votre application ici. Tout de suite, il est 6h30, l'actualité en France et dans le monde en 90 secondes, c'est avec vous Féline Loire-Duhaut.
2: La France au pied du podium de la Coupe du Monde 2026. Défaite 6-4 face à l'Angleterre hier soir dans un match fou. Mené 4-0 à la mi-temps, les Bleus sont remontés en deuxième période. Mais l'Angleterre a douché leurs espoirs avec deux derniers buts. C'était le dernier match de Didier Deschamps à la tête de l'équipe de France. Au milieu de cette déception, le record historique de Kylian Mbappé, le capitaine des Bleus, devient le meilleur buteur de la compétition avec 22 buts marqués à 27 ans. Il dépasse Lionel Messi, un écart qui risque de se réduire ce soir avec la finale Argentine-Espagne. Les avocats des enfants du couple Jubilard appellent la presse et l'ensemble des personnes proches du dossier à respecter la mémoire de Delphine Ozakel. Des ossements susceptibles d'appartenir à la mère de famille ont été retrouvés jeudi dans le Tarn sur les indications de Cédric Jubilard qui a avoué le meurtre de sa femme. Des analyses ADN sont en cours. Attention au risque de feux de forêt dans le sud-est de la France. Le Var et les Bouches-du-Rhône sont en vigilance rouge. Dans ces deux départements, la quasi-totalité des massifs sont fermés par mesure de précaution. Ces deux départements sont aussi en vigilance orange canicule, tout comme le Gard, l'Hérault, les Alpes-Maritimes et la Corse. Deux ans après les Jeux Olympiques de Paris, Victor Wembanyama a de retour en équipe de France de basket. Il est retenu pour les deux matchs de qualification de la Coupe du Monde 2027, les 27 et 30 août prochains, contre la Slovénie et la Suède.
0: 6h32, et vous en parliez, Féline, les Bleus ont vécu un match dont ils vont se souvenir longtemps.
2: Le dernier pour la France dans ce Mondial 2026. Une défaite 6-4 face à l'Angleterre pour cette petite finale à Miami, avec un scénario complètement fou, mené 4-0 en première période. Les Bleus sont revenus transformés en seconde période. Malheureusement, ça n'a pas suffi pour redresser le match. Une soirée chargée en émotions, donc, pour les supporters français. Guillaume Batin l'a vécu dans un bar à Bordeaux.
3: Fin de première période, 4-0, le cauchemar continue pour Aaron.
4: Ah oui, c'est un cauchemar, hein, déjà quand on sort d'un cauchemar face à l'Espagne. C'est un problème tactique, mais là c'est un problème d'envie. C'est une faute professionnelle, c'est la dernière du coach. 4-0 à la mi-temps, c'est honteux, on voit qu'il n'y a pas d'envie. Au deuxième but, Mbappé il rigole un petit peu, il voit que c'est un peu la débandade. Donc ouais, c'est vrai qu'en tant que supporter français, c'est compliqué, on avait tellement d'espoir cette Coupe du Monde.
3: Et puis cette équipe aux deux visages bascule de la honte à la révolte.
4: Faut pas tout jeter non plus, tout n'est pas à jeter, on est quand même quatrième dans cette Coupe du Monde là, il y a des nations qui sont fait éliminer beaucoup plus tôt, des grandes nations comme l'Allemagne, mais bon, c'est heureusement pour le coach, aujourd'hui on perd 6-4 et on perd pas 4-0.
3: Marie-Odile et Vanessa n'ont manqué aucun match des Bleus dans ce Mondial et elles ressentent un mélange d'amertume et de fierté.
5: Déçue évidemment, la défaite finalement est belle parce que jusqu'au bout on y a cru, on est quand même fiers de vous. C'est pas Waterloo, c'est une petite défaite, mais bon, ça finit un petit peu comme ça, tristement, mais c'est pas grave, à dans 4 ans.
3: Et ce bar qui est fermé le dimanche ouvrira exceptionnellement ce soir pour la grande finale. Espagne-Argentine.
2: Et ce match, c'était surtout le dernier du sélectionneur Didier Deschamps après 14 ans passés à la tête des Bleus pour Kylian Mbappé. Cette défaite ne va pas entacher la légende Deschamps, le capitaine des Bleus qui peut se consoler avec son nouveau statut de meilleur buteur de l'histoire de la Coupe du Monde. Avec 22 buts, il est devant Lionel Messi, un titre qu'il pourrait perdre avec la finale ce soir entre l'Argentine et l'Espagne. Coup d'envoi à 21h. Et nous, la météo, Louis, avec ces températures qui sont quand même plutôt agréables maintenant.
0: Oui, tout à fait. C'est un temps calme et ensoleillé qui vous attend ce dimanche sur une grande partie du pays. Une tendance qu'on retrouvera cet après-midi. À signaler tout de même quelques nuages près de la Seine et en Alsace. Pour les températures, on relèvera en milieu de matinée 18 à 26 degrés à Lille, 18 degrés à Amiens, 19 degrés à Caen, 20 degrés, Belfort, 21. Plus au sud, à Bordeaux, 24 degrés et 26 degrés en milieu de matinée à Marseille. Cet après-midi, des températures comprises entre 24 à 30 degrés. Avec de fortes chaleurs, une nouvelle fois attendue, notamment dans le sud. 35 degrés à Bordeaux et Toulouse, 36 degrés cet après-midi pour les points les plus chauds le long de la Méditerranée. 6h34, merci d'avoir choisi de commencer votre dimanche à l'écoute de votre radio ici.
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0: Parfois, eh bien, il suffit de pas grand-chose, il suffit simplement d'un cahier qui fait renaître des souvenirs. Et c'est justement en repensant à ces carnets d'enfance que William Scheller a imaginé l'une de ses plus belles chansons qui vous réveille ce dimanche matin. Voici le carnet à spirale. Bon dimanche.

0: William Scheller, ici c'est la radio de votre week-end. 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
0: 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Et puis côté musique, nous aurons le plaisir de retrouver Patricia Cass.

0: Laetitia Casse, elle voulait jouer cabaret sur votre radio ici. C'est pour vous dans quelques instants, mais tout de suite à 6h40, place à la chronique de Valentine Lethèse, vie numérique, vie privée. Ce dimanche, Valentine, vous vous apprêtez à nous parler de l'une de nos identités numériques. On parle avec vous de France Identité.
1: À ne pas confondre avec le service France Connect. France Identité, c'est vraiment la dématérialisation de votre carte d'identité physique grâce à l'application du même nom. Plus besoin de fouiller dans votre sac pour la montrer lors d'un contrôle de police, par exemple. Il suffit de sortir votre téléphone. C'est aussi un moyen de limiter les fraudes et l'usurpation d'identité, puisque si l'on vous demande un justificatif en ligne, l'application vous en génère un avec une limite de validité dans le temps, sans votre adresse postale ni votre photos visibles sur votre carte physique. Vous pouvez aussi réaliser une procuration en ligne sans jamais avoir besoin de vous déplacer dans un commissariat. Les Français de l'étranger ont même voté pour la première fois sur Internet cette année grâce à France Identité. Et le développement de l'application continue. Désormais, il est possible de dématérialiser son permis de conduire et un dispositif pour prouver que l'on est majeur en prévision de la future interdiction des réseaux sociaux au moins de 15 ans est en développement.
0: Et alors, Valentine, est-ce que vous pouvez nous expliquer justement comment est-ce que cela, ça se passe concrètement ?
1: Pour l'obtenir, vous avez besoin de la nouvelle carte nationale d'identité, celle au format carte bancaire. Elle contient une puce NFC absolument essentielle pour générer votre identité numérique civile, puisque France Identité utilise la même technologie que pour le paiement sans contact avec son téléphone. C'est dans cette puce que sont stockées vos données d'identification, celles de votre carte d'identité physique, photo, numéro du titre, date et lieu de naissance. À ça s'ajoute la numérisation de vos empreintes digitales, nous précise la CNIL, la Commission nationale de l'informatique et des libertés. Votre carte, vous allez donc la scanner avec l'application France Identité et les informations contenues dans la puce seront chargées sur votre téléphone. À partir de ce moment-là, impossible de l'extraire. Les données sont cryptées pour éviter toute fraude. Si vous changez de téléphone, vous devrez donc recommencer l'opération avec votre carte d'identité physique.
0: Voilà pour France Identité. Merci beaucoup Valentine Lethès. Et pour tout savoir aussi sur France Connect, par exemple, rendez-vous sur notre site internet ici.fr, page vie numérique, vie privée. 6h41.
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0: En vous souhaitant à toutes et tous un excellent réveil avec nous ce dimanche matin. Et comme chaque week-end à cette heure-ci, vous avez rendez-vous avec l'histoire, le meilleur des chroniques Voyage dans le temps proposé par Stéphane Bern. Et ce matin, on voyage au temps de la TSF et des speakers.
7: Il y a 100 ans, les Français découvrent un étrange rituel. À 16h30 pile, l'heure du goûter, la Tour Eiffel parle et annonce le temps qu'il fera demain. Argenteuil, 6 février 1922. Dans un salon bien tenu, tentures épaisses, piano droit et photos de famille sous cadre doré, on tend l'oreille. Sur la table, un étrange coffret de bois verni. Un poste à galène, dernier miracle de la technique. Le père ajuste son casque, comme un stéthoscope, façon David Guetta du pauvre. Les enfants se serrent contre lui. 3 vibrations retentissent. Chut! La Tour Eiffel va parler. Le commandant Julien, directeur du poste militaire de la Tour Eiffel, vient d'inaugurer une première mondiale. La prévision météo radiodiffusée est presque fiable. Le père répète ce qu'il entend. Vent du nord demain, gelée possible. Les enfants éclatent de rire. La grande voix nasillarde, sortie tout droit de l'appareil, sonne comme un ogre enrhumé ou une Evelyne Delia en pleine sinusite. 12 régions passent en revue. Et après, les nouvelles diplomatiques, puis un petit concert. La météo, la politique et Chopin. Tout ça dans le poste. Une première. Un nouveau rituel s'installe. La météo de la Tour Eiffel au cœur des foyers.
8: Seigneur météo,
7: un un luxe encore réservé à quelques privilégiés. On capte jusqu'à 150 km à la ronde, parfois un peu plus avec une antenne artisanale bricolée avec une poêle à frire, deux épingles à cheveux et beaucoup d'optimisme. 100 ans plus tard, la météo à la radio a de beaux jours devant elle. Alors, quel temps fait-il aujourd'hui ?
0: Eh bien, il fait beau. Merci beaucoup, Stéphane. Voyage dans le temps, un nouvel épisode inédit pour vous demain, juste avant les infos de 8h. Tout de suite, il est 6h45. À la une de la presse ce dimanche, Féline, on se penche sur les nouveaux ravageurs qui envahissent nos jardins.
1: Comment les reconnaître ? Faut-il s'en inquiéter ? Et surtout, comment les combattre ? C'est l'un des sujets du magazine Rustica cette semaine.
0: Et que nous allons amplement développer dans quelques instants aux côtés du directeur des rédactions du magazine Rustica. C'est Alain Delavie qui nous rejoint juste après Teddy Swims sur votre radio ici. Voici Lose Control.

0: ici dès 6h. Bon week-end avec nous. Teddy Swims, Lose Control.
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0: Et tout de suite, ouvrons ensemble un nouveau dossier ce dimanche consacré aux nouveaux ravageurs qui se font de plus en plus nombreux dans nos jardins. Alors comment les reconnaître? Faut-il s'en inquiéter? Et surtout, comment les combattre? C'est l'un des sujets du magazine Rustica cette semaine et l'on en parle avec Alain Delavie, directeur des rédactions avec nous ce matin. Bonjour Alain.
3: Bonjour.
0: Alors Alain, en France, on connaît bien le frelon asiatique, mais quels sont aujourd'hui les nouveaux ravageurs qui viennent d'arriver et surtout qui nous inquiètent le plus?
3: Oh, il y en a beaucoup. Il y a en particulier des coléoptères. Ce sont donc des insectes qui s'intéressent un peu trop à nos forêts et à nos bois, en particulier le capricorne asiatique. On a aussi des charançons noirs du figuier. On a des cochenilles aussi qui sont apparues, en particulier la cochenille tortue du pin. On connaît aussi la punaise diabolique qui a un aspect pas très ragoûtant, mais qui ressemble à nos punaises vertes, mais qui est encore plus envahissante. Des cicadelles, il y a des fourmis aussi, comme la fourmi électrique. Les vers plats aussi, qui sont apparus déjà depuis pas mal de temps et qui se rencontrent de plus en plus et qui bouffent nos vers de terre. Voilà, ce sont quelques-uns des très nombreux. En fait, sans s'en rendre compte, il y a pas mal de nouveaux occupants qui nous dérangent.
0: Ça fait du monde tout de même. Et Alain, justement, est-ce que vous avez déjà une astuce pour nous ce matin pour les reconnaître et, si possible, tant que faire, s'en débarrasser?
3: Alors pour les reconnaître, c'est tous difficile parce qu'en fait ils sont nouveaux, donc c'est vrai qu'entre un capricorne, un frelon, etc., on ne sait pas trop faire la différence. Il y a une application gratuite qui est sympathique qui s'appelle Picture Insect, qui est disponible en français. Ça vous donne déjà le nom des bestioles et ça permet de savoir qui vous embête un peu trop. Et c'est le meilleur moyen. Après, vous pouvez demander à d'autres jardiniers autour de vous parce que on n'est pas tout seul. Et en fait, quand on commence à être envahi dans un jardin, c'est que souvent à côté, il y en a d'autres. Je vais prendre les perruches à collier, par exemple. Vous en voyez dans beaucoup de parcs et jardins maintenant en France. Elles se sont échappées de nos cages. Et donc, vous pouvez les reconnaître ou vous demandez à des gens de vous aider à les reconnaître.
0: Ouais, peut-être, finalement, ça fait pas de mal. Et Alain, dernière question, comment est-ce qu'on peut se débarrasser efficacement de ces nuisibles pour notre jardin?
3: Alors, s'en débarrasser efficacement, par exemple, les frelons, maintenant, on a mis au point des pièges sélectifs, ce qui est déjà pas mal. Pour les fourmis, les nouvelles fourmis sont sensibles aux mêmes appâts qui détruisent les fourmis qui nous dérangent aujourd'hui. Donc ça permet de les éliminer. Il y en a d'autres, comme par exemple les vers plats, à part les ramasser et les détruire, soit en les faisant brûler, soit surtout en les mettant pas dans un autre jardin, il n'y a pas beaucoup de moyens d'éradication.
0: D'accord, merci beaucoup Alain une nouvelle fois pour ces conseils précieux, et ce n'est qu'un aperçu d'ailleurs des techniques et des connaissances qui vous attendent directement dans votre magazine Rustica, disponible dès maintenant chez votre marchand de journaux. Alain, merci encore, et puis on vous retrouve dimanche prochain.
3: Merci, bon dimanche.
0: Merci, 6h51 sur votre radio ici. Dans quelques instants, nous allons retrouver Willy Rovelli et sa revue de presse décalée sur l'actualité. C'est juste après votre chanson qui vous accompagne ce dimanche matin aux côtés de Patricia Cass. Elle voulait jouer cabaret.

0: La voix de Patricia Cass sur votre radio ici à 6h55. Bonjour à vous si vous nous rejoignez à l'instant en compagnie de Féline dès 6h et avec Com en ligne au téléphone avec nous. Bonjour.
1: Oui, bonjour Louis, bonjour Céline, vous allez bien?
2: Ça va et vous?
0: Très bien et vous?
1: Eh ben en pleine forme, je suis très heureux de vous avoir au téléphone.
0: Nous aussi. Ah ben c'est gentil, vous avez un super dynamisme. Vous êtes en route et vous revenez de vacances là en plus.
1: Alors, de vacances, à peu près, je rentre du travail là.
2: Ah. Oh, vous étiez, parce que vous travaillez où? Vous travaillez de nuit du coup?
1: Eh ben en fait, je suis dans l'événementiel et je m'occupais d'un mariage ce soir qui vient de se finir. Donc je rentre chez moi là.
0: Oui, c'est la période des mariages,
2: oui,
0: bien entendu.
2: En effet.
0: L'été, on ne plaisante pas.
2: L'été, les week-ends, tous les mariages.
1: Exactement.
0: Comme vous êtes sur la route du coup, vous rentrez dans le Rhône et vous voulez passer un message personnel à votre maman.
1: Évidemment, à ma, parce que on m'avait dit oui, il y a les coups de gueule et les coups de cœur.
0: Oui,
1: et
0: moi, c'est le principe.
1: Pour les coups de cœur.
0: Bon, on préfère les coups de cœur. Hein, quand
2: oui,
0: même,
2: nous on aime la positif avec Louis.
1: Eh ben alors prenons le positif. Et c'est vrai que j'aimerais passer un petit coup de cœur à ma maman qui vous écoute souvent et à qui je dois beaucoup et qui m'attend pour rentrer ce soir parce que je vis exclusivement avec ma maman depuis. Quelques années, on a eu pas mal de problèmes familiaux.
0: Comment elle s'appelle?
1: Elle s'appelle Ingrid.
0: Eh bien, Ingrid, on
2: l'embrasse. Bonjour Ingrid.
0: Et Féline, je ne sais pas ce que vous en pensez, mais cette déclaration, pour moi, elle vaut amplement son pack de l'été ici.
2: Évidemment, rien que pour ça, vous méritez votre pack de l'été. Et donc, Louis, qu'est-ce qu'on retrouve dans le pack?
0: Oula, un monticule de choses. Vous avez à votre livre de poche cette semaine, Les Assassins de l'Aube, avec Michel Bussy pour votre maman. Et vous avez peut-être pour vous, comme votre paire de lunettes indispensables pour profiter de l'éclipse. Merci beaucoup pour votre coup de fil touchant. Et encore une fois, on embrasse votre maman. À très bientôt. Et à 6h57, il est là comme chaque week-end avec sa revue de presse décalée sur l'actualité. Et pour nous mettre les points sur les i, c'est Willy Rovelli.
3: Bonjour tout le monde. Et on commence avec les feux de forêt. L'homme qui est à l'origine d'un incendie à Remoulins dans le Gard est un jeune pâtissier. Certainement quelqu'un spécialiste des desserts flambés. Emmanuel Macron s'est rendu à Fontainebleau auprès des pompiers qui luttent contre les feux de forêt. 2000 hectares ont déjà été ravagés, soit l'équivalent surface de l'ego d'Emmanuel Macron. La forêt de Fontainebleau et Patrick Bruel ont un point commun. Les deux ont le feu au cul. Fontainebleau ravagé par les flammes, Bruel ravagé par les femmes. Coupe du monde, ce soir la France va jouer la petite finale, un truc qui ne sert à rien, comme Olivier Faure. N'empêche, c'était bien la peine que Didier Deschamps les refasse, hein, tout ça pour qu'il finisse son mandat à la tête des Bleus en se cassant les dents sur l'Espagne. Franchement, c'est pas la peine. Zinedine Zidane devrait donc prendre la suite de Didier Deschamps à la tête des Bleus. Toujours est-il qu'avec Zidane comme sélectionneur, si on ramène la coupe à la maison, on sait déjà que ça sera pas une coupe de cheveux. Le président du Sénat, Gérard Larcher, présent sur le tournage de la prochaine saison de la série américaine Emily in Paris. Ce qu'il a préféré dans le tournage, ça reste la cantine. Dans Emily in Paris, on voit un Paris nickel avec des gens aimables, mais on n'y croit pas beaucoup. Hein. L'autre jour, j'ai vu une scène où elle met moins de 10 minutes à commander un café dans un bar et en plus, le serveur lui répond avec plaisir et en lui souriant en plus. N'importe quoi. N'importe quoi l'autre. Hein. Emily in Paris, pour un Américain qui regarde, c'est une série romantique. Pour un Parisien qui regarde, c'est une série de science-fiction. Bientôt, le crossover entre Emily in Paris et Faites entrer l'accusé, Emily Louis in Paris. N'empêche, Emily in Paris, ça peut aussi faire le titre d'un porno lesbien avec Paris Hilton. Hein. Emily in Paris. En Seine-Saint-Denis, une octogénaire retrouvée morte avec un pic à brochette dans le thorax. À cet âge, à 80 ans, la victime n'était pas la merguez, mais la grand-merguez. Enfin, le saviez-vous, selon certains astronautes, l'espace a une odeur de steak grillé. Sandrine Rousseau demande qu'on arrête immédiatement d'utiliser l'espace. Bande de machos! Allez, passez un bon dimanche! Et à tout à l'heure midi.
0: Merci Willy, à tout à l'heure midi. Willy vient déjeuner chez vous. Merci à vous également Féline.
2: Merci Louis.
0: On vous retrouve dans quelques instants à 7h30.
2: Et oui, pour l'actualité en France et dans le monde en 90 secondes.
0: Et tout de suite, pour vous réveiller dans les meilleures conditions, place aux équipes d'ici matin. Et ça se passe dans votre région.
4: Merci beaucoup Louis, on vous souhaite effectivement un bon réveil en Pays de Savoie. Bonjour à tous, bonjour Anne Chauvet.
2: Et coucou.
4: Pas trop fatigué avec ce qu'on a fêté hier soir? Enfin, on n'a rien fêté.
2: On a rien fêté, hein. On a tout perdu alors.
4: Ah, moi j'avoue que ce matin j'ai cherché sur mon téléphone en me réveillant à 3h et je me suis dit, bah tiens, j'ai trouvé le score.
2: 6-4, vous avez dit c'est du tennis?
4: Non, je me suis dit, c'est un ancien match. Et non, c'était vraiment là.
2: C'était les Bleus, on va en parler.
4: Les pauvres Bleus, on en parle dans un instant, on parle de sport.
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4: Je vous souhaite de passer un bon dimanche, il est 7h. Ici Pays de Savoie, première radio sur l'actu locale, Anne Chauvet. Et ça y est, le Tour de France arrive chez nous en Haute-Savoie.
2: Avec un inédit, le plateau de Solaison. C'est là que se jouera cet après-midi l'arrivée de la 15e étape. Mais avant de voir ce qui attend le peloton aujourd'hui, retour sur l'étape d'hier. Là aussi, c'était de la montagne dans les Vosges. Victoire de Tadej Pogacar. Et deuxième podium pour Paul Sexas. Le jeune leader de l'équipe savoyarde Décathlon CMA-CGM termine troisième. Et au classement général, il pointe désormais à la 4e place, Paul Sexas.
6: Ouais, je pense que là, on peut dire que c'est à la hauteur de mes attentes. Après, je savais pas trop à quoi m'attendre. Donc en fait, il n'y avait pas de pression particulière. Je sais quel est mon niveau quand je suis en forme. Mais voilà, j'espérais pouvoir garder ce niveau. Et pour l'instant, c'est le cas.
2: Et on espère que ce sera encore le cas aujourd'hui, car il va en falloir des jambes pour cette 15e étape. Départ de Champagnole dans le Jura et donc arrivé au plateau de Solaison dans le massif des Bornes. C'est la première fois que le Tour de France passe par là. Le plateau de Solaison va être une terrible épreuve pour les coureurs. Et Marie-Ameline, c'est sûrement un nouveau futur géant des Alpes.
7: Non par son altitude modeste, 1500 mètres, mais par sa difficulté, 11 km 300 à 9% de moyenne au départ du hameau du Thuet à Bonneville jusqu'aux alpages du plateau de Solaison. Une arrivée en cul-de-sac, une fois là-haut, il faut redescendre par la même route où il y a un mois, sur l'arrivée finale du Tour Auvergne-Rhône-Alpes, le coureur d'Albertville, Alex Baudin, pourtant très bon grimpeur, déclarait épuisé. Cette ascension, c'est un calvaire. Pour certains, plus dur, même que l'Alpe d'Huez, qui se profilera dans 5 jours. Plus dur car dans la montée de Solaison, il n'y a aucune rupture de pente ni possible récupération. Sur ce profil, le Mexicain Isaac Del Toro a écrasé la concurrence et remporté le dernier Tour Auvergne-Rhône-Alpes. Celui qui est aussi le premier lieutenant de Tadej Pogacar apparaît donc parmi les favoris de cette 15e étape. Mais son maillot jaune de leader aussi, tout comme ses dauphins au général et excellents grimpeurs, Vingegaard, Ayuso, Lipovitz, Kjelmoz, mais aussi les Français, Paul Sexas, Lenny Martinez et Valentin Paré-Peintre. Quel que soit le vainqueur, la bataille sera forcément épique et dévastatrice.
2: Départ de cette 15e étape, ce sera à 13h10. Et puis émission spéciale à partir de 16h cet après-midi en direct sur ICI Pays de Savoie. On sera notamment dans la montée du plateau de Solaison pour vous la faire vivre au plus près. Et puis forcément, cette 15e étape entraîne des fermetures de routes et de sorties d'autoroute, notamment sur la 40. Vous avez tous les détails sur ICI.fr. Et si vous voulez suivre ce tour au bord de la route, on vous a mis aussi sur notre site des bons endroits où se placer pour bien voir les coureurs. Et puis aujourd'hui, c'est également l'étape du Tour amateur. Des milliers de cyclistes partent du Bourdoison direction l'Alpe d'Huez, en passant notamment par le Télégraphe et le Galibier. Là aussi, il y a des routes fermées. On en reparlera bien sûr à la fin de ce journal. En foot, les Bleus terminent 4e de la Coupe du Monde, mais à l'issue d'un match dont on se souviendra, ils s'inclinent 6-4 contre l'Angleterre. L'équipe de France est passée complètement à côté de la première mi-temps. À la pause, elle perdait 4-0. Et en deuxième, elle a fait une belle remontada, mais ça ne suffit pas. Or, petite consolation pour Kylian Mbappé, il devient le meilleur buteur en Coupe du Monde avec 22 buts. Alors, il l'est au moins jusqu'à ce soir, puisque Messi, qui est à 21 buts, peut le rattraper lors de la finale qui oppose l'Argentine à l'Espagne. Le coup d'envoi, ce sera à 21h.
4: Ici, Pays de Savoie, il est 7h03. Ce matin, on vous raconte une histoire qui se termine bien.
2: Et qui était pourtant mal parti. Mercredi, Alain, 80 ans, qui habite à Montvernier en Maurienne, part se promener, mais il se fait surprendre par les orages et la pluie. Sa femme ne le voit pas revenir. Elle décide alors de téléphoner à la gendarmerie. Et là, deux gendarmes de Saint-Jean-de-Maurienne, dont l'adjudant Kevin Le Gall, bravent les intempéries pour aller chercher l'octogénaire à pied.
8: Du coup, avec mon camarade, on n'a pas trop le temps de trop réfléchir. Donc voilà, on a pris notre courage, on a remonté ce sentier abrupt, on a fait le plus vite possible qu'on a pu. Et au bout d'un kilomètre et demi, on a découvert Alain qui était complètement désorienté, il était immobilisé. On a vite compris qu'il était urgent et vital qu'on le redescende. Je me suis vite dévêtu, j'ai enlevé mon polo, je lui ai vite mis pour le réchauffer. Et puis j'ai pris Alain sur mon dos. Et une fois en bas, voilà, on a appelé le 15, on a réussi à escorter Alain après jusqu'aux urgences à Saint-Jean. Et c'est une mission accomplie, une mission réussie. Donc on est très fiers de ça à titre personnel, à titre professionnel. Et puis on est très contents qu'on ait créé une nouvelle amitié avec Alain et Monique, qui habitent le beau village de Montvernier.
2: Et Alain va bien, il a même pu garder le polo du gendarme en souvenir. Vous avez des photos de cette intervention sur ici.fr. Sur notre site, vous trouverez aussi cet appel à témoins en Haute-Savoie. Un homme de 62 ans a disparu depuis mercredi dans le secteur de Taninge. Vous avez sa photo et toutes les infos sur notre site ici.fr. Il pourrait être à bord d'une Seat Léon blanche.
4: Près de 2000 personnes ont défilé hier dans les rues d'Annecy.
2: Et pour la marche des fiertés, une manifestation dans la bonne humeur, même si les revendications sont nombreuses, Mathieu Launois.
9: Habillé en marin et avec un grand sourire, Alexandre, 33 ans, participe à sa toute première Pride.
10: Et c'est hyper bien. Les gens sont sympas, tout le monde est hyper beau et c'est trop kiffant, trop le fun, j'adore.
11: Est-ce qu'on peut faire un maximum de bordel ?
9: Le cortège traverse toute la vieille ville pour mettre l'ambiance, mais aussi pour se montrer et s'assumer, explique un autre Alexandre.
10: Aujourd'hui, c'est un événement où on peut venir effectivement en ville comme on est d'habitude, sans être jugé. Là, on est une grande famille et il n'y a aucun jugement et on peut être comme on est.
9: Et la lutte pour les droits et la reconnaissance des personnes LGBT a encore beaucoup de chemin, regrette Chloé et Lydia.
12: Il y a encore du boulot au niveau des droits, etc. Encore en France, avant, on a de la chance, mais partout dans le monde, c'est vraiment pas acquis. Donc, il faut continuer de se montrer, de manifester et d'exister, en fait.
9: Cette marche des fiertés à Annecy existe depuis 7 ans et continue d'être essentielle, explique Valentine Urez, une des organisatrices.
13: Il y en a même plus besoin, j'ai l'impression. C'est-à-dire que là, ça fait 2-3 ans que c'est beaucoup de violences qui reviennent, d'agressions LGBT-phobes. C'est assez fou, quoi. Que ce soit sur Facebook, dans la vraie vie, on observe vraiment une recrudescence des violences.
9: Et c'est pour ça que sur le village de la Pride, des associations d'aide et de soutien aux personnes LGBT étaient présentes toute la journée.
2: Et vous avez des photos de cette marche des fiertés sur notre site ici.fr. Serge parlait donc du Tour de France qui arrive en Haute-Savoie et forcément ça entraîne des restrictions au niveau des routes.
4: Et oui, effectivement, pour cette 15e étape champagnole, le plateau de Solaison à l'arrivée en Haute-Savoie en fin d'après-midi, on vous fera vivre tout ça. Alors côté autoroute, notez que sur la 40, les sorties Bonneville-Centre et Bonneville Zone industrielle seront fermées entre 14h50 et 19h30. Donc ça, il faut prendre tout ça en considération. Je vous rappelle aussi que si vous êtes sur la 40, il faut éviter l'autoroute A40 entre Mâcon et Passy entre 14 et 21h et aussi éviter le tunnel du Mont-Blanc aujourd'hui entre la France et l'Italie de 9h à 19h.
2: Alors là, c'est pas le Tour de France, mais non, c'est le départ des vacanciers.
4: Voilà,
2: on est
4: Italie.
2: En orange.
4: Et pour l'instant, ça va, il n'y a pas d'attente au tunnel. Et puis aujourd'hui, on parlait de l'étape du Tour de France, mais il y a aussi l'étape
2: du Tour amateur
4: qui fait Bordoisan, Alpes d'Huez. Ils font exactement le même parcours et ils passeront en Maurienne notamment. Et là aussi, l'autoroute A43 de Maurienne avec la fermeture des sorties numéro 29 à Saint-Michel dans le sens France-Italie à partir de 7h30 jusqu'à 14h et le diffuseur 28 à Saint-Julien-Mont-Denis entre Italie et France entre 7h30 et 14h. Vous avez encore un peu moins de 30 minutes pour pouvoir sortir ou rentrer sur l'autoroute.
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4: Une belle journée normalement ensoleillée, c'est sûr, avec quelques cumulus sur les reliefs, quelques voiles de nuages l'après-midi, les températures... En ce moment, on a un peu de fraîcheur quand même. On aura d'ici 8h 20 degrés à Annecy, 21 à Albertville, 20 à Cluses et 22 degrés à Grésy-sur-Aix. Un petit peu plus haut, il fait encore plus frais. 11 degrés à Val d'Isère. Oui, il faut remettre la petite polaire. Et 14 degrés à Flaine, température maxée aujourd'hui. 30 degrés en plaine prévue par Météo France.
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4: Et tout de suite, la musique, celle d'Étienne Dao pour le fameux Grand Sommeil sur votre radio locale, ici, Pays de Savoie.

0: Voilà, un des premiers titres et tubes d'Étienne Dao, c'était Le Grand Sommeil.
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0: Et toute l'équipe est à vos côtés, Evelyne, Anne, Milo, et puis dans un instant, Jérôme Prodhomme, pour vous souhaiter un bon réveil, un bon dimanche. Je vois qu'il y a un paquet de cadeaux, tiens, un paquet de cadeaux pour votre anniversaire. C'est aujourd'hui, ben, vous savez que vous êtes né le même jour qu'Isabelle Morizet, qu'on a longtemps connue sous le pseudo de Karen Cheryl, qui était chanteuse à l'époque, et aujourd'hui elle fête son anniversaire. Ben, tiens, on va se remémorer un peu ses tubes.

0: fête ses 71 ans, Karen Cheryl, avec tous les tubes dans les années 70. Voilà, peut-être fan, en tout cas, vous êtes né le même jour qu'elle et on vous embrasse, on vous souhaite un très joyeux anniversaire. C'est aussi l'anniversaire de Brian May, le guitariste de Queen, qui fête, lui, ses 79 ans. Les objets de seconde main, on la cote, on fera un tour dans les vides-greniers, les brocantes qui ont lieu ce dimanche tout à l'heure, avant 7h30. Et puis, destination Annecy, aussi dans ma ville, mon village, on rencontre Julien, qui est créateur de contenu sur les réseaux sociaux et éditeur. Il nous parlera de sa ville. Et puis l'expression du jour décortiquée par Jérôme Prodhomme dans Pourquoi on dit épater la galerie. Explication dans quelques secondes.
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0: Et oui, on vous souhaite un bon dimanche également, de bonnes vacances si vous avez choisi notre région pour passer vos vacances. Et puis toujours, on pense à ceux qui travaillent, hein, il y en a quand même, les travailleurs du courage aujourd'hui. Allez, comme chaque week-end, on est avec Jérôme Prodhomme et cet été, Jérôme continue d'explorer les histoires étonnantes de nos expressions françaises ou de nos mots. Et lorsqu'on veut briller en société, Jérôme, il y a une expression toute faite.
4: Pourquoi on dit épater la galerie? L'expression nous rappelle un sport nommé le jeu de paume. C'est l'ancêtre du tennis. Ce sport se jouait dans une salle fermée avec un filet et sur le même principe que le tennis, on se renvoyait la balle jusqu'à ce qu'un des deux adversaires ne puisse plus l'attraper.
5: Ouais, plutôt qu'il paume la balle, quoi. Tellement l'autre, il l'a tiré fort, on sait même plus où elle est.
4: Non, paume comme la paume de la main qui servait à attraper et renvoyer la balle avant que la raquette ne soit inventée et que les Anglais s'en servent et inventent le mot tennis, dont le mot vient de « tenez », le cri qu'on poussait avant de servir la balle au jeu de paume.
5: « Tenez » ou « tennis »
4: Tenez en français, « tennis » en anglais, parce que comme souvent, les mots français étaient mal prononcés par les Anglais. Hein. « Suspens » a donné « suspense »,« fleureter », compter « fleurette » a donné « flirt ». Bref, on pouvait assister au match dans une sorte de galerie abritée pour ne pas recevoir les balles. Et les mecs, étant déjà des mecs à l'époque, hein, on pouvait compter sur eux pour se la péter et montrer comme ils étaient doués, enchaînant les services, rattrapant les balles dans des positions complètement dingues, épatant la galerie. L'expression a fini par entrer dans le langage courant pour dire qu'on veut épater tout le monde. Voilà en tout cas pourquoi on dit épater la galerie, alors qu'on ne sait plus pourquoi. Encore que maintenant, vous savez.
0: Ah, il vous en apprend des choses, hein, Jérôme Prodhomme, même par exemple des mots, des expressions comme tête de linotte. Et bah, vous allez voir tout ça sur ici.fr. Zazie, peu importe, c'est sa nouvelle chanson, une tournée, un bel album qui devrait sortir à la rentrée. Et elle viendra d'ailleurs chanter à l'Arcadium d'Annecy en avril 2027. Notez sur votre agenda le 24 avril. Pour l'instant, on écoute sa toute nouvelle chanson pour vous. Souhaitez un bon petit déj avec Ici Pays de Savoie.
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0: Zazie, peu importe, à 7h19, si vous venez de vous réveiller, c'est une journée qui sera belle et ensoleillée aujourd'hui. C'est ce que vous nous dites quand vous nous postez vos jolies photos et vos messages, notamment à Cécile Haute-Savoie, lieu dit le Conjon. C'est Armand qui nous dit qu'il fait 18 degrés. Merci beaucoup Armand. Avec Jacques aussi à Tresserve, près d'Aix-les-Bains, 19 degrés relevés ce matin. À Chambéry, 18 degrés, nous dit Francis. Annie, elle est à, donc elle a relevé 19 degrés. Et bon, donc elle nous donne un petit bonjour des Charentes. Voilà, ça c'est en Charente. Et puis à Modane, notre Ghislaine, fidèle, 14 degrés. Ah oui, là il fait vraiment très frais. Comme chaque week-end, ma ville, mon village, qui est là pour vous écouter. On vient à votre rencontre, le micro ici, Pays de Savoie se pose dans votre commune. Et là, on est avec Julien, qui est créateur de contenu sur les réseaux sociaux et éditeur sur son site. Il vend toutes les plus belles destinations en France et en Europe. Il y a 10 ans, il est tombé amoureux d'Annecy. C'est là qu'il a choisi de vivre. Il a raconté son histoire à Christophe Garnier.
1: Qu'est-ce qui pourrait faire dire qu'Annecy, c'est la plus belle ville des Pays de Savoie ?
2: Bah, c'est quand même un endroit parfait. Il y a des canaux, il y a les parties historiques, il y a le lac à côté. Tout ça dans un tout petit rayon. On s'éclate avec cette ville. Il y a du panorama partout, il y a des montagnes partout autour. On n'a pas l'impression d'étouffer, il n'y a pas des grands immeubles. On est quand même sur un endroit où on peut respirer un peu soufflé. Et c'est pour ça que plein de monde court au bord du lac aussi, parce qu'on a l'impression de respirer très rapidement. L'été, il y a plein de monde, mais par contre, quand on vient en septembre, en octobre ou même au mois d'avril, il n'y a pas grand monde et c'est vraiment un vrai plaisir.
1: Quelqu'un qui viendrait à Annecy, qu'est-ce qu'il ne doit pas rater ?
2: Il ne doit pas rater le centre-ville historique, évidemment. Il ne doit pas rater le marché du dimanche, évidemment. Mais des fois, c'est bien de sortir un peu les sentiers battus. Même le château qui est pas très loin du centre, au final, on l'oublie assez vite. Mais il y a un petit musée très sympa et là-bas, il n'y a pas grand monde. Donc vous pouvez aussi faire un peu de pédagogie en plus de visiter les vieilles pierres. Il y a aussi quand même pas mal de restaurants. Et si on reste vraiment sur Annecy, entre les 13 hommes avec son restaurant gastronomique, avec une vue de dingue sur le lac, il y a même, évidemment, on va parler de la tartiflette, on va parler du reblochon, on va parler de tout ça. Ça transpire un peu dans nos veines, notamment en hiver, quand on traverse la rue Sainte-Claire. On le sent, cette odeur de plaisir gastronomique.
1: Bon, et si on tourne le dos à la ville, le lac.
2: Le lac sublime, très fréquenté, malheureusement de moins en moins par les cygnes. On les voit majestueux, sublimes, mais il y en a de moins en moins. C'est bien dommage, mais par contre, du canoë, du paddle, de la petite barque sur le lac, on se régale à toute heure. Ça, c'est vraiment génial.
1: Dans ce vaste territoire qu'est Annecy, quel est l'endroit préféré de Julien ?
2: J'ai envie de sortir un petit peu de la ville pour prendre un peu de hauteur. On va monter au Verrier. Et du Verrier, on a une
1: vue en face.
2: Qu'on a en face de nous, là, effectivement. Un point de vue absolument dingue sur la ville. Franchement, on peut y rester des heures là-haut. Et si on arrive à faire un coucher de soleil en haut du Verrier, c'est vraiment le régal.
1: Surtout qu'on est à Annecy, mais on voit jusqu'au Genevois.
2: On voit jusqu'à super loin. Plus on y reste, plus on découvre des petits lieux, des petits reliefs. C'est quoi cette montagne alors que ça fait 2 heures qu'on est là? Mais il y a quoi au fond? Ah, il y a ça. C'est génial. Franchement, c'est le spot. Et ce qui est bien, c'est que ça nous fait un petit peu de randonnée avant d'aller faire une raclette quand même, c'est bien.
0: Bon, Julien, on voit qu'il adore Annecy. Hein. Il a sa ville, le chevillé au corps. C'est ma ville, mon village. Il y a d'autres témoignages. Il y en a plein d'ailleurs en allant sur notre site ici.fr ou sur l'application. Ici, allez, on va se retrouver dans un instant pour vous donner des idées pour aller chiner des choses dans les brocantes. Mais avant cela, voici Elton John et Kikidi sur votre radio locale ici, Pays de Savoie.

0: Ah, ça donne envie de sauter du lit, enfin de sauter du lit, de sortir du lit. Vous êtes peut-être déjà en train de prendre votre petit-déj avec ici Pays de Savoie, Don't Go Breaking My Heart, Elton John et Kikidi. C'est pas mal cette chanson quand même. Je vois que tout le monde dit oui,
1: ah bah, oui.
0: En studio, hein, c'est sympa.
1: On danse.
0: Allez, on danse. Est-ce que vous avez envie d'aller faire des affaires avec les vide-greniers, les brocantes? Aujourd'hui, il y en a plein à Amancy, vide-grenier fête du village, à Annecy, près de Vieux-Gy, également à Brantone, à Chamonix, également à Châtillon-sur-Cluse, à La Clusaz, Lugrin, Pringy et Sciez. Et puis, si vous êtes sur la Savoie, il y a à Ayongen, un vide-grenier d'Ayongen, et le marché opus collection brocante de Chambéry. Voilà, vous allez pouvoir chiner.
1: Il y a de quoi faire, là, oui.
0: Ah ouais, vous allez pouvoir trouver l'objet de vos rêves et puis négocier un peu, c'est un peu le but, hein. Quand on va trouver tout ça, bon, après, il faut tout stocker à la maison. C'est
1: ça
0: un peu
1: le problème. Des fois, on se laisse un petit peu emporter.
0: Des fois, ça vire à la scène de ménage. Bon, bah, dans un instant, bah, tiens, avec le passeport de l'été, on va vous emmener découvrir Walibi. C'est vous qui en parlez le mieux, puisque c'est vous qui avez testé cette destination du passeport. Et puis toute l'actu locale de retour dans un peu moins de 4 minutes.
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0: Et dans deux minutes, l'info d'ICI, Anne, c'est le Tour de France.
1: Ah oui, le peloton arrive dans les Alpes, hein, via la Haute-Savoie et le plateau de Solaison. Ça promet du beau spectacle, on en parle après le 90 secondes. Là, il est 7h30. C'est l'heure de l'info en France et dans le monde. Et c'est avec vous, Féline Leloir-Duhaut.
6: C'est la fin de quelque chose qui a représenté ce qu'il y a de plus beau. Les adieux de Didier Deschamps après 14 ans à la tête de l'équipe de France. Des adieux sur la défaite des Bleus hier soir, 6-4 dans cette petite finale face à l'Angleterre. La France finit donc quatrième du mondial de football pour la deuxième fois de son histoire. Petite consolation, Kylian Mbappé décroche le statut de meilleur buteur de la Coupe du Monde avec 22 buts. L'ancienne première ministre Edith Cresson a fin de quitter sa voiture avec chauffeur alors que depuis le 1er janvier, les anciens premiers ministres ont perdu leurs avantages à vie. Selon Matignon, elle a 6 mois pour rendre son véhicule de fonction payé par l'État. La situation se stabilise dans la forêt de Fontainebleau. Les incendies ne sont toujours pas éteints, mais le dispositif pompier commence à s'alléger. 300 sapeurs-pompiers mobilisés aujourd'hui. Ils étaient 850 vendredi. Ces incendies ont détruit plus de 2000 hectares, soit 10% de cette forêt emblématique. Fini la destruction des vêtements neufs. À partir d'aujourd'hui, l'Union européenne interdit aux grandes entreprises textiles de jeter ou brûler leurs invendus. Entre 260 000 et 600 000 tonnes de vêtements neufs sont détruits en Europe chaque année. Désormais, les marques devront les vendre, les donner ou bien les recycler. Nouvelle étape de montagne aujourd'hui pour le peloton du Tour de France. Entre Champagnole dans le Jura et le plateau de Solaison en Haute-Savoie, l'occasion pour le Français Paul Sexas de se démarquer à seulement 19 ans. Il occupe la 4e place du classement général.
0: Merci beaucoup Féline, il est 7h31 et justement dans l'info d'ici ce matin en Pays de Savoie, Anne, c'est le Tour de France qui arrive enfin chez nous.
1: Et oui, c'est donc parti pour 3 étapes. étapes en Haute-Savoie et en Savoie. Hier, Tadej Pogačar a encore été étincelant. Il s'est imposé dans les Vosges. Paul Seixas, de l'équipe savoyarde Décathlon CMA CGM, lui a pris la troisième place. Et vous l'avez entendu, il est désormais quatrième du classement général. Ça promet une nouvelle grande bataille aujourd'hui entre Champagnol dans le Jura et donc le plateau au Savoyard de Solaison. Une montée inédite sur la grande boucle, François Sauvestre.
7: Le plateau de Solaison, ça rime avec glouton. C'est l'un des surnoms de Tadej Pogačar, prêt à avaler cette ascension jamais empruntée par le Tour de France, comme il l'a fait hier dans un autre inédit, le col du Hague. Le maillot jaune semble plus que jamais à l'affût. L'étape est un peu différente de celle d'hier, même s'il y a des ressemblances dans le final, sauf peut-être dans les 5 derniers kilomètres. Mais tout le début n'a rien à voir. Donc on va attendre de voir comment on roule et tout peut arriver. Une prudence de façade, Tadej Pogačar se taille la plus grosse part du gâteau et laisse ses rivaux se battre pour le podium que vise le gourmand Paul Seixas, quatrième, qui peut s'en rapprocher aujourd'hui sur la route vers Solaison. Un plateau que le jeune prodige français n'avait pas gravi en juin dernier au lendemain de sa chute sur le Tour Auvergne-Rhône-Alpes. Son coéquipier Aurélien Paré-Peintre, lui, était bien là.
8: Pour moi, c'est vraiment une démontée méconnue, mais qui prend un peu de l'ampleur. Pour moi, c'est une démontée les plus dures de France. Plus de 10 km, toujours au-dessus de 9%, pas de répit, difficile, raide. C'est une montée qui est vraiment exigeante. Ça sera une journée décisive pour le classement général.
7: Ce plateau de Solaison est une promesse de feux d'artifice et de grandes batailles sans ménagement d'efforts à la veille de la deuxième journée de repos.
1: Voilà, départ donc de cette 15e étape, ce sera à 13h10 pour une arrivée au plateau de Solaison et on vous fera vivre cette ascension en direct. Ici, Pays de Savoie est en émission spéciale Tour de France entre 16h et 18h cet après-midi au plus près du peloton. Et sur ici.fr, vous avez toutes les infos pratiques avec notamment les routes fermées et elles sont nombreuses.
0: L'actu sport ce matin, c'est aussi la défaite de l'équipe de France de foot.
1: Ouais, pas de podium pour les Bleus, ils terminent 4e de la Coupe du Monde après leur défaite 6-4. Cette nuit contre l'Angleterre. Un match renversant et des Bleus à réaction qui ont surtout finalement limité la casse, Xavier Monferrand.
9: Parfois le football c'est surtout une question d'honneur et les Bleus ont dû le sauver après l'avoir bafoué 4-0 pour l'Angleterre en première mi-temps, du jamais vu depuis l'après-guerre du moins, c'est dire, d'où la colère d'Adrien Rabiot excédé par l'attitude de certains de ses camarades.
10: Sur la première mi-temps c'est inadmissible, des comportements qui ne doivent pas être vus, surtout quand on porte ce maillot. C'est honteux de montrer un tel visage. Alors oui, il y a beaucoup de déceptions, évidemment on le sait, mais voilà, on a ce devoir de représenter l'équipe de France de la meilleure des manières quand on porte ce maillot et voilà, c'est pas possible. Donc on s'est dit que voilà, il fallait un peu d'orgueil, montrer autre chose.
9: Et la réaction a été à la mesure du néant de la première période. Les Bleus sont revenus transfigurés grâce notamment aux mots de Didier Deschamps dans le vestiaire, assure Aurélien Tchouaméni.
11: Le discours du coach aussi à la mi-temps, ça nous a permis un petit peu de se refocaliser sur notre objectif et de montrer un autre visage qu'on a fait en deuxième mi-temps. On nous a tous demandé d'avoir un peu d'orgueil et de jouer à notre niveau tout simplement et je pense que ça s'est vu.
9: Ça s'est vu, mais ça n'a pas suffi pour renverser totalement l'Angleterre malgré le doublé de Kylian Mbappé qui fait de lui le meilleur buteur du mondial avant la finale aujourd'hui et la réponse attendue de l'Argentin Lionel Messi.
1: Et c'était le dernier match de Didier Deschamps en tant que sélectionneur des Bleus après 185 rencontres. On parlait du Tour de France. Vous avez tout le détail des routes coupées sur ici.fr. Mais on a aussi Serge Carbonel qui est là pour nous donner les infos.
0: Qui va lire ce qui a été écrit. Donc pour l'étape du jour, j'allais dire Champagnol. Jura, ils vont passer dans l'Ain et arriver en Haute-Savoie sur le plateau de Solaison. Et justement sur le parcours, il y a des routes qui vont être fermées. C'est le cas de la route de Saint-Julien avant Vulbens jusqu'à Viry. Fermeture à partir de 13h jusqu'à 16h35 ce dimanche. Je vous rappelle que la caravane donc passe du Tour de France, passe toujours 1h30 avant les coureurs. Et d'ailleurs, vous pourrez voir les coureurs à la Grande Côte Valserone à 15h12 et également voir les coureurs au tunnel du Fort de l'Écluse aux alentours de 15h30. Voilà pour cet après-midi. Donc soyez prévoyants si vous devez prendre la route. Il y a plein d'infos effectivement sur ici.fr et puis on vous fera vivre ça tout au long de cette journée. De cet après-midi, aussi émission spéciale à 16h en direct du plateau de Solaison avec toute l'équipe d'ici Pays de Savoie, Xavier Montpied, Jean-Noël de Paris, Christophe Garnier, Mathieu Launois et puis plein d'autres. Donc à partir de 16h, toutes les infos sur le Tour de France ici.fr puisque ici est la radio officielle du Tour de France.
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0: Bon, il fera beau et chaud, ça va aller hein, quand même pour ceux qui vont encourager les coureurs du Tour de France ou pour les coureurs eux-mêmes. Journée ensoleillée, quelques nuages peut-être qui vont voiler le soleil, mais pas grand-chose. Température de l'ordre de, tiens, actuellement 20 degrés à Sallanches, 20 à Annecy et Rumilly, 22 à Chambéry. Température maxée aujourd'hui, 30 degrés en pleine.
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0: Bah là, on l'a fait exprès, hein, parce que bonne humeur, ça rime avec...
1: Ah, avec pêcheur.
0: Et bah voilà, le rêve du pêcheur, si vous immergez.
1: Nous aussi, on sait faire des rimes, hein, ah, comme bah, quoi. Il n'y a pas que les journalistes sportifs.
0: Puis on a travaillé cette chanson, et puis cette intro, tout ça, là. On travaille quand même un peu. Hein.
1: On dirait pas à nous voir.
0: Parce que c'est le week-end, hein. Qu'on fait rien. Hein, c'est pas, tu parles dans un micro, hein, on entend toujours cette phrase. C'est pas vrai, on travaille un peu. Mais c'est toujours pour le plaisir. Comme celui d'écouter Laurent Voulzy, tout doux, avec votre radio ici, Pays de Savoie. J'ai...

0: Voilà le rêve du pêcheur pour vous réveiller sur votre radio locale ici, Pays de Savoie. C'était Laurent Voulzy.
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0: Et parfois, ne rien faire, c'est ce qui nous attire pour souffler un peu. Par contre, une semaine en club vacances, c'est pas toujours de tout repos. Heureusement, c'est dans l'humour en tube et on prend ça au 10e degré. C'est avant 8h tous les jours. Puisque votre radio ici est la radio officielle du Tour de France, on vous fait vivre ces moments. Une journée particulière puisque les coureurs, ça y est, le Tour de France arrive en Haute-Savoie au plateau de Solaison. Et ben, on ira sur l'étape du Tour avec donc Christian Prudhomme, le directeur, et Emmanuel Collardet. Et puis je vous rappelle que ce soir, émission spéciale à partir de 16h sur le plateau de Solaison. Et puis, on va enfourcher notre vélo pour le Tour de France, mais avant cela, on va prendre la direction de la montagne. Et oui, on prend un petit peu d'altitude, on prend l'air ce matin. On vous emmène auprès des refuges, comme chaque jour, en direct des refuges de la Croix du Bonhomme à Bourg-Saint-Maurice. On va accueillir tout de suite Guénolé Lautry qui est avec nous. Bonjour Guénolé.
3: Bonjour Serge, bonjour à tous.
0: Merci de nous accueillir ce matin chez vous. Quand même à 2443 mètres d'altitude. Vous êtes quand même très très haut chez vous.
3: C'est cela, oui, tout à fait. C'est un des points où du Tour du Mont Blanc, qui est l'itinéraire principal qui passe par chez nous.
0: Bon alors voilà, vous êtes situé, vous le disiez, donc on a dit près de Bourg-Saint-Maurice, c'est ça, au-dessus.
3: Tout à fait. Donc, entre Bourg-Saint-Maurice, les Contamines-Montjoie et Beaufort, en gros, un genre de tripoint entre les trois.
0: Bon, super. Donc j'imagine la vue est splendide et magnifique. À cette heure-ci, vous avez combien au niveau du thermomètre? Là, il doit faire frais chez vous.
3: Bon, il fait frais pour, je pense, la France, mais en soi, il fait quand même, des températures trop douces pour la saison. Il fait, je pense, dans les 15 faciles, entre 15 et 20, et c'est quand même, là, on le sent, c'est un été très chaud et très sec, quoi.
0: Ouais, ok. Bon, ça va un petit peu mieux depuis quelques jours, mais effectivement, on a eu très chaud, oui, et vous aussi. Là, c'est l'heure du petit-déj. Je sais que vous travaillez beaucoup de produits bio, des produits locaux. Quand on vient prendre le petit-déj lorsqu'on se réveille, qu'est-ce qu'on mange chez vous, Guénolé?
3: Alors, sur les tables, il y a pain, beurre, confiture. Le pain est fait refuge tous les matins. La confiture, effectivement, nous vient de producteurs bio en Savoie. Il y a aussi du miel fait à Mélan, donc en Isère. Et après, il y a aussi des céréales, tout issu de la filière biologique avec des boissons chaudes également.
0: Ok, donc quand on vient chez vous, on peut dormir. Ensuite, on peut s'arrêter quand on passe en journée. Refuge, après, vous nous conseillez de faire quel type de randonnée? Est-ce que vous avez un petit conseil à nous apporter?
3: Bah, pour les gens qui arrivent suffisamment tôt au refuge et qui ont le temps de bouger encore avant le dîner, la chose à faire, c'est de monter à la tête en des fours. C'est à 45-50 minutes de marche et ça permet d'avoir un très très beau point de vue sur le sud du massif du Mont Blanc, mais aussi sur la Vanoise, sur le Cotentin. On voit très très loin en fait, jusqu'à la Lozière et tout, etc. Et du coup, c'est vraiment le point culminant local, facile d'accès, mais vraiment c'est le mérite de la vue, quoi. Qui
0: ouais. Eh ben génial, le refuge de la Croix du Bonhomme, près de Bourg-Saint-Maurice, vous le disiez tout à l'heure. Je vais vous souhaiter une excellente journée, Guénolé, à vous et toute votre équipe, parce que vous êtes plusieurs à bosser. Et puis je vous dis à très très bientôt sur ICI Pays de Savoie. Merci beaucoup, bonne journée.
3: Merci beaucoup, bonne journée, au revoir.
0: À bientôt. Dans un instant, je vous le disais, l'étape du Tour de France arrive dans nos pays de Savoie, Champagnol, le plateau de Solaison. On verra ça à l'étape du jour dans quelques minutes. Le temps de s'écouter aussi les One Republic avec Runaway pour vous souhaiter un bon week-end.
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0: Voilà, One Republic avec Runaway, 7h48 pour vous souhaiter un bon réveil avec la météo que vous faites également sur la page Facebook ici, Pays de Savoie. Vous êtes nombreux, Michel est à Grésy-sur-Aix ce matin près d'Aix-les-Bains, 18 degrés relevés. On a également Bernard de Chavanneau, 18 degrés, merci beaucoup Bernard. Et puis Alain, lui, est à Mantonnex en Borne, il a relevé ce matin 18 degrés 1.
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0: Le Tour de France, ça y est, l'étape 15 arrive chez nous, entre Champagnole et le plateau de Solaison en Haute-Savoie. Je vous rappelle que ici la radio officielle du Tour de France, et d'un massif à l'autre, on part du Jura, on va prendre la direction des Alpes aujourd'hui avec les coureurs qui vont aller sur le plateau de Solaison. Tous les détails de cette étape avec Christian Prudhomme, le directeur du Tour, au micro d'Emmanuel Collardet.
3: Bonjour Christian Prudhomme.
4: Bonjour.
3: Départ du Jura à Champagnole, direction le plateau de Solaison en Haute-Savoie. C'est parti donc pour la première grande étape de montagne de ce Tour 2026.
4: Première grande étape de montagne dans les Alpes et à travers les monts du Jura. Avec un départ de Champagnole. Champagnole, c'est la patrie de Quentin Fillon-Maillet. 9 médailles aux Jeux Olympiques. C'est l'athlète français le plus titré aux Jeux d'hiver ou d'été tout confondu, dont 5 médailles d'or. Et puis on ira donc avec des difficultés qui iront crescendo. Le Mont Salève par le col de la Croisette, c'est près de 5 km à plus de 11%, ça veut dire que c'est un vrai mur. Pour les spectateurs, une vue absolument magnifique sur le Mont Blanc au sommet, et ensuite une redescente, une nouvelle bosse, et puis la montée inédite sur le Tour de France vers le plateau de Solaison, où là aussi on voit à nouveau le Mont Blanc, une montée souvent étroite qui a été la montée finale du récent Tour Auvergne-Rhône-Alpes, qui avait été deux fois dans la version Critérium du Dauphiné été utilisé, et qui à chaque fois a donné le vainqueur du classement général. On verra ce qu'il en est, mais en tout cas à la veille de la seconde journée de repos, ce sera une étape absolument déterminante pour le classement général du Tour de France.
3: Votre directeur technique, à propos de cette montée du Salève, dit lui-même il y avait quatre belles montées possibles, on a choisi la plus raide.
4: Oui, absolument. C'est sans doute la journée où il y aura les pentes les plus raides, à la fois au Salève et ensuite au plateau de Solaison. Ça veut dire que des attaques sont possibles loin de l'arrivée, mais quoi qu'il en soit, si le juge de paix, comme c'est probable, est le plateau de Solaison, il y aura vraiment de quoi faire. C'est 11 km à 9%, c'est vraiment très très raide, le pied est très raide, le final aussi. Et on aura les meilleurs coureurs du monde, assurément, qui vont se battre cet après-midi sur la route du Tour.
3: Très belle journée à vous sur la route du Tour, Christian Prudhomme.
4: Merci.
0: Voilà, merci beaucoup en fait pour toutes ces infos. Et je vous rappelle que votre radio ici, la radio officielle du Tour de France. D'ailleurs, tiens, si vous êtes du côté d'Archamps, sachez que la route de la Croisette à Archamps à la Murat sera fermée entre 12h et 17h20. Et si vous souhaitez voir passer les coureurs du côté d'Archamps, les premiers coureurs passeront aux alentours de 16h07. Et puis, je vous rappelle que la caravane du Tour passe toujours 1h30 avant. Vous avez toutes les infos sur notre site ici.fr, sur l'application ici. Puis je vous rappelle aussi qu'on vous fait vivre le Tour de France pour l'arrivée en Haute-Savoie cet après-midi avec une émission spéciale à partir de 16h en direct du plateau de Solaison. Daniel Balavoine, le chanteur, avant de vous donner des bons plans, notamment pour sortir en Pays de Savoie tout au long de l'été. Passez un bon dimanche.

0: Daniel Balavoine sur votre radio locale, ici Pays de Savoie, avec le réveil du petit-déj du dimanche matin. C'était le chanteur. Notre rendez-vous des 3+, donc pratique, local, utile et sympa, avec un point sur la météo montagne, avec pour ce dimanche en montagne un ciel assez couvert ce matin, plafond nuageux au-dessus de 2500 à 3000 mètres. Il y aura quelques petites éclaircies, voire même quelques gouttes de pluie. Le vent est assez fort en haute montagne, avec des rafales d'ouest à 60-80 km/h, mais ça va faiblir dans la journée. Les températures, on aura 26 degrés à 1000 mètres, 17 degrés à 2000 et 2 degrés d'ailleurs à l'aiguille du midi. L'isotherme 0 degré est à 3500. Puis à 4000 mètres, soyez prudents si vous partez en montagne et randonnée aujourd'hui. Autre rendez-vous aujourd'hui avec un vocal que nous a laissé Myriam sur notre WhatsApp au 04 79 265 333.
1: Bonjour, le comité de jumelage d'Aillon-le-Jeune-Sauzon organise à nouveau le vide-grenier dimanche 19 juillet sur la place de la fromagerie à Aillon-le-Jeune. Il y aura une buvette avec des duos, frites, pour une petite restauration sur place et des glaces pour l'après-midi. Nous espérons voir de nombreux exposants et de nombreux visiteurs. À très bientôt.
0: Merci beaucoup Myriam. Vous aussi, vous pouvez nous envoyer votre message vocal WhatsApp. On diffuse le vocal dans vos agendas 04 79 265 333. Et pour terminer, je vous ai sélectionné une activité à sensation pour faire de l'hydrospeed, pour faire des activités d'eau vive à Bourg-Saint-Maurice et Thonon-les-Bains avec AN Rafting. 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Renseignez-vous auprès d'Anne Rafting pour pourquoi pas pratiquer ces activités cet été. Dans quelques instants, c'est l'humour en tube. On va parler de quoi ? Eh ben, on va parler tout simplement des clubs vacances et puis toute l'actu locale dans moins de 3 minutes.
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0: Et comme chaque week-end et comme chaque dimanche, c'est bien sûr l'humour en tube. Alors une semaine en club de vacances, c'est pas toujours de tout repos. C'est ce qu'on va voir avec toute l'équipe d'animation d'humoristes et Fred Ballard.
8: Attention, attention, attention, les nouveaux gentils vacanciers arrivent au village dans quelques minutes. Je vous rappelle que pour le comité d'accueil, je veux les filles bronzées devant, les coups de soleil derrière.
9: Voilà, alors ça c'est un chef de village du siècle dernier hein, qui ne survivrait pas aux nouveaux codes de l'époque, mais qui, comme tous les chefs de village, est au taquet quand il s'agit d'accueillir les nouveaux vacanciers avec des animations furieusement poilantes.
8: Quand les nouveaux GV descendent du car, vous faites le bizutage. Ah, comme ils sont blancs, les cachets d'aspirine, tout ça. Ça fait rire ça, si ça fait rire. Deuxième coup de sifflet, les moniteurs, vous prenez un GV tout habillé et vous le jetez dans la piscine. C'est marrant ça. Si, c'est marrant. Si c'est bien fait, c'est marrant.
9: Oui, bon, c'est vrai, ça fait partie des petits moments de convivialité qui ne font pas marrer tout le monde. Alex Métayer en est friand, mais celui qui barbote en pantacourt dans la piscine est rarement hilar. Hein. Ceci dit, une fois au sec, il appréciera forcément les nombreux avantages du club vacances ou pas. Il y en a qui n'adhèrent pas du tout au concept.
10: T'arrives à la soirée, elle est ridicule. Le mec de la réception, il a mis une perruque, il fait Elton John. Le jardinier fait Michael Jackson. La meuf du snack, elle fait Tina Turner. Ça chante We Are The World pendant 2 heures, il n'y en a pas un qui sait chanter. J'ai dit, waouh, il reste 14 nuits là.
9: Oui, bon, alors l'avantage dans ces cas-là, c'est que du coup, on a l'impression que les vacances durent très longtemps. Et ça, c'est génial, hein, surtout quand on n'en a pas beaucoup. Et puis, Az en a profité pour écrire un sketch poilant. Donc, bienvenue à Galacinda, on va s'en fourrir jusque-là.
0: Merci beaucoup, Fred Ballard. À retrouver également sur ici.fr.
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0: Bon petit-déj avec Ici, Pays de Savoie. Il est 8h. 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Pays de Savoie, première radio sur l'actu locale, Anne Chauvet. Les amateurs de cyclisme vont se régaler.
3: Le Tour de France arrive en Haute-Savoie et en plus avec une ascension inédite sur la grande boucle plateau de Solaison. 11 km de montée à 9%. On espère que Paul Sexas aura des jambes comme hier. C'est Tadej Pogacar qui a remporté cette étape de montagne dans les Vosges hier. Mais le jeune leader de l'équipe savoyarde Décathlon CMA-CGM monte sur la troisième marche du podium après une très belle course parfaitement gérée. Et il est désormais quatrième du classement général, Paul Sexas.
11: Bah, c'est incroyable, franchement, je vais un peu en rêve, donc voilà, c'est trop cool et j'espère que ça va continuer ainsi. C'est surtout mon équipe que je veux remercier parce qu'ils ont fait un énorme travail pour mettre mon rythme. Après, je me suis senti bien toute la journée et voilà, c'est une récompense pour tout le travail qu'on a fait. Je suis très content de ma gestion de l'effort aussi. Je me suis accroché mentalement et ça l'a fait. Après, honnêtement, je croyais que les derniers kilomètres étaient sans public. J'étais un peu surpris du coup, mais voilà, forcément, c'était une ambiance de dingue et ici il y a vraiment une ambiance de fou dans cette région. Donc voilà, je remercie tous les supporters.
3: Des supporters qui seront sûrement encore très nombreux aujourd'hui pour encourager Paul Sexas, mais aussi les frères Paré-Peintre, Aurélien et Valentin, originaires d'Annemasse. Un public massé notamment dans la montée du plateau de Solaison. C'est donc la première fois qu'il est au menu du Tour de France. C'est là que se jouera l'arrivée de cette 15e étape cet après-midi. Et depuis l'annonce de ce parcours 2026, eh bien ils sont nombreux à venir repérer les lieux cyclistes amateurs comme spectateurs.
12: Elle est très physique, il n'y a pas beaucoup de temps de répit. C'est pour des costauds. Ça vaut largement le col de la Colombière et Jouplane.
13: Je suis des Bouches-du-Rhône, mais je suis très souvent au pied de l'Alpe d'Huez. Et comparé à l'Alpe d'Huez, eh ben, ça le vaut largement.
3: Vous avez repéré déjà où est-ce que vous allez vous positionner ?
13: Monsieur m'a tout expliqué.
14: Moi, je vais me mettre après le virage de la char. Là, on voit les deux virages du dessous et on a dans le petit coup de cul à 12%.
3: Et si vous aussi voulez voir les coureurs de près, on vous a mis des bons plans sur ici.fr, un des endroits où vous serez bien placés. Et sinon, bien, on vous fera vivre cette étape dès 16h, émission spéciale en direct sur ici Pays de Savoie. On sera notamment dans la montée du plateau de Solaison. Et puis plus largement, ce sont les trois étapes aux Savoyards et Savoyardes qu'on vous fera vivre jusqu'à mercredi sur ici Pays de Savoie. Et puis côté info pratique, le Tour de France entraîne des fermetures de routes. Là, vous avez tous les détails sur ici.fr, des routes qui sont fermées aussi en Maurienne aujourd'hui, puisque là, c'est pour l'étape du Tour amateur. Des milliers de cyclistes vont pédaler entre le Bourdoisan et l'Alpe d'Huez en passant par la Savoie.
0: Pas de podium pour l'équipe de France de foot.
3: Les Bleus terminent quatrième de la Coupe du Monde après leur défaite hier soir contre l'Angleterre. Un match rocambolesque avec 10 buts. Et ouais, vous avez bien entendu, les Anglais s'imposent 6-4. Les Français ont pris l'eau en première mi-temps. À la pause, ils étaient menés 4-0. Ils ont ensuite fait une belle remontée, mais donc ça n'a pas suffi.
0: Ici Pays de Savoie, 8h03. On vous raconte ce matin un sauvetage pas banal.
3: Et qui se termine bien. Alain habite en Maurienne, à Montvernier. Il a 80 ans. Mercredi, il part se promener à pied, mais les orages éclatent. Sa femme, qui ne le voit pas revenir, décide de téléphoner aux gendarmes de Saint-Jean-de-Maurienne, des gendarmes Mathieu Launoy qui partent chercher Alain.
15: Sous la pluie et les orages, raconte l'adjudant Kevin Le Gall.
16: Quand on est arrivé, nous, sur le point de rendez-vous où nous attendait sa femme, les conditions climatiques étaient vraiment dantesques. La pluie tombait très très fort, avec des rafales de vent qui gonflaient de plus en plus, et avec des éclairs qui frappaient les sommets.
15: Mais pas le temps de réfléchir, les deux gendarmes prennent directement le sentier abrupt à la recherche de l'octogénaire.
16: Et au bout d'un kilomètre et demi, on a découvert Alain, qui était complètement désorienté, il était immobilisé. Il s'est né de la tête, il avait pas mal de dermes d'abrasion sur tout le corps. Et ce qui nous a plus choqué, c'est qu'il était vraiment frigorifié.
15: Alors il faut rapidement le réchauffer et le ramener en bas.
16: Je suis vite dévêtu, j'ai enlevé mon polo, je lui ai vite mis pour le réchauffer. Et puis j'ai pris Alain sur mon dos. Et là après, tout au long de la descente, on a réussi à garder un peu le contact avec lui par dialogue.
15: Une fois descendu, bien au chaud, à l'hôpital, Alain reprend vite du poil de la bête. Et de retour chez lui, avec sa femme Monique, ils sont très reconnaissants.
17: Bien sûr, j'en suis bien reconnaissant.
18: Ah ouais.
17: Et je leur ai dit, cette vue que j'ai vue quand vous êtes arrivés, mais on restera sans arrêt. Je vous reverrai tout le temps.
15: Et pour remercier les deux gendarmes, le couple les a même invités à venir prendre le café chez eux le lendemain de l'intervention.
3: Et vous retrouvez ce récit ainsi que des photos sur notre site ici.fr. La gendarmerie de la Haute-Savoie lance un appel à témoins. Eric, 62 ans, a disparu depuis mercredi dans le secteur de Taninges. Il pourrait être à bord d'une Seat Léon Blanche. Là aussi, vous avez sa photo et toutes les infos sur ici.fr. A publié une trentaine de personnes ont dû être d'être évacués de leur immeuble cette nuit, le temps de l'intervention des pompiers. Une voiture a pris feu dans un box dans le sous-sol de la résidence. Deux habitants ont été légèrement incommodés par les fumées.
0: Ambiance festive hier dans les rues d'Annecy.
3: Et pour la marche des fiertés, près de 2000 personnes ont défilé. Un événement festif donc, mais avec de nombreuses revendications. Valentine Urez, coprésidente de l'association Annecy Pride.
18: On est là pour militer, on est là pour montrer que la communauté LGBTQIA+ existe et en fait je pense qu'on en a marre de la marginalisation, c'est-à-dire que tout le monde, peu importe son orientation sexuelle, son identité de genre, son look, devrait pouvoir exister sans avoir peur de quoi que ce soit. Donc en fait on a envie d'un monde plus uni, tout simplement. La communauté queer, elle est cachée, mais elle est bel et bien là et elle a besoin de se rassembler. On a vu beaucoup de gens nous rejoindre, vouloir se rassembler. Et puis aujourd'hui, on voit des nouvelles têtes qu'on n'a jamais vues et chaque mois, on voit des nouveaux visages de gens qui cherchent des amis, des alliés. Et puis dans les alliés aussi, il y a des gens quand même qui continuent de nous soutenir et d'avoir conscience de nos luttes.
3: Et si vous voulez voir des photos de cette marche des fiertés hier à Annecy, c'est sur ici.fr. Serge, on peut pas tout donner, tout le détail est sur ici.fr, mais on fait quand même le point sur quelques routes fermées en raison de la 15e étape du Tour de France.
0: Entre Montagnol et le plateau de Solaison en Haute-Savoie.
3: Champagnol. Bah,
0: Champagnol, qu'est-ce que j'ai dit ?
3: Montagnol.
0: Ah, Montagnol, c'est pas
3: ça
0: pareil.
3: Ça ferait... c'est ailleurs.
0: Champagnol, c'est dans le Jura.
3: Voilà.
0: Ça finit en hall, mais c'est pas
3: oui,
0: là.
3: Oui, bon, il y avait une partie, quoi.
0: Si vous êtes du côté d'Arbusigny, entre Arbusigny et Cornier, fermeture des routes à 14h20 jusqu'à 17h45. D'ailleurs, si vous voulez voir passer les coureurs à Arbusigny, j'ai l'horaire précis, les premiers à 16h38.
3: Alors c'est
0: les premiers, les plus rapides.
3: Les estimations.
0: Voilà,
3: hein.
0: À peu près, à quelques secondes.
3: Il faut être là un peu avant, un peu après.
0: Voilà.
3: Quoi, hein.
0: Donc ça, c'est une chose pour cette 15e étape. Je vous rappelle aussi qu'il y a l'étape du Tour, hein, cette course cyclosportive ouverte aux amateurs qui passe en Maurienne. Et du coup, de Saint-Michel-de-Maurienne à l'intersection entre la rue du Général Ferrier et la rue de Galibier, au sommet du col du Télégraphe à Valoir, la circulation est fermée dans les deux sens depuis 7h30 jusqu'à 15h30. Vous avez aussi toutes les infos sur ici.fr avec tout ce qu'il faut savoir sur les routes coupées. Il faut être aussi faire très attention côté sécurité. Puis je vous rappelle aussi qu'on vous fera vivre tout ça tout au long de la journée, cet après-midi notamment, toutes les demi-heures. Hein. Et puis aussi à 16h, émission spéciale en direct du plateau de Solaison avec toute l'équipe d'ici Pays de Savoie.
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0: Il fera beau aujourd'hui, soleil et chaleur avec des températures qui seront d'ici élevées, hein, d'ici 11h, 25 degrés quand même à Cluses. On aura 25 à Saint-Joriot, près d'Annecy, 28 degrés à Aix-les-Bains, 27 à Ugine et Aigbelette. Température un peu plus haute, de l'ordre de 18 degrés dans la station des Gers avant midi. Et puis température maxi, ça peut grimper aujourd'hui en pleine jusqu'à 32 degrés.
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0: Avec le trio Fredericks Goldman Jones, c'est juste après pour vous souhaiter un bon dimanche. Ça y est, on est réveillé, on prend le petit-déj, on en profite, on est en vacances, on est en week-end et puis on pense à ceux qui travaillent peut-être, qui sont aussi sur les routes. Voilà, on est avec vous pour vous souhaiter un excellent dimanche. Goldman, il n'y a que ça de vrai. Hein, Anne ?
3: Ah bah oui, celle-là elle est
0: belle. Un petit thé. Ouais. Allez, on se l'écoute.

0: trio Goldman's, Frédéric Jones, avec juste après, 8h12.
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0: Allez, pas la peine de chercher, on a pour vous et votre famille ou vos amis des idées de sortie avec le magazine Récréamôme. Avant 8h20, on retrouvera Laure Béchade, il y aura aussi votre jeu, on l'a pas oublié, le passeport de l'été vous attend dans À Plein Tube, passeport qui vous permet de gagner 54 entrées en visitant 27 sites en Rhône-Alpes. On joue dans allez, à peu près un petit quart d'heure et puis on va éviter les arnaques avec les réseaux sociaux, les commandes sur Internet avec Valentine Letesse. Dans un instant, Valentine, on va parler avec Valentine de France Identité.
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0: Elle est là chaque week-end, Valentine Letesse, pour protéger vos données numériques et c'est l'une de vos identités numériques. On parle ce matin, Valentine, de France Identité.
3: À ne pas confondre avec le service France Connect. France Identité, c'est vraiment la dématérialisation de votre carte d'identité physique grâce à l'application du même nom. Plus besoin de fouiller dans votre sac pour la montrer lors d'un contrôle de police, par exemple. Il suffit de sortir votre téléphone. C'est aussi un moyen de limiter les fraudes et l'usurpation d'identité, puisque si l'on vous demande un justificatif en ligne, l'application vous en génère un avec une limite de validité dans le temps, sans votre adresse postale ni votre photo visible sur votre carte physique. Vous pouvez aussi réaliser une procuration en ligne sans jamais avoir besoin de vous déplacer dans un commissariat. Les Français de l'étranger ont même voté pour la première fois sur Internet cette année grâce à France Identité. Et le développement de l'application continue. Désormais, il est possible de dématérialiser son permis de conduire et un dispositif pour prouver que l'on est majeur en prévision de la future interdiction des réseaux sociaux au moins de 15 ans est en développement.
0: Alors Valentine, comment ça fonctionne ?
3: Pour l'obtenir, vous avez besoin de la nouvelle carte nationale d'identité, celle au format carte bancaire. Elle contient une puce NFC absolument essentielle pour générer votre identité numérique civile, puisque France Identité utilise la même technologie que pour le paiement sans contact avec son téléphone. C'est dans cette puce que sont stockées vos données d'identification, celles de votre carte d'identité physique, photo, numéro du titre, date et lieu de naissance. À ça s'ajoute la numérisation de vos empreintes digitales, nous précise la CNIL, la Commission nationale de l'informatique et des libertés. Votre carte, vous allez donc la scanner avec l'application France Identité et les informations contenues dans la puce seront chargées sur votre téléphone. À partir de ce moment-là, impossible de l'extraire. Les données sont cryptées pour éviter toute fraude. Si vous changez de téléphone, vous devrez donc recommencer l'opération avec votre carte d'identité physique.
0: Merci beaucoup Valentine Letesse, toutes les infos sur la page. Donc vie numérique, vie privée en allant sur ici.fr. On va vous donner plein d'idées pour sortir aujourd'hui, pour sortir pendant votre week-end ou vos vacances. Ce sera juste après Alex Warren pour Fever Dream sur votre radio ici.

0: Alex Warren, c'était Fever Dream avec la météo que vous faites sur la page Facebook ici. C'est une journée qui sera bien ensoleillée. Marilyn, elle a relevé ce matin à Thône 16,6 degrés. Elle revient après un petit peu de vacances. J'espère que ça s'est bien passé, Marilyn. Merci beaucoup pour votre message. Catherine, 22 degrés à Junas. Également Béatrice à Mésigny, 18 degrés. Liliana Dingy-en-Vache, 17,8 degrés. Et puis Jean-Claude, qui est à Grand-Gevrier, a relevé ce matin 16 degrés. On sort chaque week-end avec les bons plans de Récramoum, ce magazine, et avec la rédactrice en chef, Laure Béchade. Bonjour Laure.
1: Bonjour Serge, bonjour à tous.
0: Alors, t'aimes bien nous faire partager plein de rendez-vous, notamment les fêtes traditionnelles ou aller avec les enfants. Et là, on va aller dans la station des Mômes, hein, c'est au Grand Bornand.
1: Oui. Le Grand Bornand, Serge, oui, parce que ce dimanche, eh bien, c'est la fête champêtre de l'Ormet, journée de fête autour de nos us et coutumes d'antan. C'est l'occasion de découvrir en famille les vieux métiers, l'artisanat local, les groupes folkloriques, et puis de danser un peu au bal, tiens. Et au programme de la journée, mais qui démarre dès 10h, avec un concours de chiens de traîneau, eh bien, il y a aussi un lancer de bottes de foin, du travail du bois, le café des grands-mères, la cuisson du pain dans le four à bois de l'Ormet. Et pour les enfants, naturellement, de belles animations. Ils vont pouvoir se promener à poney, s'essayer à la draisienne. Et puis des grands jeux en bois géant sont installés. Puis côté gourmandise, les beignets de pommes de terre sont aussi de la fête. Et précision, la fête de l'Ormet se déroule dans la vallée du Bouchet.
0: Voilà, de ce lieu, on va dans un autre lieu. On reste en montagne pour une autre belle fête traditionnelle.
1: Et oui, la fête de l'alpage de Mieuxcy, Serge. Rendez-vous au plateau de Saumont, dès 10h, avec tous dimanche. Un plateau qui s'anime au rythme des démonstrations des métiers d'antan aussi, des jeux et des activités pour les enfants. Et puis, vous pourrez rencontrer les agriculteurs, danser au son des musiques traditionnelles. Et puis, il y a toujours plein d'autres animations festives surprises.
0: Et toujours en montagne, on reste côté Savoie, direction la Haute-Maurienne vanoise.
1: Eh bien, c'est la fête du Mont-Cenis ce dimanche, Serge. Alors, on y va avec les enfants. Zou, au lac du Mont-Cenis, merveilleux, au plan des Fontaines précisément. Au programme, dès 10h, ambiance musicale d'entrée. Il y a un mur d'escalade, un spéléo-truck. Tiens, ça, moi, ça m'intrigue. Bien sûr, on va se régaler sur le marché des producteurs locaux italiens également. Et puis, les enfants vont pouvoir découvrir les jeux traditionnels et d'autres surprises, comme sur tous les événements au Pays de Savoie. Il y a toujours de quoi faire le bonheur de nos mômes ce dimanche.
0: Bon, génial. Et puis, si vous circulez en Maurienne, attention, aujourd'hui, il y a l'étape du Tour, cours cycliste amateur. Donc, il y a des routes qui sont fermées. Je vous rappelle également que l'autoroute A43 en Maurienne, fermeture des sorties 29 à Saint-Michel de Maurienne dans le sens Italie-France et fermeture du diffuseur 28 à Saint-Julien-Mont-Denis dans le sens Italie-France jusqu'à 14h. Merci, Laure. On te retrouve prochainement pour d'autres bons plans. Récré-à-Môme, passe un bon dimanche.
1: Avec plaisir. Bon dimanche.
0: Et tout de suite, d'autres idées pour sortir avec le passeport de l'été. 27 destinations en Rhône-Alpes avec à chaque fois deux entrées. Vous irez peut-être découvrir la grotte Chauvet 2 en Ardèche, le pays suspendu des géants à Hayon, le Jeune, pour vous retrouver dans un univers aérien, dans les arbres. 7000 m² de jeux et de filets suspendus. Et puis peut-être visiter la cité du chocolat. Vous appelez tout de suite Evelyne pour jouer à plein tube avec vos chansons préférées pour gagner le passeport de l'été. 0806 00 10 10. Le temps de s'écouter un bon tube des années 80, Jeanne Masse avec Johnny Johnny. Passez un très bon dimanche avec ICP et de Savoie.

Johnny à l'instant avec Jeanne Masse à 8h26. Tiens, dans l'hebdomadaire La Vie Nouvelle, il y a un dossier assez intéressant si vous aimez la musique, notamment l'association Rencontre Artistique de Louille-Allègre organise la 3e édition du festival de musique classique, les musicales de Louille-Allègre à Bessan et à Bonneval-sur-Arc. 6 concerts auront lieu dans les églises et dans les chapelles, et puis une nouveauté, un concert à Saint-Colomban du Villaron et une journée des artistes et des artisans le 4 août à la salle Albaron de Bessan. Vous pourrez assister donc aux répétitions publiques. Il y a même un atelier de découverte pour les enfants âgés de 5 à 10 ans. C'est du 28 juillet au 7 août à Bessan, à Bonneval-sur-Arc. Le dossier est à lire dans l'hebdomadaire La Vie Nouvelle qui est sorti vendredi. Dans un instant, on joue à plein tube pour gagner le passeport de l'été avec Marie qui se prépare à Seynaud, et toute l'actu locale dans moins de 6 minutes.

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4: Et eh ben oui, au passeport de l'été. On fait des vers sans en avoir l'air, on est vraiment des poètes ce matin. On va jouer pour gagner le passeport 27 destinations en Rhône-Alpes, il y en a à chaque fois. Il y a à chaque fois deux entrées, on ira bah tiens à la grotte d'Anne Chauvet, non je rigole. La grotte Chauvet 2 en Ardèche, pourquoi pas, vous irez peut-être faire un tour aux Aigles du Léman ou pourquoi pas visiter donc le musée de l'eau qui se trouve à Pont-en-Royan. Et c'est Marie qui joue avec nous à plein tube. Bonjour Marie.
5: Bonjour Marie.
6: Oui, bonjour.
4: Marie qui est à Seynaud, si vous avez votre haut-parleur d'allumé, il faut l'éteindre ou éteindre votre radio, s'il vous plaît. Est-ce que
6: non,
4: c'est bon?
6: Non, j'ai pas de haut-parleur.
4: Ça résonne alors. Vous êtes dans les toilettes?
6: Je suis
4: ça
6: dans ma
4: résonne.
6: Salle de bain, exactement.
4: Ah, vous êtes où exactement?
6: Dans ma salle de bain.
4: Ah, vous voyez, j'étais pas loin. Bah, des fois, on a les toilettes dans sa salle de bain, ça dépend où on habite.
6: Exactement.
4: Alors, Marie, le principe, l'année de référence 2022, un extrait de chanson, il faut me dire si cette chanson, elle a eu du succès avant ou après 2022. On écoute.

0: Benjamin Biolay, comment est à peine cette chanson? Elle a eu du succès avant ou après 2022?
1: Avant.
0: Avant, vous êtes sûr? Eh ben, bravo,
2: ah
0: c'est
2: oui,
0: la bonne réponse. 2020, à deux années près,
2: ouais, c'était pas facile,
0: pas la bonne réponse. Bah, écoutez, bravo, bravo, Marie.
1: Merci.
0: Eh ben voilà, ça y est, le passeport, il est pour vous. Un super,
1: super
0: cadeau. Voilà, 27 destinations en Rhône-Alpes avec deux entrées à chaque fois pour vous permettre d'en profiter un maximum grâce à votre radio. Bon, ben, je vous souhaite un bon dimanche, ça démarre bien pour vous. Vous allez aller faire le tour du lac d'Annecy à vélo, donc bon courage. Et puis,
1: merci.
0: Avant de partir, une petite question. Quelle est votre radio locale en Savoie et en Haute-Savoie?
1: Ici, Pays de Savoie.
0: Eh ben, c'est tout juste. Bravo. Passez une belle journée. À bientôt.
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0: Toujours sympa de faire gagner les auditeurs. Juste après le 90 secondes, Anne, ce sera le récap de l'actu.
2: Ouais, les moments forts de cette semaine avec un maire qui s'est fait agresser, des habitants qui ne sont plus coincés dans leur village ou encore des bons conseils pour savoir quoi faire face à un patou. Ce sera après l'info en français dans le monde avec vous, Féline Loire-du-Haut.
5: Pas de troisième place pour la France au mondial de football. Les Bleus battus hier soir 6-4 pour cette petite finale face à l'Angleterre. Complètement perdus en première mi-temps, leur remontada en seconde partie n'a pas été suffisante. Ce match était aussi le dernier de Didier Deschamps après 14 ans à la tête des Bleus. Et cette défaite n'entachera pas sa légende, assure Kylian Mbappé, le capitaine des Bleus, qui décroche le statut de meilleur buteur de l'histoire de la Coupe du Monde avec 22 buts. Un titre qu'il risque de perdre ce soir avec la finale Argentine-Espagne, coup d'envoi à 21h. Les avocats des enfants du couple Jubilat rappellent la presse et l'ensemble des personnes proches du dossier à respecter la mémoire de Delphine Osaguel. Les ossements susceptibles d'appartenir à la mère de famille ont été retrouvés jeudi dans le Tarn. Des analyses ADN sont en cours. Attention aux feux de forêt dans le sud-est de la France. Le Var et les Bouches-du-Rhône sont en vigilance rouge. Dans ces deux départements, la quasi-totalité des massifs sont fermés par mesure de précaution. Ces deux départements sont aussi en vigilance orange canicule avec des records de température. Plus de 40 degrés au Luc et à Cogolin. Vigilance orange aussi dans le Gard, l'Hérault, les Alpes-Maritimes et en Corse. Paul Sexas arrive sur ses terres aujourd'hui avec le Tour de France. 15e étape entre le Jura et la Haute-Savoie. Des routes que le Français connaît bien. Il a décroché hier le maillot blanc du meilleur jeune. Et pour son premier tour, il est à la 4e place du classement général.
0: Merci beaucoup Féline. Rappelle que ici la radio officielle du Tour de France, on vous fera vivre en direct du plateau de Solaison le Tour de France à partir de 16h. Et puis l'info d'ici en Pays de Savoie, Anne, comme tous les dimanches, on revient sur l'actu qui a marqué la semaine.
2: Et on commence avec cette plainte pour agression déposée par le maire de Fillinges. En début de semaine, Richard Thomassy a tenté d'empêcher l'installation d'un groupe de gens du voyage sur le stade de foot de sa commune. Et l'altercation a été violente, Richard Vivion.
6: Le maire de Fillinges explique avoir été insulté et menacé avec une disqueuse. Elle était tout près de mon visage, témoigne-t-il. J'ai cru mourir. Je n'ai pas été élu pour ça.
2: Et au total, 5 personnes, dont le maire et plusieurs membres de la mairie, ont été agressées. 2 membres de la communauté des gens du voyage ont été placés en garde à vue. Cette semaine, on a aussi entendu le soulagement d'habitants de Pralognan-la-Vanoise et du Planet. La route départementale 915 qui les relie à Bozelle a rouvert mercredi matin. Alors, rouvert sur une seule voie et en alternat. Mais après une semaine de coupure en raison de l'incendie de forêt, c'est une bouffée d'oxygène pour les 5000 habitants et touristes qui étaient coincés là-haut.
7: Je suis content d'être décoincé, voilà.
8: Ça fait vraiment plaisir, oui. On a hâte de reprendre le boulot à Palau.
9: Du soulagement, oui, pour tout le monde. Hein. On va pouvoir reprendre notre quotidien.
2: L'actu cette semaine, c'est aussi cette très mauvaise nouvelle pour les 168 salariés de Hafner à Sainte-Hélène-du-Lac. Cette entreprise qui produit de la pâtisserie industrielle va fermer à la fin de cette année. Denis Ringeval, délégué CGT chez Hafner.
10: On ne s'attendait pas à faire un plan de fermeture directe. Beaucoup sont dans le désespoir. Hein. Il y a des personnes monoparentales, il y a des couples aussi qui travaillent, donc ça va être très dur. Il n'y a jamais de bonnes conditions quand on perd son travail.
2: Les salariés de Hafner qui viennent donc d'apprendre la fermeture de leur entreprise. Et si vous allez randonner aujourd'hui, ça va vous intéresser. Cette semaine, Frédéric Islin, coprésident de l'association aux Savoyards de Nature en Vie, nous a donné de bons conseils quand on se retrouve face à un patou. Il fait de la sensibilisation alors que des randonneurs ont encore été blessés par ces chiens récemment.
11: Les patous, moi j'en ai croisé plusieurs, il faut rester le plus calme possible, pas s'approcher du troupeau, s'en éloigner. Il faut surtout pas jouer à les titiller avec des bâtons à travers les clôtures. Dans un premier temps, l'ignorer, il vient nous sentir, faut rester zen, hein. Comme je dis, c'est pas facile à faire.
2: Et puis on a beau être en plein mois de juillet, au milieu des grandes vacances, et bien il y en a qui sont déjà dans les rayons des fournitures scolaires pour préparer la rentrée. Exemple dans cet hypermarché de l'agglomération d'Annecy.
12: Ça va de l'agenda au classeur, aux pochettes transparentes, feuilles simples, feuilles doubles, les équerres, les compas, les feuilles calques.
13: On a déjà fait un pré-tri de ce qu'on avait déjà, de ce qui manque. Et on raye au fur et à mesure pour pas en oublier.
14: On fait tranquillement à l'avance, comme ça on est débarrassé.
2: Voilà, et comme ça on passe des vacances l'esprit tranquille. Et puis l'actu du jour, hein, aujourd'hui bien évidemment Serge, c'est cette 15e étape du Tour de France, le tour qui arrive ça y est chez nous, avec une arrivée au plateau
0: de Solaison.
2: Et donc des coupures de fermeture de route.
0: Exactement, pas mal de routes coupées et fermées notamment. Alors du côté de Cornier, la Roche-sur-Foron, fermeture de la route à 14h45 jusqu'à 17h. 7h50. Vous pourrez d'ailleurs voir passer les coureurs au col donc de la Croisette au Salève aux alentours de 16h23 pour les premiers. La caravane, elle passe 1h30 avant en principe. Ça, c'est pour le Tour de France. Je vous rappelle que ici est la radio officielle du Tour de France. On sera en direct tout à l'heure entre 16h et 18h. On vous fera vivre en amont, bien sûr, le Tour de France toutes les demi-heures, hein, dès cet après-midi.
2: Et vous parlez de la caravane, hein, il y a aussi un véhicule ici dans la caravane.
0: Et ben voilà, le fameux véhicule où vous pouvez.
2: Vous irez voir, voilà. Il n'est pas banal.
0: C'est très, très sympa. Et puis une autre petite info route pour ceux qui font l'étape du Tour, les amateurs qui font la même étape que les coureurs. Du côté de la Maurienne, il y a différentes routes qui sont fermées, notamment l'autoroute A43 en Maurienne, fermeture de la sortie du diffuseur 28 à Saint-Julien-Mont-Denis dans le sens Italie-France entre 7h30 et 14h aujourd'hui. Et puis également sortie numéro 29 à Saint-Michel-de-Maurienne dans le sens France-Italie et Italie-France jusqu'à 14h aussi.
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0: La météo du beau temps, du soleil, avec peut-être quelques nuages, quelques cumulus, nous dit Météo France. Côté température, on a 25 à Maglan d'ici la fin de la matinée. On a 22 au désert, 27 à Ugine. Si on va un petit peu plus haut, on a par exemple des températures de l'ordre de... Ma carte veut bien marcher. 14 degrés à Val Thorens, cette température maximale. En pleine, 32 degrés aujourd'hui.
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0: Ben voilà, Cinzia Emilia, tout le bonheur du monde. Rien demandé de mieux, non, ce matin, avec ici, Pays de Savoie. Ah, oh ben oui, on prend, on fait que ça. Allez, passez un bon début de matinée.

0: Emilia, avec tout le bonheur du monde pour vous souhaiter un bon début de journée. 8h40, c'est une belle journée qui s'annonce, avec aussi la route du Tour de France, l'étape, ça y est, le tour qui arrive dans notre région pour cette étape qui va se terminer au plateau de Solaison en Haute-Savoie. On vous fera vivre tout ça tout au long de la journée et tout à l'heure cet après-midi avec toute l'équipe d'ici, Pays de Savoie, Xavier Montpied, Christophe Garnier, Mathieu Launois, Jean-Noël de Paris, ils seront tous sur le terrain pour vous faire vivre tout ça à partir de 16h.
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0: Et chaque matin, on est à vos côtés, bien sûr, toute l'équipe, Evelyne, Anne, Milo, qui a réalisé cette émission, et puis tous nos autres collègues qui vont arriver, bien sûr. Alors, je voudrais pas être pénible, mais comment dire, l'horoscope de ce dimanche s'annonce un petit peu perturbé. Alors, on va faire le point avant 9h avec Catherine Viguier, et puis pratiquer une activité avec des exercices simples à faire, surtout les faire dans l'eau. C'est le conseil de Nordine Attab, qui est notre coach sportif. Il sera là dans 10 minutes, et puis on aura des bons plans pour sortir. On ira valsonner. On parlera de pain, brioche, pizza, cuit dans les fours de la commune. Et puis tous les week-ends, on a également un rendez-vous avec la sélection sortie, un événement qu'on met en avant, et c'est le cas aujourd'hui. On va vous emmener à la fête de l'Alpage sur le plateau de Saumon à Prades-lys-Saumon, et on va en parler avec Nolwenn Sécon. Bonjour Nolwenn.
3: Bonjour.
0: Comment ça va Nolwenn chez vous ce matin?
3: Très bien, il fait beau, les vaches sont dans les alpages, donc que demander de mieux?
0: Bon, et génial. Donc on ira, puisque ça a démarré hier, mais ça continue aujourd'hui, sur le plateau de Saumon. On est à 1500 mètres d'altitude, on va être au frais, ça va être cool. Pour cet événement qui mêle les traditions alpines avec pas mal d'animations insolites, expliquez-nous ce que vous allez nous proposer pendant la journée.
3: Oui, alors exactement, on a toute une partie stand avec de l'artisanat traditionnel, du lainage, des couteliers, potiers, vraiment à l'ancienne. Et ce matin, on a une messe qui va être célébrée par l'évêque d'Annecy pour bénir les troupeaux. Et ça va être vraiment génial, on attend énormément de monde. Et l'animation phare vraiment de notre journée, c'est cet après-midi à 14h, on a un tiercé de poule.
0: Ah, c'est quoi ça, un tiercé de poule? Comment, on parie sur les poules? C'est ça? Comme les chevaux?
3: Exactement. Nos petites poules ont tout un dossard. Elles sont arrivées ce matin. Elles vont toutes très bien. Et voilà, elles ont tout un dossard. Elles sont 15 et il suffit de parier comme au tiercé avec les chevaux. Mais là, pour l'occasion, ce sera des poules.
0: Bon, je compte sur vous, Nolwenn. Moi, je parie sur la 5, le chiffre 5. D'accord?
3: Eh bien, je prends note, il n'y a pas de souci.
0: Et on gagne quoi, ce tiercé de poule, alors, du coup, quand on joue?
3: Alors, vous avez de nombreux lots. Vous avez aussi la possibilité d'avoir une mouguette, parce que ce week-end est marqué par l'ouverture du bar à mouguette.
0: Ouais.
3: C'est-à-dire que vous avez des œufs à la coque avec des petites mouguettes de pain et de fromage.
0: Ça, c'est bon. Hein, c'est bon.
3: Ouais. Et hier, il y a déjà eu énormément de succès sur ce bar à mouguette.
0: Bon, génial. Il y a aussi des animations musicales, les aigles du Léman. Bref, on ne va pas s'ennuyer si on vient passer la journée donc à Prades-lys-Saumon, sur le plateau de Saumon, pour cette fête que vous proposez. D'ailleurs, si on veut avoir toutes les infos, il y a tout ça sur votre site internet. Et puis ça démarre, c'est déjà en place ou pas?
3: Alors l'ouverture se passe à 10h, la messe est à 11h et la fermeture de la fête se fait en musique ce soir à 17h.
0: Eh bien génial, c'est donc pour passer un bon moment. On en profite pour dire à tous ceux qui ont la chance d'être en vacances d'aller découvrir le plateau de Saumon pour cette fête de l'Alpage, et puis tous ceux qui vivent aussi ici, on passera un bon moment, on se restaure sur place et on voit des très belles choses. Merci beaucoup Nolwenn, je rappelle vous êtes responsable communication donc au sein de, j'imagine, l'office du tourisme, c'est ça, de Prades-lys-Saumon.
3: Exactement.
0: Et puis passez une excellente journée et à bientôt, et merci de votre bonne humeur. À très bientôt Nolwenn.
3: Merci. À très vite. Merci beaucoup, bonne journée.
0: Au revoir. Bon, j'espère que ma poule numéro 5 va gagner tout à l'heure au tiercé de poule. Ça, c'est une bonne idée. Dans un instant, on va s'écouter George Harrison, My Sweet Love. Et puis juste après, préparez-vous à faire un petit peu d'activité sportive, pas trop, plutôt dans l'eau avec Nordine Attab.
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0: Sweet Lord, c'était George Harrison, 8h49. Beaucoup de messages sur la page Facebook ici Pays de Savoie avec la météo, notamment les charcutiers du village de Bessan. Belle fraîcheur ce matin, 8 degrés relevés, le ciel est sans fausse note. Merci les charcutiers du village de faire du bon saucisson là-haut. Christine à Derrier, 19 degrés. Autre température donc du côté de Loisin. Marion a relevé 19 degrés. Alain est à Saint-Maurice-de-Retrans, 16 degrés 5. Marie-Louise est à Salanches, 17 degrés. Et puis vous pouvez continuer à déposer votre météo sur la page Facebook ici, Pays de Savoie, comme l'a fait Alain, qui est à Marin. Il a relevé 20 degrés avec un petit peu d'air et un peu de nuages ce matin. Et on continue nos rendez-vous ce matin. On va faire un petit peu d'activité, pas du sport vraiment. C'est comme ça chaque week-end. On a 2 minutes pour être en forme. C'est un peu un défi qu'on lance à notre coach sportif. Donc Nordine à table. Pas besoin de faire automatiquement des longueurs pour profiter des bienfaits de la piscine. Nordine, vous nous proposez 2 exercices qui sont simples à faire dans l'eau cet été.
1: L'avantage de l'eau, c'est qu'elle permet de bouger plus facilement. On peut ainsi faire travailler son corps en douceur, sans trop solliciter les articulations. Et pas besoin d'être un grand nageur ou une grande nageuse pour en profiter. On débute debout avec de l'eau à hauteur de poitrine. Les bras sont le long du corps. Et là, tranquillement, vous allez effectuer ce qu'on appelle des montées de genoux. Vous allez ramener le genou droit près de la poitrine, vous reposez le pied droit par terre, et même chose de l'autre côté. Et vous pouvez y mettre les bras en même temps. En mouvement. C'est comme si au final vous étiez en train de marcher sur place. Allez, on y va. Le genou gauche et droit. Gauche et droit. Gauche et droit. Et grâce à la résistance de l'eau, vous allez avoir une sollicitation beaucoup plus importante du cœur, des muscles des jambes et bien entendu on renforce l'équilibre. Et vous pouvez effectuer 4 séries de 1 minute.
0: Donc même sans faire de longueur, Nordine, on peut déjà se dépenser.
1: Exactement. On passe au 2e exercice. Cette fois-ci, vous êtes toujours dans l'eau, toujours à hauteur de poitrine. Et là, vous allez tendre les 2 bras devant vous. Les mains sont collées l'une à l'autre. Et à partir de là, vous allez effectuer un mouvement de rotation du buste sur la gauche en amenant les bras vers la gauche. Et ensuite, vous revenez en position initiale. Même chose de l'autre côté. Mouvement de rotation sur la droite et vous revenez en position. Et pour obtenir une résistance plus importante, vous pouvez effectuer cet exercice en tenant une planche entre les mains. Et grâce à la résistance de l'eau, lorsque vous allez amener les 2 bras sur la gauche ou sur la droite, vous allez solliciter d'une manière générale la sangle abdominale, les épaules et les bras. Et vous pouvez effectuer 3 séries de 20 répétitions. Au final, quelques minutes dans l'eau suffisent déjà pour remettre le corps en mouvement. Alors, cet été, la prochaine fois que vous irez à la piscine, profitez-en pour faire un peu plus que vous rafraîchir. Bon, ben vous savez quoi ? C'est à vous de jouer.
0: Merci beaucoup Nordinata pour ces bons conseils. Il y en a plein d'autres en allant sur ici.fr. Puis quand vous avez fait ces exercices après l'effort, le réconfort, ben on vous offrira une brioche aux pralines ou des quinques ou des gâteaux. Et ben moi je vous emmène dans un instant à la Ronde des Fours. La Ronde des Fours à pain qui a lieu ce matin à 10h à Valsenis. C'est 4 associations qui l'organisent. Je vous en parle dans nos rendez-vous bons plans. Et puis on ira également voir ce qui se passe du côté de Bernac. Ce sera juste après. Alors écoutez, Ahmed.

0: Voilà, Mel Bent, Pourquoi tu restes. C'était doux et c'était beau avec votre radio ici, Pays de Savoie, avec aussi la possibilité de nous envoyer des vocaux, par WhatsApp. Un message vocal, des messages vocaux quand même, au 04 79 265 333. On va en écouter un dans un instant, mais juste avant, je vous emmène à la Ronde des Fours à Pain, à Valsenis, ce dimanche, entre 10 et 18 heures à Sardières. On vous fera déguster du pain, vous pourrez acheter des brioches aux pralines et la fameuse quinque. Ah oui, ça c'est la grosse spécialité. À Termignon, on vous permettra d'acheter des petites brioches aux pralines, des pizzas emportées. Au Vernet, vente de quinques et de gâteaux. À Solières-en-Vert, vente de pain et de gâteaux aussi. Puis à Bramant, l'ouverture du four pour le visiter. Voilà, ne pas manquer la Ronde des Fours à Pain du côté de Valsenis aujourd'hui. Voilà, et puis un autre rendez-vous qu'on prend déjà pour mardi soir, c'est Manon qui nous donne ce rendez-vous.
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0: Merci Manon, donc c'est mardi. Donc à Bernex, vous aussi faites pareil, 04 79 265 333 pour nous envoyer vos messages vocaux. Dans quelques instants, l'horoscope de ce dimanche avec Catherine Viguet, puis toute l'actu locale de retour dans moins de 3 minutes.
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0: Dites-moi, quel est votre signe poisson, Verseau, balance, vierge, gémeaux? Eh bien, tout de suite, c'est l'horoscope avec Catherine Viguet. Catherine, quelques tensions en vue ce dimanche.
15: Certains signes sont un brin malmené.
16: Bélier, il ne sera pas question que l'on vous ennuie dans votre organisation. C'est vous qui gérez, un point c'est tout.
17: Taureau, vous appréciez d'être moins sollicité, de vous recueillir au calme, loin de presque tout.
18: Gémeaux, alors il y a du mieux avec vos histoires de cœur, elles prennent une voie positive.
19: Cancer, donnez le meilleur de vous à votre petite famille, elle en aura besoin.
20: Lion, il faut espérer que vous soyez en vacances, de toute façon, d'une manière ou d'une autre, vous changez les idées.
21: Vierge, plein feu sur vos acquisitions et tout le reste concernant votre compte en banque.
22: Balance, si l'on vous embête, il faut réagir et si besoin, demander de l'aide, c'est votre jour.
23: Scorpion, loin de la lumière, vous redéfinissez vos priorités et parfois, eh bien, ça fait du bien.
24: Sagittaire, journée plus légère qu'hier et c'est tant mieux, un événement vous réjouit.
25: Capricorne, un enjeu lié à votre job ou à vos responsabilités en général, c'est un jour clé.
26: Verseau, ce dimanche vous apporte des satisfactions lors d'un voyage ou d'une rencontre, c'est très chouette.
27: Poisson, vous plongez dans votre univers, votre bien-être prime avant tout.
28: Et pour nous tous, on s'envole loin des soucis. Allez, c'est parti.
0: Bon, merci Catherine. Vous pouvez la retrouver sur ici.fr et dès demain, tout à l'heure après les infos de 9h, bienvenue chez vous. On va parler de vos animaux de compagnie et surtout de vos chiens. On sera avec Fabienne Chabot qui est comportementaliste canin. Si vous avez un petit souci avec votre chien, il fait des choses pas très normales. Il mange peut-être vos chaussures, vos tongs, n'est-ce pas Anne? Il rogne les meubles.
29: J'ai pas de chien.
0: Ou alors il est un peu étonnant, bizarre. Son comportement, ça vous pose souci, eh ben vous pouvez poser des questions au 0806 00 10 10. On en parle tout à l'heure, hein, dans un petit peu moins de 10 minutes.
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0: Ici, je vous souhaite un très bon dimanche sur Ici, Pays de Savoie. Il est 9h. ici Pays de Savoie, première radio sur l'actu locale. Anne Chauvet, ça y est, le Tour de France arrive chez nous en Haute-Savoie.
1: Et oui, avec un inédit, hein, le plateau de Solaison. C'est là que se jouera cet après-midi l'arrivée de la 15e étape. Mais avant de voir ce qui attend le peloton aujourd'hui, retour sur l'étape d'hier. Là aussi, c'était de la montagne dans les Vosges. Victoire de Tadej Pogacar et deuxième podium pour Paul Sexas. Le jeune leader de l'équipe savoyarde Décathlon CMA-CGM termine 3e. Au classement général, il pointe désormais à la 4e place, Paul Sexas.
2: Ouais, je pense que là, on peut dire que c'est à la hauteur de mes attentes. Après, je savais pas trop à quoi m'attendre. Donc, en fait, il n'y avait pas de pression particulière. Je sais quel est mon niveau quand je suis en forme. Mais voilà, j'espérais pouvoir garder ce niveau. Et pour l'instant, c'est le cas.
1: Et on espère que ce sera encore le cas aujourd'hui, car il va en falloir des jambes pour cette 15e étape. Départ de Champagnole dans le Jura et donc arrivé au plateau de Solaison dans le massif des Bornes. C'est la première fois que le Tour de France passe par là. Le plateau de Solaison va être une terrible épreuve pour les coureurs. Et Marie-Ameline, c'est sûrement un nouveau futur géant des Alpes.
3: Non par son altitude modeste, 1500 mètres, mais par sa difficulté, 11 km 300 à 9% de moyenne au départ du hameau du Thuet à Bonneville jusqu'aux alpages du plateau de Solaison. Une arrivée en cul-de-sac, une fois là-haut, il faut redescendre par la même route où il y a un mois, sur l'arrivée finale du Tour Auvergne-Rhône-Alpes, le coureur d'Albertville, Alex Baudin, pourtant très bon grimpeur, déclarait épuisé. Cette ascension, c'est un calvaire. Pour certains, plus dur même que l'Alpe d'Huez qui se profilera dans 5 jours. Plus dur car dans la montée de Solaison, il n'y a aucune rupture de pente ni possible récupération. Sur ce profil, le Mexicain Isaac Del Toro a écrasé la concurrence et remporté le dernier Tour Auvergne-Rhône-Alpes. Celui qui est aussi le premier lieutenant de Tadej Pogacar apparaît donc parmi les favoris de cette 15e étape. Mais son maillot jaune de leader aussi, tout comme ses dauphins au général et excellents grimpeurs, Vingegaard, Ayuso, Lipovic, Kjelmoz, mais aussi les Français, Paul Sexas, Lenny Martinez et Valentin Paré-Peintre. Quel que soit le vainqueur, la bataille sera forcément épique et dévastatrice.
1: Voilà, départ de cette 15e étape, ce sera à 13h10. Et puis émission spéciale à partir de 16h cet après-midi, en direct sur ICI Pays de Savoie. On sera notamment dans la montée de ce plateau de Solaison pour vous faire vivre au plus près cette ascension. Et puis forcément, cette 15e étape entraîne des fermetures de route et de sorties d'autoroute sur la 40. Vous avez tous les détails sur ICI.fr. Et puis si vous voulez suivre ce tour au bord de la route, et bien là, on vous a mis aussi sur ici.fr les bons endroits où se placer pour bien voir les coureurs. Et puis aujourd'hui, c'est aussi l'étape du Tour amateur. Des milliers de cyclistes partent du Bourdoisan direction l'Alpe d'Huez, en passant notamment par le Télégraphe et le Galibier, donc là aussi avec des routes fermées. En foot, les Bleus terminent 4e de la Coupe du Monde, mais à l'issue d'un match dont on se souviendra, ils s'inclinent 6-4 contre l'Angleterre. L'équipe de France est passée complètement à côté de la première mi-temps, puisqu'à la pause, elle perdait 4-0, et en deuxième, elle a fait une belle remontada, mais donc ça n'a pas suffi.
0: Ici Pays de Savoie, il est 9h03. Une nuit agitée pour les habitants d'un immeuble à Publier dans le Chablais.
1: Un immeuble situé rue du Moulin. Une voiture a pris feu dans un garage, dans le sous-sol, vers 2h cette nuit. 34 personnes ont dû être évacuées le temps de l'intervention des pompiers. Deux habitants ont été légèrement incommodés par les fumées. Près de 2000 personnes ont défilé hier dans les rues d'Annecy pour la marche des fiertés. Une manifestation dans la bonne humeur, même si les revendications sont nombreuses, Mathieu Launois.
4: Habillé en marin et avec un grand sourire, Alexandre, 33 ans, participe à sa toute première Pride.
5: Et c'est hyper bien. Les gens sont sympas, tout le monde est hyper beau et c'est trop kiffant, trop le fun, j'adore.
6: Est-ce qu'on peut faire un maximum de bordel ?
4: Le cortège traverse toute la vieille ville pour mettre l'ambiance, mais aussi pour se montrer et s'assumer, explique un autre Alexandre.
5: Aujourd'hui, c'est un événement où on peut venir effectivement en ville comme on est d'habitude, sans être jugé. Là, on est une grande famille et il n'y a aucun jugement et on peut être comme on est.
4: Et la lutte pour les droits et la reconnaissance des personnes LGBT a encore beaucoup de chemin, regrette Chloé et Lydia.
7: Il y a encore du boulot au niveau des droits, etc. Encore en France, avant, on a de la chance, mais partout dans le monde, c'est vraiment pas acquis. Donc, il faut continuer de se montrer, de manifester et d'exister, en fait.
4: Cette marche des fiertés à Annecy existe depuis 7 ans et continue d'être essentielle, explique Valentine Urez, une des organisatrices.
8: Il y en a même plus besoin, j'ai l'impression. C'est-à-dire que là, ça fait 2-3 ans que c'est beaucoup de violences qui reviennent, d'agressions LGBT-phobes. C'est assez fou, quoi. Que ce soit sur Facebook, dans la vraie vie, on observe vraiment une recrudescence des violences.
4: Et c'est pour ça que sur le village de la Pride, des associations d'aide et de soutien aux personnes LGBT étaient présentes toute la journée.
1: Et vous avez des photos de cette marche des fiertés, donc hier à Annecy, sur ici.fr. Serge, alors on le répète, mais on le redit, on a tout le détail des routes coupées, fermées pour cette étape du Tour aujourd'hui, puis pour les autres à venir, hein, parce que c'est la première de 3 étapes chez nous.
0: Oui, puis on sera à chaque fois en direct avec des émissions spéciales.
1: Des émissions spéciales, bien évidemment. Mais donc pour aujourd'hui, est-ce que vous pouvez nous donner quelques infos, quoi.
0: Bah, une petite info route, allez, bien sûr. Alors du côté de la Roche-sur-Foron à Bonneville, fermeture de la route entre 14h50 et 18h ce soir. Et vous pourrez voir les jolis mollets des coureurs. Enfin, ça passe très vite. Hein.
1: Oui.
0: Les premiers coureurs à 17h07 à Bonneville. Donc, c'est pas mal. La caravane passe 1h30 avant. Voilà. Qu'est-ce que je voulais vous dire? Ah oui, côté consigne, ne pas courir à côté des coureurs, ne pas pousser les coureurs. Bah oui, évidemment.
1: Ouais, hier, j'en voyais encore la maman Paul Sexas et on lui tapait dans le dos. Donc, faut surtout pas toucher les coureurs.
0: Voilà. Donc, vous avez toutes les autres infos en allant sur notre site ici.fr. On rappelle l'émission spéciale 16h-18h sur le plateau de Solaison avec tout toute l'équipe mobilisée, Mathieu Lenoir, Xavier Montpied, Jean-Noël de Paris et Christophe Garnier. Je vous rappelle aussi qu'aujourd'hui, c'est l'étape du Tour des amateurs, Tour de France. Pour cette étape, on en a parlé dans les infos. Et donc, il y a des restrictions aussi de circulation si vous êtes en Maurienne, notamment de Saint-Michel à l'intersection entre la rue du Général Ferrier et la rue du Galibier au sommet du col du Télégraphe à Valoire. Fermeture dans les deux sens de circulation jusqu'à 15h30.
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0: Et la météo pour aujourd'hui, c'est du beau temps, du soleil. Certains ont encore quelques nuages un peu qui se développent, paraît-il, d'après ce que vous nous dites sur la page météo, la page Facebook. Mais sinon, c'est du soleil pour aujourd'hui. Les températures, de l'ordre de, par exemple, si je vous emmène près du Léman, à 25 degrés à Évian d'ici la milieu de la matinée, 25 degrés donc à Menton-Saint-Bernard près du lac d'Annecy, 28 degrés également à Bourdeaux, c'est près du lac du Bourget, on a également 27 à Albertville et 27 à Aiguebelette, température maxi pour aujourd'hui, 32 degrés pour demain, poursuite du beau temps comme tout au long de la semaine.
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0: Allez, on se réveille, ce matin on perd pas de temps tout de suite, on écoute Julien Clerc, ce n'est rien.

0: Ce n'est rien, à l'instant c'était Julien Clerc.
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0: Et dans Bienvenue chez vous, tous les dimanches on s'occupe de vos animaux de compagnie. Alors aujourd'hui c'est le comportement des chiens qui va nous intéresser, certainement vous intéresser. Alors comment ça se passe chez vous? Quelle relation vous avez avec votre chien? Est-ce qu'il est proche de vous? Est-ce qu'il a du mal à vous écouter? Il supporte peut-être pas trop les autres animaux? Il est plutôt solitaire? Vous avez besoin de conseils avant votre départ en vacances? Vous le sentez anxieux? Vous pensez qu'il s'ennuie? Bref, vous pouvez nous appeler si vous avez ce genre de questions à nous poser ou nous faire partager aussi des moments de vie avec votre animal, votre chien. 0806 00 10 10. On aime aussi écouter vos histoires avec vos compagnons de route. Et pour nous accompagner ce matin, on est avec Fabienne Chabot qui est comportementaliste canin. Bonjour Fabienne.
3: Bonjour.
0: Et ça s'appelle la clé...
3: Clé des chiens.
0: Clé des chiens. Voilà, d'ailleurs, il y a des infos sur notre page de l'émission. Fabienne, on va démarrer donc avec une première question que nous a posée Michel.
4: Alors, je voulais vous dire que j'ai un petit Yorkshire qui a 3 ans et demi et un chat qui a 10 ans. Et le chien est stressé par le chat. Il aboie derrière lui et si vous voulez, le chien, il a très très peur du chat. Et puis on voit que il est stressé. Quand je le prends après, il est tout raide. Là, il est stressé par le chat. Il en a vraiment très peur. Alors que au début, ça allait. Et puis là, ça fait quelques mois seulement qu'il nous fait ça.
0: Voilà, le chien qui a peur du chat. Fabienne, est-ce qu'on peut apporter une réponse, un conseil à Michel? Ça arrive souvent, ça, quand même, non?
3: Oui, ça arrive assez souvent, effectivement. C'est vrai que le chat, quand il y a une vie commune entre chien et chat, ça va souvent au rythme du chat.
0: Le chat est roi.
3: Le chat est un petit peu roi.
0: Même avec son maître.
3: Oui,
0: et
3: dans
0: sa
3: son monde, de manière générale.
0: Il prend sa place. Hein, voilà. Beaucoup de place, d'ailleurs.
3: Tout à fait. Donc, c'est vrai que pour le chien, après, là, ce qui est un petit peu étonnant, c'est qu'apparemment, c'était pas le cas au départ. C'est quelque chose qui s'est installé progressivement. Donc, il serait intéressant d'essayer de retrouver quel a été l'incident qui fait que le chien a aussi peur du chat un petit peu subitement. Donc ça, c'est trouver un petit peu la cause, l'origine, on va dire, l'origine, le départ. Et après, pour redonner un petit peu confiance, c'est peut-être créer des espaces un petit peu séparés pendant un temps où, justement, le chien sait qu'il a un espace sécurisé où le chat ne peut pas venir, par exemple.
0: Oui, parce que même si le chien il a sa niche, le chat, il va dedans.
3: Le chat, il va aller dedans, voilà. Voilà, ouais, tout à fait. Donc, il faut essayer de créer un espace vraiment qui soit sécurisant pour le chien. Et puis, peut-être les remettre en contact progressivement, tout en essayant de voir quelle est l'attitude du chat par rapport au chien, et de driver un petit peu cette attitude chez le chat pour que le chien se sente de plus en plus à l'aise.
0: Qu'il ait un peu son intimité, quoi, aussi.
3: Oui, et puis surtout, le chien, il fonctionne beaucoup par association. Donc, s'il y a quelque chose qui a créé une peur et que le chien a associé le chat à vraiment un individu potentiellement dangereux, ça reste. Et donc, il faut recréer, en fait, de nouvelles expériences communes qui montrent au chien que, non, c'est pas forcément dangereux, en fait.
0: Donc, redonner de la confiance.
3: La confiance, ça, voilà, par des mises en contact progressives. En
0: fait. Et par exemple, là, quand on a un chien et qu'on adopte un chat, ou inversement, là aussi, c'est plus simple d'adopter un chat quand on a un chat ou d'adopter un chien quand on a un chat?
3: C'est peut-être plus facile d'adopter un chat quand on a déjà un chien. Ouais. Voilà, c'est plus facile dans ce sens-là. Après, tout se fait très bien et les chats arrivent à très très bien cohabiter avec les chiens. Ouais. Ce qu'il faut, c'est toujours garder en tête de faire des rencontres qui sont confortables pour les deux individus. Donc ça veut dire on laisse le temps. Souvent, le chat va essayer d'aller se cacher un petit peu quand le chien arrive, etc. Il faut laisser ce temps au chat. Faut pas essayer de forcer le contact, en fait. C'est ça qui, en général, pose problème par la suite. C'est parce qu'on a voulu que ça aille trop vite. Alors que des fois, ça va prendre des semaines, voire quelques mois. Mais il faut laisser ce temps-là aux deux individus pour que chacun trouve...
0: Exactement.
3: C'est ça. Ouais, tout à fait.
0: Bon, voilà Fabienne Chabot qui est avec nous ce matin, qui est donc comportementaliste canin. Si vous avez un besoin, quel qu'il soit, une question à lui poser sur votre chien, vous pouvez nous appeler au 0806 00 10 10, partager vos moments de bonheur aussi, ou vos soucis. Vous partez peut-être en vacances, vous avez besoin d'aide, vous peut-être voyez que votre chien va pas trop bien. En ce moment, il y a eu beaucoup de chaleur. Hein. Ça n'a pas été facile pour les animaux, comme pour les personnes. Et vous pouvez nous appeler. C'est Evelyne qui récupère vos appels au 0806 00 10 10. En attendant, c'est écoute Bill Withers. Ain't no sunshine.

0: Bill Withers avec I Know Sunshine sur votre radio locale ici, Pays de Savoie, 9h18. Vous savez, le dimanche, on fait une place aux animaux de compagnie. Et c'est vrai que ce sera pareil à la rentrée. Vous voyez, Fabienne, vous allez pouvoir revenir le dimanche de temps en temps.
1: Avec grand plaisir.
0: Voilà. Et là, on parle des chiens avec Fabienne Chabot, qui est notre invitée, qui est comportementaliste canin. Vous avez besoin d'un conseil. Vous voulez nous raconter un peu ce qui se passe avec votre chien, comment il s'adapte à la famille, avec d'autres animaux. 0806 00 10 10. On se retrouve dans un instant après sauf celle, et puis vous pouvez appeler Evelyne si vous avez des questions à nous poser. Dans quelques instants, on aura une question de Sandra qui nous appelle de Demi-Quartier près de Megève.
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0: Soft Cell à l'instant, c'était Tended Love.
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0: Et donc, bienvenue chez vous ce matin. Notre invité, c'est Fabienne Chaboux, qui est comportementaliste canin, qui est avec nous pour répondre à vos questions. D'ailleurs, le comportementaliste, c'est quoi son rôle finalement, ceux qui ne connaissent pas par rapport. Il y a le vétérinaire, c'est autre chose, mais vous, votre travail, ça consiste en quoi?
3: Alors, notre travail, donc il faut faire la différence entre l'éducateur canin et le comportementaliste canin. L'éducateur canin, il va être là pour toute la prise en charge de l'éducation justement du chiot, du chien, si ça n'a pas été fait jeune. Donc apprendre en fait tout ce que le chien doit savoir pour bien vivre au quotidien avec nous et comprendre les situations. Et le comportementaliste, eh ben il va être plus là pour tout ce qui va être justement problème de comportement ou alors des chiens qui ont des difficultés dans le quotidien, etc. Et notre travail, ça va être de comprendre ce qui fait dans la vie du chien qu'il est obligé de réagir d'une certaine manière qui est souvent pas adaptée ou en tout cas pas celle que l'humain souhaiterait, et que du coup il faut essayer de comprendre et de prendre en charge et en considération en fait tout l'ensemble, toute la vie du chien et ses émotions, donc bien connaître sa communication, etc., pour pouvoir arriver à améliorer les choses. Donc, on dit un petit peu psy pour chien, quoi.
0: Oui, c'est ça. Et puis après, vous conseillez aussi les maîtres des chiens et les maîtresses.
3: Ah, tout est là. En fait, on travaille énormément avec l'humain pour qu'ils puissent prendre en charge leur animal derrière, en fait, en autonomie.
0: 0806 00 10 10 si vous souhaitez poser des questions à Fabienne Chaboux, qui est avec nous, comportementaliste canin. On va accueillir Sandra, qui est avec nous de Demi-Quartier, près de Megève. Bonjour Sandra.
4: Bonjour Serge, bonjour Fabienne.
0: Alors, une petite question concernant votre petite chienne, c'est ça?
4: C'est ça, tout à fait. Alors, moi j'ai une petite chienne qui a 2 ans et demi, qui est un amour de chien, qui est très gentille, très affectueuse, mais qui est aussi très turbulente. Alors, j'aimerais savoir quel comportement, moi, je dois adopter par rapport à elle. Savoir si il faut que je rentre dans son jeu ou pas. Il faut la fatiguer plus ou si il faut pas rentrer dans son jeu. Voilà.
0: Alors, Fabienne, qu'est-ce qu'on peut
3: dire
0: à Sandra?
3: D'abord, par turbulente, qu'est-ce que vous voulez dire? C'est-à-dire qu'elle elle est tout le temps en mouvement à la maison? Elle se pose pas beaucoup?
4: Exactement.
3: Ok. C'est quoi comme chien?
4: C'est un Yorkshire.
3: Ok, d'accord. Alors, si elle se pose peu, est-ce qu'elle a l'espace pour justement avoir... Alors, l'espace-temps et l'espace physique pour se poser? Ça, faut toujours voir si elle a toujours... Enfin, si elle a accès à un endroit où elle peut se poser dans le calme, il n'y a pas de passage autour, etc. Ensuite, c'est des chiens parfois sur lesquels il faut travailler ce qu'on appelle la gestion des émotions, de la frustration. Rentrer dans son jeu, en fait, c'est pas tout toujours la solution, puisque si, en fait, il y a un cercle un petit peu vicieux qui peut se mettre en place. Votre chienne peut croire que vous souhaitez qu'elle se comporte comme ça, si chaque fois qu'elle vous sollicite, vous répondez aussi. Vous voyez ce que je veux dire? Donc du coup, l'idée, c'est peut-être d'essayer de créer vraiment des moments de calme dans lesquels, même si elle vient vous solliciter, vous ne donnez pas de réponse, pour qu'elle puisse aller se poser tranquillement. Et puis vous, créez des moments actifs quand c'est opportun pour votre quotidien à vous. Et après, effectivement, il faut voir s'il y a une dépense physique, mais aussi cognitive. Donc c'est-à-dire, est-ce qu'elle a des promenades suffisantes dans lesquelles elle a le temps d'aller sentir, de faire de l'olfaction, de la prospection dans son environnement, etc. Puisque ça, c'est la meilleure, en fait, détente pour le chien.
4: D'accord, ok.
0: Voilà les conseils que peut vous donner, en tout cas, Fabienne Chaboux ce matin, comportementaliste canin. Écoutez, vous testez, Sandra, et puis comme on va revenir tous les dimanches avec les animaux, les vétérinaires, Fabienne reviendra aussi, et vous pourrez nous rappeler pour savoir si tout ça avance, ok?
4: Très bien, merci beaucoup.
0: Je vous souhaite une belle journée à Demi-Quartier, près de Megève. À bientôt. Dans quelques minutes, on accueillera Dominique, qui lui a un labrador de 10 ans, qui s'appelle Lasco, et il vous posera une question. Mais juste avant, on va s'écouter Marc Lavoine et Patrick Fiori. Ça s'appelle Occupé. C'est la nouvelle chanson de Marc Lavoine en duo. On aime beaucoup, avant de retrouver quelques infos concernant les brocantes et les vides-greniers de votre week-end, pour vous souhaiter un très très bon dimanche et de bonnes vacances si vous avez la chance d'être en vacances avec ICI Pays de Savoie.

0: Voilà, Occupé, le nouveau titre de Marc Lavoine en duo avec Patrick Fiori.
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0: Et tous les jours, on vous donne des bons plans hein, pour organiser votre journée, votre week-end, votre dimanche. Bah tiens, si vous aimez les brocantes, il y en a pas mal en Haute-Savoie aujourd'hui. À Sié, notamment sur les monts, à Pringy, le vide-grenier de Christiane, à Lugrin également, à la Clusaz, donc organisé par l'association Patrimoine et Traditions de la Clusaz, Châtillon-sur-Cluse, vide-grenier des bois à Chamonix. On a aussi les brocantes de Joël à Chamonix, à Brantonne, vide-grenier aujourd'hui, la brocante farfouille de Vieux-Gy, et puis également à Amancy, fête du village et vide-grenier. Et puis si vous êtes en Savoie, à Yonjeune, le vide-grenier d'Aillon-le-Jeune, et à Chambéry, le marché aux puces, collection et brocante. Et puis la semaine prochaine, samedi, un vide-grenier fine équipe à Saint-Colomban des Villars.
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0: La musique avec celle d'Alain Chamfort et le temps qui court pour vous souhaiter une excellente journée, un bon dimanche avec votre radio locale ici, Pays de Savoie, et puis de bonnes vacances si c'est le cas, et du courage pour ceux qui travaillent, puisqu'il y en a qui travaillent aussi aujourd'hui.

0: Le temps qui court, c'était Alain Jeanfort.
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0: Vous venez de nous rejoindre le dimanche, on parle de vos animaux de compagnie avec les vétérinaires et aussi les comportementalistes. Aujourd'hui, c'est Fabienne Chaboux qui est notre invitée, comportementaliste canin. Fabienne, on va accueillir, puisque vous pouvez poser vos questions au 0806 00 10 10. Evelyne qui vous attend, vous avez un souci avec votre chien. Et c'est Dominique qui on va remercier d'avoir patienté. Elle est à Saint-Pierre d'Albigny. Bonjour Dominique.
3: Bonjour.
0: On vous écoute, vous vouliez nous parler de votre chien, votre labrador de 10 ans qui s'appelle Lasco.
3: Oui, c'est ça. On a un voisin qui s'est installé à côté de notre maison. Ça fait peut-être une semaine ou deux qu'il vient de s'installer avec son chien, qui a environ 3 ans, c'est un mâle. Et Lasco, alors il a un double comportement. Il remue la queue comme s'il était content. Et à un moment donné, il est très agressif avec lui. Alors, on comprend qu'il veuille certainement protéger son territoire, puisque c'est quelqu'un de nouveau qui vient d'arriver. Mais c'est bizarre, il est à la fois content et à la fois agressif. Et je ne sais pas ce qu'il faudrait faire pour arranger les choses. Voilà ma question, qu'est-ce que je pourrais faire?
0: Alors, qu'est-ce qu'elle peut faire, Dominique, Fabienne?
4: Alors, déjà, est-ce qu'ils sont en contact direct ou est-ce qu'il y a un grillage, quelque chose qui les sépare?
3: Oui, il y a un grillage rigide qui les sépare.
4: D'accord, ok.
3: Mais qui n'est pas occultant.
4: Oui, ok. Est-ce que les chiens ont eu l'occasion de se rencontrer à l'extérieur ou jamais?
3: Non, justement, jamais.
4: D'accord. Votre chien, de manière générale, il est sociable avec les autres chiens?
3: Oui, il est sociable, sauf il y a un chien, effectivement, dans notre rue qui est aussi un mâle, avec qui il ne s'entend pas trop, mais avec les autres chiens, ça va.
4: Ça va. Ok, donc voilà. Après, vous avez plusieurs solutions. Soit vous essayez de mettre en place une rencontre, mais à ce moment-là, ça doit vraiment être à l'extérieur et assez loin des deux maisons, de façon à ce que vos chiens puissent se rencontrer, faire connaissance, etc. Donc ça, c'est à voir si c'est possible et ok avec le voisin. Et l'autre chose, après, c'est de voir si votre chien, il a tendance à réagir effectivement parce que jusqu'à maintenant, il a 10 ans, donc jusqu'à maintenant, il n'y a jamais eu d'autres individus proches de chez lui à ce point. Et ça peut être une source de stress, en fait, pour lui. Et c'est sûrement pour ça que vous avez cette sensation qu'il a deux réactions, c'est-à-dire qu'au départ, il part assez amicalement, et puis au dernier moment, il devient un petit peu plus réactif. Mais parce que, justement, c'est un petit peu cet effet de surprise et d'inconfort, surtout, sur le fait qu'un nouvel individu soit dans son environnement, qui, pour lui, parce que même chez le voisin, c'est chez lui en fait au départ.
3: C'est ça. Donc, il allait sur le terrain quand il y avait personne.
4: En plus, oui, ça ne m'étonne pas. Donc c'est vraiment aussi chez lui. Donc c'est normal qu'il y ait une forme de réaction de sa part. Donc si vous savez que c'est un chien qui est plutôt sympa avec les autres chiens de manière générale, faire une rencontre à l'extérieur, ça peut déjà être un bon début. Mais prenez vraiment le temps. Mettez vos deux chiens en longe. Prenez du temps pour marcher avec. Ne faites pas une rencontre en laisse courte, surtout pas. Laissez lors de l'espace, d'accord. Il faut faire ça au milieu d'un champ par exemple, que vraiment les deux chiens aient le temps de se rencontrer correctement en fait.
3: Voilà. D'accord, même s'ils se sont déjà vus, ils se sont déjà... Lasco a été agressif avec l'autre, il le connaît déjà, mais c'est pas grave.
4: Ça dépend dans quelles circonstances ça a été fait. Encore une fois, si la rencontre était en laisse courte dans une zone très proche de la maison, etc., c'est pas parlant. C'est très contextuel sa réaction en fait à votre chien. Donc il faut essayer de le faire dans un autre environnement.
0: Terrain neutre,
4: si ça tient.
0: En fait.
4: Terrain neutre. Ouais.
0: Voilà, ni chez l'un ni chez l'autre.
4: Ni chez l'autre.
0: Voilà. Eh ben écoutez, vous testez Dominique et puis vous nous rappellerez un dimanche pour voir si tout ça a avancé. Ok.
3: Ça fonctionne. C'est gentil. Merci beaucoup.
0: Merci Dominique. À très bientôt. Dans quelques minutes, on accueillera Juliette qui est à Bellon. Qui a aussi une question à vous poser. Je rappelle, c'est Fabienne Chaboux qui est notre invitée comportementaliste canin qui est avec nous pour répondre à vos questions ce matin. Avant de la retrouver, voici Kylie Minogue sur ICI.

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2: Bienvenue chez vous, consacré aux animaux. Et ce matin, dernière ligne droite avec notre invité Fabienne Chabot, qui est comportementaliste canin, donc qui répond à vos questions. Et rapidement, on va répondre à la question de Juliette, qui est à Bellantre. Bonjour Juliette.
3: Oui, bonjour à tout le monde.
2: On vous écoute.
3: Alors, je voulais vous poser une question justement au sujet de la chienne de ma fille. C'est un berger allemand qui a 3 ans, qui est adorable, mais qui a un gros, gros problème de réactivité par rapport aux autres chiens. Alors, elle a été un petit peu avec d'autres chiens quand elle était bébé. Elle a fait plusieurs stages. Elle a fait venir une comportementaliste à la maison et c'est pareil, quoi.
2: Alors, qu'est-ce qu'on peut dire à Juliette rapidement ?
4: Alors, en fait, c'est une problématique qui nécessite de connaître, pour vous répondre correctement, en fait, pour vous donner des solutions justes, il faudrait que je connaisse énormément de choses dans le contexte sur votre chaîne, etc. Et ce serait peu professionnel de ma part de vous dire faites ci, faites là, parce que, en fait, l'agressivité, la réactivité sur les autres chiens, elle peut venir de votre chienne, elle peut venir des situations qu'elle a rencontrées, elle peut venir de la gestion de la chienne quand elle est en train d'être rencontrée, enfin, qu'elle fait des rencontres avec des congénères, et parfois simplement de modifier la gestion, c'est-à-dire comment on tient son chien, qu'est-ce qu'on fait à ce moment-là, quel stress votre fille est là, parce qu'elle a dû cumuler les mauvaises expériences, donc elle a son stress à elle aussi qui se cumule, et en fait si vous voulez, c'est tout ça, et encore plein d'autres choses qui, mises bout à bout, vont pouvoir faire qu'on avance sur cette problématique. Donc après, il faut voir si justement ça colle bien avec le comportementaliste qu'elle a choisi.
2: Des fois, c'est une question de feeling aussi, oui. Entre parce qu'il y a le chien qui a un souci, voilà. Peut-être, mais le maître et la maîtresse doivent changer
4: des choses aussi, voilà. Ouais, tout à fait. Donc il faut que ça passe bien et que ce soit confortable en fait, aussi bien pour votre fille que pour le chien par rapport à cette personne-là, pour que vous puissiez avoir des résultats aussi.
2: Voilà, puisque c'est pas évident de conseiller comme ça. Bah, merci d'avoir appelé en tout cas Juliette, mais c'est vrai que peut-être c'est plus sa fille qui devrait aussi faire la démarche pour peut-être changer de comportementaliste si ça va pas, si ça fonctionne
4: voilà,
2: pas.
4: Voilà, faut pas hésiter.
2: C'est comme quand on a des docteurs, tout ça, ouais. Des fois on change parce que ça passe pas,
4: c'est comme ça. Et c'est ok, c'est normal. Hein,
2: faut pas s'obstiner.
4: Faut pas hésiter à aller voir d'autres personnes parce que plein de méthodes existent et on peut essayer d'autres choses.
2: Oui, c'est ça. Et chacun travaille de façon différente. Ouais. Merci beaucoup Juliette de Bellantre. Merci à vous Fabienne Chabot, comportementaliste canin. Juste pour dire aussi que vous avez aussi mis en place ce qu'on appelle des formations e-learning. Alors,
4: oui, tout à fait.
2: Expliquez rapidement ce que c'est.
4: Alors très rapidement, donc c'est Animal Learning. C'est une plateforme en fait de formation animalière en ligne qui sont pour les propriétaires de chats, de chiens, de chevaux et de nac en fait. Et les formations ont pour thème, on va dire général, le comportement de l'animal, la connaissance de l'animal, l'éducation et le soin. Et en fait, je vais chercher des expertes au niveau international pour chaque espèce en fait. Et on crée des formations qui sont vraiment thématique. Donc en fait, c'était de créer un espace qui soit très fiable en termes de formation et d'information gratuite. Il y a un blog où il y a déjà une trentaine d'articles dessus. Tout ce qu'on va trouver, on est sûr que c'est des méthodes, enfin que c'est lié et communiqué sur des méthodes modernes, sur des méthodes éthologiques et positives bien sûr. Et créé par une communauté d'experts vraiment reconnus du monde animal.
2: Ok. Voilà. Et puis ça se fait comme on fait la visio, on s'abonne et puis voilà, puis on fait quand on veut.
4: C'est hyper simple d'accès. On va sur le site, on choisit sa formation. C'est une plateforme qui est vraiment en développement. Donc pour l'instant, on doit avoir 4 formations disponibles, mais il y en a plein qui arrivent derrière. Et en fait, on choisit sa formation. Elles sont toutes au petit prix de 47€. Donc c'est vraiment volontairement un petit prix. Et elles sont hyper faciles à consommer. C'est des petites vidéos courtes. Enfin, les expertes, elles ont fait un boulot de dingue pour essayer de rendre le savoir hyper accessible et de le faire rapidement et de manière agréable. En fait.
2: Voilà, vous avez toutes les infos sur la page de l'émission Bienvenue chez vous et allez sur le site de notre invité Fabienne Chabot, comportementaliste canin, clé des chiens. On vous mettra
4: et
2: le lien sur notre
4: page. Pour la plateforme.
2: Voilà, super. Merci beaucoup Fabienne, passez un bon dimanche.
4: Merci à vous.
2: Et à très bientôt puisque désormais les animaux sont rois, il n'y a pas que les chats, les chiens,
4: tous les animaux
2: sont rois le week-end et le dimanche entre 9h et 10h. À très bientôt, dans un instant Alain Souchon et puis juste après on vous offrira le passeport de l'été. Patience, dans 5 minutes.
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0: Alain Souchon avec ce titre quand je serai KO. Dans quelques secondes, on va vous faire jouer pour vous offrir le passeport de l'été. 27 destinations en Rhône-Alpes avec deux entrées à chaque fois. On ira peut-être faire un tour, vous irez peut-être faire un tour à la ferme au Crocodile à Pierrelatte. Également faire du vélorail en Ardèche ou pourquoi pas aller tester le Fantasticable à Châtel. Mais tout de suite, je vous parlais du vélorail des Gorges du Doubs. On y va et on va vous écouter, vous qui avez déjà eu l'occasion d'aller tester.
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2: 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On a passé vraiment un super moment à la fraîche, dans un cadre naturel très très sympathique.
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0: Et tout de suite, on joue et on vous offre le passeport de l'été 0806 001010. Vous appelez Evelyne, on va jouer ensemble à plein tube pour jouer avec vos chansons préférées, peut-être le gagner, ce fameux passeport de l'été. En attendant, voici Pierre Demar et sa nouvelle chanson, ça s'appelle « Je pense à vous » sur votre radio locale ici, Pays de Savoie. 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

0: Pierre Demar, c'est sa nouvelle chanson, je pense à vous. On va tout de suite jouer au passeport de l'été avec ici Pays de Savoie et avec Georges qui est avec nous à Serrières-en-Chautagne. Bonjour Georges.
1: Bonjour Serge.
0: Tout va bien, Serrières-en-Chautagne?
1: Oui.
0: Bon,
1: et ben... Pour le moment, il fait encore frais.
0: Eh ben voilà, frais. Ouais.
1: Relativement bon, quoi.
0: Oui, ça va mieux que par rapport à la semaine dernière, hein, quand même. On a descendu en chaleur. Alors, on va jouer, on va espérer que vous allez avoir la bonne réponse donc à ce jeu d'à plein tube pour gagner le passeport de l'été. Vous allez jouer avec une année de référence, 2016. Je vous fais écouter l'extrait d'une chanson. Il faut me dire tout simplement si cette chanson-là a eu du succès avant ou après 2016. Vous êtes prêt, Georges?
1: Prêt.
0: Allez, c'est parti.

0: Alors Georges, avant ou après 2016? Pardon?
1: On réfléchit.
0: Ah non, il faut le dire tout de suite, sinon
1: avant,
0: c'est perdu.
1: Avant.
0: Bah oui. Bravo, le passeport est pour vous, Jean. Georges. N'importe quoi, Georges.
1: Eh bien, écoutez, je vous remercie, puis ça tombe bien, parce que on doit aller au facteur cheval, et j'ai entendu qu'il y avait...
0: À Hautrive, bah oui, c'est l'une des 27 destinations. À chaque fois, il y a deux entrées, ça vous fait un très très joli cadeau pour voyager en Rhône-Alpes avec la personne de votre choix. Je vous souhaite un bon week-end. Mangez pas trop à midi, vous allez mettre les pieds sous la table, vénard. Je vous souhaite une belle journée. Avant de partir, quelle est votre radio locale en Savoie et en Haute-Savoie?
1: Ici, Pays de Savoie.
0: Bien sûr, même en Chautagne. Dans un instant, on va se retrouver. Tiens, je voulais vous dire qu'on jouera tout à l'heure au passeport de l'été entre 11h et midi. Dans un instant, Assi Bonanga avec Johnny Clegg and Savoca, toute l'actu locale dans moins de 5 minutes.
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1: Johnny Clegg, un de ses avocats, c'était Assi Bonanga.
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1: Passez un très bon dimanche avec Ici, Pays de Savoie. Il est 10h. Et de savoir, première radio sur l'actu locale, Anne Chauvet.
3: Les amateurs de cyclisme vont se régaler. Le Tour de France, ça y est, arrive en Haute-Savoie. Et en plus, avec une ascension inédite sur la Grande Boucle, le plateau de Solaison. 11 km de montée à 9%. On espère que Paul Sexas aura des jambes comme hier. C'est Tadej Pogacar qui a remporté cette étape de montagne dans les Vosges hier. Mais le jeune leader de l'équipe savoyarde Décathlon CMA CGM monte sur la troisième marche du podium après une très belle course. Et il est désormais quatrième du classement général. Et il y aura du monde encore aujourd'hui sur les routes de la Haute-Savoie pour l'encourager, tout comme les frères Paré-Peintre originaires d'Annemasse. Et bien sûr, on vous fera vivre cette étape dès 16h. Émission spéciale en direct sur Ici Pays de Savoie. On sera notamment dans la montée de ce fameux plateau de Solaison. Et puis plus largement, ce sont les trois étapes aux Savoyards et Savoyardes qu'on vous fera vivre jusqu'à mercredi sur Ici Pays de Savoie. Et puis, côté info pratique, le Tour de France forcément entraîne des fermetures de routes. Là, vous avez tous les détails sur notre site ici.fr. Pas de podium pour l'équipe de France de foot. Les Bleus terminent quatrième de la Coupe du Monde après leur défaite hier soir contre l'Angleterre. Un match fou avec 10 buts. Les Anglais s'imposent 6-4. Les Français ont complètement pris l'eau en première mi-temps. À la pause, ils étaient menés 4-0. Et ensuite, ils ont fait une belle remontée, mais ça n'a pas suffi. Une remontée notamment grâce à un doublé de Kylian Mbappé. Ça lui fait donc 22 buts en Coupe du Monde. Il prend la tête du classement de meilleur buteur. Mais Messi peut encore repasser devant ce soir lors de la finale entre l'Argentine et l'Espagne. Messi qui, lui, a marqué 21 buts en Coupe du Monde. Finale qui débute à 21h, donc ce soir. Dans le Chablais, une nuit agitée a publié pour une trentaine de personnes qui ont dû être évacuées de leur immeuble le temps de l'intervention des pompiers. Une voiture a pris feu dans un box dans le sous-sol de la résidence vers 2h du matin. Deux habitants ont été légèrement incommodés par les fumées. Serge, on fait les restrictions par rapport au Tour de France. Allez,
1: on va sur la 40. Attention, les sorties de Bonneville-Centre et Bonneville-Zone industrielle sont fermées aujourd'hui. Donc, entre 14h50 et 19h30 pour l'arrivée de l'étape du Tour de France en Haute-Savoie au plateau de Solaison. D'ailleurs, si vous êtes du côté de la Roche, les premiers coureurs passeront à 16h54, la caravane, 1h30 avant l'arrivée au plateau de Solaison. Pour les premiers, normalement, c'est 17h41. On vous fera vivre tout ça à 16h, émission spéciale, jusqu'à 18h avec toute l'équipe d'Ici Pays de Savoie. Côté météo, bon, on y va tout de suite.
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1: Soleil et chaleur aujourd'hui, des températures qui vont grimper avec dès maintenant le temps avec 25 degrés à Maglande, à 25 à Seynaud et 28 degrés à Chambéry. Température maxée en pleine, 32 degrés.
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2: Si vous avez un petit souci de moteur, un pneu crevé ou alors un accident de dernière minute, Sylvia est là avec son cric.
3: Alors si vous comptez sur moi pour réparer...
2: Changer la roue, non?
3: Non, moi j'appelle l'assistance, hein, c'est justement, on va en parler. Ma sœur Cerise, elle est tombée en panne de voiture en sortant de chez elle.
2: Oh mais quelle galère.
3: C'est un boulet quand même, non? Ça c'est Cerise. Hein. Alors elle a fait 100 mètres devant sa maison, la voiture, plus rien. Impossible de la redémarrer. Du coup, très sereine, elle a appelé son assurance pour faire jouer la fameuse assistance automobile que nous avons dans notre contrat d'assurance auto. Mais mauvaise nouvelle, elle avait une franchise de 50 km. Autrement dit, son assistance ne fonctionne que si elle est à plus de 50 km de son domicile. Oh. Comme quoi, il est vraiment important de bien lire son contrat d'assurance auto. Alors, j'ai appelé Christophe Ginès, correspondant presse de la Chambre des agents généraux de la Savoie, pour lui demander un peu comment fonctionnaient ces contrats d'assistance automobile.
4: C'est un service qui fonctionne 24 heures sur 24. Il faut savoir qu'en France, il y a 3 ou 4 assisteurs. Toutes les compagnies travaillent avec plus ou moins ces mêmes assisteurs. Par contre, les garanties de chaque compagnie d'assurance au niveau de l'assistance sont différentes. Ça, c'est très important, que ce soit sur les montants, sur les prestations, sur les services. Il y a des garanties qui sont complètement différentes. Alors, l'assistance, ça consiste en quoi? Ça consiste suite à une panne ou suite à un accident. La panne, c'est que j'arrive pas à démarrer le matin, j'ai cassé mon moteur, et puis l'accident, malheureusement, j'ai rencontré un platane qui a traversé la route ou un autre conducteur du dimanche. Bon. Alors, qu'est-ce qui se passe à ce moment-là? Eh bien, vous appelez votre assistance et vous avez un service d'aide et de dépannage. Donc, le dépannage, ça peut être quelque chose de simple, c'est-à-dire que un coup de chargeur sur votre batterie, une crevaison, Quand c'est un petit peu plus grave, c'est le remorquage, c'est-à-dire que votre voiture va partir sur un plateau. Et en règle générale, c'est vers le garage le plus proche, d'accord? Donc, si vous êtes à Dunkerque et que votre voiture est en panne, l'assistance va pas vous la rapatrier dans votre garage préféré à Marseille. C'est vraiment le garage le plus proche du lieu de la panne ou de l'accident. Et puis après, il y a d'autres services qui sont pris en charge. Ça peut être l'hôtel, le transport ou la location. L'objectif, c'est de sécuriser le conducteur. Alors, après, en termes de prestations, elles sont très différentes d'un contrat à un autre. Déjà, au niveau des garanties, c'est-à-dire que vous avez des pannes à 0 km, vous avez des pannes à 0 km, mais pas à votre domicile, vous avez des pannes qui sont pas du tout prises en charge ou à partir de 50 km de votre domicile, vous avez des contrats qui ne vous assurent l'assistance que en cas d'accident et pas en cas de panne, et puis vous rajoutez tout ça que souvent au niveau de l'assistance, en fonction de l'âge de votre véhicule, vous pouvez avoir des conditions d'assistance qui sont un petit peu différentes. Donc toujours deux conseils, Sylvia, j'en use et j'en abuse.
3: Vous répétez même, Christophe.
4: Mais c'est un métier, c'est 28 ans que je répète les choses. Donc ce qui est important, c'est de regarder votre contrat, de faire attention à ce qu'il y a dans votre contrat, vérifier les garanties, aller creuser, interroger votre assureur, pour lui demander quelles sont ses prestations d'assurance en cas d'assistance, en cas d'accident, en cas de panne. Extrêmement important.
3: Merci Christophe Ginès. Alors je suis sûre, là, normalement, vous êtes tous en train, toutes et tous, en train d'aller voir votre contrat d'assurance auto pour voir quelle est votre assistance, à combien de kilomètres, etc. En tout cas, je vous invite vraiment à le faire. Et si ça ne vous convient pas, vous contactez votre assureur pour modifier cette option.
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2: Au jardin, on n'est jamais vraiment seul. Il suffit de regarder de plus près pour découvrir un monde qui bourdonne, qui rampe, qui saute, qui vole. Christophe nous ouvre les portes de ce petit univers.
3: Il y a de la vie dans les jardins. Salut Karine, bonjour à tous.
2: Oui, tu nous ouvres les portes donc de ce petit univers, car le jardin potager est souvent le repère de nombreux animaux. Ça va de la grosse à la toute petite bébête, et ça va de celle qu'on s'efforce d'attirer à celle dont on tente de se débarrasser.
3: Ben oui, par exemple, Daniel Amouxi, il est embêté par les fourmis. On le retrouve donc dans son fort joli potager. On est juste à la limite entre Mouxi et Puni-Châtenot. Et on s'est arrêté devant la planche où il cultive les cardons pour Noël prochain.
4: Voilà, ouais. Je fais ça tous les 3-4 ans. On fait des conserves. Et puis on se régale, Noël et au jour de l'an, même toute l'année on se régale.
3: Oui, alors là il y a 4 pieds de cardon, donc il y en a pour 4 ans, c'est ça?
4: Ben, ça dépend des années, hein, donc ça fait bien 3 ans on va dire.
3: Bon, tous ceux qui font des cardons, ou qui font des artichauts aussi, parce que c'est des plantes qui sont très proches, savent que assez rapidement, dès le début de saison, c'est attaqué par les pucerons.
4: Oui, alors je mets au pied des cardons, je mets du marc de café, que toute l'année je garde, et puis je mets du savon noir,
3: alors, de l'eau. Le marc de café, ça ne va pas éloigner les pucerons?
4: Non, ça va éloigner les fourmis. Et les fourmis élèvent les pucerons.
3: Voilà, les pucerons vont piquer la sève de la plante et puis fabriquer ce qu'on appelle un miella,
4: ouais,
3: qui est sucré, et les fourmis adorent ça.
4: Oui, donc moi, je lutte contre les fourmis, finalement. J'en ai partout, donc je mets du marc de café donc au pied. Et cette année, j'ai mis du savon noir dilué, donc une cuillère à café de savon noir dans un litre d'eau.
3: Et que ça, vous avez pulvérisé?
4: Je les ai pulvérisés hier, hein, donc j'attends les voir l'efficacité.
3: Donc ça a pour vertu d'être plutôt un insecticide?
4: Oui, c'est un insecticide naturel, quoi. Finalement, il n'y a pas de produit chimique. Ici, il n'y a pas de produit chimique.
3: Alors, à côté, des petites boîtes en plastique là, qui sont fermées avec un couvercle. Alors, vous en avez ramassé une?
4: Alors, c'est percé. Je mets du sucre dedans pour attirer les fourmis. Et je mets... je ne m'en rappelle plus si c'est ce que c'est. Il faudrait que je regarde. Les fourmis sont attirées par le sucre. Elles mangent ce produit qui est aussi naturel, hein, qu'on met dans les plants. Mais elles, ça leur dégrade le système nerveux. Donc, elles apportent au nid. Et en principe, le nid peut disparaître.
3: Alors, donc, c'est un mélange de sucre et d'œufs?
4: Ben, je ne m'en rappelle pas justement ce que c'est.
3: Vous l'avez quelque part, la boîte?
4: Oui, je l'ai en haut. C'est juste là.
3: Oui, on va aller voir. Votre combat principal, c'est ça, c'est les fourmis?
4: Cette année, c'est les fourmis, oui. Parce qu'avant, j'avais les campagnols, mais on a adopté un chat, donc qui est très efficace, ce chat.
3: Ah ben, en même temps, quand on s'approche de la maison, vous ne faites pas que du potager, vous aimez les fleurs aussi.
4: Ça, c'est mon épouse, hein. Alors, la bouillie bordelaise, elle est là, c'est ça, ouais, c'est ça.
3: Alors, les produits du jardinier. Ah, du bicarbonate
4: de soude. C'est des produits naturels, hein.
3: Oui, puisque c'est du bicarbonate alimentaire, on peut même le mettre dans la cuisine.
4: Exactement.
3: Donc, le mélange sucre-bicarbonate va dérégler...
4: Ben, le système nerveux des fourmis, elles mélangent le sucre et le bicarbonate, elles ne s'en rendent pas compte, mais ça les détruit. Normalement, hein.
3: C'est la première année que vous essayez
4: ça? Non, ça fait plusieurs années, ça marche.
3: Et donc ça fonctionne?
4: Ouais, ça, pour moi ça marche. Hein. J'ai toujours des fourmis, je pense que j'en ai beaucoup moins.
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1: C'est l'été, le week-end, peut-être les vacances. Une idée pour sortir, aller visiter les gorges du Fier à Lovani, le joyau naturel en Haute-Savoie. C'est à 10 km d'Annecy. Vous allez plonger dans ce site naturel aménagé qui est exceptionnel. Il est facilement accessible. Vous allez découvrir un canyon spectaculaire et étroit où une passerelle fixée dans le rocher vous mène à 25 mètres au-dessus de la rivière. Une mer de rochers qui va vous couper le souffle. Des légendes mystérieuses que vous allez aussi découvrir. C'est un enchantement. Les gorges du Fier à Lovani, elles sont ouvertes 7 jours sur 7, jusqu'au 15 octobre notamment. Sachez que les animaux sont interdits. Sachez aussi que le porte-bébé est obligatoire pour les enfants non autonomes et les poussettes ne sont pas autorisées. Les gorges du Fier à Lovani à visiter cet été. Je vous rappelle également que si vous souhaitez annoncer un rendez-vous dans nos agendas, vous pouvez envoyer un message vocal au 04 79 265 333. Un message par l'intermédiaire de WhatsApp.
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2: Christophe, bonjour.
3: Bonjour Karine, bonjour à tous.
2: Il arrive toujours avec son sourire. En fait, toi tu es un petit peu comme l'Edelweiss. Hein. Tu
3: es... Quoi la neige.
2: Ah, mais c'est pour ça. Tu es authentique, tu es solide.
3: Amoureux.
2: Et toujours là où on ne t'attend pas.
3: Oh, oui, enfin j'essaye d'être là aussi où on m'attend quand même.
2: Un peu comme cette étoile des neiges, donc l'Edelweiss, dont tu vas nous parler ce matin. Cette fleur emblématique de la haute montagne que tu as décidé de nous mettre en avant ce matin.
3: Et on va pas pour autant monter en haute montagne pour la trouver. On va juste se contenter du jardin de Jean à Manigaud. Alors donc on est quand même en montagne, on est dans les Aravis. Et Jean a donc deux magnifiques Edelweiss en pleine terre depuis des années.
4: Moi, celle que j'ai, c'est des Edelweiss de jardinerie qu'on nous a offert. Un joli pot qui était magnifique.
3: Et oui, mais là où vous aviez un pot au départ, là maintenant, on n'en est pas au stade du massif, mais on n'en est pas loin quand même.
4: J'en ai 6 petits bouquets, des beaux bouquets quoi, quand même, parce que ça, ça se sépare très facilement. On déterre le bouquet, on sépare délicatement les racines et on en fait 2 bouquets. On replante, on arrose bien.
3: Alors on voit bien ceux qui étaient en place et qui sont restés là, les pieds mères, qui eux sont en pleine fleur maintenant. Et la nouvelle génération, les bébés là qui sont un petit peu plus loin, ceux que vous avez séparés à l'automne, qui pour l'instant ont un feuillage magnifique mais pas encore de fleurs.
4: Oui, ça fait des beaux massifs. Les nouveaux pieds, ils font 5-7 cm de hauteur, alors que les pieds mères, la fleur est à 30 cm du sol. Elle est en bouton pour l'instant, mais ça va s'ouvrir d'ici la fin du mois, ça va être en pleine fleur. C'est joli. Hein.
3: Si on essaye de s'imaginer les conditions dans lesquelles elle pousse à l'état sauvage, ça vit de rien.
4: Ah, ça vit dans la terre assez sèche, hein, dans les cailloux, ça se nourrit de pas grand-chose en fait. Alors, je pense qu'en montagne, elles sont moins hautes. J'en ai déjà vu, quand elles font 10 cm, je crois que c'est un peu le bout du monde, quoi.
3: Oui, et puis les pieds sont moins touffus que les vôtres.
4: Les pieds sont moins touffus, et puis bon, la neige part beaucoup plus tard dans la saison, et elles n'ont pas trop le temps de pousser bien haut.
3: En tout cas, il est toujours judicieux de se rappeler dans quelles conditions elles poussent à l'état sauvage, parce que dans son jardin, si on lui donne trop à manger encore, elle va supporter. Par contre, ça ne va pas aimer avoir les pieds dans l'eau stagnante, il faut des terrains qui soient drainants.
4: Oui, il faut des terrains drainants. Là, je suis en bordure d'un petit massif, bordé de rochers, donc...
3: Oui, qui est un petit peu surélevé et entouré de cailloux.
4: C'est bien drainé. Elles ont de la chaleur parce qu'elles sont en bordure de rochers.
3: Bon, l'avantage de cette plante, au-delà du fait qu'elle soit emblématique et très jolie, c'est que bah, du coup, il y a zéro entretien puisque ça ne mange rien, ça ne craint pas le froid et ça n'a pas nécessairement besoin de beaucoup d'eau.
4: Non, il faut arroser un peu de temps en temps. Sinon, bah, l'hiver, c'est coupé à ras. Je coupe à 2 cm du sol. Il hein. Bon, faut désherber si l'herbe pousse, sinon il n'y a pas d'entretien. Hein. Ce qui est agréable, c'est de cueillir quand c'est en fleurs, quelques fleurs à chaque bouquet, de façon à garder des fleurs dans le jardin et d'en avoir quelques-unes à l'intérieur. Sur la table, c'est sympathique d'avoir quelques Edelweiss. Et on peut les conserver tout l'hiver. Un bouquet, on le met dans un vase sans eau. Ça se conserve tout l'hiver.
3: Alors en fleurs séchées, on garde bien cette étoile-là.
4: On en a gardé pendant 2 ans, 3 ans. Des fleurs comme ça, séchées, c'est joli. Enfin, faut aimer les fleurs.
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6: Nina Henner chante partout, sauf avec toi. 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
1: Nina Henner est une artiste haut-savoyarde, originaire d'Annecy. Elle est autrice, compositrice, interprète et évolue dans un univers musical très coloré, pop française. À 23 ans, Nina Henner vient de sortir son troisième titre,

0: de parapente. Ils aiment bien faire un très joli tour en passant par Thônes et en redescendant le long du lac. C'est très, très sympathique.
1: Bon, on est sur le parking de la Mauloire. Donc, ensuite, qu'est-ce qu'on va suivre comme indication?
0: Eh bien, on va suivre le refuge de Pratzer, qui sera à 1h30 de marche à peu près.
1: Et là, une fois qu'on est là, ensuite, on va prendre la direction donc, du col des Vorets.
0: Une fois qu'on est arrivé au refuge de Pratzer, on a la possibilité souvent de remplir un petit peu d'eau. Et après, on a la très belle fin de montée jusqu'au col des Vorets, qui sera le point culminant de la balade.
1: Quand vous dites belle fin de montée, ça veut dire bien raide ou pas du tout?
0: Ça veut dire que le matin, ce qui est bien, c'est qu'on monte à la fraîche dans la forêt et ensuite il y a un petit passage avant d'arriver au refuge qui sera un petit peu raide en effet. Oui.
1: Arrivé là-haut, qu'est-ce qu'on a comme vue?
0: On a une vue sur l'intérieur du massif des Aravis puisqu'on a une très jolie vue sur le côté Mont-Charvin qui est la partie sud du massif et également si on lève un peu la tête, on est quasiment collé à la fameuse Tournette.
1: Pour profiter d'une pause casse-croûte, c'est l'endroit idéal?
0: Soit le refuge de Pratzer, quand il est ouvert, ouais. On peut proposer une très belle assiette pour manger. Et sinon, si on continue avec notre pique-nique, au col des Vorets, vous avez un magnifique faux plat descendant qui vous ramène tranquillement un petit peu plus bas et surtout qui est avec une très jolie vue et des lapias magnifiques autour de vous.
1: D'accord, donc l'itinéraire de retour sera un peu différent?
0: Exactement, on fait une très belle boucle avec quand même 1000 mètres de dénivelé, donc il faut avoir quand même l'habitude de marcher un petit peu.
1: Voilà, et ça va durer une bonne journée, rappelons-le tout de même. Tour du col des Vorets depuis le parking de la Mauloire, au-dessus du col du Marais, on est sur le secteur de Serraval. On parlait de cette sortie avec Thibaut Glas, qui est accompagnateur en montagne sur le massif des Aravis. Merci Thibaut, bel été à vous.
0: Merci bien.
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1: Passez un très bon dimanche avec Ici, Pays de Savoie, il est 11h. Pays de Savoie, première radio sur l'actu locale, Anne Chauvet.
2: Et on devrait avoir du beau spectacle sur le Tour de France aujourd'hui. Tour de France qui, ça y est, arrive chez nous. Arrivée de cette 15e étape se déroulera sur le plateau savoyard de Solaison dans le massif des Bornes. Une ascension inédite avec une montée casse-pâte de 9% sur 11 km. Et comme le peloton aura bravé plusieurs autres difficultés avant ce plateau de Solaison, la journée s'annonce difficile, mais on espère que Paul Sexas sera aussi en forme que dans les Vosges hier. Le leader de l'équipe cycliste savoyarde CMA CGM a fini 3e et il est désormais 4e du classement général. Les deux autres régionaux de l'étape, les frères Paré-Peintre, Valentin et Aurélien, auront aussi sûrement à cœur de briller sur leur terre. Alors départ de cette 15e étape, ce sera à 13h10 depuis Champagnole dans le Jura. Et émission spéciale à partir de 16h cet après-midi en direct sur ICI Pays de Savoie. On sera notamment dans la montée du plateau de Solaison pour vous la faire vivre au plus près. Et puis forcément, cette 15e étape entraîne des fermetures de routes et de sorties d'autoroutes sur la 40. Vous avez tous les détails sur ici.fr. Et puis si vous voulez suivre ce tour au bord de la route, eh bien vous avez aussi les bons endroits où se placer pour bien voir les coureurs. Et puis aujourd'hui, c'est aussi l'étape du tour amateur. Des milliers de cyclistes partent du Bourdoise en direction de l'Alpe d'Huez, en passant notamment par le Télégraphe et le Galibier. Et là aussi, il y a des routes fermées en Savoie. En foot, les Bleus terminent 4e de la Coupe du Monde, mais à l'issue d'un match dont on se souviendra, ils s'inclinent 6-4 contre l'Angleterre. L'équipe de France est passée complètement à côté de la première mi-temps. À la pause, elle perdait 4-0. En deuxième, elle fait une belle remontada, mais ça ne suffit pas. Alors, petite consolation pour Kylian Mbappé. Il devient le meilleur buteur en Coupe du Monde avec 22 buts. Et il est au moins jusqu'à ce soir un meilleur buteur, puisque Messi, qui en est à 21, peut le rattraper lors de la finale qui oppose l'Argentine à l'Espagne. Le coup d'envoi, ce sera à 21h. Tour de France ou Mont Blanc, on fait quoi?
1: Allez, on va d'abord au Mont Blanc.
2: Allez, ça change un petit
1: voilà,
2: peu.
1: Voilà, tunnel du Mont Blanc pour aller en Italie avec de l'attente. 30 minutes d'attente au péage. Hein. On vous a demandé d'éviter le tunnel du Mont Blanc aujourd'hui parce qu'il y aura beaucoup de monde. C'était le cas hier. Des fois, il y avait 1h30 d'attente sur la route du Tour de France. On vous rappelle, au cas où vous ne saviez pas, qu'il y a une étape qui arrive dans notre région, en Haute-Savoie, au plateau de Solaison cet après-midi. 183,9 km, ce qui fait qu'il va y avoir des routes coupées. Cet après-midi, notamment, si vous êtes de la Torche au plateau de Solaison, c'est fermé depuis déjà vendredi jusqu'à ce dimanche 22h. Donc, vous ne pourrez pas redescendre si vous êtes déjà en haut. Avant 22h, sur le parcours, donc, les fermetures de route se font par tronçon entre midi et 19h30. Et chaque tronçon rouvre après le passage de la course, généralement 30 minutes après le passage du dernier coureur. Voilà ce que l'on peut dire. On rappelle aussi qu'il ne faut surtout pas utiliser des fumigènes au bord des routes, ne pas laisser les animaux en liberté. Ça, c'est des conseils qu'on peut vous donner. On vous rappelle qu'on vous fera vivre tout ça cet après-midi toutes les demi-heures et également émission spéciale à partir de 16h en direct du plateau de Solaison. Vous avez toutes les infos des routes coupées en allant sur notre site ici.fr. Et puis aussi, je ne vous ai pas donné le passage des coureurs. Les premiers coureurs arriveront à Chevrier, en Haute-Savoie, près de Chevrier, aux alentours de 15h37, à SRT à 15h49. Et puis vous aurez une arrivée au Salève, au col de la Croisette, vers 16h23 pour l'arrivée au col au plateau de Solaison, altitude 1508 mètres, à 17h41 pour les premiers coureurs. Mais ça, on vous le fera vivre tout à l'heure, tout au long de cet après-midi, avec votre radio ici, Pays de Savoie. La météo, c'est du beau temps, soleil et chaleur aujourd'hui, températures qui vont s'élever jusqu'à 32 degrés pour les maxis en pleine.
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1: Avec tout de suite Bandolero et Paris Latino pour vous souhaiter un excellent week-end avec votre radio locale ici, Pays de Savoie.

0: Bandolero avec Paris Latino. Bah oui, ça sent l'été, ça sent les fameux tubes. Eh ben, on joue à plein tube comme on le fait tous les jours.
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0: Et vous jouez pour gagner le fameux passeport de l'été. 27 destinations en Rhône-Alpes avec à chaque fois deux entrées. Vous irez peut-être à Hayon-le-Jeune, au pays suspendu des géants dans cet univers. Donc dans les Bauges, pour 7000 m² de jeux et de filets suspendus pour vous amuser en famille. Vous irez peut-être tester la base nautique du Pont d'Arc, à Vallon-Pont d'Arc. Sinon, vous allez peut-être aller aussi à Walibi-Rhône-Alpes, aux Avenières en Isère. Bah, toutes ces destinations, vous allez pouvoir les gagner en nous appelant, puisqu'il va falloir jouer maintenant. Ça se passe comment? Le jeu, tout simplement, on joue à plein tube avec vos chansons préférées. Il y a trois extraits de chansons, vous jouez avec une année de référence, vous écoutez des extraits, vous me dites si cette chanson a eu du succès avant ou après l'année de référence que je vous donnerai, et puis vous marquez un point pour la première bonne réponse, deux points de plus pour la deuxième, trois points de plus pour la troisième, et s'il y a un ex-écho d'ici midi, c'est-à-dire si la personne a fait, deux personnes ont fait six points ou trois personnes, c'est la question subsidiaire qu'on vous a posée quand vous nous avez appelé, qui départagera les candidats. Allez, on joue dans quelques minutes avec Audrey qui se prépare à béton bétonné, le temps de s'écouter la nouvelle chanson de Céline Dion. Bonjour, pardon, merci, que lui a composé Icar, avec un prochain album qui devrait arriver dans quelques semaines. Et puis évidemment, les concerts parisiens, on aura bien sûr l'occasion de vous en reparler. On vous souhaite en tout cas une excellente matinée avec ici Pays de Savoie.
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0: Là, toujours la prouesse vocale de Céline Dion. C'était sa nouvelle chanson Bonjour, pardon, merci.
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0: Ah, tiens, c'est ce qu'on va dire à Audrey. Bonjour, Audrey.
3: Bonjour.
0: Je vous le fais pas en chantant, hein. Je suis pas Céline Dion. Hein. Bon, vous allez bien à Béton-Bétonné, en Savoie. Vous êtes là pour jouer au passeport de l'été, comme on fait tous les jours, entre 11h et midi, avec ce super cadeau pour aller découvrir 27 sites en Rhône-Alpes, avec à chaque fois deux entrées. Est-ce que vous avez déjà eu l'occasion de le gagner les autres années ou pas ?
3: Non.
0: Non, jamais. C'est une première, alors. Non. Ok.
3: Oui.
0: Bon, bah, génial. Vous étiez en train de faire du repassage. Vous allez faire du repassage.
3: Oui.
0: Oh là là, le dimanche matin, vous faites du repassage, vous ?
3: Bah oui, pas le choix. Hein.
0: Et personne vous aide ?
3: Non.
0: Bon, sinon ça se passe mal, j'imagine, quand quelqu'un vous aide au repassage. C'est ça, surtout.
3: Non, puis ils sont pas motivés.
0: Eh ben, il faut les motiver. Ah, attention, hein. Si ils font pas de repassage, ils vous aident pas, pas de passeport. D'accord ? Je vous souhaite en tout cas de le gagner, ce passeport. Pour l'instant, ben, vous allez être 5 en tout candidat. D'ailleurs, il reste encore 2 places si vous souhaitez jouer. 0806 00 10 10. C'est donc Evelyne qui vous attend ce matin. Le principe du jeu, on joue avec une année de référence à plein tube. 1995 pour vous. Audrey, vous allez écouter 3 extraits. Chaque extrait vous rapporte des points. Le premier, 1 point. Le deuxième, 2 points de plus. Et le troisième, 3 points. Évidemment, si vous avez la bonne réponse. Est-ce que vous êtes prête pour marquer un premier point et me dire si cette chanson que vous allez écouter a eu du succès avant ou après 1995. C'est bon pour vous, Audrey ?
3: Oui, c'est bon.
0: Et bon, on y va.
4: Avec le sujet, le succès fou.
3: Ah bon ?
0: Elle est tellement pressée, Audrey, qu'elle dit, elle donne la réponse. Vous avez dit ?
3: Avant.
0: Avant, oui, c'est bon, c'est une première bonne réponse. Vous marquez un point.

Alors, d'après vous, Christophe Willem, PS Je t'aime. Après, bonne réponse. Vous marquez 2 points supplémentaires. Ça vous fait 3 points. Voici le troisième extrait.

0: folie. Thierry Pastor, d'après vous, avant ou après ?
1: Avant.
0: Avant. Et ben voilà, ben dites donc, un sans faute. 3 plus 2, 5 et 1, 6. Je vous rappelle juste les années. 1983, la sortie de Christophe Succès Fou. 2022 pour Willem. Et 82 pour Thierry Pastor. Bon, ben voilà, vous avez marqué 6 points. Il va falloir maintenant que les autres fassent au moins 6 points pour être ex aequo avec vous, pour être départagés par la question subsidiaire. Ça commence bien pour vous, hein, Audrey ?
1: C'est bien.
0: On verra si d'ici midi, c'est vous qui repartez avec le passeport. D'ici là, bon repassage. Et puis, on se retrouve dans quelques petites minutes, peut-être avant la fin de l'émission. Et puis, nous, on va jouer ensemble dans un instant. On continue de jouer. Mais juste avant, voici Cassie and the Sunshine Band. Ça s'appelle That's the Way I Like It. Vous allez danser, chanter chez vous avec vos chansons préférées. Si vous souhaitez jouer à plein tube, 0806 00 10 10 sur votre radio, ici, Pays de Savoie.

0: Voilà, that's the way I like it, avec Cassie and the Sunshine Band, pour vous souhaiter un bon week-end ensoleillé, peut-être de bonnes vacances si vous avez choisi notre région. Vous avez bien fait de choisir les Pays de Savoie. Vous allez découvrir de très très belles choses. Et le passeport de l'été, c'est un super cadeau qu'on vous offre. C'est quoi le passeport? C'est 27 destinations en Rhône-Alpes, avec à chaque fois deux entrées pour chaque site. Vous irez peut-être vous rafraîchir aux gorges du pont du Diable en Haute-Savoie. Pourquoi ne pas aller tester et vous vous enfermez aussi dans la grotte Chauvet 2 en Ardèche, ou bien encore, si vous êtes plutôt donc dans l'Isère, vous irez au Domaine des Fauves à Fitilieu pour aller voir notamment les fameux guépards, tigres, lions et jaguars. Voilà, vous voulez jouer avec nous, 0806 00 10 10, on joue à plein tube avec vos chansons préférées. Ce sera Blandine qui va, dans quelques minutes, jouer avec nous. Elle est à Saint-Béron, le temps d'écouter un petit peu de musique avec Le Temps est Bon et Bon Entendeur.
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0: Voilà ce titre, Le temps est bon de bon entendeur, cette chanson d'Isabelle Pierre remixée et remise au goût du jour, 11h24.
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0: Et c'est Blandine qui joue à plein tube. Elle est à Saint-Béron, dans l'avant-pays savoyard. Bonjour Blandine.
3: Bonjour.
0: Ouh là là, dans quelques heures, ça va beau être beaucoup moins calme chez vous, j'imagine.
3: Tout à fait.
0: La mamie, elle va plus se reposer du coup, hein. Ça va être...
3: Ah non, là, ça va être une semaine rock'n'roll. Hein.
0: Bon, bah, c'est bien, ça vous fait plaisir quand même d'accueillir les petits-enfants
3: à
0: la maison.
3: Ah bah oui, bien sûr, bah, oui. Bien sûr.
0: Ils sont combien? Combien? On vous en laisse combien? Alors une bonne dizaine ou un peu moins?
3: Non, deux.
0: Ah, ça va. Et ils ont quel âge?
3: Alors, 9 ans et 7 ans.
0: Bon, sympa, garçon, fille? Fille et garçon?
3: Alors... Garçon, il a 9 ans, ouais. Et Justine, la deuxième, qui a 7 ans.
0: Bon, j'imagine que vous vous dites, tiens, si je gagne le passeport, on pourra faire plein de choses avec les enfants, les petits-enfants, c'est ça?
3: Tout à fait.
0: Bon, bah, vous avez bien raison de jouer avec nous. Est-ce que vous l'avez déjà gagné les autres années, le passeport?
3: Je l'ai gagné il y a 2 ans.
0: Ok, bon bah super, bah écoutez, peut-être que cette fois vous allez encore avoir de la chance. On rappelle que le passeport de l'été, c'est 27 destinations en Rhône-Alpes, parmi lesquelles le grand parc d'Andilly, elle est dans ce merveilleux endroit. Il y a aussi la ferme aux crocodiles de Pierre Latte, et puis le grand site de France de la Veine d'Ornec, parmi toutes les destinations avec à chaque fois 2 entrées. Et puis je vous rappelle que le jeu, à plein tube, on peut jouer tous les jours du lundi au vendredi, du lundi au dimanche de 11h à midi, et aussi gagner des passeports tout au long de la journée, le matin et aussi l'après-midi. Est-ce que, ben je vais vous rappeler quand même le principe, vous avez des extraits de musique, on joue avec une année de référence. Votre année de référence, ma chère Blandine, c'est 1995. On écoute des morceaux, vous me dites si cette chanson a eu du succès avant ou après. Premier extrait, 1 point si vous avez la bonne réponse. Deuxième extrait, 2 points. Troisième extrait, 3 points. Est-ce que vous êtes prête, Blandine?
3: Je suis prête.
0: Allez, c'est parti.

0: Votre réponse ?
1: Avant.
0: Avant, bravo, elle est sortie en 1983, vous marquez 2 plus 1, ça fait 3 points, puis Beyoncé, c'était sorti en 2003. Attention, pour marquer peut-être 3 points, écoutez bien cet extrait.

0: Alors,
1: ça c'est...
0: Patricia Cass, il me dit que je suis belle, avant ou après 95?
1: Alors...
0: Dépêchez-vous.
1: Avant.
0: Bravo. Bah oui, c'est en 1993. Bravo.
1: Oui, j'ai eu un doute.
0: 6 sur 6, c'est cette chanson qui a été écrite par Sam Borowski. Qui est Sam Borowski?
1: D'accord.
0: C'est Jean-Jacques Goldman, c'était son pseudo. Il voulait pas qu'on sache qu'il avait écrit certaines chansons pour certains artistes. Voilà, et bah écoutez, vous avez 6 points. Vous êtes déjà ex aequo avec Audrey tout à l'heure. On verra parmi les autres candidats s'ils ont aussi 6 points. C'est la question subsidiaire qui vous départagera. Je vous dis peut-être à tout à l'heure, Blandine.
1: Peut-être à tout à l'heure.
0: Voilà, je vous souhaite une belle fin de matinée. En attendant, on va s'écouter Laurent Voulzy. Vous aimez Laurent Voulzy?
1: Ah, j'adore.
0: Bon, super, le soleil donne. Et avant de partir, quelle est votre radio locale en Savoie et en Haute-Savoie, Blandine?
1: Bah bien sûr, c'est ici, pays de Savoie, et le rayon de soleil.
0: Bon, allez, je vous fais un gros bisou, peut-être à tout à l'heure, on continue de jouer
1: peut-être
0: à plein tube. Voilà, jusqu'à
1: Merci. Midi
0: avec encore d'autres candidats. Et puis dans un instant, quelques points inforoute concernant le Tour de France qui arrive en Haute-Savoie avec votre radio, ici qui est radio officielle du Tour de France.

0: À l'instant, le soleil donne avec Laurent Voulzy. Oui, il frappe, il donne le soleil, il faut se protéger. Hein. Casquette, bob, chapeau, crème solaire. Bah là, on vous emmène sur la route du Tour de France.
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0: Et on est toujours là pour vous donner tous les bons plans, puisque le Tour de France est avec votre radio ici, qui est radio officielle du Tour de France. On vous accompagne, on est à vos côtés si vous vous déplacez évidemment pour cette fameuse étape du jour, qui va passer par le Jura, Champagnole, direction plateau de Solaison, Haute-Savoie. Alors, dès maintenant, soyez très très prévoyants, parce qu'il y a pas mal de routes qui sont coupées, notamment pas mal d'autoroutes, notamment sur la 40. Les sorties de Bonneville-Centre et Bonneville-Zone Industrielle seront fermées tout à l'heure à 14h50 et ce jusqu'à 19h30. Et puis, présence de public interdit sur la route départementale 186 entre Bonneville et Brison jusqu'à 19h30. C'est depuis 8h ce matin. Vous avez la possibilité évidemment d'aller voir ce qui se passe, d'aller voir les coureurs passer qui passeront si vous habitez à La Roche-sur-Foron vers 16h54 pour les premiers coureurs. À Nancy à 16h59, à 17h07 à Bonneville pour une arrivée au plateau de Solaison à 17h41. Vous avez toutes les infos concernant les horaires des routes fermées, les bons plans pour bien voir les coureurs qui vont passer en allant sur ici.fr. Je vous rappelle également qu'il ne faut pas laisser vos enfants sans surveillance au passage de la caravane qui passe 1h30 avant le passage des coureurs. Et puis je vous rappelle aussi qu'on vous fera vivre cette étape de Haute-Savoie, enfin, qui arrive dans l'Ain et en Haute-Savoie au plateau de Solaison tout au long de cet après-midi. On sera également en direct entre 16h et 18h avec toute l'équipe d'ici Pays de Savoie mobilisée cet après-midi. Et pour avoir toutes les infos sur le Tour de France, vous allez aussi sur ici.fr ou sur l'application ici. Il y a plein d'infos.
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0: Et la musique, tout de suite, elle arrive avec les Bengals Manic Monday pour vous accompagner pour ce dimanche matin. On espère que tout se passe bien. Vous passez un bon moment, un bon week-end, de bonnes vacances peut-être. Et peut-être, si vous travaillez, on vous souhaite du courage avec ici Pays de Savoie.

0: Manic Monday à l'instant, c'était avec ce souvenir du groupe Les Bangles.
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0: Allez, si on va à Doussard, près du lac d'Annecy, ou plutôt au bord du lac à Talloire, rejoindre Hilaire qui est là. Bonjour.
3: Oui, bonjour.
0: Joli comme prénom, c'est pas commun votre prénom.
3: Oh, oui, c'est pas commun. Il y a beaucoup de saints qui s'appellent Hilaire, mais je m'en retiens pas comme un saint, mais il y a beaucoup de saints qui s'appellent Hilaire. Ouais.
0: Bon, qu'est-ce que vous faites à Talloire alors ce matin, dites-moi?
3: Petite balade du dimanche matin, c'est notre rituel. On vient boire un petit café à Talloire, et puis là, on va poursuivre pour aller à un petit village qui s'appelle Saint-Germain, juste au-dessus, où il y a la fête du pain. Voilà, on va aller se promener.
0: Là, vous avez une vue énorme hein, quand on est du côté de Saint-Germain. Quand on monte en plus en voiture, c'est magnifique.
3: Vous connaissez visiblement.
0: Ah bah oui, on connaît bien, c'est magnifique. En plus, Talloire, c'est la perle du lac. Puis bon, vous faites boire un petit café à côté à l'auberge du Père Biche chez Jean Sulpice, ça doit être pas mal. Hein.
3: On est juste à côté, mais on préfère écouter ici Pays de Savoie au bord du lac, tranquillement assis sur un banc.
0: Qu'est-ce qu'il est sympa ce Hilaire, il croit qu'il va nous acheter pour avoir le passeport.
3: non, pas du tout, parce qu'en plus j'ai vu qu'il y avait des concurrents qui étaient quand même sérieux, les deux qui sont passés avant.
0: C'est rude, hein. Là il faut marquer au moins 6 points, sinon c'est mort. Hein. Enfin, voilà.
3: Ouais, bien entendu, j'avais bien compris, mais voilà. C'est le jeu, il faut être bon.
0: Le passeport, 27 destinations en Rhône-Alpes, avec deux entrées à chaque fois au Jardin Secret, par exemple à Vaux, près de Rumilly, donc au Puy-en-Velay, pour Terre de Géants, cette attraction donc qui vous fera vivre un peu de l'aventure, ou bien la Luge Coaster à Champs-Rousses, il y en a donc 24 autres. Je rappelle le principe du jeu à plein tube, on joue avec une année de référence. Votre année de référence, Hilaire, 2001, vous allez écouter des extraits et vous allez me dire si ces chansons, elles ont eu du succès avant ou après 2001. Vous êtes prêts ?
3: On est prêt.
0: Allez,

0: Alors, Shakira avec Whenever, Wherever, est-ce que c'est, y a eu du succès, cette chanson a eu du succès avant ou après 2001, d'après vous?
1: Ah, 2001, bon, bah là, j'ai un petit peu le doute, je vais dire après.
0: Après, bravo, premier point, sorti en 2002. Allez, deuxième extrait.
1: Madonna.
0: Ah, on connaît bien. Elle vient d'ailleurs de sortir un nouvel album.
1: Oui, moi je dirais Madonna, ses succès, moi je dirais avant. Hein.
0: Avant, bravo, avec Secret. Vous marquez un deuxième point, 2 plus 1, ça fait 3, attention. Là, c'est le moment ou jamais de marquer 3 points de plus. On y va.

0: Simon Papatara, Yannick Noah, cette chanson est-elle sortie avant ou après 2001?
1: C'est une colle, mais je veux dire, enfin pas une colle, mais je ne sais pas, donc je vais dire avant.
0: Avant, bravo! Ouh là là, 3 et 2, 5 et 1, ça fait 6 sur 6. Eh ben c'est bon pour vous, 6.
1: Eh ben il fallait bien tout ça pour concurrencer les candidats précédents.
0: Eh ben voilà, donc vous rejoignez la team 6 sur 6. Hein, donc Blandine de Saint-Béron, Audrey de Béton-Bétonné et il y a Hilaire de Doussard. Voilà, avec 6 points, ça c'est génial, vous allez voir tout à l'heure. Donc ce qui va vous départager, c'est la question subsidiaire qu'on vous a posée tout à l'heure. Eh bien Hilaire, je vous propose de patienter et on essaye de voir ça. Ben, avant midi, on aura le nom du gagnant ou de la gagnante. Je vous souhaite de passer un bon moment du côté de Saint-Germain pour la fête des fours. Et puis à très bientôt, merci de votre fidélité.
1: Merci et bon dimanche à tout le monde.
0: Merci beaucoup Hilaire, merci d'avoir joué. Le rendez-vous du passeport de l'été à plein tube. On joue tout au long de 7 heures comme chaque jour du lundi au dimanche et puis également plusieurs fois dans la journée. On va retrouver dans un instant prochain candidat ou candidate pour jouer avec nous. Le temps de s'écouter un petit peu de musique avec Vita.
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0: Vita sur votre radio locale, ici Pays de Savoie, c'était Promets-moi.
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0: Et on va jouer avec Angélique qui est à Cruseille. Bonjour Angélique.
3: Oui, bonjour.
0: Comment ça va Angélique ce matin?
3: Ça va bien et vous?
0: Bon, ça va très bien. Vous alors ça c'est énorme parce que vous êtes en balade dans la forêt aux Dronnières et vous jouez avec
3: tout
0: nous.
3: Tout à fait.
0: C'est-à-dire que vous partez
3: en
0: balade.
3: En allant se garer, on avait la radio et on a entendu qu'il y avait le jeu, donc on a tenté.
0: Vous avez bien raison. On rappelle le jeu à plein tube et le jeu et le passeport de l'été à gagner, 27 destinations Rhône-Alpes, parmi lesquelles les grottes du Vercors, notamment la grotte de Choranges, celle de Saint-Nazaire-en-Royans, pardon, dans la Drôme, le Fantasticable à Châtel. Si vous aimez les sensations, vous allez survoler les alpages de la Drance, de pleine Drance, à peu près de 100 km/h. Donc c'est assez sympa. Et si vous aimez aussi les loisirs indoor, le Pachamama, c'est un mini-golf 18 trous nouvelle génération qui se trouve à Grenoble en Isère. Voilà, 3 des 27 destinations avec à chaque fois 2 entrées. On joue à plein tube. Le jeu, l'année de référence qu'on va vous donner, puisque vous êtes la 4e candidate, c'est 1989. On vous fait écouter des extraits. Le premier extrait vaut 1 point côté bonne réponse. Deuxième extrait, 2 points. Troisième extrait, 3 points. Il faut me dire si cette chanson que vous allez écouter, elle a eu du succès avant ou après 1989. On y va, Angélique? Allez,
3: oui,
0: on y va, parti.

0: Michael Jackson, Dirty Diana, avant ou après 89?
1: Diana, ça doit être... Oh là là, j'ai un gros doute.
0: Allez.
1: 89,
0: allez. Dépêchez-vous.
1: Avant, mais au pif, avant.
0: Avant au pif. Oh là là, bah c'est... Voilà, c'est plein pot. 3 et 2, 5 et 1, 6. Et ben voilà, 6 sur 6. Comme les autres candidats que sont... Alors, Hilaire, tout à l'heure, il y avait Audrey et il y avait aussi... Il y avait aussi Blandine. Bon, ben, vous rejoignez la team des 6 points. On va voir si tout à l'heure, eh bien, la question subsidiaire va vous départager. Peut-être à tout à l'heure, Angélique. En tout cas, promenez-vous bien, mais restez toujours en contact avec nous. On ne sait jamais, on peut vous appeler. Oui. Hein. D'accord ?
1: J'espère.
0: Bon.
1: Merci.
0: Eh bien, génial. À tout à l'heure, peut-être. Dans un instant, on va jouer avec Christophe, qui habite dans les Bauges. C'est le dernier candidat. Va-t-il aussi faire 6 points ? Du coup, ben, on aura les candidats à départager avec les questions subsidiaires pour jouer à plein tube et pour gagner le passeport de l'été. Avant cela, un petit peu de musique avec les Simple Minds et ce titre Monday the Day pour vous souhaiter une belle fin de matinée. Peut-être un bon appétit ou un bon apéro avec ICP de Savoie.

0: Simple Minds, Mandalay Day dans quelques instants. On va jouer avec le dernier candidat à plein tube, Christophe, qui est à Bellecombe en Bauge. Dernier candidat, va-t-il marquer 6 points? Parce que pour l'instant, tout le monde a fait 6 points. S'il y a des ex-échos, c'est la question subsidiaire. Qui va vous départager? Je voudrais aussi vous rappeler que tout à l'heure, on retrouve les infos à midi. Toute l'actu locale de retour dans un peu moins de 4 minutes. Et on reviendra bien sûr sur l'étape du Tour de France. Je rappelle que votre radio ici est radio officielle du Tour de France pour vous faire vivre cette étape Champagnole Plateau de Solaison tout au long de l'après-midi, avec aussi une émission spéciale tout à l'heure à partir de 16h.
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0: Passeport de l'été à gagner, 27 destinations en Rhône-Alpes avec à chaque fois deux entrées pour aller peut-être au petit train de la Mure en Isère, visiter les châteaux de la Drôme, le château de Grignon, de Montélimar ou de Suze-Larousse, ou bien à l'UCPA Vitam pour dévaler les 9 toboggans à Nédan en Haute-Savoie. On va jouer avec Christophe, le dernier candidat. Bonjour Christophe.
4: Bonjour monsieur.
0: À Bellecombe en Bauge. Bonjour monsieur Christophe. Alors je rappelle que vous allez pouvoir marquer des points, mais vous êtes tous ex-aequo pour l'instant, 6 points, et on va voir si vous arrivez à 6 points. Le principe du jeu, on joue avec une année de référence 1988. Je vais vous faire écouter des extraits de chansons, il faut me dire si ces chansons elles ont eu du succès avant ou après 88. Première réponse, ça vous permettra de marquer un point. On y va, c'est parti.
4: Oui, d'accord.
0: The Kids in America, avant ou après 1988?
4: Après.
0: Oh non, c'était avant 1981. 0 point. Deuxième extrait, on joue pour... Ça fait bouger Christophe. Ça fait bouger Anne Chauvet aussi. Alors, Alliance Ethnique, Simple et Funky, avant ou après 1988?
4: Après.
0: Après, oui, vous marquez 2 points. Troisième extrait, c'est parti.
4: Avant,
0: bravo. Eh ben, Christophe, vous marquez 5 points. Je suis désolé parce que...
4: C'est mon record.
0: Ben voilà, vous vous entraînez tous les jours, vous allez bien réussir à le gagner, ce passeport.
4: D'ici Noël, je pense que c'est
0: ça. Donc, vous pouvez jouer tous les jours, du lundi au dimanche, 11h midi, puis le matin, il y en a à 8h25, il y en a à 9h20, le week-end, le soir également. Christophe, je vous souhaite une belle journée, bon courage, vous bossez aujourd'hui au resto du lac du Bourget.
4: Vous pouvez souffler les réponses la prochaine fois.
0: Vous savez, on n'a pas le droit, c'est pas possible. Allez, on vous embrasse, Christophe. À bientôt. Et parmi tous les ex-échos, Audrey Béton Bétonné avec Blandine de Saint-Béron, Hilaire de Doussard et donc Angélique, c'est
5: ça,
0: de Cruzeil. Ouais. La personne qui a bien répondu à la question subsidiaire,
5: c'est
0: Blandine, puisque la bonne réponse c'était en quelle année est sortie la chanson de Police Roxane. Eh ben, il fallait nous donner 78, et c'est Blandine qui a la bonne réponse.
5: Oh, bravo,
0: bonjour Blandine. Eh ben bravo.
6: Bonjour. Ah, je suis trop contente.
0: Eh ben voilà, vous allez pouvoir accueillir vos petits-enfants avec tout le monde, c'est ça, hein?
6: Ah oui, je suis vraiment très émue. Je vous remercie parce que j'attendais avec impatience.
0: Merci beaucoup, voilà. Blandine. On vous souhaite une excellente journée. À très bientôt.
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0: Je souhaite te passer un très bon dimanche avec Ici, Pays de Savoie. Il est midi. Ici Pays de Savoie, première radio sur l'actu locale avec vous, Anne Chauvet, et les amateurs de cyclisme vont se régaler.
5: Et oui, le Tour de France arrive en Haute-Savoie, hein, et en plus avec une ascension inédite sur la grande boucle plateau de Solaison, 11 km de montée à 9%. On espère que Paul Sexas aura des jambes comme hier, hein, sur l'étape de montagne dans les Vosges. Le jeune leader de l'équipe savoyarde Décathlon CMA CGM monte sur la troisième marche du podium après une très belle course, parfaitement gérée, et il est désormais quatrième du classement général, Paul Sexas.
7: Bah, c'est incroyable, franchement, je vis un peu un rêve, donc voilà, c'est trop cool et j'espère que ça va continuer ainsi. C'est surtout mon équipe que je veux remercier parce qu'ils ont fait un énorme travail pour mettre mon rythme. Après, je me suis senti bien toute la journée et voilà, c'est une récompense pour tout le travail qu'on a fait. Je suis très content de ma gestion de l'effort aussi. Je me suis accroché mentalement et ça l'a fait. Après, honnêtement, je croyais que les derniers kilomètres étaient sans public. J'étais un peu surpris du coup, mais voilà, forcément c'était une ambiance de dingue et ici il y a vraiment une ambiance de fou dans cette région, donc voilà, je remercie tous les supporters.
5: Des supporters qui seront sûrement encore très nombreux aujourd'hui pour encourager Paul Seixas, mais aussi les frères Paré Peintre, Aurélien et Valentin, originaires d'Annemasse. Un public massé notamment dans la montée du plateau de Solaison. C'est donc la première fois qu'il est au menu du Tour de France. Et c'est là que se jouera l'arrivée de cette 15e étape cet après-midi. Et depuis l'annonce du parcours 2026, eh bien, ils sont nombreux à venir repérer les lieux, cyclistes amateurs comme spectateurs.
8: Elle est très physique, il n'y a pas beaucoup de temps de répit. C'est pour des costauds. Ça vaut largement le col de la Colombière et Jouplane.
9: Je suis des Bouches-du-Rhône, mais je suis très souvent au pied de l'Alpe d'Huez. Et comparé à l'Alpe d'Huez, eh ben, ça le vaut largement.
5: Vous avez repéré déjà où est-ce que vous allez vous positionner ?
9: Monsieur m'a tout expliqué.
10: Moi, je vais me mettre après le virage de la Charre. Là, on voit les deux virages du dessous et on a le petit coup de cul à 12%.
5: Voilà, et sur ici, Pays de Savoie, on va vous faire vivre, bien sûr, cette étape dès 16h, émission spéciale en direct. Et puis plus largement, hein, ce sont les trois étapes aux Savoyards et Savoyardes qu'on suivra jusqu'à mercredi. Et puis pour tout ce qui est info pratique, puisque le Tour de France entraîne pas mal de fermetures de routes, on vous a fait tout un topo sur ici.fr. Des routes qui sont fermées aussi en Maurienne aujourd'hui. Alors là, c'est pour l'étape du Tour amateur, cette fois. Des milliers de cyclistes pédalent entre le Bourdoisan et l'Alpe d'Huez en passant par la Savoie.
0: Journée chargée pour les amateurs de sport. Après le cyclisme, vous pourrez passer au foot.
5: Oui, avec la finale de la Coupe du Monde Argentine-Espagne, coup d'envoi à 21h. Les Bleus restent au pied du podium. Ils terminent quatrième après leur défaite hier soir contre l'Angleterre. Un match fou avec 10 buts. Les Anglais s'imposent 6-4.
0: 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On vous raconte ce matin un sauvetage pas banal.
5: Et qui se termine bien, heureusement. Alors Alain habite en Maurienne, à Montvernier, il a 80 ans. Mercredi, il part se promener à pied, mais les orages éclatent. Sa femme, qui ne le voit pas revenir, décide de téléphoner aux gendarmes de Saint-Jean-de-Maurienne. Des gendarmes, Mathieu Lenoy, qui partent alors chercher Alain.
11: Sous la pluie et les orages, raconte l'adjudant Kevin Le Gall.
12: Quand on est arrivé, nous, sur le point de rendez-vous où nous attendait sa femme, les conditions climatiques étaient vraiment dantesques. La pluie tombait très très fort, avec des rafales de vent qui gonflaient de plus en plus, et avec des éclairs qui frappaient les sommets.
11: Mais pas le temps de réfléchir, les deux gendarmes prennent directement le sentier abrupt à la recherche de l'octogénaire.
12: Et au bout d'un kilomètre et demi, on a découvert Alain, qui était complètement désorienté, il était immobilisé. Il saignait de la tête, il avait pas mal de dermabrasions sur tout le corps. Et ce qui nous a le plus choqué, c'est qu'il était vraiment frigorifié.
11: Alors il faut rapidement le réchauffer et le ramener en bas.
12: Je me suis vite dévêtu, j'ai enlevé mon polo, je lui ai vite mis pour le réchauffer. Et puis j'ai pris Alain sur mon dos. Et là après, tout au long de la descente, on a réussi à garder un peu le contact avec lui par dialogue.
11: Une fois descendu, bien au chaud, à l'hôpital, Alain reprend vite du poil de la bête. Et de retour chez lui, avec sa femme Monique, ils sont très reconnaissants.
13: Bien sûr, j'en suis reconnaissant.
14: Ah ouais.
13: Et je leur ai dit, cette vue que j'ai vue quand vous êtes arrivé me restera sans arrêt. Je vous reverrai tout le temps.
11: Et pour remercier les deux gendarmes, le couple les a même invités à venir prendre le café chez eux le lendemain de l'intervention.
5: Et vous retrouvez ce récit et des photos sur notre site ici.fr. On parlait de la route pour le Tour de France, mais il y a aussi les vacanciers avec un peu de monde là-haut, oui, au tunnel du Mont-Blanc.
0: Exactement, avec 30 minutes d'attente au tunnel du Mont-Blanc en direction de l'Italie. Donc voilà, soyez prévoyants. Côté météo, c'est du beau temps, du soleil pour cet après-midi, avec des températures qui vont grimper. D'ici 14h, on aura par exemple 24 à Notre-Dame de Bellecombe. Près des lacs, près d'Annecy, on aura 30 degrés au Bourget et 30 degrés à Aigbelette. Température maxi pour aujourd'hui, 32 degrés. Voilà, on vous souhaite en tout cas un bon appétit, un bon début d'après-midi. Tout de suite, puisqu'on met les pieds sous la table, c'est Willy qui vient déjeuner chez vous jusqu'à 13h.
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15: Bonjour, bon dimanche, sous vos applaudissements, c'est Willy vient déjeuner chez vous, numéro 1072. Et oui, mes amis, ça filoche, très heureux de vous retrouver, de passer cette nouvelle heure avec vous en direct. Ici, pas de best-of, hein. On reste ensemble tout l'été, la pause fraîcheur, elle est là. Je suis encore aujourd'hui en direct des locaux de Ici Azur à Nice. Dehors, mes amis, il fait 700 degrés à peu près. Hein. Je fonds à vue d'œil. On dirait un vieux sorbet. Là. Venez vite me lécher parce que bientôt on attaque le bâtonnet. Là. Il va bientôt plus rien rester de moi. Alors faites vite. En attendant, c'est reparti pour ces 55 minutes utiles sur votre radio utile. On va apprendre de l'actu avec nos invités, des questions simples, des réponses simples, de la musique, des cadeaux. Alors notez bien les dossiers du jour. Dans un instant, tiens, on va revenir encore sur ces feux de forêt là qui nous inquiètent tous tout au long de la semaine. On a entendu, on n'a pas assez de canadaires. Alors, qu'en est-il vraiment? Comment faire pour lutter efficacement par les airs sur ces incendies? Eh bien, on en parle dans une minute. Et à 12h30, le boom du fitness chez les très jeunes. Alors, si vous avez des réseaux sociaux, vous avez certainement remarqué que de plus en plus de jeunes, des ados, hein, des garçons généralement, se mettent à la muscu. Alors, est-ce bien? Est-ce pas bien? Pourquoi veulent-ils tous me ressembler? Eh bien, on en parle dans 20 minutes. Et bien sûr, mes amis, on ne change pas une formule gagnante. On fait cette émission ensemble, je vous la rabâcherai jusqu'à ma mort. Notez bien le numéro 0810 055 056. C'est la libre antenne de l'été. Vous m'appelez pour discuter de ce que vous voulez. Si vous voulez réagir sur les thèmes du jour, les feux de forêt, est-ce que ça vous inquiète? Est-ce que vous en avez été témoin? Réagissez aussi sur le fitness chez les jeunes. Tiens, est-ce que vous-même vous faites du sport? Tiens, dites-moi un petit peu quel sport vous faites, bande de feignasses. Parce que j'ai l'impression que mes auditeurs sont feignants. Je le sens comme ça, alors. Alors, vous faites du sport ou pas? Venez me le dire. Et puis, si vous êtes en vacances, sur la route des vacances, si vous êtes à la maison en train de préparer le déjeuner, eh bien, appelez-moi. On discute de ce que vous voulez. 0810 055 056. On discute, on fait de la radio ensemble. Ici, c'est chez vous. 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Voilà mes amis, je salue Judith qui est passée me voir tout à l'heure, une fidèle auditrice de Ici Azur. Elle m'attendait, je suis arrivée, elle était en bas, hein. Ah oui, elle m'a dit, ah, je voulais absolument vous voir, vous êtes tellement formidable. J'ai dit, mais c'est vrai, voilà, mais qu'est-ce que tu veux dire? Rien d'autre. Et elle est repartie. Eh ben, merci madame, et merci de votre fidélité. Je crois que j'ai tout dit, oui. Alors jingle et démarrons, allez, hop, hop, hop, hop.
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15: Et ouvrons notre premier dossier. Bonjour David Pincet.
14: Oui, bonjour Willy.
15: Bonjour David, bienvenue ici. Vous êtes le président fondateur de Inaero avec les incendies de forêt en ce moment. C'est très utile de vous entendre parce qu'avec Inaero, vous allez préparer ce qu'on appelle, voilà, on va dire les canadaires du futur. Je mets canadaires entre guillemets, hein, parce que vous allez nous expliquer dans un petit instant exactement de quoi il s'agit. Mais déjà, vous nous confirmez, mon cher David, que parce que tout au long, voilà, tout au long de ces derniers jours, on entendait, voilà, il n'y a pas assez de canadaires, il n'y a pas assez de bombardiers d'eau en France. Est-ce que c'est le cas? Parce qu'on en a combien en fait qui sont utilisables?
14: Alors aujourd'hui, la flotte de la sécurité civile française, c'est 12 canadaires qui ont en moyenne 30 ans d'âge et 8 Dash-8 hein, qui sont des avions bombardiers d'eau mais qui n'ont pas la capacité à écoper de façon autonome de l'eau sur les rivières, sur les lacs et sur la mer.
15: C'est pas les mêmes avions qu'on voit là qui rasent l'eau là pour récupérer de l'eau et larguer plus loin. C'est pas la même chose.
14: Alors il y a deux types d'avions. Il y a le Canadair, effectivement, qui est un avion fabriqué au Canada, premier vol 1967. Donc c'est un avion de vieille technologie qui a vraiment réussi à faire ses preuves jusqu'à maintenant. Ouais. Mais hélas, depuis une dizaine d'années, on voit que nous avons partout dans le monde et on le vit effectivement chaque été en France, des saisons feux qui sont de plus en plus longues et surtout des zones couvertes par les méga-feux qui remontent vers le nord, d'où la nécessité de pouvoir préparer l'avenir et de pouvoir équiper la France, mais également tous les pays européens qui en ont besoin, d'un avion de nouvelle génération, et un avion amphibie bombardier d'eau, c'est le frégate de Inaero.
15: Voilà, exactement, mon cher David. C'est vous qui préparez l'avenir, alors, parce que votre avion nouvelle génération, alors, il va ressembler à quoi? Vraiment, expliquez-le-moi en mots très simples, hein, parce que là, vous avez affaire à quelqu'un qui a 4 de QI. Il va ressembler à quoi, votre bel avion? Parce que je l'ai vu, les photos, il est beau. Hein.
14: Alors, il va ressembler à un hydravion comme le faisait la Teco Air dans les années 20, les années 30, comme l'a fait Canadair. C'est-à-dire un avion coque, c'est une coque avec une aile au-dessus et des moteurs au-dessus. C'est un concept qui est éprouvé depuis de nombreuses années. Et la différence avec le Canadair, c'est que ça sera un avion moderne, un avion deux fois plus efficace pour pouvoir attaquer les feux et avec une sécurité des vols renforcée.
15: Voilà. Plus précis, plus impactant, je vous ai entendu dire.
14: Alors oui, bah, parce que avec un avion de nouvelle génération, puis surtout après en avoir discuté avec les opérateurs d'avions de ce type et les équipages de Canadair en France, en Italie, en Espagne et en Grèce.
15: Et en Grèce.
14: Ce qui nous a été demandé, c'est que l'avion puisse écoper et larguer plus d'eau que le Canadair. C'est ce qu'on va faire, qu'il puisse voler plus vite pour se rendre plus vite sur les feux. Ouais. Et surtout, qu'on intègre des systèmes de mission modernes pour pouvoir attaquer les feux de façon plus efficace.
15: Voilà. Vous ferez, donc il y aurait moins d'aller-retour, c'est ça, pour les chercher de l'eau, par exemple? Du coup.
14: Alors, non, il y aura plus d'aller-retour, mais plus rapide sur une mission qui dure 3h30-4h.
15: Voilà, c'est ça.
14: Le frégate pourra larguer deux fois plus d'eau qu'un Canadair parce qu'il prendra plus d'eau et qu'il volera plus vite.
15: Voilà. Et par exemple, voler plus vite, donnez-nous un exemple très précis. Par exemple, on a évidemment beaucoup entendu parler cette semaine là des feux de forêt à Fontainebleau. Quand les avions là ont décollé de Nîmes, pour faire Nîmes-Fontainebleau, là actuellement, les avions ils mettent combien de temps et le vôtre il mettrait combien de temps?
14: Alors, je pense que les Canadairs ont mis à peu près 2 heures pour pouvoir se rendre sur zone, avec notre avion qui volera 40% plus vite, ça sera en gros 1h20. Voilà. Mais après, ce qui est important, c'est pendant les 3 heures ou 4 heures de lutte contre le feu, c'est de pouvoir faire plus de rotation entre la zone d'écopage et la zone de largage.
15: Bon, donc c'est un projet français, c'est ça?
14: Alors oui, c'est la société est française, elle est installée à Istres, donc à côté de Marseille. Mais bien sûr, l'idée, c'est de pouvoir apporter une capacité de souveraineté à la fois nationale et européenne.
15: Et européenne.
14: Et on discute aujourd'hui avec l'Espagne et l'Italie pour mettre en place des partenariats industriels également.
15: Et alors, David, vous serez prêt quand alors? Parce que comme on dit que voilà, on en manque et qu'il faut renouveler cette flotte. D'abord, mais vos avions, on sera sûr de les voir? On vous les a achetés? Comment ça se passe là les prochains temps là pour vous?
14: Alors, un programme industriel aéronautique comme le nôtre, c'est long, c'est entre 6 et 8 ans. Bien sûr, aujourd'hui, on n'a pas encore de précommande parce que on s'est lancé seulement il y a 3 ans.
15: Ouais.
14: On a des lettres d'intention, notamment de la sécurité civile et d'opérateurs privés. Si tout se passe bien, on va pouvoir commencer à voler avec nos deux prototypes en 2030 et être au rendez-vous pour pouvoir attaquer les feux de façon opérationnelle à partir de 2032.
15: Voilà, 2032. Voilà. Merci infiniment, mon cher David. Voilà, je voulais vous avoir un petit peu en ligne parce qu'on a tellement entendu parler tout au long de la semaine là que on manquait de bombardiers d'eau. Et bien donc, vous êtes le fondateur donc d'Inaero. C'est les avions bombardiers d'eau du futur. Voilà, et on en profite avec vous, mon cher David, pour saluer et remercier les milliers de pompiers à pied d'œuvre, évidemment, pour sauver nos vies et nos forêts. Et puis, bien sûr, les pilotes de ces bombardiers d'eau qui risquent aussi leur vie pour nous. Merci infiniment, David Pincel. Merci beaucoup. Passez un bon dimanche.
14: Portez-vous bien. Au revoir.
15: Merci, vous aussi, portez-vous bien. Allez, dans un instant, c'est vous que je veux entendre. C'est la libre antenne du week-end. Si vous voulez réagir là-dessus, 0810 055 056. Dites-moi si vous allez aimer faire des balades en forêt. Est-ce que vous faites l'amour avec les arbres? Et l'autre jour, je te jure, je me baladais, j'ai vu un gars, il enlaçait le tronc, mais franchement, il avait l'air de passer un bon moment. Alors, si vous faites vous aussi l'amour avec les arbres, venez me dire ce que ça fait. Tiens, 0810 055 056. En attendant, tiens, on va écouter quoi? Oh, c'est pas vrai! Me dites pas que c'est Jean-Jacques Goldman, le mec qui fait semblant de découvrir alors que j'ai un papier. Tout est écrit, mais comme je suis un grand comédien, je fais semblant de rien. C'est pas vrai! C'est Jean-Jacques Goldman? Mais non! Avec que la musique est bonne? Oh!

0: sube. Oui, pardon, hein, on me dit c'est ouvert. Bah oui, bah c'est ouvert, mais il faut me le dire, mon petit chouchou. Ah oui, attendez, je vais vous expliquer un petit... Attends, j'envoie le jingle et après j'explique un peu notre tambouille. Voilà, c'était Jean-Jacques Goldman, jingle, allez-vous. Voilà, jingle.
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0: Voilà, juste pour que je vous explique un petit peu. Moi, aujourd'hui, donc, je suis dans les locaux de Ici Azur, à Nice. En face de moi, un technicien formidable, que j'aime. C'est vrai, hein? Voilà. Et donc, il nous a mis en liaison technique avec mon réalisateur, mon filoche, qui lui est à Paris, à la maison de la radio. Et donc, mon filoche, je le vois pas, tu vois. Habituellement, je le vois. Il me fait des petits signes. Il me dit, bah, vas-y, du con. Tu vois, il me fait des signes comme ça. Bon. Et là, bah, je le vois pas. Alors, du coup, il me parle. Mais, quand le micro ouvre, bah, il faut me le dire, mon filoche. Si tu me le dis pas, je peux pas savoir. Voilà. Maintenant, vous savez tout. Patricia, ça va, ma Patricia?
3: Oui, très bien, oui.
0: Est-ce que tu as compris mes explications de ma petite tambouille?
3: Vaguement, mais bon, on va dire que j'ai tout compris.
0: Ah, c'est bien, ma patoche. Tu nous appelles d'où?
3: De l'Île-de-France.
0: De l'île, là, tu veux pas dire où? C'est secret?
3: Non, bien sûr. Non, je vous appelle. Mais je sais que vous allez me faire une blague, donc.
0: Ah, vas-y.
3: J'habite à Houille.
0: À Houille, bah, je ne dirai rien. Allez.
3: Là, c'est mieux.
0: À Houille, poil aux houilles, bien évidemment. Voilà. Patricia. Alors, ma Patricia, qu'est-ce que tu fais de beau dans la vie?
3: Je travaille dans une fédération professionnelle.
0: Très bien. Elle veut rien dire. T'as vu ni son boulot, ni où elle vit, en fait. C'est agent secret, Patricia. Ok. Non, très bien, ma patoche. Qu'est-ce que tu voulais? Tu voulais nous parler des feux, c'est ça?
3: Oui, des feux de forêt. Absolument.
0: Vas-y, on t'écoute.
3: Non, mais en fait, voilà. Moi, je suis assez inquiète de ce qui se passe actuellement. Je suis particulièrement touchée parce que je suis originaire de la Drôme et que il y a eu un feu pendant effectivement plus de 15 jours à 10. Et je me dis simplement, si je suis un peu pessimiste, qu'on est en train un peu de cramer notre planète sans faire de mauvais jeu de mots.
0: Bah là, puis t'as vu, c'est alors ce qui est terrible. Moi, je vais dire la vérité, d'accord, parce que moi je dis toujours la vérité ici. Patricia, toi qui habites en Île-de-France, moi aussi, tu sais, j'habite à Paris, et on est habitué, on est malheureusement habitué chaque été, tu sais, à avoir des feux de forêt dans le sud de la France, et malheureusement c'était un peu genre tiens, encore un feu, tu vois. Et là, le fait qu'il y ait eu les feux comme ça, qui un petit peu partout cette année, quand même. Dans toutes les régions de France, là, on n'avait pas. Bah, c'est vrai que moi, ça m'inquiète plus que d'habitude, tu vois. Voilà, je suis un peu comme toi, Patricia.
3: Je suis d'accord. Et puis, on a tous, je pense, visité et aimé la forêt de Fontainebleau. Et c'est quand même, voilà, se dire qu'elle a brûlé, qu'elle peut potentiellement, ça peut repartir, ça fait flipper.
0: Voilà, il faut faire gaffe à tout ça. T'aimes bien te balader en forêt, tu aimes bien. Est-ce que tu aimes
3: Absolument.
0: Pas aller à la cueillette? Ah oui, t'aimes bien aller à la cueillette des champignons, t'aimes bien ou pas?
3: Voilà, mais j'aime pas faire l'amour avec les arbres, par contre.
0: Ah, pourquoi?
3: Non, je sais pas. Je trouve ça un peu commun.
0: Voilà. Ah, tu trouves ça un peu commun? Ah, d'accord. Alors, qu'est-ce qui n'est pas commun avec toi? Parce que faire l'amour avec les arbres, si c'est commun, qu'est-ce qui n'est pas banal avec toi? Qu'est-ce qui est...
3: Peut-être cueillir les champignons, parler aux arbres, voilà.
0: Ah, j'adore. Bah, écoute, tu sais quoi? Partons à la cueillette des champignons ensemble. Je viens à Houille, d'accord? C'est très joli, Houille, hein?
3: Oui. C'est pas mal, mais oui, bon. C'est bien. C'est bien,
0: c'est
3: surtout proche.
0: Bon, c'est très moche.
3: Non, c'est pas très moche. Non, c'est surtout proche de Maison Lafitte, de plein d'endroits sympas où on peut se balader justement en forêt.
0: Eh ben, on va se balader main dans la main, ma Patricia. Merci d'être passée nous voir. Hein. Merci de nous avoir appelés. Moi aussi, j'étais ravie de t'entendre. Merci, je t'embrasse fort. Passe un bon week-end et tu repars évidemment avec ta sélection pour la carte carburant d'une valeur de 200 euros. Le tirage tout à l'heure, mes amis. Dans un instant, je vais vous présenter un invité pas banal, parce que tout cet été, j'aime encore vous présenter des invités pas banaux. Mais d'abord, tiens, on va écouter Soprano avec DJ et je crois qu'il va démarrer maintenant.

0: vendredi, c'est ouvert. C'était Soprano avec DJ Jingle.
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0: Il est 12h24, mes amis, nous sommes en direct. Vous êtes sur de votre radio ici, partout en France, pour votre grand talk show du week-end. Et comme promis, maintenant, place à la personne pas banale du dimanche. Bonjour Eden Georgeon.
3: Bonjour Willy, bonjour l'équipe.
0: Bonjour, bienvenue mon cher Eden. Alors, tout au long de cet été, on va reprendre des nouvelles de certains invités pas banaux qu'on a eu pendant cette saison. Que s'était passé pour eux depuis notre première rencontre? Donc toi Eden, on va recommencer tout depuis le début, hein, pour ceux qui n'étaient pas avec nous. Oui. Déjà pour qu'on resitue un petit peu, on t'avait eu je crois début mai, tu avais 13 ans à ce moment-là, tu as toujours 13 ans?
3: J'ai toujours 13 ans, oui.
0: Ah bah très bien, très bien, bah, c'est bien, tu ne vieillis pas beaucoup Eden, c'est bien, tu prends tout ton temps. Et tu habites où déjà?
3: J'habite en Dordogne.
0: En Dordogne, très bien. Et qu'est-ce que tu fais quand tu vas pas à l'école? Parce que tu vas toujours à l'école, Eden, on est d'accord. Hein,
3: oui, bien sûr.
0: Tu ne sèches pas les cours. Tu fais quoi?
3: Je suis DJ.
0: DJ, voilà, il est DJ, mais un vrai DJ. Hein. C'est comment ton nom d'artiste?
3: DJ Joke.
0: DJ Joke. Alors, avant que tu nous racontes ce que tu as fait vendredi il y a deux jours, déjà, ça fait combien d'années que tu mixes, mon cher Eden? Comment ça se passe alors?
3: Ça fait 4 ans maintenant. J'ai commencé quand j'avais 9 ans.
0: Voilà. Et t'as découvert ça comment?
3: C'était au festival que j'ai mixé ce week-end. C'était grâce à Martin Solveig que j'ai commencé.
0: Voilà, c'est-à-dire que tu es allé voir un concert de Martin Solveig, voilà, donc il mixait. Et puis, tu l'as vu derrière ses platines et tu t'es dit, je veux faire pareil.
3: C'est ça, exactement.
0: En gros, hein, je résume. Hein. Bon,
3: oui,
0: du coup
3: oui.
0: Là, ça... du coup, ça se passe comment là? Donc tu as vu ce concert, t'avais 9 ans, et puis il s'est passé quoi alors après? T'en as parlé à tes parents, puis il s'est passé quoi?
3: J'en ai parlé à mes parents, ils m'ont acheté mes premières platines. J'ai commencé à pratiquer, j'ai vraiment accroché à ça, et ouais. On va dire que ça a bien avancé pour moi.
0: Voilà, bien avancé. Non, mais vous allez voir à quel point ça a bien avancé pour Eden. Vous allez voir. Donc tu vas au collège et puis le soir, hop, tu mixes à la maison. C'est ça, tu t'entraînes. Hein.
3: C'est ça.
0: Les voisins sont heureux ou ils ont porté plainte?
3: Non, ça va, ils sont compréhensibles.
0: Ils sont compréhensibles. Alors donc, Eden, tu postes ton travail sur les réseaux sociaux, d'accord? Enfin, ton travail. Voilà, on va dire ta passion. Et puis un jour. Tes parents qui sont vraiment des parents extra, hein. D'ailleurs, je voudrais avoir les mêmes parents, oui. si tu pouvais me les prêter de temps en temps. Tes parents donc t'offrent un voyage à Las Vegas pour voir un autre DJ célèbre. C'est qui ce DJ célèbre que t'as vu là-bas?
3: C'est DJ Snake, mon idole.
0: Voilà ton idole. Et là, il s'est passé quoi pour toi là-bas?
3: Alors, quelques heures avant le concert, on rentre à l'hôtel pour se changer pour le concert et on croise une fille avec le t-shirt de DJ Snake. Ouais. Du coup, on lui dit en anglais que ce soir on va voir le concert, tout. Ouais. Elle nous répond en français parce que c'était une française. Ouais. Et elle va le voir directement à son hôtel avec un petit groupe de fans. Et elle m'a proposé de la suivre.
0: Ouais. Du coup. Et donc, tu y es allée et
3: bah, comme c'est ça là qu'il m'a fait la promesse de sa première partie au Bourget.
0: Voilà. Et donc, le 6 novembre dernier, tu as fait sa première partie, c'est ça?
3: C'est ça.
0: Voilà, au Bourget. Non mais tu te rends compte, Eden, il a fait la première partie donc de DJ Snake au Bourget. Et avant-hier, donc vendredi, qu'est-ce que tu as fait?
3: Alors, avant-hier, j'ai fait mon premier festival.
0: Voilà.
3: Et, au Lovely Brive Festival, quelques heures avant Katy Perry.
0: Voilà, le Lovely Brive Festival, donc le même soir que Katy Perry, voilà. Donc comment ça s'est passé alors? Parce que tu devais mixer un petit peu, puis finalement tu as mixé un peu plus, non? C'est ça?
3: Ouais, parce qu'il y a eu le DJ d'après qui a fait un malaise.
0: Tant mieux. Tu as fait exprès derrière. Qu'est-ce que tu lui as fait? Tu l'as empoisonné son manger?
3: Non. Du coup, au lieu de mixer 40 minutes, j'ai mixé 1h30.
0: Oh là là. Mais donc,
3: j'étais pas prêt parce que j'ai pas l'habitude de faire ça normalement.
0: Et alors, comment ça s'est passé devant le public? Alors, dis-nous un petit peu.
3: Alors, beaucoup de stress, mais ça s'est fait quand même. J'ai eu le très bon retour.
0: Bon, ben franchement, bravo. Hein. Je suis très fier de toi, Eden. Et je voulais te remercier parce que l'autre jour, tu sais, quand t'es passé début mai,
3: oui.
0: Après on a changé un petit peu sur les réseaux sociaux. Puis je t'avais dit, tiens, tu veux bien me faire un mix de Michael Jackson parce que je suis fan et tu me l'as fait. Et franchement, il est trop bien. Donc ouais, je suis vraiment bravo, Eden. Je t'embrasse très fort. Tu vas faire quoi plus tard comme métier? Évidemment, si bah, tu DJ. Me réponds boulanger, ça va pas le faire. DJ, ben voilà. Tu te rappelleras que t'es passé avec moi à la radio, hein. Tu m'oublies
3: bien
0: pas.
3: Bien sûr,
0: hein. D'accord. Si un jour je viens gratter à ta porte de l'hôtel, tu m'envoies pas bouler, hein.
3: Bah non, Bien sûr.
0: Je compte sur toi. Bon, en tout cas, bravo mon cher Eden. Voilà, donc à 13 ans, il est connu sous le nom de DJ Jock et il commence à cartonner, mais le mec, dans le monde entier, là, vous allez voir, ça va partir partout, Eden. Là, tu verras, j'en suis persuadé que ça va le faire comme ça. Bravo, donc Eden qui a mixé donc vendredi dernier au Lovely Brive Festival juste avant Katy Perry. Merci Eden, je t'embrasse très très fort et à
3: merci
0: très bientôt. Ciao ciao. Allez, si vous aimez les pubs, elles sont là. Si vous aimez les infos pratiques près de chez vous, elles sont là aussi. Et on se retrouve juste après ça, mes amis. À tout de suite.
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6: Et on va vous faire chanter Céline Dion avec un rendez-vous pour le 24 juillet prochain. C'est vendredi à 21h sur le parvis du théâtre Gérard Philippe de Saint-Jean-de-Maurienne. La tribute de Céline Dion, une tournée qui passe dans toute l'Europe et c'est à Saint-Jean-de-Maurienne, Saint-Jean-l'Estival, que le show aura lieu. 5 musiciens expérimentés, les plus grands titres de la diva qui est Céline Dion, revisités avec puissance, émotion et authenticité, notamment avec cet album et ce spectacle qui s'appelle Entre deux et petit clin d'œil. À l'album 2 où on retrouve cette chanson-là. Voilà, vous allez chanter les chansons de Céline Dion pour ce magnifique spectacle porté par la voix envoûtante et l'énergie de 5 artistes qui seront présents sur scène. C'est donc à Saint-Jean-de-Maurienne au parvis du théâtre Gérard Philippe ce vendredi 24 juillet à partir de 21h. Je rappelle également que si vous souhaitez annoncer vos manifestations, un message vocal par WhatsApp au 04 79 265 333.
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0: Oui, oui, partons gaiement vers la deuxième demi-heure de votre grand talk show du week-end en direct partout en France. Ici, l'été, c'est pas fermé. Dans un instant, on va évoquer le business du fitness chez les jeunes. Dis donc, j'ai oublié de demander à Eden, notre DJ Jock, devant combien de personnes il a joué, il a mixé vendredi, la merde. J'avais écrit une question importante à lui poser et j'ai oublié. Bah, faut le rappeler. Marion qui est en standard. Rappelle Eden. Et puis, comme ça, on le passe une minute. Parce que je veux ma réponse. Devant combien de personnes il a mixé au festival, au Lovely Brief Festival? Tu me le rappelles tout de suite, là, tout de suite. C'est comme ça. Moi, tu sais, j'ai beaucoup d'autorité. Moi, tu sais que les gens ont peur, hein. Moi, je suis à Nice aujourd'hui. Eux, ils sont à Paris. Ils tremblent de peur. Et puis en attendant, bah, il y a aussi le 0810 055 056. Appelez-nous. C'est la libre antenne du week-end. Vous réagissez sur ce que vous voulez. Les incendies de forêt, si vous voulez réagir là-dessus. Si vous aimez vous balader en forêt, si vous avez été témoin de tout cela. On va parler de sport aussi avec les jeunes qui se mettent beaucoup au fitness. Si vous faites du sport, vous aussi, venez me dire ce que vous faites. Si vous ne faites rien, dites-le moi aussi. Si vous êtes dans la voiture, si vous êtes en train de faire des câlins, si vous êtes tout nu, appelez-moi si vous êtes tout nu. Ça m'est égal. 0810 055 056. Et vous repartez avec votre sélection pour la carte carburant d'une valeur de 200 €. Eden, tu es là, Eden?
3: Bien sûr.
0: Ah, DJ Jock, ça va? Bonjour, Eden, il dit toujours bonjour. Eden, bonjour, Eden. Dis donc, DJ Jock, j'ai oublié de te poser la question. Tu as mixé devant combien de personnes au Lovely Brief Festival?
3: Alors, dans le festival, il y avait 20 000 personnes, mais moi, c'était une petite scène, c'était pas la même stage, donc je dirais environ 1 000 qui m'ont vu.
0: Ouais, c'est déjà pas mal, hein. Et ben voilà, ben merci DJ Jock, au revoir. Merci
3: beaucoup. De rien, au revoir.
0: Ciao, ciao, bon voilà, voilà. Je te rappelle dans 5 minutes, hein, parce que moi, maintenant, je fais des interviews, tu sais, c'est une question toutes les 5 minutes. Allez, en attendant, si vous n'avez pas suivi l'actu, pas de panique, l'actu vous suit. Il est temps pour moi de mettre les points sur les i.
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0: Et on commence avec ces scandales à la télévision. D'abord, l'animatrice Émilie Trunguyen, virée de l'émission C'est à vous, après qu'elle ait été mise en garde à vue pour consommation de cocaïne. On sait maintenant ce que veut dire le C de C'est à vous. Télévision, toujours un acteur de la série de TF1. Ici, tout commence. Viré Manu Militari après une violente altercation entre deux comédiens. Et oui, pour lui, c'est ici, tout s'arrête. Ah, c'est con, hein, pour une fois qu'il y avait un rebondissement dans cette série, il a fallu que ce soit pour une grosse connerie. Là, c'est vraiment... Il y a un an, disparaissait Thierry Ardisson. Après, tout le monde en parle, tout le monde en pleure. Son cœur avait cessé de battre un 14 juillet, mais alors, est-ce que cesser, c'est tromper ? Thierry Ardisson mort, magnéto au cierge. Alors là, pour le coup, Thierry, ça fait un an qu'il ne bouge plus pendant le jingle. Le taux du livret A passe le 1er août à 1,7% sur un livret rempli au plafond. La hausse se représente 44,90€ de plus par an, soit 3,82€ par mois. Franchement, qu'est-ce qu'on va foutre de tout ce pognon là ? Oh, moi j'ai des rêves plein la tête là, c'est dingue. Attention, du jambon sec vendu partout en France chez Intermarché, contaminé à la listeria. Là, si vous en mangez, c'est vous qui deviendrez tout sec. Intermarché, les mousquetaires de la constipation. Bel hommage des joueurs de l'équipe de France de foot au tennisman français en perdant 6-4. François Hollande se déclare prêt à acter sa candidature à l'élection présidentielle 2027. Là, mais il faut qu'il soit élu. En même temps, on n'a plus le choix. Il faut qu'il pleuve dans ce pays. Cette semaine, cela faisait 3 ans déjà que Jane Birkin nous quittait. Audi doudi doudi doudead. Et oui, 3 ans déjà qu'elle est dans la cercueil. Vu l'hygiène corporelle de Gainsbourg, Birkin, c'était surtout une ex-fan des cystites. Enfin, le saviez-vous ? Non, Jean-Luc Mélenchon n'est pas antisémite, mais il n'aime pas les films d'Alain Chabat. Allez, heureusement, dans 165 jours, c'est fini 2026. On arrive déjà à la fin de l'année, mes amis. Et disons, 3 ans de Jane Birkin, je reviens pas comme ça passe vite, non. 3 ans de Jane Birkin, 1 an Thierry Ardisson. Et balide, non, mes amis. Allez, dans un instant, on va parler de toute autre chose. Mais là, si vous avez un petit coup de mou, eh ben, je vais vous donner tout de suite une astuce qui va vous remettre d'aplomb, là, en 2 secondes. C'est-à-dire, quand je vais vous dire à vous, vous allez me faire palabapapala, quoi que vous fassiez. Mais où que vous fassiez, faites palabapala, et ça ira beaucoup mieux. Tiens, vas-y, jingle, mets-le. Voilà. Donc là, tu vas pas bien. C'est un petit coup de mou, ça arrive, pas bien.
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0: À toi ! Palabapapala ! Et voilà, ça va beaucoup mieux.
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2: Allez, ouvrons notre nouveau dossier. Bonjour Aurélien Broussal-Derval.
3: Bonjour.
2: Bienvenue ici, mon cher Aurélien. Alors, vous êtes préparateur physique. Alors, vous nous confirmez, d'après ce que vous voyez, vu que c'est votre métier, qu'il y a de plus en plus de jeunes là qui se mettent à la musculation?
3: Oui, c'est assez spectaculaire. D'ailleurs, il y a un vrai mouvement quasiment culturel qui est en train de se mettre en place, qui change complètement par rapport à la génération d'avant. C'est-à-dire qu'on voit bien que non seulement ils viennent, ils pratiquent, mais en plus, ils s'informent énormément. Et ça devient un mode de vie qui transcende la pratique elle-même, puisque ils vont utiliser ça comme un biais pour se rencontrer, se fréquenter, échanger. Voilà, ça remplace d'autres lieux de sociabilisation qu'on avait sur les générations d'avant.
2: Quand on dit jeune, c'est quoi à peu près les moyennes d'âge du coup?
3: Ça commence de plus en plus tôt. On voit que dès 14 ans, commence à se poser des questions sur comment pouvoir venir s'inscrire à la salle. Est-ce qu'ils ont le droit? Est-ce qu'ils n'ont pas le droit? Est-ce que c'est dangereux? Est-ce que c'est pas dangereux? Et puis, à partir de 16 ans, ça accélère. Et on voit très bien que sur la génération, sur les 18, 20, 22, 23, certaines chaînes se concentrent sur ces publics-là parce que ça va devenir leur cœur de métier dans les années qui viennent.
2: Ouais. Vous parliez là de jeunes qui venaient se renseigner là pour aller dans des salles, Basic Fit ou Fitness Park par exemple, ce genre de salles qui sont très connues partout en France. On peut y accéder à n'importe quel âge ou il y a des âges minimums normalement?
3: Ouais, ils ont des réglementations qui varient d'une salle à l'autre. En réalité, il n'y a pas vraiment de règles qui interdisent la pratique aux enfants. Hein. Donc, une association sportive fait par exemple de l'haltérophilie de 12 ans en général. Donc, les poids et haltères sont tout à fait OK pour la pratique des tout jeunes. Mm-hmm. Pourquoi ça commence à 12 ans l'haltéro en club? Parce que, en fait, avant ça, on a du mal quand même à animer une séance et c'est moins ludique, on va dire, spontanément que du judo ou du football. Donc, il faut attendre d'avoir une petite culture sportive et une sorte de maturité par rapport à l'entraînement pour pouvoir accueillir les jeunes. C'est surtout ça, en fait. Ouais. Mais en règle générale, dans les grandes franchises, alors je connais pas vraiment les règles ces deux grandes franchises-là spécifiquement, mais en règle générale, c'est 14 ans.
2: Ouais.
3: Le minimum.
2: Ouais, et pourquoi ils se mettent si tôt alors à la musculation? Parce que vous disiez, voilà, c'est par rapport aux réseaux sociaux, c'est un nouvel endroit pour se rencontrer, justement, c'est ce que vous disiez?
3: Alors je pense qu'il y a toujours eu un terrain propice à ça, un terreau fertile, parce que il y a une quinzaine d'années en arrière, il y a eu un phénomène littéraire très français, mais qui a vraiment été très important qui s'appelait la méthode Laffey. C'était un bouquin.
2: Ah oui.
3: Et c'était déjà des gamins qui achetaient massivement ce livre-là pour se muscler chez eux.
2: C'est ça.
3: Et donc
2: la méthode Laffey, c'était la musculation sans matériel.
3: De construction.
2: La méthode Laffey, c'était la musculation au poids du corps.
3: C'était sans matériel, donc du coup ça pouvait se faire tranquille dans sa chambre sans que personne nous regarde, sans que personne pose de questions. On avait la méthode et puis bon, ça fonctionnait assez bien et c'était déjà devenu viral à l'époque et il y avait que Facebook qui naissait à ce moment-là. Donc on voit bien qu'il y avait cette demande là qui était là et maintenant qu'elle est décomplexée en fait, se répand de manière très très intense et très vite. Effectivement, les réseaux sociaux, comme souvent, vont être l'espèce de porte-voix de ça, l'espèce d'amplificateur du phénomène, l'accès à la connaissance aussi, parce que du coup, qui dit décomplexé dit je peux le faire. Moi aussi, je peux le faire. Je peux apprendre très vite avec des créateurs de contenu, des influenceurs, et du coup, je me lance.
2: Voilà.
3: Et je pense que ça, c'est vraiment le truc qui libère.
2: Et c'est il y a un danger de se mettre à la musculation à 14 ans, 15 ans ou il faut faire gaffe à quoi?
3: En fait, il y a le même danger que n'importe quel sport pratiqué de manière sauvage, de manière spontanée, sans éducation. C'est de se blesser parce qu'on fait un malin mouvement. C'est le seul danger qu'il y ait, mais qui existe si on se met à faire du rugby sur la plage sans jamais avoir joué et sans avoir de repères, qui existe si on se met à faire du judo sans avoir appris à chuter. Bon, il faut un minimum d'apprentissage technique pour pouvoir se lancer. Maintenant, tous les risques liés à la croissance qui persiste un peu dans l'imaginaire collectif n'existent pas. Hein. C'est très documenté désormais, il n'y a aucun sujet là-dessus.
2: D'accord, parce que moi je fais que 1m63, c'est pas parce que je me suis mis à la musculation tôt, ça n'a rien à voir.
3: Non, c'est plutôt l'inverse, ça vous prédisposait à effectivement être plutôt à l'aise avec les mouvements, puisque du coup, vous aviez moins de trajets à faire que quelqu'un qui faisait 1m72.
2: J'avais moins de trajets à faire, j'adore ça. Effectivement, rien. Donc, les parents qui nous écoutent, là, voilà, et qui ont des ados, voilà, qui s'y sont mis, c'est pas grave. À la rigueur, il vaut mieux qu'ils le fassent, au moins ils font du sport, plutôt que de rester à Vachy,
3: Devant le téléphone. Ils ont moins de chance que de, d'abord, il faut s'en réjouir, d'abord. Ouais. Je pense que, effectivement, il y a un certain nombre de choses qu'il faut qu'on accompagne, mais comme toutes leurs pratiques, j'ai envie de dire, ils vont en boîte de nuit, ils font un peu d'éducation. Bon, ben, ils vont à la salle de sport, ils font un peu d'éducation, c'est pareil. Et, par contre, on ne peut qu'en s'en réjouir. Vaut mieux ça que Fortnite, vaut mieux ça que Netflix, c'est clair. Ouais. Et par ailleurs, dans le panorama des sports, bon, ils ont moins de chances de se faire mal là qu'au foot. Ils ne vont pas les croiser en faisant de la muscule. Hein. Ils ont moins de chances de se faire mal là que dans un sport de combat, qui sont des beaux sports aussi. Mais au final, dans tous les sports, c'est sans doute le sport le moins accidentogène qu'on puisse imaginer. Hein. Il ne va pas se passer grand-chose, chez Basic Fit. Hein.
2: Bon. Restez avec nous, Aurélien, une petite minute. Tiens, je vous présente Laetitia qui est là. Ça va, Laetitia?
0: Oui, bonjour, oui.
2: Comment vas-tu, Laetitia?
0: Ça va très bien, merci.
2: Bon, tu nous appelles d'où, je voudrais savoir?
0: De Montgiffray, dans l'Indre.
2: Dans l'Indre, mais quelle rue exactement? Je voudrais savoir la rue et le numéro. Le numéro et le code d'entrée, ton code de carte bleue également. Je veux tout savoir, Laetitia.
0: Le code de carte bleue, il n'y a plus grand-chose, je pense. C'est les vacances.
2: C'est les vacances. T'es en vacances, ouais. Laetitia?
0: Je suis bientôt en vacances, oui.
2: Très bien. Tu vas partir un petit peu ou tu vas rester à la maison?
0: Non, je vais partir une semaine.
2: Très bien. Où? Je veux savoir où, Laetitia?
0: Je vais aller sur la Lumineuse, à Oléron.
2: À Oléron, très très bien. Tu fais du sport, ma Laetitia? Oui, toi tu fais du sport, je le sens là.
0: Non, je fais que du vélo. C'est mon mari qui fait du sport, ça va faire un an qu'il s'est mis à la musculation. Pour se muscler son dos, et depuis, il est devenu complètement gaga de ça. Ouais. Il en fait 5 fois par semaine, à 5 heures par jour, voilà.
2: 5 heures par jour?
0: Et c'est cela.
2: Dis donc, c'est pas un peu beaucoup, Aurélien? C'est pas un peu beaucoup, 5 heures par jour?
3: À 5 heures par jour, déjà, faut du temps libre.
2: Ça, c'est le mari de Laetitia, il est rentier.
3: J'imagine qu'il se gère.
0: Il a eu des soucis de santé. Ouais. Et il a eu un aménagement au niveau de son temps de travail par rapport à ça. C'est pour ça qu'il s'est mis au sport par rapport à ce souci de santé. On lui a dit que c'était très bénéfique pour son dos.
2: Alors, est-ce que ça a soigné son dos, du coup? Son dos va mieux?
0: Alors, il s'est musclé le dos, ça ne l'a pas soigné, parce qu'on ne peut pas soigner on a un mal au dos, suite à des soucis de santé, mais ça l'a soulagé, disons. Bon. Donc, et il est suivi, mais il en est devenu complètement gaga. Il regarde sur Internet ce qu'il peut rajouter, ce qui est bien, ce qui n'est pas bien à faire, avec un régime particulier qui va avec.
2: Il a pris la prot, il a pris de la prot. Ils prennent tous de la prot.
0: Ils mangent beaucoup de viande.
2: Ouais. Mais du coup, tu as vu son corps changer un petit peu, genre un peu plus sexy qu'avant, peut-être, non, Laetitia?
0: Oui, alors son corps a changé, il a perdu 20 kilos, mine de rien.
2: C'est pas mal. C'est pas mal. Et Aurélien, je lisais, et on va terminer là-dessus, qu'il y avait des parents, des papas, qui étaient gênés maintenant de voir leur ado mieux gaulé qu'eux. Vous voyez ce que je veux dire? Est-ce que c'est, vous avez eu des retours de ça?
3: Alors j'ai pas de retour parce que moi à la maison évidemment j'ai pris un peu d'avance. Donc je vais pas les laisser me marcher dessus comme ça.
2: Bien joué.
3: Mais effectivement oui, la génération étant de plus en plus sédentaire, les générations précédentes étant de plus en plus sédentaires, le fossé s'est creusé quoi. Alors ils étaient pas tous hyper en forme non plus il y a 20 ans, mais quand même, là, on voit qu'il y a de plus en plus de gens qui sont effectivement en surpoids. Et donc, si d'un seul coup, le grand de la famille se met à faire de la musculation, on le voit dans le témoignage de Laetitia, en un an, on arrive très vite à avoir des résultats. Alors imaginez chez un jeune qui est en pleine croissance, qui est en pleine poussée de testostérone de partout, là, forcément, ça creuse l'écart. J'imagine qu'il doit y avoir des battles à la maison de photos.
2: Après, je comprends. Comment il s'appelle ton mari, Laetitia?
0: Sébastien.
2: Sébastien, ben je comprends Sébastien, parce que moi, franchement, je vais à la salle depuis quelques années, et moi j'y vais très tôt le matin, parce que je suis un très piètre dormeur, et le matin je me lève très tôt pour y aller, et c'est devenu, alors c'est pas, voilà, moi je suis petit, donc je vais pas être mastoc, c'est pas ça, hein, mais c'est devenu, voilà, je suis obligé d'y aller, sinon je me sens pas bien, donc
3: c'est
2: je comprends rituel, Thomas.
3: Ouais, c'est
2: voilà,
3: ça, c'est l'équilibre.
2: C'est ça, exactement. Eh ben Laetitia, tu embrasses Musclor de notre part,
0: oui,
2: d'accord, et tu...
0: donc,
2: et
0: je le remercie parce qu'il s'est permis de partir une semaine en vacances.
2: Sans toi. Oh là là, c'est bizarre. Oui.
0: Non, il est parti pour une semaine à la pêche. Je pense que ça va lui faire
2: très,
0: bien.
2: Très bizarre. Le mec, il se met à la muscu, il part une semaine sans sa femme. C'est très bizarre. On en reparlera, ma Laetitia. Je t'embrasse fort. Oui. Merci.

0: Rennes sur votre radio ici. Allez, dans un instant, parce que je suis à Nice, je ne pouvais pas ne pas en parler. Cette semaine, on a eu une pensée pour les victimes de l'attentat de Nice de juillet 2016. On en parle juste après ça.
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0: De retour ici, c'est Willy vient déjeuner chez vous en direct tout cet été, les samedis et dimanches, entre midi et 13h. Allez, comme ce sont les 5 dernières minutes, terminons par cette pensée. Bonjour Hajer Ben Aouissi.
3: Bonjour.
0: Bienvenue ici Hajer, vous êtes la fondatrice de l'association Une Voix des Enfants qui aide les enfants victimes des attentats de Nice. Cette semaine, on commémorait les 10 ans de cet effroyable attentat. Je voulais vous avoir parce que derrière ce drame, grâce à vous, il y a aussi des sourires que vous redonnez aux enfants. Déjà, avant de savoir ce que vous faites dans l'association, ça je l'ai appris en écoutant tous les reportages qu'il y a eu cette semaine, mais il y a eu beaucoup d'enfants victimes ce soir-là.
3: Oui, c'est malheureusement le premier attentat en France et même en Europe où des enfants en masse ont été ciblés, touchés dans un attentat terroriste et qui ont survécu en plus. Donc c'est vrai que c'est en grand nombre et que ce qui est important pour moi avant tout, qui est aussi une maman et une tata, puisque j'étais avec ma fille et ma nièce, comme beaucoup de familles ce soir-là, on était tous en famille pour aller fêter la fête nationale, qui est une fête aussi pour les enfants facile. Mmh. On se rend juste sur les galets, on joue à faire quelques ricochets avant le feu d'artifice, et puis ensuite on déambule sur la promenade pour profiter des différents stands de jouets, de bonbons, de musique. Mmh. Eh bien, moi, ma priorité, c'était que c'est déjà que ma fille, elle aille mieux et qu'elle arrive à vraiment revivre pour de vrai.
0: Parce que ce que j'ai aussi appris, c'est que par exemple, je donne un exemple, par exemple un enfant de 2 ans qui était sur place, qui a vu ou qui a entendu, même 10 ans après,

0: il est encore marqué.
1: Oui, oui, oui, il y a une étude qui a été faite par le CE2P, le Centre du psychotraumatisme, qui a été créée 7 mois après l'attentat, justement, pour prendre en charge les enfants victimes, parce que ça n'existait pas. Mais quand on a eu tous ces enfants sur les bras, il y a eu ce centre qui a été créé. Il y a une étude qui s'appelle 14-7, qui a été menée par les équipes du professeur Askenazi, qui est la professeure chef pédopsychiatre de toute cette unité, à Nice, dans l'hôpital des enfants. Et en fait, on se rend compte que même, encore pire, que plus l'enfant est jeune, plus le traumatisme va se développer et ses conséquences vont être lourdes. Donc oui, les enfants se rappellent encore mieux que les adultes. J'ai envie de dire que nous réussissons à nous protéger peut-être peu mieux. Et au-delà, ça se traduit par des conséquences dans tous les champs de leur vie quotidienne qui, au-delà de les impacter, les handicapent même.
0: Ouais. Et donc, c'est pour ça que vous avez créé Une Voix des Enfants. C'est un chemin de reconstruction, j'allais dire, cette association. Vous y faites quoi ?
1: Exactement. Donc, l'association, je l'ai créée 6 ans après parce que moi, il m'a fallu aussi le temps de me relever. J'ai été très blessée. Oui. Nous, on était 6 dans ma famille. On était 4 blessés physiquement, en plus du choc psychologique que nous avons subi. Et c'est vrai que le plus important pour moi, c'était de faire en sorte de créer une association qui aide justement à accompagner tous ces enfants qui ont vécu ce choc post-traumatique qui crée des handicaps dans leur vie quotidienne, puisqu'un enfant qui dort plus, un enfant qui ne mange plus normalement, un enfant qui n'arrive plus à sortir, qui n'arrive plus à aller à l'école, c'est pas possible, il n'y a plus de vie en fin de compte. Et clairement, la question que je me suis posée avant de créer cette association, c'est est-ce qu'on peut accepter qu'en plus de leur enfance qui a été meurtrie, nos enfants n'aient aussi et aussi leur avenir qui soit compromis en fait. Et en tant que maman, c'était pas possible pour moi. Donc j'ai créé cette association qui s'appelle Une Voix des Enfants, Une Voix VOIE, parce qu'on cherche un chemin de reconstruction pour tous ces enfants qui ont été victimes d'attentats.
0: Alors vous y faites plein de choses, mais comme malheureusement le temps nous manque, mais par exemple début juin, je sais que vous avez redonné du sourire à certains enfants, parce que vous les avez emmenés où par exemple début juin?
1: Je les ai emmenés à Clairefontaine à la rencontre des joueurs de l'équipe de France de football avant qu'ils partent, avant leur départ pour la Coupe du Monde. Et c'était pas simplement une journée de football. L'équipe de France, en fait, c'est ce qui nous rassemble aussi. C'est le maillot, le drapeau, une équipe, un collectif, tout ce à quoi les enfants se rattachent aujourd'hui, parce qu'ils ont besoin de ce tout solidaire aussi pour recroire en eux, en l'humain, en la société. Et c'est vrai que ce jour-là, moi, ce que j'ai vu, c'est des enfants qui, depuis presque 10 ans, n'avait plus jamais pleuré de joie. Et là, j'avais des enfants qui pleuraient de joie parce qu'ils étaient tellement heureux. Et ils vivaient un rêve, en fait. Ils voyaient leur footballeur préféré qui les prenait dans le bras, qui prenait des selfies avec eux. Et ça, c'était magnifique. Et cette émotion qu'ils se repermettent 10 ans après.
0: Il y a 150 enfants, c'est ça, à peu près, dans l'association, c'est ça?
1: Oui, dans l'association, on est un peu plus de 150 enfants. J'ai même des enfants du marché de Noël de Strasbourg, comme je suis la seule association, en fait, qui travaille sur ce sujet à part entière, des enfants victimes d'attentats. Il y a eu le marché de Noël en 2018 de Strasbourg, où il y avait des enfants dans le marché de Noël. Et donc, j'en ai même de Strasbourg, qui sont d'ailleurs venus avec nous à Clairefontaine.
0: Eh ben merci beaucoup Agère. Voilà, je voulais juste faire un petit salut à votre association parce que je sais que vous vous démenez. Donc ça s'appelle Une Voix des Enfants. Vous démenez, vous aidez ces enfants victimes des attentats de Nice. Je suis à Nice, je voulais en parler, je voulais vous mettre en avant et vous remercier de donner ce sourire à ces enfants. Vous avez besoin d'aide aussi, il y a toujours besoin d'aide pour la SOS. Donc Une Voix des Enfants. Faudra qu'on fasse un truc à Fort Boyard quand même, que les enfants viennent sur le fort.
1: Ah, c'est super si vous pouvez nous mettre en relation avec eux et qu'on puisse faire quelque chose.
0: Mais je vais vous organiser ça, j'ai le bras long moi, il n'y a pas de problème Agère. Merci beaucoup.
1: Agère
0: Ben Aouissi, avec plaisir, on se voit et on organise ça. Merci beaucoup, fondatrice de l'association Une Voix des Enfants. On embrasse David, qui on n'a plus le temps là de le prendre à l'antenne, mais il repart évidemment avec la carte carburant d'une valeur de 200 euros. Voilà mes amis.
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0: Merci à toute l'équipe de Ici Azur pour l'équipe, pour l'accueil, aux équipes techniques à la maison de la radio, pour la magnifique liaison. Passez une belle semaine ici et pas ailleurs. À samedi prochain, il est 13h.
3: Et maintenant, place à Zidane. En attendant que Zizou ne soit officiellement nommé à la tête des Bleus, l'équipe de France de football a terminé sa Coupe du Monde à la 4e place et par une défaite rocambolesque, 6-4 face à l'Angleterre hier soir. soir à Miami. Pas la meilleure manière de rendre hommage au 185e et dernier match de Didier Deschamps sur le banc des Bleus depuis 14 ans, Jean-Pierre Blimaud.
4: Il aurait espéré une autre sortie, mais un match historique pour un sélectionneur hors norme aura donc été sa dernière œuvre. Didier Deschamps s'est d'ailleurs montré très ému pour sa dernière conférence de presse.
5: J'ai reçu tellement de messages, de très très beaux messages. Je vous cache pas, je vais pas pleurer devant vous, même si je pourrais, mais... Voilà, qui m'ont touché énormément, et notamment des anciens joueurs. Voilà.
4: Et c'est le sélectionneur de l'équipe d'Angleterre, Thomas Tuchel, qui lui a rendu l'un des hommages les plus appuyés.
6: C'est une carrière extraordinaire. C'est un des meilleurs joueurs, un des meilleurs entraîneurs. C'est incroyable, c'est impressionnant.
4: Depuis 2012, Didier Deschamps s'est assis 185 fois sur le banc d'une équipe de France qu'il a notamment mené à la victoire à la Coupe du Monde de 2018 en Russie, en finale 4 ans plus tard au Qatar, en finale aussi à l'Euro 2016 en France. Charlie est l'un des supporters français venu à Miami.
7: On peut que lui dire merci, et même parfois j'ai envie de lui dire que je l'aime ou qu'on l'aime, parce que c'est quelqu'un qui a apporté beaucoup de bonheur.
4: En attendant la suite, avec très probablement Zinedine Zidane, Didier Deschamps a bien conscience de la page qui vient de se tourner.
5: C'est la fin de quelque chose qui a représenté ce qu'il y a de plus beau.
4: Les journalistes français l'ont d'ailleurs applaudi à la fin de la conférence de presse. C'est rarissime dans le métier.
3: Et la vraie fin de ce mondial, c'est ce soir, Espagne-Argentine à 21h. Pour l'instant, Kylian Mbappé est le meilleur buteur de la compétition. Mais Lionel Messi n'a pas dit son dernier mot. Peu probable que les coureurs du Tour de France aient veillé hier soir pour regarder cette déconfiture française, tant le Tour se déroule cette année sur un rythme effréné. Et ça va continuer aujourd'hui avec l'entrée dans les Alpes, la 15e étape entre Champagnole et le plateau de Solaison. Bruno Blanza, bonjour.
8: Bonjour.
3: Encore une étape pour grimpeurs. Alors, question toute bête, est-ce que Paul Sexas peut redonner un peu de fierté au sport français aujourd'hui ?
8: Ah bon, on aimerait bien l'applaudir également, comme Didier Deschamps à la fin de l'étape. Hein. Pourquoi pas ? C'est une vraie possibilité parce que il est en confiance, il répond présent pour son premier Tour de France. On le répète à 19 ans, quatrième du classement général, pas très loin du podium à 15 secondes. Il est depuis hier le meilleur jeune de ce Tour hein, avec le maillot blanc. Il est en confiance. Il disait hier après l'étape dans les Vosges au Markstein, je vis un rêve. Donc c'est une grosse étape aujourd'hui, une montée finale de 11 km à 9% qu'il connaît bien. Après, c'est toujours la question, est-ce que Pogacar voudra gagner ou pas ? Vous savez, le Slovène, il a un peu les clés de la course.
3: Et la petite pépite française de 19 ans qui arrive sur des routes qu'il connaît bien, Bruno ?
8: Oui, parce qu'il est né à Lyon, il habite pas très loin de Lyon, mais en fait, il a passé énormément de temps de sa jeunesse, de son adolescence, chez ses grands-parents, José Manuel et Suzanne, qui habitent à une dizaine de kilomètres ici, hein, du plateau de Solaison. Les vacances chaque été avec, son vélo, sur la piste de cyclocross dans le jardin de familial. Donc, il y a aussi le Tour de France à la télé avec papy. Donc, il connaît ses routes par cœur, et on pense forcément qu'il a envie de frapper un grand coup tout à l'heure.
3: Bon, on croise les droits et on vous retrouve pour le début de l'étape dans moins d'une demi-heure sur ICI. Merci Bruno. Ils partent avec une tonne de blé pour faire du pain. Les 12 membres de l'expédition scientifique polaire Tara quittent cet après-midi Lorient en Bretagne. Direction le pôle Nord pour 18 mois de mission. Leur bateau va être pris dans les glaces pour observer sur le long terme les effets du réchauffement climatique. Les effets, on les a vus cet été avec les très fortes chaleurs qui se maintiennent autour de la Méditerranée. 7 départements toujours en vigilance orange canicule. On a relevé 40,8 degrés hier après-midi dans le Var à Cogolin. Sur le reste du territoire, on respire enfin avec la fin de cette canicule. Dans le Loiret, par exemple, les professionnels du tourisme ont vu leur fréquentation chuter à cause de ces fortes chaleurs. Vincent Giraldo leur tend le micro à Issy, le long de la Loire.
9: Le bateau est prêt à vous accueillir. Donc là, on va embarquer sur la Grande Aigrette.
10: Jean-Philippe est le gérant des Passeurs de Loire à Siglois. Ce matin, il emmène 24 personnes en promenade sur un de ses bateaux. Mais ces dernières semaines ont été compliquées.
11: Sur la canicule du mois de juin, beaucoup de groupes ont annulé. Et puis là, la semaine dernière, c'est vrai qu'il y a eu un gros ralentissement de l'activité.
10: La moitié du personnel a été mis au repos la semaine dernière, faute de clients.
11: Ah bah au mois de juillet, ça arrive jamais. Hein. Ça m'a fait peur un petit peu. Je dis, qu'est-ce qui se passe ? Parce que justement, cette année, on a pris une équipe plus costaud pour que ce soit plus cool pour tout le monde.
10: Quelques kilomètres en amont, Saint-Benoît-sur-Loire et son camping d'une cinquantaine d'emplacements où travaille Virginie.
12: C'est très calme, très très calme. Je sais pas si on a une dizaine de personnes là sur le camping. On remplit pas pas quoi. Et c'est vrai qu'on est un camping plutôt de passage pour les gens de la Loire à vélo, donc ils viennent un peu au compte-gouttes.
10: Un début de saison en dents de scie qu'elle préfère prendre avec le sourire.
12: Ça fait travailler d'autres régions. Il faut partager.
13: Et vous sentez que oui, le carnet de réservation frissonne un peu, ça s'améliore ?
12: Ça va, ça vient.
10: Dernière étape à Sully-sur-Loire, Raphaël Chambol y tient le restaurant entre Loire et Sologne, qui a vu ses réservations baisser aussi.
14: 20% en moins, oui, les gens ne voulaient plus manger dehors parce qu'il faisait trop chaud. On avait une salle climatisée, on avait encore des clients, on regagne une normalité.
10: Il était temps.
14: Oh oui, grand temps.
10: À midi, l'établissement a affiché quasi complet.
3: Et voilà une bonne nouvelle, le reportage ici, Orléans.
15: Excellent dimanche 19 juillet sur votre radio ici. J'espère que votre journée sent bon l'été. Sophie Nolvaux pour vous accompagner cet après-midi. Et puisque le Tour de France démarre de Champagnole aujourd'hui pour la 17e étape en direction de la Haute-Savoie, eh bien je vous propose un petit détour par cette jolie ville jurassienne avec le podcast Partir.
16: Le Jura, ce sont les lacs, les vaches et les forêts de sapins. La nature. Beaucoup de nature. Mais moi, j'ai envie de vous faire découvrir la face cachée de Champagnole. L'histoire de cette petite commune et de sa région complètement métamorphosée sous le Second Empire. On ne dirait pas comme ça, mais elle a accueilli de grands noms du 19e siècle, dont Napoléon Ier et ses plus proches fidèles. Et à la fin de cet épisode, vous saurez pourquoi l'un des hauts lieux de rencontre au 19e siècle était situé à Champagnole, dans une des maisons les plus confortables de l'Est de la France. Je m'appelle Arthur Palumbo, je suis animateur dans le réseau ICI et j'aime Champagnole car c'est une ville où j'ai passé beaucoup de week-ends lorsque j'étais adolescent. Mais aussi car derrière ses murs et son apparence à première vue ordinaire, c'est une ville qui cache beaucoup de trésors, parfois vieux de plusieurs siècles. Comme, vous vous en doutez, le comté. Bienvenue dans Partir, Champagnole, le Jura sous les Napoléons. Notre point de départ, c'est la fontaine en plein centre de la place Charles de Gaulle, la place principale de Champagnole. Nous sommes au pied de l'église Saint-Cyr. Un peu plus loin, en longeant la route principale, on tombe sur la tour de l'horloge, appelée Château d'Eau. Il a servi au 19e siècle de réservoir aux habitants. Derrière nous, quelques cafés avec des terrasses où l'on sert de la limonade locale, la mortuacienne, ou un alcool anisé très prisé, le Pontarlier. Il y a aussi quelques boutiques gourmandes pour faire le plein de charcuterie. D'ailleurs, si ça vous a donné faim, je vous donne une première adresse certifiée par mon grand-père. Vous pouvez y aller les yeux fermés. Ça s'appelle le Repère. Car à Champagnole, on déguste du veau. Non pas marango comme l'aimait Napoléon, mais aux morilles et au vin jaune, des produits du coin. Nous sommes toujours sur la place principale, où l'on trouve sans surprise l'hôtel de ville, un imposant bâtiment dont le style néoclassique rappelle instantanément le Second Empire. Car le Jura et Champagnole sont donc des hauts lieux bonapartistes. Porte d'entrée vers la Suisse, la région était un grand lieu de production grâce aux forges de Siam, construites juste à côté de la ville. Les fours tournaient à plein régime pour fabriquer notamment des armes qui vont servir aux différentes campagnes militaires de Napoléon III. Tiens, avant que j'oublie, pour un petit moment au calme, je vous conseille de faire une balade au bord de l'Ain, à quelques ruelles de la place. Les berges de la rivière vous offriront un cadre de promenade idéal, car c'est dans la forêt que le Jura possède ses plus belles richesses. Mais on aura le temps d'en reparler, bien sûr. D'ailleurs, je vous conseille de venir en voiture, plus pratique pour visiter la région. Mais si vous êtes un amoureux de la nature, vous pouvez sauter dans un des trains et prendre la ligne des Hirondelles, l'une des plus belles lignes ferroviaires de France. Elle passe en plein cœur de la forêt jurassienne, la même forêt qu'ont traversé Napoléon Ier et ses troupes à cheval. Pour nous, il est temps de reprendre la route. Car je vous ai promis de vous faire découvrir mon lieu préféré autour de Champagnole, une villa du 19e siècle aux allures italiennes. C'est à moins de 15 minutes en voiture en direction de Genève. On va du côté de Siam, près des forges. Nous sommes donc au château de Siam, appelé aussi la villa palladienne. Du nom de Palladio, architecte italien ayant construit les plus belles maisons du nord de l'Italie. Lorsque vous arrivez sur place, vous verrez cette maison parfaitement carrée, entourée d'arbres et de jardins. Un un style unique que l'on retrouve notamment dans les palaces vénitiens. Car je dois vous faire une confidence. En plus des paysages du Jura, je suis éperdument amoureux de l'architecture italienne, fine, élégante et remplie de détails. Il faut dire qu'à Siam, on est servi. Des colonnes ornées, des œuvres dignes de grands tableaux de la Renaissance et une obsession pour le chiffre 8. 8 marches pour rentrer dans la maison, 8 pièces et un bâtiment de 24 mètres de long, 8 x 3, un peu de maths. Pour commencer la visite, on découvre une sublime rotonde. Elle est soutenue par 8 colonnes, évidemment. C'est un haut lieu de la maison, comme me l'a expliqué Brigitte Canard, la propriétaire des lieux.
17: C'est un endroit qui est fait pour écouter de la musique. Il y a une acoustique absolument merveilleuse et ça, c'est un cadeau extraordinaire.
16: La musique occupe une place centrale dans la villa. Il est d'ailleurs fascinant de voir la quantité d'instruments. Il y en a dans chaque pièce. Quand vous continuez la visite, je vous conseille de bien vous arrêter dans la chambre qui relie l'entrée au salon. C'est ici que l'on trouve un piano sur lequel a joué Frédéric Chopin. Et tant que j'y pense, si vous voulez passer une nuit dans une chambre de l'époque, sachez que c'est possible. Les propriétaires de la villa proposent des chambres d'hôtes meublées façon 19e dans le pur esprit de la villa.
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16: On continue notre visite, on passe par une autre petite chambre. Ce qui frappe, c'est la lumière qui pénètre dans les pièces. Tout a été calculé par l'architecte pour qu'elle soit présente toute la journée. Ainsi, on ne manque jamais le soleil. Puis on arrive dans un salon où se trouve un billard. C'est ici que les gens importants de la région et leurs invités prestigieux se retrouvaient à l'époque lors de fêtes ou de séjours dans le Jura. Et ce qui attire mon attention ici, c'est surtout le papier peint. Alors je ne vous parle pas de celui qu'on trouve chez ma grand-mère, mais d'œuvres d'art fines, précises, dignes de tableaux de maîtres italiens.
17: Cela constitue, à mon sens, le trésor de la villa. Nous avons ici à Siam la plus grande collection de papier peint du 19e siècle dans une maison ouverte au public.
16: Arrêtons-nous un instant donc pour observer tout au fond de la pièce, à gauche, une scène de la mythologie grecque. L'histoire d'amour entre Eros et Psyché, elle qui est descendue jusqu'aux enfers pour prouver son amour. Il faut vraiment imaginer un tableau de la Renaissance.
17: Au-delà de la qualité des dessins, des corps et des robes de ces femmes, il y a une lumière incroyable. On a vraiment l'impression que la lampe à huile éclaire le visage de Cupidon.
16: Le plus fascinant encore, c'est que l'œuvre, qui a beau être de l'époque, est parfaitement intacte.
17: Il n'y a pas de cas en Franche-Comté de maison où il y a eu autrefois des papiers peints et où ils ont pu passer à travers le temps. Il faut savoir que cette maison a bénéficié, dès sa construction, d'une fabuleuse installation de chauffage.
16: Eh oui, je vous avais dit au début de l'épisode que cette maison était la plus confortable à l'est de la France. Ici, on n'avait pas froid grâce à un système très ingénieux.
17: Il y a à la cave une copie de chauffage romain qui a fonctionné au bois et puis au charbon, sur lequel sont installés une forêt de tuyaux qui partent dans toutes les pièces de la maison. Nous, quand on a acheté Siam, elle n'avait pas été chauffée depuis plus de 100 ans. Et pourtant, tout était indemne. Compte tenu des arrivées d'air, l'air froid a pu être distribué pendant toutes ces années de fermeture. Et c'est ça qui a sauvé la maison, qui a sauvé nos parquets, les meubles et également les papiers peints.
16: Vous vous en doutez, ça n'est pas la seule merveille que vous trouverez dans la villa palladienne. Je vous conseille vraiment de demander à Claude, l'autre propriétaire, de vous faire visiter la bibliothèque. C'est un passionné qui veut faire revivre cette pièce de la villa comme à l'époque. Muni de l'inventaire fait par le propriétaire des lieux au 19e siècle, il cherche chaque jour les livres exacts pour les ranger dans les étagères présentes sur l'ensemble des murs. Il aura mille une anecdotes à vous raconter sur le lieu et les ouvrages, dont certains sont vieux de plus de 4 siècles. Une fois votre visite terminée, n'hésitez pas à flâner dans les jardins pour une bouffée d'air frais. Pas besoin de réserver, il y a une billetterie sur place et la visite avec un audio guide coûte 12 euros. Si vous avez encore un peu de temps devant vous, si votre week-end n'est pas terminé, j'ai une dernière idée pour vous. Une visite historique, mais surtout gourmande, qui va réveiller vos sens.
19: Allez, venez, on monte à l'étage s'équiper. Ah oui, il y aura mon accent, hein, c'est cadeau.
20: S'équiper de quoi ?
19: Eh bien, on va aller mettre surtout une veste, des chaussures, et on va partir dans les caves.
20: Ah.
16: Nous sommes maintenant au Fort des Rousses, au sud de Champagnole, en compagnie de Loïc Beau, charmant franc-comtois, comme vous avez pu l'entendre.
19: Allez, venez, on va couper nous par là pour aller rejoindre Léo, qui est chef de cave chez Fromagerie Arnaud. Il va taper le comté, il va le sonder.
16: Nous sommes à l'intérieur d'un immense complexe militaire, le plus grand de France, derrière le Mont Valérien. Il a été construit, lui aussi, sous le Second Empire, pour protéger la vallée environnante et la frontière suisse face aux Prussiens. D'ailleurs, Napoléon Ier lui-même est passé dans la région pour préparer la fameuse campagne d'Italie. Le lieu a été transformé et aujourd'hui, on y affine le produit phare de la région, le comté.
20: Alors, vous faites quoi aujourd'hui ? Et qu'est-ce que vous a permis de faire cette opération ?
21: Eh ben d'écouter de ce qui se passe à l'intérieur, la texture, voir s'il n'y a pas de défaut, si la pâte est massive à l'intérieur. Ça nous donne une indication de la texture du fromage.
19: Durant l'affinage, le comté perd 10% de son poids. Plus il va être vieux, plus il va se rapprocher de la texture en soi du parmesan. Très cassant. Allez, on est parti, on continue ?
16: Longtemps, le fort a servi de camp d'entraînement pour les soldats. Et c'est un ancien instructeur d'escalade issu d'une famille de fromagers qui, à la suite de l'arrêt du service militaire, a racheté ce fort.
19: 1995, réforme du service militaire sous Jacques Chirac, qui va mettre en vente plus de 300 bâtiments sur le territoire. Et là, à ce moment-là, vient l'idée à Jean-Charles Arnaud de racheter le fort des Rousses.
16: Très vite, il voit les conditions propices à l'affinage du comté. De l'humidité et un immense réseau hydraulique dans les grottes, des caves voûtées en pierre et du bois facilement trouvable dans les forêts de sapins qui bordent le fort. C'est comme ça qu'il a transformé le complexe militaire en 42 caves. On y trouve aujourd'hui pas moins de 230 000 meules de comté, surnommé l'or blanc, tant il est aujourd'hui prisé. Au fait, pour vous plonger dans l'ambiance, je vous conseille de visiter les caves de nuit. Entre les lumières bleutées qui se reflètent sur l'eau des caves comme un miroir et l'odeur d'ammoniac très intense, vos sens seront complètement décuplés. Mais ça, vous le sentirez quand vous viendrez.

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2: Et bonjour et bienvenue sur la route du Tour de France. Place à la 15e étape en ce dimanche. Champagnole jusqu'au plateau de Solaison. Voilà le programme, 184 km. Une étape de montagne encore avec quasiment 4000 mètres de dénivelé. Le maillot jaune toujours sur les épaules de Tadej Pogacar. Avant cette étape qui, avant de voir le plateau de Solaison, verra les coureurs avec trois côtes au menu. Thomas Coignac, bonjour. Vous êtes sur la moto ici au cœur de ce peloton, ça vient de démarrer, on est à moins de 10 km du premier sprint, du sprint intermédiaire. Étape inédite notamment par son arrivée, hein. C'est tout récent le plateau de Solaison et c'est une grande première pour le Tour.
3: Exactement, c'est une grande première pour le Tour de France et c'est vraiment un mur le plateau de Solaison, 11 km à 9%, voilà ce qui attend les coureurs pour terminer cette étape. Alors c'est nouveau pour le Tour de France, mais on l'a vu plusieurs fois au Tour Auvergne-Rhône-Alpes, anciennement Critérium du Dauphiné, notamment il y a quelques semaines où c'était un coéquipier de Tadej Pogacar, Isaac Del Toro, qui s'était imposé. Et puis c'est la première vraie arrivée au sommet d'un col hors catégorie, puisque hier on a passé le col du Hague, mais il y avait quelques kilomètres de plat derrière.
2: Exactement, rapidement Thomas, l'information de ce début d'étape, ce sont les deux contrôles antidopage, hein, des deux premiers au classement général.
3: Oui, alors ça c'est classique. Ce qu'il est un petit peu moins, c'est l'horaire. 2h du mat pour Jonas Vingegaard et 5h du mat pour Tadej Pogacar, qui dit en plus qu'il ne s'est pas rendormi derrière. On sentait un petit peu d'agacement chez les deux coureurs.
2: Effectivement, et ça peut se comprendre. 175 km encore au menu de cette étape. Pour le moment, un peloton groupé en route vers le plateau de Solaison, ici en Haute-Savoie. Cette étape, vous la vivez tout l'après-midi sur votre radio ici.
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4: C'est l'été, le week-end, peut-être les vacances, une idée pour sortir, aller visiter les gorges du Fier à Lovani, le joyau naturel en Haute-Savoie, c'est à 10 km d'Annecy. Vous allez plonger dans ce site naturel aménagé qui est exceptionnel, il est facilement accessible. Vous allez découvrir un canyon spectaculaire et étroit où une passerelle fixée dans le rocher vous mène à 25 mètres au-dessus de la rivière. Une mer de rochers qui va vous couper le souffle, des légendes mystérieuses que vous allez aussi découvrir. C'est un enchantement. Les gorges du Fier à Lovani, elles sont ouvertes 7 jours sur 7 jusqu'au 15 octobre notamment. Sachez que les animaux sont interdits. Sachez aussi que le porte-bébé est obligatoire pour les enfants non autonomes et les poussettes ne sont pas autorisées. Les gorges du Fier à Lovani à visiter cet été. Je vous rappelle également que si vous souhaitez annoncer un rendez-vous dans nos agendas, vous pouvez envoyer un message vocal au 04 79 265 333. Un message par l'intermédiaire de WhatsApp.
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adapté du titre You Will Forget d'Irma Jackson en 79, reprise chez nous en France par Régine en 80, par Gene Manson en 90. C'est finalement La Rousseau qui en a fait le plus gros succès en 98. On écoutait Tu m'oublieras. Et voici un nouveau duo maintenant sur votre radio ici, Pascal Obispo et Francis Cabrel avec Il faudrait que pleuve l'amour. Excellent dimanche.

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3: Qu'est-ce qui pourrait faire dire qu'Annecy, c'est la plus belle ville des Pays de Savoie?
4: Bah, c'est quand même un endroit parfait. Il y a des canaux, il y a des parties historiques, il y a le lac à côté. Tout ça dans un tout petit rayon. On s'éclate avec cette ville. Il y a du panorama partout, il y a des montagnes partout autour. On n'a pas l'impression d'étouffer, il n'y a pas des grands immeubles. On est quand même sur un endroit où on peut respirer un peu soufflé. C'est pour ça que plein de monde court au bord du lac aussi, parce qu'on a l'impression de respirer très rapidement. L'été, il y a plein de monde, mais par contre, quand on vient en septembre, en octobre ou même au mois d'avril, il n'y a pas grand monde et c'est vraiment un vrai plaisir.
3: Quelqu'un qui viendrait à Annecy, qu'est-ce qu'il ne doit pas rater?
4: Il ne doit pas rater le centre-ville historique, évidemment. Il ne doit pas rater le marché du dimanche, évidemment. Mais des fois, c'est bien de sortir un peu les sentiers battus. Même le château qui est pas très loin du centre, au final, on l'oublie assez vite. Mais il y a un petit musée très sympa. Et là-bas, il n'y a pas grand monde. Donc, vous pouvez aussi faire un peu de pédagogie en plus de visiter les vieilles pierres. Il y a aussi quand même pas mal de restaurants. Et si on reste vraiment sur Annecy, entre les 13 hommes avec son restaurant gastronomique, avec une vue de dingue sur le lac, il y a même, évidemment, on va parler de la tartiflette, on va parler du reblochon, on va parler de tout ça. Ça transpire un peu dans nos veines, notamment en hiver, quand on traverse la rue Sainte-Claire. On le sent, cette odeur de plaisir gastronomique.
3: Bon, et si on tourne le dos à la ville, le lac.
4: Le lac sublime, très fréquenté, malheureusement de moins en moins par les cygnes. On les voit majestueux, sublimes, mais il y en a de moins en moins. C'est bien dommage, mais par contre, du canoë, du paddle, de la petite barque sur le lac, on se régale à toute heure. Ça, c'est vraiment génial.
3: Dans ce vaste territoire qu'est Annecy, quel est l'endroit préféré de Julien?
4: J'ai envie de sortir un petit peu de la ville pour prendre un peu de hauteur. On va monter au Verrier. Et du Verrier, on a une
3: vue en face.
4: On a en face de nous, là, effectivement. Un point de vue absolument dingue sur la ville. Franchement, on peut y rester des heures là-haut. Et si on arrive à faire un coucher de soleil en haut du Verrier, c'est vraiment le régal.
3: Surtout qu'on est à Annecy, mais on voit jusqu'au Genevois.
4: On voit jusqu'à super loin. Plus on y reste, plus on découvre des petits lieux, des petits reliefs. On ne sait quoi cette montagne, alors que ça fait deux heures qu'on est là. Mais il y a quoi au fond? Ah, il y a ça, il y a ça. C'est génial. Franchement, c'est le spot. Et ce qui est bien, c'est que ça nous fait un petit peu de randonnée avant d'aller faire une raclette quand même, c'est bien.
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0: Vous écoutez ici, bonne route si vous êtes au volant de la voiture, c'était Zaz avec Mon Sourire. À suivre, en ce bel après-midi, une chanson écrite au profit de l'UNICEF, les Bee Gees avec Too Much Heaven. À tout de suite.
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2: Excellent après-midi, il est 14h, vous écoutez ici. Toute l'info en France et dans le monde en 90 secondes avec Benjamin Mathieu.
3: Les incendies en Haute-Corse progressent. 400 hectares ont déjà brûlé. La zone est difficile d'accès pour les pompiers. Les feux qui se trouvent à Corté et Albertace, une partie du très fréquenté sentier de randonnée, le GR20, est fermée au public. Record de chaleur hier dans le Var avec 40,8 degrés mesurés à Cogolin, le sud-est de la France, maintenu en vigilance orange canicule aujourd'hui. Deux jeunes coincés au sommet de la cathédrale d'Orléans dans le Loiret. Ce matin, ils ont été secourus par les pompiers. Ils étaient entrés par effraction dans le bâtiment pour atteindre la flèche et se filmer au sommet avec un drone. Personne n'a été blessé. L'intervention a nécessité la présence d'une vingtaine de pompiers. Le Tour de France arrive dans les Alpes. La 15e étape entre Champagnole et le plateau de Solaison, une nouvelle fois promise aux grimpeurs. Et pourquoi pas le Paul Sexas sur le podium ce soir. Tadej Pogacar et son dauphin Jonas Vingegaard ont subi un contrôle antidopage à 5h du matin en pleine nuit. Le maillot jaune qui n'a pas réussi à se rendormir. Une petite finale complètement folle hier soir. Les Bleus menaient 4-0 à la mi-temps, finalement battus 6-4 par l'Angleterre après une folle remontée. Des montagnes russes d'émotions pour les supporters, dont certains vont attendre une partie des Bleus qui arrive à Roissy. Leur avion atterrit à 15h30. Et puis la finale de la Coupe du Monde, la vraie, la grande, c'est ce soir à 21h au MetLife Stadium près de New York. L'Espagne va tenter d'empêcher les Argentins de conserver leur titre. La mi-temps sera animée par un show exceptionnel avec Shakira, Madonna, Justin Bieber ou encore les Coréens de BTS. Et tout ça regardé par plus d'un milliard de téléspectateurs.
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4: La 15e étape de ce Tour de France en ce dimanche 19 juillet. Champagnole, plateau de Solaison. Voilà le menu, 184 km. Et avant de se frotter au col hors catégorie du plateau de Solaison où sera jugée l'arrivée, Thomas Coignac, vous êtes sur la moto ici, piloté par Alexandre Abergel. La première difficulté de la journée pour le peloton, la côte des Rousses.
5: Oui, qui est pas si facile, hein, parce qu'elle est assez longue, plus de 6 km sur une route assez large, côte de 3e catégorie, avec pas mal de monde, notamment au sommet. À noter qu'on est dans la patrie de Quentin Fillon-Maillet, le biathlète, le français le plus médaillé aux Jeux Olympiques dans l'histoire.
4: Et qui était présent au départ ce matin, effectivement, pour le moment à 4,5 km du sommet de cette première difficulté de la journée, un peloton qui est groupé. Il y a eu quelques tentatives d'échapper, mais pour le moment, tout le monde est ensemble. Cette étape, vous la vivez tout l'après-midi, à tout à l'heure, sur votre radio ici.
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6: La météo sur votre radio locale ici, Pays de Savoie, pour cet après-midi dimanche. Le soleil est bien présent, quelques nuages qui accompagnent ce soleil. Les températures, 32 degrés à Aix-les-Bains, 31 à La Roche-en-Foron et 31 degrés à Annecy. Je vous rappelle qu'aujourd'hui, c'est la 15e étape du Tour de France. Champagnole, plateau de Solaison en Haute-Savoie, ce plateau qui se trouve au-dessus de Bonneville dans le massif des Bornes. On vous fait vivre tout ça avec ici, radio officielle du Tour de France, tout au long de l'après-midi. D'ailleurs, la route de Saint-Julien avant Vulbens et Viry sera fermée jusqu'à 16h35. À Archamps également, au parking du coin à Collonges-sur-Salève, fermeture jusqu'à 17h. Vous pourrez d'ailleurs voir les coureurs à partir de 16h07, les premiers passer à Arbusigny à 16h38 et à 17h07 du côté de Bonneville. Je vous rappelle également qu'on fera une émission spéciale en direct du plateau de Solaison tout à l'heure entre 16h et 18h avec toute l'équipe d'ici, Pays de Savoie, Xavier Montpied, Christophe Garnier, Mathieu Launoy et également Jean-Noël de Paris. Vous avez toutes les infos sur ici.fr.
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0: on écoutait Chain Reaction de Diana Ross. Bienvenue, nous sommes le dimanche 19 juillet. Pendant les prochaines minutes, on oublie les contraintes, on profite de l'été, on chante, on sourit et on prend le temps. Vous écoutez votre radio ici, très bon début d'après-midi. C'est Sophie Nolveau au micro avec dans un court instant vos trois chansons françaises à la suite. On écoutera Étienne Dao, Marine et Indochine.
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0: écoutez votre radio ici, c'était Étienne Dao avec Épaules Tatou. Et sur la radio officielle du Tour de France, eh bien on reprend la route du Tour du Jura à la Haute-Savoie ce dimanche.
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3: Déjà 50 km de parcouru par le peloton du Tour de France dans cette 15e étape entre Champagnole dans le Jura et l'arrivée ici en Haute-Savoie, plateau de Solaison à 1508 mètres d'altitude, arrivée inédite sur ce col de hors catégorie. Et pour le moment, deux hommes en tête avec quelques secondes d'avance sur le peloton. Il y en a 18 exactement, un homme intercalé. Les deux hommes en tête sont Arensman, le néerlandais de la Net Compagnie Ineos, et puis l'espagnol Aspanen de Pinarello. Thomas Coignac, vous êtes sur la moto ici au cœur de la course avec Alexandre Abergel pour la piloter. Vous êtes dans cette descente, une longue descente plutôt rapide.
4: Oui, exactement, hein, puisque on va descendre de 1250 mètres d'altitude à 550, hein, donc c'est assez long, plutôt sinueux, mais pas des virages très serrés, donc c'est quand même assez facile de prendre de la vitesse. Et quand vous avez, des coureurs qui tentent de sortir du peloton, le problème c'est que tout le monde roule à peu près à la même vitesse sur ce genre de descente. C'est assez facile d'atteindre les 70-75 km/h sans faire trop d'efforts, hein, pour des coureurs de ce niveau-là, donc c'est pas propice à faire des différences. Il faudra peut-être attendre pour que l'échappée se constitue réellement. À noter une petite crevaison pour Paul Sexas, le maillot blanc, ça y est, il porte un maillot distinctif aujourd'hui, c'est la première fois dans sa jeune carrière, il a le maillot de meilleur jeune sur le dos. Il a pu réintégrer sans problème tout à l'heure le peloton, alors que les coureurs vont changer de département, on quitte le Jura pour rentrer dans l'Ain.
3: C'était il y a 20 km et on l'a vu rentrer assez tranquillement dans le peloton, Paul Sexas, effectivement. 130 km de l'arrivée, cette étape, vous la vivez en intégralité tout l'après-midi sur votre radio ici. À tout à l'heure.
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5: Et comme on vient de l'entendre, bien sûr, on est sur la route du Tour de France, puisqu'ici Pays de Savoie est radio officielle du Tour de France. On vous fait vivre cette nouvelle étape entre Champagnole et Plateau de Solaison en Haute-Savoie. Vous pourrez d'ailleurs voir passer les coureurs dans votre commune vers 14h50 près du tunnel des Hirondelles, la grande côte de Valserine à 15h15. 15h15 également en Haute-Savoie du côté de Vulbain. C'est Valérie pour les voir vers 15h38. Archon 16h07 et aussi à La Roche-sur-Foron à 16h54. Je vous rappelle que l'arrivée se fera sur le plateau de Solaison aux alentours de 17h41 pour les premiers coureurs. Et puis sur la 40, notez si vous êtes en voiture, les sorties de Bonneville-Centre et Bonneville-Zone Industrielle sont fermées jusqu'à 19h30 selon les bretelles. Je vous rappelle qu'on refera un point sur le Tour de France tout à l'heure dans les infos de 15h. Et puis émission spéciale sur le plateau de Solaison avec toute l'équipe d'ici Pays de Savoie entre 16h et 18h avec Xavier Montpied, Christophe Garnier, les frères de Paris, Mathieu Lenoir et toute l'équipe. Voilà, vivez le Tour de France avec ici Pays de Savoie.
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0: enfant prodige du nom de Reginald Kenneth Dwight, aujourd'hui connu du monde entier sous le nom d'Elton John. On l'écoutait avec Sorry Seems to Be the Hardest Word, un titre qui a profité de quelques versions et de beaucoup d'adaptations aussi, notamment une version chantée par Mary J. Blige pour la bande originale du film Bridget Jones, L'âge de raison, notamment une version chantée par Mary J. Blige pour la bande originale du film Bridget Jones, L'âge de raison, deuxième volet de la saga, vous vous en rappelez peut-être. Bientôt 15h et toute l'info en français dans le monde en 90 secondes. Avant ça, on écoutera Johnny Clegg et Savuka, le nouveau single de Zazie. Il y aura aussi Eddie Mitchell. Bel après-midi, vous écoutez ICI.
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1: Vous écoutez ici, bel après-midi, il est 15h. Toute l'info en France et dans le monde en 90 secondes avec Benjamin Mathieu.
2: Ils ont passé une très petite nuit, Tadej Pogacar et Jonas Vingegaard, qui ont subi un contrôle antidopage vers 5h du matin, un contrôle inopiné pour le maillot jaune et son dauphin entre deux étapes de montagne. Et c'est donc du sommeil en moins pour l'arrivée dans les Alpes aujourd'hui. On fait un point sur la course à la fin de ce flash. Le duel fait saliver entre l'Argentin Léo Messi et l'Espagnol Lamine Yamal, un duel de génération ce soir pour la finale de la Coupe du Monde qui se joue près de New York à 21h heure française. Une partie des Bleus sont eux de retour en France. Leur avion atterrit vers 15h30 à Roissy-Charles-de-Gaulle. Didier Deschamps qui dit lui adieu à l'équipe de France après 14 ans comme sélectionneur. Un départ justifié par un environnement devenu irrespirable par rapport à lui et pour le bien de l'équipe, a-t-il confié hier soir au micro de M6. Vigilance si vous êtes dans le Lot-et-Garonne. La préfecture annonce qu'à partir de demain, le risque de feux de forêt dans le département est très élevé. En rouge, c'est le plus haut niveau. Les manifestations sportives, de loisirs et culturelles sont interdites dans les espaces à dominante forestière. Aujourd'hui, les Bouches-du-Rhône et le Var sont également en danger très élevé. Le pourtour méditerranéen qui vit encore des températures caniculaires. 7 départements sont placés en vigilance orange. À l'inverse, les scientifiques de l'expédition polaire Tara vont eux chercher le froid. Ils partent de l'Orient cet après-midi en bateau direction le pôle Nord pour observer pendant 18 mois les effets du réchauffement climatique.
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3: C'est la 15e étape, vous la vivez en direct sur votre antenne ici. 15e étape du Tour de France entre Champagnole dans le Jura et le plateau de Solaison, arrivée inédite ici, se colle hors catégorie en Haute-Savoie. Le peloton qui est dans l'Ain actuellement, dans le département de l'Ain, la commune de Confort, et avec un homme qui a pris 10 secondes d'avance sur le peloton, c'est Vinokourov de la formation Astana. Mais c'est compliqué hein, pour l'échapper. Thomas Coignac, vous êtes sur la moto ici, de trouver la faille. Hein.
4: Ouais, même si on a terminé de cette très longue descente qui nous faisait sortir des monts du Jura, vous le disiez, on est dans l'Ain, ça se voit au bord de la route, énormément de drapeaux jaunes avec écrit « Ici c'est l'Ain » dessus, une cinquantaine de kilomètres de plat maintenant, avant le Salève, sacrée difficulté, 4,7 kilomètres à 11% de moyenne, ce sera donc dans une cinquantaine de bornes.
3: Et ce sera la deuxième des quatre difficultés de la journée, Thomas Coignac sur la moto ici, piloté par Alexandre Abergel. À tout à l'heure pour un prochain point sur cette 15e étape du Tour de France.
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2: La météo sur votre radio locale ici, Pays de Savoie, pour cet après-midi dimanche. Le soleil est bien présent, quelques nuages qui accompagnent ce soleil. Les températures, 32 degrés à Aix-les-Bains, 31 à La Roche-en-Foron et 31 degrés à Annecy. Je vous rappelle qu'aujourd'hui, c'est la 15e étape du Tour de France. Champagnole, plateau de Solaison en Haute-Savoie, ce plateau qui se trouve au-dessus de Bonneville, dans le massif des Bornes. On vous fait vivre tout ça avec ici, radio officielle du Tour de France, tout au long de l'après-midi. D'ailleurs, la route de Saint-Julien avant Vulbens et Viry sera fermée jusqu'à 16h35. À Archamps également, au parking du coin à Collonges-sur-Salève, fermeture jusqu'à 17h. Vous pourrez d'ailleurs voir les coureurs à partir de 16h07, les premiers passés à Arbusigny à 16h38 et à 17h07 du côté de Bonneville. Je vous rappelle également qu'on fera une émission spéciale en direct du plateau de Solaison tout à l'heure entre 16h et 18h avec toute l'équipe d'ici, Pays de Savoie, Xavier Montpied, Christophe Garnier, Mathieu Launois et également Jean-Noël de Paris. 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

0: écoutez ABBA avec Waterloo. Que vous soyez en route, vers la campagne, vers la mer, installé à l'ombre, dans le jardin, en balade ou simplement tranquille à la maison, je vous propose de ralentir le rythme parce que oui, on va profiter pleinement de l'été. Sophie Nolvaux avec vous pour accompagner cet après-midi tout en douceur, en musique et avec le sourire sur votre radio ici. Dans une poignée de secondes, vos trois chansons françaises à la suite.
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0: Avec Diane Tell et la légende de Jimmy, il y aura aussi Jérémy Frérot et France Gall.
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0: Vous écoutez votre radio ici, c'était Dientel avec la légende de Jimmy. Des nouvelles du Tour, c'est tout de suite, en direction du plateau de Solaison sur la radio officielle du Tour de France.
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3: Encore 78 km dans cette étape, effectivement, qui mène le peloton de Champagnol dans le Jura, ici au plateau de Solaison, en Haute-Savoie. Le peloton qui arrive petit à petit en Haute-Savoie, hein, sont les derniers kilomètres, les derniers mètres dans l'Ain. Et pour le moment, eh bien, un groupe de 24 qui se détache, 24 échappés, parmi lesquels Tom Pidcock, le 9e du classement général, le Britannique, ou le Colombien Egan Bernal, 11e de ce classement général, 24 échappés, dont 7 Français. On peut citer Vauquelin, Baudin ou également Aurélien Paré-Peintre, l'équipier de Paul Sexas dans l'équipe Décathlon CMA-CGM. Vous êtes sur la moto Thomas Coignac, la moto ici au cœur de la course. Ces échappés qui possèdent 2 minutes 20 d'avance sur le peloton, c'est peut-être la bonne échappée, hein.
4: Oui, exactement, parce qu'elle convient à tout le monde, en fait, à mon avis, Bruno, notamment à l'équipe IF, les maillots roses de l'équipe américaine, qui avait empêché l'échappée précédente de prendre trop de champ, parce qu'ils voulaient absolument qu'il y ait des coureurs à eux dans l'échappée. Ben là, c'est le cas avec Alex Baudin, avec l'Irlandais Ben Healy. Il y a beaucoup d'équipes représentées, donc ben le peloton a laissé partir.
3: Et on voit Paul Sexas assez tranquille pour le moment, avec son maillot blanc de meilleur jeune depuis hier. L'autre information de ce début d'étape, et c'était surtout ce matin, Thomas, ce sont les deux contrôles antidopage inopinés pour deux stars du peloton, Pogacar à 5h du matin et Vingegaard à 2h du matin. Ça a fait parler, hein.
4: Ouais, ben c'est surtout l'horaire qui fait parler, parce que des contrôles antidopage sur le Tour de France, il y en a tous les jours, mais en général c'est à la fin de l'étape et normalement on n'a pas le droit de contrôler des coureurs en pleine nuit, sauf, et c'est ce que dit le code du sport, s'il y a des soupçons graves et concordants, donc forcément ça pose des questions.
3: Effectivement, affaire à suivre, comme l'on dit, cette étape, la 15e de ce Tour de France, vous la vivez tout l'après-midi sur votre radio ici. 24 hommes échappés, 2 minutes 18 d'avance sur le peloton.
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5: Et on va vous faire chanter Céline Dion avec un rendez-vous pour le 24 juillet prochain, c'est vendredi à 21h sur le parvis du théâtre Gérard Philippe de Saint-Jean-de-Maurienne. La tribute de Céline Dion, une tournée qui passe dans toute l'Europe et c'est à Saint-Jean-de-Maurienne, Saint-Jean-l'Estival, que le show aura lieu. 5 musiciens expérimentés, les plus grands titres de la diva qu'est Céline Dion, revisités avec puissance, émotion et authenticité, notamment avec cet album et ce spectacle qui s'appelle Entre deux, et petit clin d'œil à l'album 2 où on retrouve cette chanson-là. Là, vous allez chanter les chansons de Céline Dion pour ce magnifique spectacle porté par la voix envoûtante et l'énergie de 5 artistes qui seront présents sur scène. C'est donc à Saint-Jean-de-Maurienne, au parvis du théâtre Gérard Philippe, ce vendredi 24 juillet à partir de 21h. Je vous rappelle également que si vous souhaitez annoncer vos manifestations, un message vocal par WhatsApp au 04 79 265 333.
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0: plein cœur de l'Angleterre en 1982, c'est là que naît ce titre de New Wave, Don't Go, par le groupe Yazoo. 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Dans quelques minutes, vous avez rendez-vous avec l'info en France et dans le monde en 90 secondes. Mais avant 16h, on va retrouver Desiree, Charles Doré et Alain Souchon. Je vous souhaite un bon dimanche après-midi. 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
4: Mettez vos oreilles dans le vide avec le duo Belle Dame. Bientôt trentenaires, Tommy et Nathan, son frère jumeau, au Savoyard de la Vallée de l'Arve et surtout musiciens. Ils ont créé Belle Dame. Ils écrivent, ils composent, ils chantent et jouent guitare, clavier et machine. Et fin 2025, Belle Dame a sorti ce single, Dans le vide.

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2: Vous écoutez ici, il est 16h, bel après-midi. Toute l'info en France et dans le monde en 90 secondes avec Benjamin Mathieu.
3: Les fêtes de Bayonne se terminent ce soir. Les forces de l'ordre des Pyrénées-Atlantiques communiquent quelques chiffres en matière de sécurité. 2 personnes soupçonnées d'agression sexuelle ont été arrêtées la nuit dernière. 8 autres ont été placées en garde à vue pour des violences et des vols. Des chiffres relativement faibles au regard du nombre de personnes attendues sur l'ensemble des fêtes. 1 million de participants. Un début de polémique sur le Tour de France alors que les 2 premiers du classement général, Tadej Pogacar et Jonas Vingegaard, ont été réveillés et soumis à un contrôle antidopage en plein milieu de la nuit. L'Union nationale des cyclistes professionnels évoque un harcèlement. Les coureurs sont fliqués, dit notamment Pascal Chanteur, le président de l'UNCP. On fait un point sur la première étape alpestre à la fin de ce flash. Un accident dramatique ce matin dans le quartier de l'Opéra à Paris. Un véhicule roulant à plus de 100 km/h a renversé une femme qui traversait sur un passage piéton. Elle a été projetée à 20 mètres sous la violence du choc et est décédée sur place. Le véhicule avec 2 personnes à son bord a pris la fuite mais a été rattrapé et appréhendé par la BAC. Un concert de la DJ Barbara Butch interrompu hier soir à Grenoble en Isère. Des militants pro-palestiniens répondant à un appel au boycott soutenu par la France Insoumise ont perturbé sa performance. Et puis qui remportera une nouvelle étoile? L'Espagne affronte l'Argentine tenante du titre ce soir en finale de la Coupe du Monde. C'est à 21h heure française avec notamment un spectacle grandiose à suivre à la mi-temps, Shakira ou Madonna pour ceux qui aiment.
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4: 55 km de l'arrivée, les choses sérieuses vont peut-être pouvoir débuter lors de cette 15e étape du Tour de France entre Champagnole et le plateau de Solaison ici en Haute-Savoie. Pour le moment, 24 hommes en tête, dont 7 Français. Parmi les hommes en tête, il y a Pitcock, Bernal ou encore Adam Yates. 7 Français, on peut citer Vauquelin, Baudin ou Aurélien Paré-Peintre par exemple. Thomas Coignac s'est échappé, possède quasiment 3 minutes d'avance sur le peloton et ils vont bientôt, eh bien, débuter la deuxième difficulté de la journée, le col de la Croisette.
5: Ouais, exactement, qu'on appelle aussi le Salève, hein, parce qu'on est sur les pentes du Mont Salève. C'est très très costaud, 11% de moyenne, c'est une sacrée difficulté. Pas sûr qu'il soit encore 24 tous ensemble au sommet.
4: Voilà, court mais costaud effectivement. Et restez avec nous parce que vous la vivez cette étape tout l'après-midi sur votre radio ici. À tout à l'heure.
6: Ici Pays de Savoie, en direct depuis le Tour de France. On vous fait vivre cet événement avec des choses à savoir évidemment sur la route du Tour. Des routes fermées, bien sûr, hein, en ce moment. Anticipez vos déplacements. Sachez que les coureurs devraient passer aux alentours de 16h30 au sommet du Salève. Vous en entendiez parler il y a quelques instants. Et ils devraient arriver au plateau de Solaison aujourd'hui vers 17h40, 18h. Et puis la caravane, bien sûr, passe aujourd'hui. La caravane, on va essayer d'aller sur les pentes du plateau de Solaison dans les prochaines minutes. La caravane ne devrait pas tarder à attaquer le plateau de Solaison. Mais en tout cas, anticipez bien vos déplacements pour cette étape du Tour de France aujourd'hui entre Champagnole et le plateau de Solaison. On vous tient au courant, bien sûr, ici, radio officielle du Tour de France. Pour la météo aujourd'hui dans nos pays de Savoie, eh bien, écoutez, on a des nuages sur les reliefs, pas mal de soleil. Et puis demain, ce sera à peu près la même tendance avec beaucoup de soleil dans la région, quelques nuages et températures autour des 30 degrés.
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6: Merci de nous avoir choisi. Voici Michel Sardou, Être une femme.

0: Vous écoutez Ici Pays de Savoie, c'était Michel Sardou, Être une femme.
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0: Quelle belle étape aujourd'hui, Champagnole, plateau de Solaison. On est en direct à Bouffe à vivre cet événement avec nos baladeurs sur le terrain. Bien sûr, ils vous, comment dirais-je, font vivre l'ambiance du Tour de France. Et puis on va vous parler aussi de tout ce qui se passe sur la route du Tour et de ce qui des petits à côté. Voilà, on va vous parler de nos pays de Savoie dans cette émission. On va les saluer à nos premiers baladeurs. S'il s'agit de Mathieu Launoy. Bonjour Mathieu Launoy. On est sur la côte du Mont juste après le village de la Murat avec vous.
3: Bonjour Xavier, bonjour à tous. Oui, sur la côte du Mont, où les coureurs là vont passer dans quelques instants, vu qu'ils sont en train de monter le Salève. Je suis là depuis midi, et sachez Xavier qu'il y a de plus en plus de monde au bord de la route, c'est quasiment blindé en fait. Il y a des personnes avec des drapeaux, il y a des costumes, et il y a aussi beaucoup de bob, parce que la caravane, c'est dommage hein, Xavier, vous l'avez loupé à 10 minutes près la caravane. J'en ai même tellement perdu mes tympans, tellement il y avait du bruit, des gens qui sont venus récupérer des saucisses, des bonbons et aussi bien sûr des sacs. Ici, la caravane ici a été très applaudie, je vous le dis en toute impartialité. Et maintenant du coup, on attend le passage des coureurs ici, tout le monde à fond pour Paul Sexas, bien sûr pour Tadej Pogacar et aussi Valentin et Aurélien Paré-Peintre, les Hauts-Savoyards, les locaux de l'étape, parce qu'en fait on est ici sur le stand du fan club Aurélien et Valentin Paré-Peintre. Et puis on va bien sûr parler avec un petit peu de monde pendant toutes ces deux heures.
0: Oui, on va essayer d'aller rencontrer des membres de ce fan club. Et puis on va aller saluer Christophe Garnier aussi, qui est à... je sais quoi, je vais lui laisser parler. Bonjour Christophe, vous êtes où? Ah, je crois que Christophe... Non, Christophe n'est pas là. Tiens, on a Jean-Noël de Paris aussi avec nous. Bonjour Jean-Noël.
4: Bonjour Xavier.
0: Jean-Noël, nous, ce qu'on va faire, c'est plutôt parler de nos pays de Savoie. On a bien sûr les directs moto. On va vous faire vivre l'ambiance avec Mathieu Launoy. Mais nous, Jean-Noël, on va se concentrer sur l'ambiance de la région, sur les...
5: Allô? Ah merde.

0: Vous écoutez ici Pays de Savoie, c'était UB40 Red Red Wine.
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0: Oh, il y a des choses à dire sur le Tour de France, sur la course, évidemment, puisque il se passe beaucoup, beaucoup de choses sur l'étape Champagnole Plateau de Solaison. Aujourd'hui, il reste environ 50 km à parcourir. Les coureurs sont dans l'ascension du Salève en ce moment et ça commence à craquer. On en reparlera, bien sûr, du sportif dans les prochaines minutes, mais on va aussi parler de tout ce qui va à côté. On a Jean-Noël de Paris avec nous. Jean-Noël connaît bien la région, n'est-ce pas Jean-Noël?
3: Oui, on est monté souvent au Plateau de Solaison, là-haut, qui est un magnifique endroit où se fera d'ailleurs l'arrivée tout à l'heure. Alors, ce plateau, en quelques mots, hein, c'est quand même un endroit assez peu connu, hein, malgré tout du grand public. Il faut connaître. Mais alors, quel paysage là-haut, et puis quelle ambiance particulière. Et une arrivée du Tour là-haut, il faut le faire quand même, parce qu'il n'y a pas beaucoup d'espace finalement là-haut. On est sur un plateau avec une cinquantaine de petits chalets qui ont d'ailleurs été réhabilités. C'est anciennement des chalets d'alpage, et l'alpage s'est un petit peu réduit là-haut. Et on a eu des gens qui ont racheté des chalets, qui les ont bien refaits, très confortables, pour y vivre notamment l'été, avec la fraîcheur, et l'hiver, on est au-dessus, Xavier, du brouillard qui est juste dans la vallée d'Armand. Ah bah oui, c'est ça qui est sympa. Et en particulier là-bas, il y a des points de départ sur les balades qui sont à côté, absolument incroyables. C'est vraiment inédit, mais c'est vraiment à connaître cet endroit-là. On peut monter à la pointe d'Andée qui est à 1870 mètres derrière, et de là-haut, une vue sur le Mont Blanc. On va voir jusque sur en Suisse les dents du Midi, et puis on verra également le môle qui est en face. Et puis on partira aussi par ailleurs sur les rochers de l'Échaud. C'est du calcaire, et c'est des couches de calcaire qui sont extrêmement épaisses. Et il y a des endroits absolument incroyable. Et puis on parlera aussi dans cet après-midi de la faune et de la flore qui est là-haut, parce qu'il y a de quoi faire là-haut. Et puis évidemment, à la clé, il y a des bonnes choses à manger également, puisque ce plateau, il est connu pour les beignets. C'est peut-être bien l'endroit du monde où on fait les meilleurs beignets.
0: Les meilleurs du monde?
3: Ah, les meilleurs du monde. Ah, c'est reconnu comme tel, hein. Il y a presque une attestation. Alors on expliquera pourquoi peut-être dans l'après-midi, mais en tout cas, c'est un endroit à visiter. Alors peut-être pas aujourd'hui, il y a beaucoup de monde, mais en tout cas, vous aurez les images et puis bien sûr le commentaire ici. Et puis surtout, pour ceux qui font du vélo, c'est une route absolument extraordinaire. Quand on part de Thuée, c'est la route du Tour aujourd'hui. Je la connais, cette route-là.
0: Et vous l'avez faite à vélo?
3: Je l'ai faite en voiture surtout, mais on l'a fait pour repérage. Et on arrive un peu plus haut dans le village de Brison, qui est quand même, qui porte ce plateau. Et puis après, on tourne sur le sommet là-haut, et on arrive, on découvre le sommet. Et ce sommet là-haut, j'ai fait pas mal d'émissions là-haut sur le sommet. Et à chaque fois, l'accueil est formidable. On a des petits restaurants qui vous donnent ces fameux beignets, mais pas que, parce qu'il y a aussi, Xavier, les fameuses omelettes au jambon en particulier. Ouais. Omelettes et également aux champignons. Du coin, évidemment, du cru. Et puis, les tartelettes aux myrtilles. C'est la Haute-Savoie. C'est une forme de quintessence absolument incroyable. Et puis, après l'effort, le réconfort. Voilà. Et il faut savoir qu'on a vu le jour Aurélien Paré-Peintre autour Auvergne-Rhône-Alpes. Puis on l'avait rencontré au départ à Beaufort. C'était l'arrivée, justement, déjà au plateau de Solaison. Et il nous a dit, j'ai hâte d'arriver là-haut pour manger les beignets, justement.
0: est-ce qu'on a la moto qui est avec nous? Est-ce qu'on peut aller faire un tour? On va le faire peut-être dans les prochaines minutes, en tout cas, dans une quinzaine de minutes, on aura l'occasion d'aller suivre la course avec la moto ici. Ça, c'est une certitude. On est en direct. Alors nous, Jean-Noël, pardon, on est sur le plateau technique. Nous, absolument, on est à Thonon. On a du monde un petit peu partout, disséminé pour cette étape du Tour de France. Champagnole, plateau de Solaison, c'est ici Pays de Savoie, radio officielle du Tour de France. Et puis la musique vous accompagne cet après-midi, bien sûr. Michael Sembello est à écouter. Maniaque.

0: Michael Sembello avec Maniac, ici Pays de Savoie, radio partenaire du Tour de France. Vous vivez cet événement à nos côtés et on va faire un point course avec Bruno Blanza. Ça bouge en ce moment à l'avant.
1: Effectivement, Xavier, avec un Américain pour le moment en tête de cette étape qui arrive au plateau de Solaison sur les hauteurs de Brison. Il est à 48 km de l'arrivée. Quinn Simmons, le coureur de la Lidl Trek, il a accéléré à peu près à 2 km du sommet de cette difficulté. Le Salève, le col de la Croisette, un petit peu moins de 5 km, mais à un petit peu plus de 11%. Effectivement, c'est assez difficile. Il y avait un groupe de 6 juste derrière et il a réussi à prendre une dizaine de secondes sur ce groupe emmené par Tom Pidcock, notamment le Britannique. On retrouve également Voisard, le Suisse par exemple, Adam Yates, équipier du leader au classement général, Tadej Pogacar, et un grand bonhomme de cette échappée qu'il va falloir surveiller si ça va un petit peu plus loin. Sachez qu'il y a quand même un Français, Wayne Kostiou, dans cette échappée, dans ces contre-attaquants là qui sont à 8 secondes. Il est à un petit peu plus de 100 mètres de ce col de première catégorie qui est la deuxième difficulté de la journée. Quinn Simmons, il va y aller, probablement lui qui tout à l'heure, parce que c'est un peu l'une des coqueluches du peloton, le champion américain avec ses cheveux longs, avec également sa moustache. Il y avait l'un de ses sosies, il lui a tapé dans la main et c'est lui, Thomas Coignac. On vous retrouve sur la moto ici, piloté par Alexandre Abergel. C'est lui l'américain, Quinn Simmons, qui bascule en tête de ce col de première catégorie, le Salève, le col de la Croisette.
2: Ouais, il a du mérite, hein, parce que qu'est-ce qu'il est dur ce col. On a vu ces épingles, virage à droite, virage à gauche, ultra serré. Alors vous imaginez en plus, quand la pente est en moyenne à 11%, vous imaginez à combien elle est. Eh bien à l'intérieur du virage, et beaucoup de monde en plus sur une route très étroite. Là on va à notre tour basculer au sommet et l'ambiance est absolument...
1: Ah ouais, l'ambiance est absolument magnifique, probablement parce qu'on le voit, énormément de monde. On a vu dans les 2-3 derniers kilomètres notamment de ce col de la Croisette sur le Salève, quelque chose effectivement est peut-être en train de se jouer. En tous les cas, la descente est amorcée. Ils sont encore loin, les hommes de tête, à 47 kilomètres de l'arrivée ici, qui va tout simplement être jugé à 1508 mètres, le plateau de Solaison, arrivée inédite, totalement inédite dans ce Tour de France. Mais avant cela, le peloton va avoir un col de troisième catégorie d'ici quelques kilomètres à avaler. Ce sera la côte du Mont, 2 kilomètres à un petit peu plus de 8%. Et pour le moment, il possède ses hommes de tête, et notamment Quinn Simmons, un petit peu plus de 3 minutes d'avance sur le groupe maillot jaune. Donc dans lequel ce groupe maillot jaune, ce peloton, figure Tadej Pogacar, vous l'aurez compris, mais également le Français, et qui connaît très très bien ces routes là, c'est Paul Sexas. Voilà pour les infos ici à 16h25 et toute cette étape vous la vivez sur votre radio ici tout l'après-midi.
0: Évidemment, avec l'arrivée au plateau de Solaison, on est sur place, on vous fait vivre l'ambiance. Dans quelques secondes, on va aller faire un coucou au Vélo Club d'Annemasse, qui y a pas mal de gens qui attendent au bord de la route, c'est à suivre. Belle journée avec ici Pays de Savoie.
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0: Merci de nous avoir suivis et de nous suivre en ce moment. Et je vous le disais, on va aller faire un tour sur le bord des routes avec Mathieu Launoy. Tiens Mathieu, vous attendez le passage des coureurs avec du monde. Vous êtes toujours après le village de Murat ? De la Murat, pardon.
7: Oui, toujours sur la côte du Mont Xavier, avec donc la caravane qui est bien passée. Les gens sont posés sur les prés pour se reposer, sauf le Vélo Club d'Annemasse qui est en train de suivre la course, qui est en train de suivre les coureurs qui sont bien avancés. Je suis avec Roméo qui a 18 ans, qui est au Vélo Club. Roméo, t'arrives à suivre la course là ?
8: Bah, c'est un peu n'importe quoi, mais la course elle est intéressante. Ils sont en train de franchir le sommet. Les premiers ont basculé. Moi, j'attends qu'ils arrivent ici pour qu'on crie tous ensemble, qu'on célèbre un peu et qu'on fasse la fête. Qu'on attende Valentin et Aurélien qui passent.
7: À entendre ta voix, t'as déjà un petit peu crié.
8: Ouais, mais ça, c'est pas le Tour de France, malheureusement. Mais ouais, un peu déjà.
7: Elle est sympa, là, l'ambiance au bord de la route.
8: Ouais, là, quand on va se mettre tous au bord de la route, ça va vraiment être sympa. On va tous crier, on va tous être ensemble, on va tous profiter et encourager les coureurs qui donnent tout.
7: C'est ton premier tour ?
8: Non, c'est mon quatrième. J'ai déjà fait plusieurs où j'ai pu voir notamment des chronos, des belles étapes de montagne. J'ai fait aussi le Giro, très sympa.
7: Et là, du coup, tu es avec tes potes du vélo club.
8: Ouais, on est tous ensemble, on se retrouve tous, on va profiter et on va encourager.
7: Ça fait quoi d'être dans le club de deux pros, d'Aurélien et de Valentin Paré-Peintre ?
8: Ça met pas forcément une pression, mais on a envie de marcher sur leurs empreintes qu'ils ont déjà tracées. Quand on va au club, qu'on voit leurs trophées, leurs maillots qu'ils ont remportés, tout ça, ça donne un peu envie. Donc on fait au mieux pour essayer de représenter les vraies valeurs du club qu'ils ont montrées quand ils étaient là.
7: Merci beaucoup, Roméo. Et voilà, Xavier, vous l'avez compris, le Vélo Club d'Annemasse qui attend de pied ferme les coureurs qui devraient plus trop tarder, si j'ai bien compris. Voilà. Ils ont amorcé la descente, on m'explique, et donc ils ont plus qu'à passer le village de la Murat avant de remonter.
0: Exactement, ils sont à peu près à 3 km de vous. C'est vrai, tiens, je peux faire un petit point rapide. La côte du Mont devrait être franchie aux alentours de, allez, entre 16h36 et 16h45 peut-être, et puis l'arrivée au plateau de Solaison aujourd'hui est prévue pour 17h40, voire allez, 18h pour les temps les plus lents. Je rappelle qu'il y a quelques consignes de sécurité à respecter si vous allez sur la route du Tour. Évidemment, on tient son chien en laisse. On a déjà vu des images malheureusement de chiens qui arrivent au bord de la route et qui font chuter des coureurs. Donc c'est important. N'essayez pas de tout risquer pour une photo. Ça, c'est quelque chose qu'on peut voir aussi. Et puis pas besoin des fumigènes, ce genre de choses. Voilà, quelque chose à rajouter, Jean-Noël ?
9: Et puis les enfants aussi, attention, hein, parce qu'il y a beaucoup de monde,
0: c'est vrai.
9: Attention.
0: Hein. Ouais, non, c'est vrai, c'est toujours un événement très populaire. Et nous, on vous fait vivre cette ambiance avec, dans quelques instants, un point course. Et puis on a des baladeurs, on a du monde qui.
9: On est en immersion.
0: Exactement, on est en immersion. Et puis on a des choses à vous raconter hors course. J'avais envie de dire, qu'est-ce qu'on va pouvoir se raconter autour du plateau de Solaison dans quelques instants. Un petit teasing, Jean-Noël.
9: On peut parler de la doline du plateau de Solaison qui est pas très connue. Ben oui, parce que c'est un endroit en creux, en fait une dépression, creusée dans le calcaire, et qui donne des températures extrêmement froides. On ne sait pas forcément, mais que dans le fond de la doline, pas sur le plateau. Quand il fait l'hiver, moins 10, moins 15 sur le plateau, il peut faire jusqu'à moins 30 dans le fond de la doline.
0: Moins 30.
9: On y a mis un thermomètre qui permet de mesurer la température. C'est donc de la microclimatologie, et en réalité, on s'est rendu compte que c'était un trou à froid localement. Attention, c'est pas partout, hein, faut pas dissuader les gens de monter là-haut. C'est très localisé, et c'est assez unique en France. Il y en a quelques-unes comme ça, et on retrouve ce type de trou à froid du côté de Moutes dans le département du Doubs, ou encore à la Brévine en Suisse, qui est la Sibérie de la Suisse. Hein.
0: On a quand même une belle région, hein. On est fiers de notre région.
9: Très fiers. Très heureux.
0: Et on est fiers aussi d'être radio partenaire du Tour de France. C'est aujourd'hui une belle étape entre Champagnol et le plateau de Solaison. Vous la vivez grâce à votre radio ici, Pays de Savoie. Vous vivez toute l'ambiance du Tour. Vous avez bien fait de nous choisir. Vous passez cet après-midi avec ici, Pays de Savoie. Vous êtes peut-être en voiture en ce moment. Vous écoutez la radio. Et je vous propose d'aller faire maintenant un tour sur la route du Tour, voir qu'est-ce qui se passe côté course, j'ai envie de dire. Ça bouge en ce moment. C'est à vous, messieurs.
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1: Et au cœur de cette 15e étape du Tour en ce dimanche 19 juillet entre Champagnol dans le Jura et le plateau de Solaison sur les hauteurs de Brison ici en Haute-Savoie, 184 km. On est à 40 km de l'arrivée qui sera jugée à l'issue de ce col hors catégorie. Hein, une grande première dans l'histoire de ce Tour de France, le plateau de Solaison à 1508 mètres d'altitude. Et pour le moment, eh bien 6 hommes en tête qui se sont sont retrouvés dans la descente, alors que l'Américain Quinn Simmons venait de basculer en tête sur l'une des difficultés de la journée, le col du Salève, col de la Croisette, quasiment 5 km à près de 11%, un petit peu plus de 11%, et c'est finalement un regroupement dans la descente. On le voit toujours là avec des hommes forts devant un Pidcock, Yates également. Il possède ses hommes 23 secondes d'avance sur un groupe d'intercalés et un petit peu moins de 3 minutes d'avance sur le groupe maillot jaune, le peloton maillot jaune avec Tadej Pogacar. On voit Evan Costou, le Français qui s'était échappé, qui est en train de revenir également un petit peu. Voilà pour les informations. À 2 km de la prochaine difficulté, vous êtes sur la moto ici au cœur de la course, Thomas Coignac, avec énormément de monde sur la route du Tour cet après-midi.
2: Ouais, exactement, il y en avait notamment beaucoup dans le Mont-Salève. On est dans la descente là derrière deux Français, Bruno Armirail et Guillaume Martin Guyonnet, l'homme des Hautes-Pyrénées et le Normand, qui chasse, qui roule, qui collabore pour essayer de revenir sur le groupe d'échappés. Ils ont explosé dans la montée du Mont-Salève. J'ai aperçu d'ailleurs un panneau dans ce Mont-Salève qui disait ça pique, on vous avait prévenu. Et effectivement, il était sacrément difficile.
1: Et la suite de cette étape, vous la vivez tout l'après-midi sur votre radio ici. À tout à l'heure.
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0: Vous écoutez ici Pays de Savoie. Et sachez qu'il va y avoir des perturbations, bien sûr, sur les routes. Pour vous qui êtes dans le secteur de La Roche-sur-Foron, notamment, le trafic est bien perturbé. Pareil, vous qui êtes autour de Bonneville, si vous voulez voir les coureurs aujourd'hui, ils devraient passer dans quelques minutes, dans une demi-heure. Maintenant, les coureurs devraient passer vers 17h à La Roche-sur-Foron, à Bonneville. Un petit peu après, peut-être aux alentours de 17h05, 17h15, peut-être même un petit peu après, pour y arriver au plateau de Solaison, tout à l'heure entre 17h40 et 18h15. On est avec vous, bien sûr, vous pouvez compter sur votre radio ici Pays de Savoie tous les jours à vos côtés.
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0: Et pour vous accompagner en ce dimanche après-midi, la belle voix de Patricia Cass, Entrée dans la lumière.
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1: Vous écoutez ici Pays de Savoie, magnifique, Patricia Cass, entrée dans la lumière.
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1: En direct du Tour de France pour cette étape avec une arrivée aujourd'hui au plateau de Solaison. On vous parle du sportif, mais on vous parle de toutes les choses. Eh bien, autour du sportif, autour des coureurs, on est dans l'ambiance du Tour avec nos baladeurs, avec Christophe Garnier. Alors, Christophe, aujourd'hui, on est à l'ère des vélos carbone, qui pèsent pas grand-chose, qui pèsent 6, 7, 8 kilos. Vous avez rencontré quelqu'un qui se fiche complètement des vélos carbone.
4: Alors, il se fiche complètement des vélos carbone. Pour autant, Arnaud, combien il pèse ce vélo ?
5: Il pèse 8,7 kg.
4: 8,7 kg, on n'est pas loin quand même, hein, Xavier, hein.
1: Ah ouais,
4: surtout qu'Arnaud, il travaille depuis toujours dans les matériaux composites. Donc il sait ce que c'est que la recherche du poids et de l'efficacité. Ouais. Mais effectivement, là depuis quelques années, on voit tourner maintenant quelques dizaines de vélos comme ça. La marque, c'est Wood Alps. C'est fabriqué pas loin d'ici, hein. On est à Lugrin. Comment vous pourriez le décrire, votre vélo, Arnaud ?
5: Alors c'est un vélo, c'est une dizaine de pièces de bois assemblées avec quelques petits inserts carbone au niveau des interfaces avec les composants. Et puis avec ça, avec des formes quand même particulièrement travaillées, hein, je vous invite à venir regarder les images, regarder sur woodlabs.com, hein, venez voir le vélo. Puis c'est 10 pièces de bois qui sont assemblées en deux demi-coques, droite-gauche, avec quelques petits inserts carbone au niveau des interfaces avec les composants. Et puis on arrive avec un vélo qui est particulièrement... performant, confortable et le tout pour un poids tout à fait raisonnable, 8,7 kg le vélo de route.
4: Voilà, on approche effectivement les vélos haut de gamme en matériaux composites. Il a l'air très massif comme ça, mais en réalité, c'est creux.
5: Effectivement, ouais. C'est effectivement souvent les gens quand ils regardent le vélo, ils ont l'impression mais ça doit être lourd. Mais non, en fait, c'est creux, c'est tubulaire comme un vélo en carbone et puis voilà, je vous invite à venir tester pour.
4: Mais est-ce qu'on peut alors, moi, je pense que le meilleur moyen de communication pour un vélo comme ça, c'est ce que vous faites, c'est de rouler avec, parce que ça attire le regard et que tout le monde vous interpelle pour en savoir un petit peu plus. Mais on peut venir à votre atelier et puis essayer vos vélos.
5: Exactement, oui. Vous pouvez bien sûr. Je pense que les personnes sont forcément assez dubitatif quand ils vont en vélo en bois. Mais une fois essayé, ça change complètement, en fait.
4: C'est-à-dire qu'une fois qu'on est dessus, si on ferme les yeux, on se rend pas compte que c'est du bois. Et en plus, quand on ouvre les yeux, il y a une vraie esthétique.
5: Voilà, et puis moi, vraiment, quand les gens ils essayent le vélo, souvent je fais des paris avec les gens qui restent à côté, puis je leur dis qu'est-ce qu'il va dire en revenant. Et puis alors, c'est soit bluffant, soit surpris. Puis voilà, les gens ils s'attendent pas à ça, ils s'attendent pas à un vélo aussi performant alors qu'il est en bois. Mais au fait, oui, on arrive à faire des vélos performants et en bois.
4: Wood Alps avec un S à la fin .com si vous voulez un petit aperçu de ces vélos. On peut aller les essayer à l'atelier à Lugrin, donc c'est vraiment sur les rives du Léman. Et puis mardi ici à Thonon, vous aurez un stand à côté des pompiers.
5: Oui, on sera à côté des, on sera sur le Belvédère, donc à côté des, enfin sur le stand des pompiers. Et puis vous pourrez venir voir nos stands effectivement lundi et mardi.
4: Bon, et puis ici, si vous venez sur le Belvédère, des animations, il y en a évidemment beaucoup autour du vélo. Entre autres, il y a une association qui s'appelle A Vélo Sans Âge et qui propose de faire des tours de triporteurs pour les personnes qui ne peuvent pas faire de vélo. Eh bien, nous, on va y aller faire un tour tout à l'heure.
1: Bon, d'accord. Eh bien, avec plaisir. Merci beaucoup, Christophe Garnier, en direct depuis Thonon. Ici, Pays de Savoie, radio partenaire du Tour de France. Étape magnifique, hein, aujourd'hui, avec une arrivée au plateau de Solaison. On va faire un point course dans quelques secondes. Et puis, on écoute Coldplay, Feels Like I'm Falling in Love.

0: Ici Pays de Savoie, c'était Coldplay. Bel après-midi avec nous.
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0: 15e étape du Tour de France aujourd'hui avec une arrivée en Haute-Savoie, Champagnole, plateau de Solaison, 184 km à parcourir. On va faire un point course avec Bruno Blanza. Combien de kilomètres à parcourir encore ?
3: 32 exactement, Xavier, pour l'homme de tête, c'est Mauro Schmidt que l'on connaît bien. Il s'est imposé à Belfort là, lui le coureur suisse, et pour le moment il a quoi, une dizaine de secondes d'avance sur un groupe dont fait partie Tom Pidcock, qui était également échappé avec lui pour la victoire d'étape à Belfort. Et c'est vrai que dans ce groupe il y a aussi par exemple Adam Yates, un autre suisse en l'occurrence Voisard, sans oublier Quinn Simmons, le champion des États-Unis, ou le français, le breton, le brestois plus précisément, Kostiou. Il possède, je vous le disais, 11 secondes d'avance sur le groupe emmené par Pidcock. En fait, il aura faussé compagnie, c'était un groupe d'échappés depuis un petit moment, à 6 ou 7. Et puis, ce groupe-là, et notamment l'échappé, à 2 minutes et 30 secondes d'avance sur le groupe maillot jaune, un écart qui se réduit. Les difficultés, les trois principales difficultés, ont été franchis avant, bien évidemment, l'arrivée ici au plateau de Solaison, sur les hauteurs de Brison, à 1508 mètres d'altitude. Thomas Coignac, vous êtes sur la moto ici, au cœur de la course, une moto pilotée par Alexandre Abergel. On voit de magnifiques vaches à l'écran, ici en Haute-Savoie, et pour le moment, eh bien, ils ont tendance à y croire, là, ces hommes de tête, peut-être. En tous les cas, ils vont tenter de faire l'écart le plus possible avant la montée.
4: Ouais. Et à voir combien ils seront, parce que nous on se trouve avec Alexandre Abergel derrière un groupe de coureurs qui ont été décrochés de cette échappée principale, avec à l'intérieur plusieurs régionaux de l'étape, hein, notamment Aurélien Paré-Peintre qui a commencé le vélo en Haute-Savoie à Cluses-Sionzier, au vélo club Cluses-Sionzier. Il y a aussi Alex Baudin, lui pour le coup il est du côté de la Savoie, et ils sont accompagnés par deux hommes, un autre français Kevin Vauquelin et le Belge Ilan Van Wilder. Ils ont à peu près une minute de retard sur Mauro Schmidt, et l'objectif pour eux, ce sera de profiter de ce faux plat descendant qui va nous emmener en bas du plateau de Solaison pour, pourquoi pas, essayer de recoller à l'échappée et garder un infime espoir, eh bien, de devancer le peloton à l'arrivée, parce que l'écart diminue quand même entre l'homme de tête et le peloton. On sent que les favoris veulent se disputer la victoire au plateau de Solaison, et pour une fois c'est pas tant l'équipe de Tadej Pogacar qui est en train de rouler derrière, mais celle du Danois Jonas Vingegaard.
3: Ah oui, après il y a quand même les UAE qui sont juste derrière, hein, et Tadej Pogacar qui est vigilant, bien évidemment, qui doit être là en 5e ou 6e position dans le peloton. Le plateau de Solaison, c'était pas de la rigolade, hein, col hors catégorie, un petit peu plus de 11 km à 9% de moyenne, et vous parliez des locaux de l'étape. La journée n'est pas terrible pour Valentin Paré-Peintre, malheureusement pour lui, après s'être montré hier. Il est deuxième au niveau du classement de la montagne. Il porte le maillot à poids aujourd'hui, mais il est très très loin, notamment du groupe maillot jaune. 28 km de l'arrivée pour l'homme échappé, Mauro Schmidt, le Suisse, 10 secondes d'avance sur le groupe Pidcock, et 2 minutes et 20 secondes d'avance sur le groupe du maillot jaune, avec notamment les Wisla, l'Easy Bike qui sont en train de rouler. Voilà, tout simplement, Xavier, pour le point sur la course, désormais à 16h48.
0: Merci beaucoup, on en refera d'autres, hein, parce qu'il y a toujours énormément de choses à dire sur la route du Tour. Et on parlait du plateau de Solaison. Il y a aujourd'hui l'arrivée d'une belle course cycliste, peut-être la plus belle, mais Journal de Paris, il y a aussi d'autres choses dont on doit parler, notamment les oiseaux.
5: Oui, les oiseaux, mais aussi la faune en général. On a vu effectivement des vaches, c'était des Montbéliards, mais là sur le plateau, il y a des vaches, c'est de l'abondance qui sont là-haut du GAEC, les marmottes justement, et c'est la famille Boisier. Les marmottes, tiens, justement, Xavier.
0: Oui.
5: Eh ben, je sais pas si on voit l'arrivée du coureur, mais elles sont au bout du plateau, les marmottes. Je les ai vues là-haut, elles sont dans un coin extraordinaire, il y a des petits pierriers, elles sont bien installées. Il y a des bouquetins pas loin. Attention, on n'est pas loin du Bargis. On en voit encore maintenant des bouquetins. Et puis les oiseaux, évidemment. Alors, il y a une particularité sur ce plateau. Il subsiste encore un oiseau rare. C'est le tétralyre. Un joli nom pour un oiseau bien particulier. symbole de la protection des animaux, parce qu'il faut expliquer que le tétradire a une particularité, Xavier. L'hiver, il va nicher, il va vivre dans un igloo formé dans la neige. Il fait un petit tour avec ses petites papattes dans la neige. La température à l'intérieur de l'igloo est de 4 degrés.
6: Ah oui.
5: Mais comme son habitat est ce type de logement dans la neige, il est sensible en particulier au passage des raquettes, au passage des skis. Donc c'est devenu un animal de plus en plus rare dans les montagnes. Il en subsiste encore au bout du plateau, qu'on peut voir l'été ou l'hiver. Il faut faire attention. Il faut expliquer qu'effectivement, ce plateau, il est un plateau qui est fréquenté, mais il faut aussi le protéger. On a parlé des bouquetins qui sont rares. Les marmottes, elles sont rares aussi parce que les marmottes, elles cohabitent avec les vaches. Et parfois, elles font des trous. Parce que les marmottes, ben, il faut qu'elles sortent également. Et ils se trouvent avec leurs petites papattes. Et effectivement, ces marmottes, eh bien, elles provoquent des trous qui, parfois, la vache, elle met un pied dedans. Donc, vous voyez, Donc c'est toute une coexistence, une cohabitation. C'est un milieu partagé entre les animaux. Mais partageons-le encore entre les hommes et les animaux. Et puis la nature, on pourra parler aussi tout à l'heure peut-être des résineux dans cette région magnifique ici, à protéger en particulier.
0: Bon, je crois qu'on a encore pas tout dit. Il y a encore pas mal de choses à raconter.
5: Ça tombe bien.
0: L'émission n'est pas terminée.
5: Eh ben, c'est bien.
0: Je vous propose d'écouter un peu de musique aussi, tiens, tant qu'à faire, avec Niagara. Et on continue à vous faire vivre cette étape du Tour de France. C'est la 15e étape avec une arrivée aujourd'hui au plateau de Solaison.

0: Vous écoutez ici Pays de Savoie, c'était Niagara.
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0: Et justement, on est sur la route du Tour avec nos baladeurs. Nous avons avec nous Mathieu Launois, après le virage de la Murat. Tiens, on peut resituer la Murat en deux secondes.
3: La Murat, c'est l'envers du sommet du Salève. Il y a le versant, on va dire, Genevois et Genève. Et de l'autre côté, on tombe sur un plateau qui est magnifique. D'ailleurs, c'est début de plateau. Plateau des Bornes qui est très joli avec des petits villages, un petit peu isolé.
0: Alors Mathieu Launois, vous êtes avec des fans au bord de la route, évidemment.
4: Oui, tout à fait. Belle carte postale qui a été présentée. Sachez qu'ici, il y a encore plein de monde au bord de la route. Il y a 10 minutes, les coureurs sont passés dans une ambiance de folie. Ça a fait beaucoup, beaucoup de bruit, notamment pour Aurélien Paré-Peintre quand il est passé dans les premiers. Aussi pour Valentin qui s'est même arrêté pour passer le coucou à son père qui est là et à tout son fan club, au Vélo Club d'Annemasse et à tout le monde qui est au bord de la route. Et donc, je suis avec des fans. Alors... Voilà. Là, l'ambiance, c'est parce qu'il y a un monsieur qui est en train de prendre son vélo. Alors, c'est pas du tout un coureur, je crois. Et je suis avec quelqu'un qui est un coureur aussi, mais pas professionnel. Julien, 37 ans. Bonjour, Julien.
5: Oui, bonjour.
4: Vous venez de Bouège et vous êtes venu en vélo.
5: C'est ça. On est venu par Régnier. Donc, on a rejoint la Murat avec des copains. Et voilà, on est venu soutenir les coureurs comme chaque année.
4: Et donc là, les frères Paré-Peintre, mais tous les coureurs qui viennent de passer il y a 5 minutes, est-ce que vous pouvez nous raconter un peu, c'était comment l'ambiance ?
5: Ah, il y avait une bonne ambiance, hein. C'était donc pour une petite côte de 3ème catégorie, c'était quand même une sacrée ambiance, ça vaut pas sous les ongles probablement, mais franchement, pour 2 km, on était bien tous regroupés là, il y a la buvette à côté en plus, donc voilà, il y avait du monde.
4: Vous avez crié ?
5: Ah oui, voilà. j'ai encore de la voix, je suis étonné, mais d'habitude j'ai plus de voix, mais là ça va.
4: Et alors du coup, le Tour de France, c'est pas votre premier, même loin de là.
5: Hein, c'est le 20e à peu près. Voilà, donc il y a une vingtaine, 22, 23 ans peut-être avec mon père. À l'époque, sur un contre-la-montre à l'Alpe d'Huez, avec à l'époque Armstrong, quand Vauclair avait le maillot jaune. Donc je crois que ça devait être en 2004, quelque chose comme ça. Et voilà, on fait tous les ans. Là, mardi, on sera là au contre-la-montre aussi, Evian Thonon. Et voilà, donc voilà, ambiance incroyable.
4: Toujours une bonne ambiance là en 20 ans. C'est à chaque fois la même chose.
5: Ah ouais, c'est il y a de plus en plus de monde, j'ai l'impression.
6: Encore 4 coups.
5: Et c'est voilà, c'est l'ambiance monde chaque année, c'est incroyable. On sera là encore l'année prochaine.
4: Voilà, merci beaucoup. Et voilà Xavier, vous l'avez entendu, donc grosse ambiance, des coureurs, des passionnés qui sont là au bord de la route. Et on va parler d'ailleurs, je veux un petit peu de teasing, on va essayer d'avoir après 17h le père Olivier Paré-Peintre qui va nous parler un petit peu de ses fils qu'il vient de voir passer là en vitesse.
0: Merci Mathieu, alors qu'on a une info à vous donner, information course très importante. Vingegaard, double vainqueur du Tour de France, a l'air d'abandonner après une chute impliquant Sepp Kuss, il me semble avoir vu aussi Isaac Del Toro qui lui est reparti, mais Vingegaard effectivement là est en train de monter dans la voiture de l'assistance médicale. Ouais, c'est fini pour lui, le deuxième du classement général et double vainqueur du Tour de France. On va faire un point complet sur la course hein, dans quelques minutes, mais c'est un gros nom du général là, qui vient
3: et du Giro également,
0: et du Giro bien sûr, il a remporté cette année le Tour d'Italie. Allez, on fait un point course dans les prochaines minutes. Vous écoutez ici Pays de Savoie, belle journée, on est sur la route du Tour avec vous.
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4: Ah, il s'est passé des choses sur la route du Tour avec Vingegaard, je vous le rappelle, deuxième du général, qui est tombé, qui a abandonné. Il est tombé tout seul, mais ça me donne l'occasion de vous donner quelques consignes de sécurité si vous décidez d'aller profiter de cette grande fête qui est le Tour de France. Si vous décidez d'aller sur le contre-la-montre, notamment entre Évian et Thonon, ça sera mardi. Ne risquez pas tout pour une photo. Voilà, ça ne vaut pas la peine. Vous pouvez filmer les coureurs. Mais voilà, tenez vos chiens en laisse, c'est aussi très important. On voit aussi parfois des gens jeter des choses sur les coureurs, jeter de l'eau, jeter des matchs. Ça sert à rien. Il y a leurs équipes qui le font très bien. Ils se débrouillent. Je crois qu'on a tout dit, hein, Jean-Noël.
5: Ouais. Et puis ça passe très vite, hein, les coureurs.
4: Ça passe très vite,
5: très
4: c'est
5: rapide,
4: vrai.
5: Et ils sont souvent très proches du public. Hein.
4: Ouais. Donc voilà. Mais venez participer à cette grande fête du Tour de France. On est très heureux, bien sûr, d'être partenaire de la Grande Boucle encore une fois. Merci d'être fidèle à ICI Pays de Savoie.
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4: Ici, Pays de Savoie, à vos côtés, il est 17h. Passez un excellent dimanche, vous êtes peut-être en ce moment en voiture, en train de rentrer de votre week-end. Pour l'info, c'est à Benjamin Mathieu. Vous écoutez ici, merci d'être à nos côtés.
6: Et on part tout de suite sur la route du Tour de France pour cette 15e étape dans les Alpes. On retrouve Bruno Blanza et Thomas Coignac qui a fait de course important. Le dauphin, le deuxième du classement général, Jonas Vingegaard, qui a chuté et c'est un probable abandon.
7: C'est même un abandon, c'est confirmé. On vient de le voir monter, le Danois, deuxième du classement général, dans une ambulance avec l'épaule droite bandée, tout simplement parce que, il était dans le groupe maillot jaune. Il faisait rouler ses équipiers pour revenir sur les échappées au pied du plateau de Solaison. La dernière difficulté de la journée, col hors catégorie, parce qu'il avait peut-être les jambes Vingegaard. Et finalement, dans un rond-point en descendant et un virage à droite, trois de ses équipiers sont passés et lui ou un autre juste devant a fini par glisser. Il y en a un qui a fait un soleil et on l'a vu assis, Jonas Vingegaard, qui a quand même remporté deux fois le Tour de France et qui était certes à 4 minutes et 30 secondes de Tadej Pogacar. On l'a vu assis, groggy, et on a vite compris qu'il se passait quelque chose et que ça n'allait pas. Et donc abandon de Jonas Vingegaard, deuxième du classement général. Et du coup, ça remet tout en cause dans cette étape parce que ils étaient vraiment en train de revenir pour pourquoi pas jouer la victoire, le groupe maillot jaune avec Vingegaard, avec Sexas, avec Pogacar, et au final on se retrouve avec Mauro Schmidt toujours en tête, 22 secondes d'avance pour le Suisse sur le groupe Pidcock, et Tadej Pogacar qui a ralenti, qui a même demandé des nouvelles à son équipier Del Toro, qui est tombé également. C'est un fait de course assez important lors de cette 15e étape du Tour de France que vous vivez tout l'après-midi sur votre radio ici.
6: Ouais, Bruno, on vous retrouve évidemment pour cette étape à rebondissement dans une petite demi. Et puis à noter que le leader du Tour de France, Tadej Pogacar, a été soumis à un contrôle antidopage en plein milieu de la nuit, un contrôle inopiné pour le maillot jaune, et donc du sommeil en moins. On verra si ça pèse également sur les performances du coureur. Le sud de la France, toujours sous la canicule, avec 6 départements en vigilance orange aux fortes chaleurs demain. Il fera localement 39 à 40 degrés. Le Var, qui est même classé en rouge pour un risque très élevé de départ de feu. Plusieurs incendies sont d'ailleurs en cours aujourd'hui. L'un d'eux mobilise 170 pompiers et 60 véhicules sur la commune de Tarado. Sa propagation est très rapide sous l'effet du vent et de la sécheresse de la végétation, rapporte le préfet du département sur son compte X, le réseau social. Des évacuations de hameaux sont en cours, nous informe ICI Provence. Un feu qui est également en cours à Lalonde, les Morts. Et puis en Corse, le relief très accidenté rend difficile le travail des pompiers. Il y a deux feux en ce moment à Corté et à Albertace, et des feux qui progressent. 4000 hectares ont déjà brûlé. Une partie du très fréquenté sentier de randonnée, le GR20, est fermé. Vous pouvez retrouver plus de développement sur notre site internet ici.fr.
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4: Ici Pays de Savoie, à vos côtés en ce dimanche avec le Tour de France, bien sûr, qui passe dans la région. Arrivé au plateau de Solaison aujourd'hui, il reste 14 km à parcourir. Les coureurs ont dû traverser Bonneville, si je ne dis pas de bêtises. Donc voilà, il y a beaucoup de monde. Ça devrait s'arranger dans les prochaines minutes autour de... Enfin, dans les prochaines minutes, il va falloir être un peu patient parce qu'il y a toujours du monde. Mais voilà, secteur bien compliqué en ce moment, secteur Bonneville, La Roche-sur-Foron, avec l'arrivée dans quelques minutes maintenant au plateau de Solaison. Pour la météo de demain, sachez qu'on attend du soleil sur les Pays de Savoie. Quelques nuages peut-être, mais beaucoup de soleil et des températures qui pourraient atteindre jusqu'à 30 degrés.
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4: Philippe Lafontaine, Cœur de Loup, c'est ce qu'on vous propose d'écouter en ce dimanche après-midi. On le passe ensemble sur la route du Tour.

0: Philippe Lafontaine, Cœur de Louf. On est sur la route du Tour. Aujourd'hui, émission spéciale.
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0: Il se passe énormément de choses sur la route du Tour de France avec, je vous le rappelle, l'abandon de Jonas Vingegaard, double vainqueur du Tour de France suite à une chute. On vous parle du sportif, bien sûr, avec un nouveau point sur la course dans quelques minutes. Mais on vous parle aussi des animations, de l'ambiance du bord des routes. On va aller au pied du Salève, à la Mure, où les coureurs sont passés tout à l'heure. Mathieu Lenoir, vous êtes notre baladeur. Les coureurs sont passés il y a quoi? Une trentaine de minutes. Il y a toujours du monde, là, à cette heure-ci?
3: Oui Xavier, toujours du monde. Alors ça s'est calmé, hein, je vais pas vous mentir, mais il y a encore du monde un peu au bord des routes. Et là surtout, mais c'est normal, c'est le Tour de France, les gens commencent à repartir en vélo. Donc en fait ils remettent leurs affaires, ils mettent leurs sacs sur leur dos, ils prennent leur vélo. Et alors soit ils font la montée, dans ce cas-là bon courage, soit ils font la descente, c'est un petit peu plus facile. Mais voilà, mais il reste encore du monde quand même sur place. Et notamment sur la fan zone Paris-Peintre, avec Aurélien et donc Valentin, qui sont passés il y a une demi-heure. Valentin notamment qui s'est arrêté pour embrasser son père, pour embrasser son grand-père aussi, avant de repartir sur la route pour finir l'étape. Et donc voilà, encore du monde sur la fan zone, avec du coup maintenant la diffusion du Tour, qui après l'avoir vu passer sur la route, on le voit à la télé pour suivre toute la fin de l'étape.
0: Alors que les coureurs sont en train d'attaquer le plateau de Solaison, la montée finale, il reste 10 km à l'homme de tête. Et puis nous avons aussi un baladeur à Thonon, parce qu'il y a, alors le Tour et le contre-la-montre, c'est mardi, le contre-la-montre Évian-Thonon, mais il y a déjà des animations en ce moment. Et on a Christophe Garnier qui est sur place. Tout va bien Christophe, la vue sur le Léman, c'est pas trop dur?
4: Ça va, il y a pire, hein. À Thonon, c'est vrai qu'à chaque événement ici, le cœur battant de la ville, c'est le belvédère avec la vue sur le lac. Donc c'est la fête du vélo là pour les trois jours à venir, avec un écran géant sur le belvédère, de nombreuses animations. Il y a un écran géant devant l'hôtel de ville également. Si vous descendez au port de Rives, le funiculaire est gratuit. Il y a un marché de producteurs. Et puis, Mathieu parlait de ceux qui repartaient à vélo. Pour ceux qui ne peuvent pas faire de vélo, eh bien, il y a ici une association qui s'appelle À Vélo Sans Âge et qui propose sur des triporteurs motorisés électriques de faire du vélo à des personnes âgées, des personnes handicapées. Eh bien, on va aller faire un petit tour sur le triporteur tout à l'heure avec Yveline que je vous présenterai.
0: Bon, et bien génial. Et puis je rappelle qu'il y a le stand ici Pays de Savoie sur le parc du Belvédère à Thonon. Vous pouvez nous faire un petit coucou, vous repartez avec votre photo souvenir, et c'est jusqu'à mardi. On est aussi là pour vous parler des à côté de la région. Jean-Noël de Paris, là nous on est en zone technique, on est donc à Thonon. Qu'est-ce que c'est que cette belle bâtisse là juste à côté de nous?
5: C'est magnifique, château de Ripaille. C'est une belle bâtisse ancienne. On en parlera mardi avec mon frère jumeau qui sera là. Il va faire un petit récit, un petit rappel sur cette bâtisse ici ancienne qui a abrité pas mal de familles, des maisons de Savoie en particulier. Et moi, j'y suis venu plusieurs fois pour les salons du livre. C'est vraiment un bel endroit culturel sur Thonon-les-Bains, de visite, d'exposition, de découverte. Et il se trouve qu'il est juste en face de l'endroit où nous sommes maintenant.
0: Exactement. Et puis, on a encore des choses à vous raconter autour du plateau de Solaison. On aura largement l'occasion de le faire. L'émission est encore longue, mais malheureusement on a tellement de choses à dire qu'on n'aura pas le temps.
5: Hein. Pas de souci.
0: On n'aura pas le temps. Et puis on a de la musique à écouter aussi. On se fait plaisir en musique. C'est Vita qu'on vous propose d'écouter. Ça fait mal. Belle journée, bon dimanche.

0: Vita, ça fait mal. Ici Pays de Savoie est sur la route du Tour aujourd'hui pour cette arrivée au plateau de Solaison. C'est la 15e étape.
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0: Bruno Blanza avec nous pour faire un point course et on va peut-être rappeler la grosse info de cette étape, Bruno, c'est l'abandon de Jonas Vingegaard.
3: Ouais, il a chuté il y a environ une vingtaine de minutes, le Danois deuxième du classement général, dauphin de Tadej Pogacar à 4 minutes et 30 secondes et ce sont ses équipiers de la Visma Lisebike qui menaient l'allure pour revenir sur les échappées parce qu'il avait probablement les jambes, le Danois, pour tenter quelque chose dans la montée finale ici sur le plateau de Solaison à 1508 mètres, col hors catégorie, mais il a chuté en troisième ou quatrième position, probablement la clavicule. On l'a vu assis, rester assis longtemps au bord du trottoir, Jonas Vingegaard, avant de monter dans l'ambulance, le bras droit en écharpe. Et du coup, il y a eu un petit moment de flottement au niveau du peloton maillot jaune et finalement on est reparti et on a réduit l'écart, 1 minute 42 de retard sur la tête de course. Et c'est Quinn Simmons, de nouveau l'Américain, le champion des États-Unis qui est en tête. Thomas Coignac, vous êtes sur la moto ici, dans cette montée du plateau de Solaison, col hors catégorie, un petit peu plus de 11 km à 9%. On est à moins de 9 km de l'arrivée. Vous êtes derrière les échappés là.
4: Ouais, derrière Ewen Koskiou, hein, qui a été décroché du groupe de poursuivants, le meilleur français du jour, le Breton qui se bat là contre la pente parce que c'est très pentu ce plateau de Solaison. Pas mal de coureurs l'avaient découvert il y a quelques semaines autour Auvergne-Rhône-Alpes. Vous dites, on était à 9 km de l'arrivée. C'est à ce moment-là d'ailleurs qu'Isaac Del Toro avait attaqué. C'est lui qui s'était imposé sur ce tour Auvergne-Rhône-Alpes au sommet du plateau de Solaison. Et là, Ewen Koskiou, il bute vraiment sur la pente, même si il pédale quand même plutôt bien, ça mouline, il a réduit un petit peu le braquet mais il baisse la tête, il a du mal. Ewen Koskiou, il reviendra pas évidemment sur les coureurs de devant, les coureurs de tête qui l'ont lâché. Pas mal de monde au bord de cette route très étroite, difficile hein, pour toutes les voitures de directeurs sportifs notamment de passer, alors que là Koskiou qui fait face à un virage en épingle à gauche, ça grimpe fort et là il rentre vraiment dans un endroit, dans une cuvette où il y a pas mal de monde, pas mal d'encouragement, et il passe justement devant un drapeau breton. Ça lui donnera sûrement le sourire. En parlant de drapeau, je vois malheureusement pour eux, Bruno, beaucoup de Danois au bord de la route. Ils attendaient un Jonas Vingegaard très fort évidemment sur les plantes du plateau, sur les pentes du plateau de Solaison. Ils sont évidemment très déçus de voir la tournure qu'a pris cette étape pour le double vainqueur du Tour.
3: Ben vous imaginez, Thomas, on arrive à peine dans les Alpes et Vingegaard n'est déjà plus là, alors que ça roule derrière avec les Bora, les Red Bull, les équipiers, eh bien de celui qui était tout simplement à la troisième place du classement général et qui pour le moment est deuxième, c'est Remco Evenepoel. On voit Pogacar, on voit également Paul Sexas qui a peut-être une idée dans la tête, lui qui connaît très très bien la Haute-Savoie effectivement. Thomas, 8 km de l'arrivée pour Quinn Simmons en tête, et vous le disiez tout à l'heure, on a eu beaucoup beaucoup de monde, énormément de monde, c'était même une sacrée surprise hier dans les Vosges, mais il y a aussi pas mal de spectateurs sur le bord de la route cet après-midi. Hein.
4: Ouais, on nous en annonce surtout beaucoup sur les derniers kilomètres du plateau de Solaison. Il y aura aussi une portion qui est interdite au public, hein, c'est ce qu'on nous avait annoncé au début de la course. Et là, effectivement, il n'y a plus grand monde au bord de la route et on a des longues, des centaines de mètres comme ça où ça devient totalement silencieux, ce qui est un petit peu perturbant après tout le bruit qu'on a eu quelques lacets plus bas. On a doublé Ewen Koskiou, on a doublé Rubio qui était également dans l'échappée. Et là, on est avec les trois poursuivants, c'est-à-dire Adam Yates, Tom Pidcock et le Suisse Yanis Voisard qui grimace un petit peu, il est en dernière position de ce groupe. C'est Adam Yates qui mène la chasse derrière l'homme de tête Quinn Simmons, à voir si ces trois-là réussiront à le reprendre. En tout cas, l'équipe UAE qui joue sur plusieurs tableaux aujourd'hui, peut-être la victoire avec Yates et évidemment le classement général pour le maillot jaune Tadej Pogacar quelques échelons plus bas.
3: Ouais, même si Del Toro est tombé tout à l'heure et on voyait et d'ailleurs Tadej Pogacar, son leader, échanger avec lui juste après la chute de Vingegaard. Il avait manifestement mal, soit à hauteur de la fesse gauche ou de la hanche. En tous les cas, il est toujours là, à l'inverse du Danois Vingegaard qui, on vous le répète, c'était un petit peu avant 17h, a abandonné lors de ce Tour de France, lui, l'un des principaux concurrents de Tadej Pogacar, même si avant cette 15e étape du Tour, il accusait quand même 4 minutes et 30 secondes de retard en étant en deuxième position, à un petit peu moins de 8 km de l'arrivée pour l'homme de tête, l'américain Quinn Simmons, 20 secondes d'avance sur eh bien un groupe emmené par Pidcock, dans lequel on retrouve également notamment Adam Yates. Voilà pour les infos, Xavier. 1 minute 37 pour le groupe maillot jaune.
0: Merci beaucoup. Plus que un peu plus de 7 km avant une arrivée au plateau de Solaison. Et nous, Journal de Paris, on va regarder un petit peu ce qui se passe là-haut, mais sans parler du vélo, avec des personnes remarquables.
5: Et oui, parce que le plateau vit toute l'année là-haut. Alors il faut savoir que l'hiver, il n'y a qu'une quinzaine d'habitants. Ils ne sont pas très nombreux à rester là-haut. Il y a la fruitière qui est le gîte principal avec quelques salariés. Et il y a Gigi qui est une figure du plateau que j'ai rencontré à plusieurs reprises et qui tient un restaurant qui s'appelle Les Touristes chez Gaston. Parce que Gaston, c'est le nom de son papa. Gigi, c'est son grand-père qui a créé le restaurant là-haut. Il était alpagiste comme beaucoup d'ailleurs des maisons qui étaient là-haut, des petits chalets. Il a commencé à donner à manger des choses de la ferme aux vacanciers. Et ça a fait un petit restaurant, un grand succès aujourd'hui. Franchement, l'intérieur est absolument incroyable. C'est en toute simplicité, en toute authenticité. Et Gigi, quand on la rencontre, elle ne tarit pas d'éloges sur ses beignets. Et il faut les goûter. Et elle a raison. C'est des bons beignets. Elle nous dit, moi je les prépare à ma sauce, à ma façon. Alors, elle nous donne pas la recette complète, mais elle nous dit qu'il faut prendre des pommes de terre du pays. C'est les meilleures.
0: Ah oui.
5: Et il faut bien sûr les travailler suffisamment comme il faut, les râper. Il faut y mettre de l'ail, des œufs, nous dit-elle. Et puis ensuite, il faut l'accompagner, ce beignet, le mettre alors dans l'huile bien chaude au bon moment, attention, 2 minutes d'un côté, 2 minutes de l'autre, et hop, ensuite on le mange chaud, mais toujours accompagné, dit-elle, avec une bonne salade, de la charcuterie du pays, et puis bien sûr, elle offre au-delà de ses beignets des fromages, et ne pas oublier que l'endroit là où on est, c'est la Haute-Savoie, c'est le pays des bons fromages, et là-haut, ben on en fait des bons, il y a deux grosses fermes, la ferme avec Boisier, on fait en particulier eh bien de la tomme, mais pas que. On verra un peu plus tard, si on a le temps d'ailleurs, on verra bien, parce qu'il y a beaucoup d'actualités aujourd'hui, eh bien, de ce qui est là-haut, des produits producteurs innovants. Mais Gigi adore l'endroit, elle nous dit c'est mon paradis, et figurez-vous qu'elle aime beaucoup ce plateau. En toute saison, elle y vit évidemment l'hiver, mais elle l'adore au début du printemps.
0: C'est magnifique.
5: Eh ben oui, enfin, au début de l'été, pardon, au début de l'été, c'est magnifique. Et surtout, au début de l'automne, vous voyez, et aujourd'hui c'est magnifique, mais c'est, dit-elle, encore plus beau au printemps. Et à l'automne, Gigi a rencontré Ghislaine Boisier, le restaurant Les Touristes, là-haut, justement, au plateau de Solaison. Il y a d'autres restaurants aussi, et ils sont pas toujours ouverts, évidemment, à intersaison, mais profitez-en pendant l'été, il y a vraiment de quoi faire. Et puis, quand vous goûterez les beignets, vous aurez aussi la rencontre avec une figure du pays, Gigi.
0: Ah bah, les deux valent le détour.
5: Ah oui.
0: Merci beaucoup, Jean-Noël. Tiens, dans un instant, on va continuer à parler vélo. Enfin, on va plutôt parler d'un triporteur d'une association qu'on vous présente avec l'un de nos présent aujourd'hui, c'est-à-dire sur la route du Tour, dans pas trop loin en tout cas de la route du Tour, puisque nous irons faire un tour à Thonon dans quelques secondes.
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0: Il y a pas mal d'animations autour du Tour de France, bien sûr, et notamment à Thonon. On vous y emmène avec notre baladeur, c'est Christophe Garnier. Christophe Garnier, on parle beaucoup de vélos, des vélos, je vais dire, normaux depuis tout à l'heure, mais là, vous avez devant les yeux un vélo qui change un petit peu.
9: Ah mais je l'ai pas devant les yeux, je suis monté sur Suzy, c'est le nom de ce vélo. Je suis donc à vélo, mais c'est pas moi qui pédale. Il y a Michel derrière qui est en train de pédaler et... À l'avant, là, dans ce triporteur, je suis avec Yveline de l'association À Vélo Sans Âge. L'optique de cette association, c'est de faire ce qu'on fait finalement, c'est de faire pédaler Michel et nous de faire un tour de vélo gratos.
13: C'est ça, c'est ça. Et de faire profiter donc des personnes à mobilité réduite, handicapées, qui ne sortent plus des EHPAD ou qui sortent rarement, qui sont isolés, et voilà, leur permettre de revivre de bons moments dans la ville, de redécouvrir la ville et de profiter au grand air.
9: Et de retrouver un peu les sensations du vélo.
13: Retrouver un petit peu.
9: Sans aller avoir le vent dans les cheveux, parce que Michel pédale doucement, il y a du monde là sur le belvédère.
13: Voilà, mais enfin, l'objectif, c'est quand même de rouler doucement pour faire profiter, pour bien faire profiter tout le monde. Quoi.
9: Alors, l'association, c'est une antenne d'une association nationale, il y a 72 antennes différentes, voilà. Et ici, vous êtes quand même une cinquantaine de bénévoles, ce qui fait que vos deux triporteurs et bientôt le troisième sortent presque tous les jours.
13: Quasiment, voilà, en fonction de la disponibilité des bénévoles. Tout se fait en fonction de la disponibilité des bénévoles.
9: Et donc là ensuite, que ce soit des EHPAD ou que ce soit des personnes handicapées, il y a des conventions qui sont passées avec votre association.
13: Avec les associations, voilà, c'est ça. Les personnes à domicile prennent une cotisation comme nous, les bénévoles, pour nous assurer surtout, hein, pour permettre l'assurance au niveau de l'association nationale en cas d'accident ou de bon, ce qui n'arrive jamais, mais bon, ça peut. On a besoin d'être assuré.
9: Surtout quand vous sortez avec on va dire un couple de personnes âgées comme nous, hein, dans Suzy. Il y a donc un pilote là, en l'occurrence Michel, qui pédale. Et puis vous avez ce que vous appelez les voltigeurs,
13: Voilà, nous ne sortons jamais sans voltigeurs. Ils nous assurent.
9: Donc des gens à vélo à côté de vous.
13: Des gens à vélo à côté de nous qui sécurisent la sortie, qui font le clignotant, qui préviennent, qui nous poussent de temps en temps quand on est bloqué dans un trou, petit trou sur la route, hein, parce qu'il y a des fois des irrégularités, mais voilà, on ne sort jamais seul.
9: Alors, quelqu'un qui nous entend, qui voudrait faire un tour comme nous à bord de Suzy, qui voudrait éventuellement vous aider ou devenir bénévole, le plus simple, c'est votre site.
13: Le site, donc, sur Facebook ou sur Internet.
9: À vélo sans âge.
13: @vélosansage.fr et l'antenne de Thonon. Et on prend une adhésion qui est de 15 euros, qui nous assure pour l'année. Auprès d'Allo, on prend une adhésion avec Hello Asso.
9: Et puis si l'idée vous plaît, que vous avez envie de monter une antenne à vélo sans âge près de chez vous par exemple, vous pouvez aussi prendre contact avec l'antenne de Thonon qui forme celle d'Annecy il n'y a pas longtemps à Sevrier.
13: On a aidé la formation des pilotes, mais autrement on a deux salariés au niveau de l'antenne nationale qui nous aident dans tout ce qui est paperasse, inscription des associations, enfin voilà,
9: voilà. Et Michel maintenant c'est la star, c'est lui qui est pris en photo, voilà. À vélo sans âge, Xavier, hein, dans quelques années quand vous pourrez plus faire de vélo vous-même, eh ben Yveline vous emmènera.
0: Bon ben merci. Eh ben merci beaucoup. Rendez-vous dans quelques années. Merci beaucoup Christophe Garnier, vous êtes à Thonon. Et je rappelle qu'on sur le stand, vous pouvez venir nous voir sur le stand ici Pays de Savoie, au parc du Belvédère à Thonon jusqu'à mardi et faire votre photo souvenir. 15e étape du Tour de France aujourd'hui avec une arrivée au plateau de Solaison. Ici Pays de Savoie Radio Officielle, on vous fait vivre cet événement. Et puis on vous propose de la musique. C'est Julien Lib à écouter maintenant. Voici Autrement.
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0: Vous écoutez ici Pays de Savoie, c'était Julien Lib. Nous sommes sur la route du Tour aujourd'hui. C'est la 15e étape avec une arrivée au plateau de Solaison. On va retrouver Bruno Blanza. Ça bouge à l'avant à 4 km de l'arrivée.
1: Exactement, et c'est le maillot jaune Tadej Pogacar qui est en tête pour le moment, suivi par Remco Evenepoel. Pogacar qui a quasiment dans sa roue son équipier Isaac Del Toro. On est à 4 km ici du plateau de Solaison, 36 secondes d'avance sur le groupe de Paul Sexas qui suivi par Lipovic sur les pentes du plateau de Solaison. Jean-François Bernard, consultant Radio France sur ce Tour de France. Que va faire Pogacar, très honnêtement, parce qu'il a avalé quasiment à lui seul les échappées. Va-t-il aller chercher une cinquième victoire d'étape sur ce Tour de France, ou va-t-il offrir, si en tous les cas il en a les jambes, la possibilité à Del Toro de lever les bras?
2: Oui, mais enfin, 3 km c'est le centre d'arrivée. On a vu que Del Toro aurait du mal à rester dans la roue de son leader. On l'a aperçu perdre 2-3 mètres, hein. C'est jamais bon signe, et à mon avis il ne faudra pas trop se poser de questions. S'il peut aller gagner l'étape, il ira la gagner. Il a essayé peut-être de l'offrir, mais ça ne le fera pas.
1: Alors on vous le répète, Vingegaard a abandonné, hein. C'était à peu près à 20 km de l'arrivée, effectivement, et du coup ça fait un concurrent en moins pour Tadej Pogacar. Et c'est vrai que Paul Sexas, qui connaît bien ces routes de Haute-Savoie, ses grands-parents habitent à une dizaine de kilomètres. Il y a passé énormément de temps durant son enfance, son adolescence, en vacances, et là aussi où avec son papy il a notamment regardé le Tour de France. Il est en train de souffrir le maillot blanc depuis hier de ce Tour. À 19 ans, le jeune Français, à 40 secondes désormais de la tête de course et de Tadej Pogacar, il a craqué à 7 km de l'arrivée. Il en reste 3,5, et pour le moment, c'est Tadej Pogacar qui est toujours en tête, qui mène devant Remco Evenepoel et Isaac Del Toro. La bonne nouvelle pour Paul Sexas, c'est que l'un de ses concurrents au classement général, et notamment pour le maillot blanc de meilleur jeune, Ayuso, est en train de craquer. Il était longtemps dans sa roue, mais il a désormais à une quinzaine de secondes, tout cela à 3 km et 300 mètres de l'arrivée ici au plateau de Solaison.
0: On va continuer à vous parler de la course, et puis tiens aussi un point sur comment dirais-je, sur les conditions, comment on dit, ce qu'il faut faire, pas faire, c'est quoi, c'est les règles.
3: Les règles,
0: voilà.
3: Absolument,
0: bon, ne risquez pas tout pour une photo. On voit beaucoup de gens courir à côté, ça on évite de le faire.
3: Et puis les drapeaux aussi qui
0: s'avancent, attention à ça. Soyez extrêmement vigilants si vous allez sur la route du Tour, pour que la fête soit belle, soyez prudents.
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0: L'arrivée est prévue dans quelques minutes maintenant, 3 km de l'arrivée. Ça risque d'être assez compliqué. C'est peut-être encore compliqué de circuler dans certains secteurs, La Roche-sur-Foron, Bonneville, où les coureurs sont passés il y a une demi-heure maintenant. Donc soyez patients et bonne route avec ICI Pays de Savoie.
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0: Et Alex Warren a écouté.

0: Ici Pays de Savoie avec Alex Warren. C'est la 15e étape aujourd'hui du Tour de France entre Champagnole et l'arrivée chez nous en Pays de Savoie, en Haute-Savoie pour être tout à fait précis, au plateau de Solaison. Ça a été encore une sacrée étape, hein, riche en rebondissements. On va faire un point sur la course justement. Que s'est-il passé aujourd'hui et que va-t-il se passer? Parce qu'il reste un petit peu moins de 2 km. On fait le point avec les équipes d'ici Pays de Savoie. On retrouve Bruno Blanza avec nous pour faire un point sur la course.
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2: Et on est à 1 km 700 de l'arrivée ici au sommet sur le plateau de Solaison. Arrivée d'étape inédite dans l'histoire du Tour de France. Et c'est Tadej Pogacar qui est en tête dans sa roue. Il y a le Belge Remco Evenepoel, désormais son dauphin au classement général après l'abandon de Jonas Vingegaard il y a à peu près une quarantaine de minutes, à 20 km de l'arrivée environ, après une chute, probablement la clavicule droite de cassé pour le Danois. Pogacar devant Evenepoel et avec également l'un de ses équipiers Isaac Del Toro, le jeune Mexicain, à 1,5 km de l'arrivée, avec énormément de monde ici sur les hauteurs du plateau de Solaison à 1508 mètres d'altitude. Paul Sexa s'est un peu décroché, le jeune Français, il est à 40 secondes juste derrière, il a eu du mal à suivre à 7 km de l'arrivée lorsque Pogacar est parti. Pogacar, Del Toro, Evenepoel, Thomas Coignac, vous avez suivi cette étape sur la moto ici pilotée par Alexandre Abergel. L'idée c'est de savoir, parce qu'il est ultra facile, Pogacar, maillot jaune avec plus de 4 minutes 5 minutes d'avance désormais puisqu'il n'y a plus Vingegaard, ultra facile dans cette montée. On l'a vu énormément parler au micro avec ses directeurs sportifs, avec ses équipiers, pour savoir ce qu'il fallait faire, parce que s'il veut aller l'accueillir, la 5e dans ce Tour de France, cette victoire, il peut y aller. Va-t-il la laisser à Del Toro ou pas? C'est une vraie question.
3: S'ils étaient tous les deux, j'aurais tendance à vous dire oui, sauf que il y a quand même un troisième concurrent, Remco Evenepoel. Évidemment, Evenepoel va vouloir gagner aussi. Et si Pogacar ralentit trop le rythme, il sera en mesure d'attaquer. Pour l'instant, ça n'a pas l'air d'être le cas, parce que vous parliez d'un Tadej Pogacar facile. C'est pas très étonnant non plus. Il a gagné toutes les étapes de montagne depuis le début du Tour de France. On se demande pourquoi pas celle-là. Évidemment, il a de grandes chances de l'emporter tout à l'heure.
2: On est à un petit peu plus d'un kilomètre. Il échange encore Tadej Pogacar. Il ne se met même pas en danseuse, il est sur sa selle avec Evenepoel dans son dos, prêt à jaillir probablement le Belge dès que Pogacar voilà l'attaque d'Isaac Del Toro. Et Evenepoel y va, la flamme rouge est passée, le Mexicain de 22 ans, déjà vainqueur à Montjuïc sur ce Tour de France. Là, Pogacar lui avait laissé et finalement il tente d'y aller. Et Evenepoel est facile dans sa roue, il se met en danseuse, le Belge deuxième virtuellement de ce maillot jaune. Pogacar est toujours là, hein, derrière, il est vigilant, le maillot jaune, alors que malheureusement cette attaque elle fait mal à Paul Sexas qui est dans un deuxième groupe, lui le maillot blanc, le jeune Français depuis hier, à 45 secondes il a craqué à 7 km de l'arrivée sur des routes qu'il connaît bien. Et Del Toro voit de nouveau Pogacar passer en tête de ce groupe de 3, hein, qui a réussi à 5-6 km de l'arrivée ici au plateau de Solaison à se défaire d'un groupe qui était conséquent à ce moment-là. La bonne nouvelle quand même pour Paul Sexas, Thomas, c'est que Ayuso, l'un de ses concurrents pour le podium et pour le maillot de meilleur jeune, le maillot blanc, est à une quarantaine de secondes derrière.
3: On fera les comptes à la fin vu les écarts. Le problème c'est qu'il y a aussi trois mecs devant. Alors la première place sur le podium, elle est évidemment prise par Pogacar, mais là ça va permettre à Del Toro, qui avait perdu un petit peu de temps ces derniers jours, de recoller, de regagner du temps.
2: Et il y retourne justement, le Mexicain Del Toro en troisième position, alors que Pogacar roulait. Mais Remco Evenepoel est là, ils sont désormais à 300 mètres de la ligne, probablement les deux hommes. Pogacar peut aussi encore, avec une accélération, aller cueillir une victoire, mais c'est vrai que Del Toro fait tout les efforts possibles pour y aller. Remco Evenepoel est juste dans sa roue après 4h22 de course ici, après ce départ un petit peu plus tôt dans la journée de Champagnole dans le Jura, arrivé dans les Alpes. Enfin, Evenepoel y va, et forcément il est plus fort, mais Pogacar va essayer d'aller le cueillir. Evenepoel probablement pour la victoire belge sur ce Tour de France. Remco Evenepoel qui arrive à se défaire de Pogacar. Del Toro est trop court pour lui. Remco Evenepoel qui va y aller. Pogacar ne peut pas revenir. Et la victoire de Remco Evenepoel, désormais dauphin de Pogacar, le Belge quasiment au sprint là, après avoir suivi Del Toro, et qui, on le sait, est capable d'être le meilleur comme ça quand ça arrive sur les hauteurs comme ça à 2 ou 3. Il a eu le temps de lever les bras également, Remco Evenepoel, après l'abandon de Vingegaard tout à l'heure. Il va s'emparer de la deuxième place, la place de dauphin. Et maintenant on attend l'arrivée de Paul Sexas, déjà 30 secondes de passé. C'est la quatrième place de cette étape qui se joue pour le jeune français, suivi par l'un des équipiers de Remco Evenepoel, l'allemand Lipovic. Paul Sexas qui aura fait tout le travail tout seul pour défendre sa virtuelle place sur le podium, et également son maillot blanc. On le voit grimaçant là, avec les dents qui apparaissent là sur son visage. On le voit qui souffre, Paul Sexas. Il a gardé ses lunettes de soleil, et voilà, il franchit la ligne avec 58 secondes de retard. Paul Sexas, le coureur de la Decathlon CMA CGM, qui pourrait, on attend la confirmation, monter sur le podium ce soir de ce Tour de France, Thomas Coignac.
3: Oui, Paul Sexas est en train d'arriver là un petit peu plus bas, pris en charge par le staff de l'équipe Decathlon CMA CGM. Paul Sexas qui était accompagné de Lipovic, c'est que là on pousse pour remonter. Il passe devant nous à l'instant, le maillot blanc qui grimace, la bouche ouverte évidemment. Paul Sexas qui va s'abriter sous un barnum, sous une tente là, avec le staff de son équipe CMA CGM. Il est juste devant nous, Paul Sexas, en train de récupérer, toujours sur son vélo. Paul Sexas, le jeune coureur de 19 ans qui les embrassade avec ses proches à l'arrivée de cette étape. Il sera forcément déçu de la tournure dont ça a pris, mais il n'a pas perdu non plus beaucoup de temps sur les leaders.
2: Non, une petite minute 58 secondes, je vous le disais. Et puis surtout, il prend une minute à Ayuso, hein, l'un de ses concurrents effectivement pour le podium, l'Espagnol. Après 4h23 de course, il vient d'arriver à Ayuso. Et c'est vrai que Quinn Simmons, le champion des États-Unis à l'instant, très applaudi, parce qu'il aura vraiment animé cette étape, hein, souvent en tête dans les différents cols, et notamment encore en tête dans ce col là, hors catégorie du plateau de Solaison, sur les hauteurs la commune de Brison, avant de se faire rattraper par Tadej Pogacar qui arrivait à toute berzingue. Et on revoit l'attaque de Remco Evenepoel qui a répondu à une deuxième offensive même d'Isaac Del Toro. Pogacar a voulu y aller, mais finalement Evenepoel est le plus rapide à 200 mètres de la ligne. La victoire du Belge qui va aussi être très performant. Il y a la journée de repos demain, mais on l'attend aussi sur le contre-la-montre individuel, hein, d'une vingtaine de kilomètres, une petite trentaine de kilomètres. Ce sera après-demain pour ce contre-la-montre, effectivement, entre Évian-les-Bains et la ville de Thonon-les-Bains, avec ses 26 kilomètres, et notamment avec une bosse. Je ne sais pas si vous avez, Thomas Coignac, vous qui êtes sur la ligne d'arrivée, des réactions possibles au micro d'ici, mais pas certain que Paul Sexas veuille parler, parce que s'il conserve le maillot blanc, et c'est parti pour, on attend la confirmation quand même. Faut voir avec Isaac Del Toro, c'est Del Toro qui va le garder et le récupérer, Isaac Del Toro. Et bien Paul Sexas pourrait peut-être parler en fond de ligne, comme l'on dit, et pas forcément lors du protocole. Thomas, en fond de ligne, alors qu'on revoit le classement de cette étape. Evenepoel devant Pogacar, Isaac Del Toro à 6 secondes et Paul Sexas à 58 secondes. Il concède à Isaac Del Toro 52 secondes, sachant en plus qu'il y a une bonification pour Isaac Del Toro, ce qui veut dire concrètement que Paul Sexas, eh bien, va probablement, et c'est certainement, perdre son maillot blanc, et il va probablement glisser à la 4e place du classement général. Il était 4e. Réaction avec vous, Thomas Coignac, en fond de ligne.
4: Ouais, vous avez dit juste après, c'était dur, mais vous êtes content globalement de la performance que vous avez faite sur ce comté que vous connaissiez?
5: Ouais, globalement je suis content, j'ai fait une bonne paire, je pense. Après, c'est sûr que voilà, c'était pas idéal avec la crevaison du début. J'ai mis quelques cartouches, peut-être c'est à ce niveau là c'est peut-être pas suivre les meilleurs, mais peut-être quelques secondes de précieuses de garder. Donc voilà, c'est dommage, mais c'est comme ça. Et puis après, on voit le positif.
4: Globalement, vous êtes content de votre deuxième semaine? Quel enseignement vous en tirez?
5: Que j'ai réussi à rester solide pour l'instant, j'ai bien récupéré, et voilà, j'espère que ce sera aussi bien sur la troisième semaine.
2: Deux questions. Paul Sexas qui réagit effectivement au micro d'ici de Thomas Coignac, vous l'entendez, mais comme souvent depuis le début de ce Tour de France, plutôt satisfait de lui à 19 ans pour son premier grand tour, lui qui connaît parfaitement ces routes-là puisqu'il a passé énormément de temps en vacances chez ses grands-parents qui habitent à une quinzaine de kilomètres. La victoire, on vous le répète, de Remco Evenepoel au plateau de Solaison devant Tadej Pogacar, Isaac Del Toro. Ce sont ces hommes-là, mais pas dans cet ordre-là pour le classement général. Pogacar devant Evenepoel pour le classement général et le maillot jaune devant Isaac Del Toro pour quelques secondes d'avance sur le quatrième. Paul Sexas, nous reviendrons tout à l'heure dans le journal du Tour à 18h30 sur toutes les informations et les réactions.
0: Et nous, on va faire un tour justement sur la route du Tour avec nos reporters baladeurs, avec Mathieu Launoy. Alors Mathieu Launoy, vous êtes dans la descente du col de la Croisette. Le tour est passé, mais alors là, vous avez quelqu'un à vos côtés, quelqu'un de bien connu, qui est le papa d'Aurélien et Valentin Paré-Peintre, coureur cycliste.
6: Oui, exactement. Olivier Paré-Peintre qui a organisé pour la journée avec le fan club d'Aurélien et Valentin Paré-Peintre toute une fan zone finalement. C'est-à-dire que sur la route du Mont, il y avait des drapeaux, beaucoup de monde, ça criait. Il y avait des pancartes aussi avec les têtes des deux frères. Et donc, Olivier, comment ça s'est passé pour vous cette journée et le passage de vos fils, vous l'avez vécu comment ?
7: Eh bien, c'était une journée avec beaucoup d'émotions. Ça faisait plaisir d'avoir autant de monde ici pour encourager Aurélien et Valentin. Et j'ai eu le plaisir de voir Aurélien qui était bien placé devant. Donc c'était ça évidemment une grande fierté, une grande joie et j'étais heureux pour lui. J'étais un petit peu plus déçu pour Valentin parce que j'imagine qu'il n'était pas à sa place. Mais bon, il a été réveillé en pleine nuit pour un contrôle antidopage, ce qui est un petit peu scandaleux de réveiller les coureurs à 2h du matin pour les contrôler. Mais voilà, donc je pense que Valentin était un peu déçu, j'avais un peu de peine pour lui. Mais on a passé une excellente journée, c'était magnifique.
6: Et Valentin s'est arrêté pendant la montée pour vous dire bonjour, pour dire bonjour à son grand-père.
7: Oui, exactement, puisque la position qu'il occupait, il n'y avait plus d'enjeu ni pour les points de la montagne, ni pour un classement dans l'étape. Donc il nous a fait ce grand plaisir de s'arrêter et j'ai pu l'embrasser, son grand-père aussi, et ensuite il est reparti parce que les gendarmes nous klaxonnaient.
6: ça aussi, c'est un moment... Avec beaucoup d'émotion.
7: Oui, alors un coureur qui s'arrête justement voilà, pendant la course, pendant le Tour de France pour saluer sa famille. Avant, c'était une grande tradition qui s'est perdue maintenant parce que ça roule toujours à fond. Donc, qu'il le fasse aujourd'hui, c'est un vrai moment d'émotion, un vrai moment de partage très fort.
6: Et donc, Olivier Paré-Peintre, cette fan zone, elle a bien fonctionné. Il y a eu plein de monde. Et du coup, vous donnez rendez-vous l'année prochaine.
7: Oui, on donnera rendez-vous l'année prochaine lors des championnats du monde qui vont se dérouler en Haute-Savoie. On espère bien que Valentin et Aurélien seront sélectionnés en équipe de France pour défendre les couleurs de la Haute-Savoie et aussi de la France lors des championnats du monde qui vont se disputer à Sallanches. Et la fan zone sera dans la côte de Domancy, on a déjà un emplacement.
6: Et voilà Xavier, rendez-vous est pris donc pour l'année prochaine.
0: 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On n'a pas fini notre émission autour du Tour de France, autour de l'ambiance du Tour, autour des animations, parce que l'arrivée, oui, ça s'est fait. Remco Evenepoel a gagné au plateau de Solaison, mais on a encore des choses à vous raconter. Et puis on a de la musique à écouter avec Lisa Stansfield dans quelques secondes.
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0: Lisa Stansfield avec ici Pays de Savoie. Nous sommes sur la route du Tour de France. L'étape d'aujourd'hui est terminée, mais il y aura une nouvelle étape mardi. Évian Thonon, c'est le contre-la-montre. Notre baladeur Christophe Garnier, lui, anticipe et déjà à Thonon. Et vous êtes sur un passage piéton particulier, Christophe.
1: Eh ben oui, parce qu'on est au-dessus là du passage des coureurs, plein centre-ville de Thonon. Un passage piéton aérien qui survole la chaussée. Et donc, là, en l'occurrence, on sera à combien de l'arrivée? Je suis avec Benoît Clouarec, le directeur de l'Office de Tourisme.
2: Alors, on est à moins de 3 km de l'arrivée ici. Hein.
1: Et on est un peu là, ça va être le cœur du réacteur.
2: Tout à fait, on a fait pas mal d'animations sur le Belvédère. Et effectivement, pour que les gens viennent nombreux ici nous voir mardi. Et vraiment, on va dire, moins de 3 km de l'arrivée. Donc, on est vraiment au cœur du spectacle.
1: Voilà, donc, cette grande arche que vous voyez en centre-ville de Thonon, c'est un passage piéton finalement, puisqu'il n'y a pas de passage souterrain. On ne pourra plus traverser la chaussée évidemment. Et là, ça va être la fête intégrale mardi. Parce que là, les 3 jours, finalement, c'est pour ça.
2: Exactement, la passerelle a été montée la semaine qui est passée là. Et l'idée c'est qu'on puisse passer d'un secteur de la ville à l'autre avec cette passerelle là, avec la course qui passe juste en dessous. Et c'est pas la seule, on a une autre passerelle de cette même heure d'idée sur le port de Thonon pour les mêmes contraintes, puisque bien sûr la course coupe la route en deux.
1: Alors on en parlait tout à l'heure avant d'être à l'antenne, vous avez eu pas mal d'expérience vous Tour de France, plutôt en montagne aux portes du soleil. C'est plus compliqué quand c'est en ville.
2: Ouais, c'est assez compliqué d'organiser en ville, là on le vit cette année, parce qu'il y a beaucoup de contraintes routières et aussi tous les habitants finalement qui habitent autour. On a dû enlever presque 1500 places de stationnement, ce qui m'est jamais arrivé en montagne d'enlever autant de places.
1: Ça mobilise combien de personnes? Parce que ne serait-ce que quand on voit les animations, le nombre d'associations ici thononaises qui sont présentes, on a l'impression que c'est le cœur battant de la ville.
2: Alors si vous voulez, il y a quasiment 200 bénévoles qui sont mobilisés sur l'événement. Et à ces 200 bénévoles, on ajoute plus de 200 agents de la mairie et aussi de l'Office du Tourisme qui participent au succès de l'événement.
1: Donc là, aujourd'hui, on va considérer que la journée se termine. Il y a encore pas mal d'animations demain. Le temps fort, c'est quand même vraiment mardi.
2: Tout à fait. Alors aujourd'hui, on a rediffusé l'étape qui se déroulait au plateau de Solaison aujourd'hui, avec un vainqueur surprise, si je puis dire. Et donc le reste, c'est effectivement lundi et mardi, mais le clou du spectacle, ça reste mardi, bien sûr.
1: Bon, avec donc, on le rappelle, de nombreuses animations ici sur le Belvédère. Il y a des animations aussi avec un marché de producteurs au port de Rive avec le funiculaire gratuit tout l'été. Et ça, c'est une première.
2: Tout à fait, funiculaire gratuit pour le mois de juillet et pour le mois d'août.
1: Et devant l'hôtel de ville, là aussi, écran géant avec des transats, des brumisateurs.

0: Tout à fait. Il n'y a pas que la zone d'arrivée, comme on le dit souvent. Il n'y a pas que l'arrivée qui va être animée. Il y a vraiment tout le centre-ville de Dodon-les-Bains qui sera animé mardi.
1: Voilà. Et mardi, bah, Xavier, on s'y retrouvera. De toute façon, même heure, même endroit, toujours en direct.
2: Exactement. On est la radio du Tour, hein, donc bien sûr, on vous fait vivre la prochaine étape. Demain, c'est repos. Demain, c'est repos pour les coureurs. Je pense qu'ils l'ont, ils l'ont bien mérité. Hein. Ils peuvent se permettre. Et puis encore que vous qui habitez dans le secteur de Thonon, d'Évian, vous allez voir des coureurs joueurs de repos. Ils font quand même du vélo. Hein.
3: Exactement, il faut rouler.
2: Voilà. Donc la prochaine étape, donc mardi contre la montre, Évian, Thonon. Nous serons en direct 9h midi. On sera en direct le soir aussi. Enfin bref, on aura énormément de choses encore une fois à vous raconter, et puis la course bien sûr, parce que un contre-la-montre c'est très intéressant, il y a énormément de choses à dire. Arrivé au plateau de Solaison aujourd'hui, bref voilà, on a vécu encore de grandes choses sur votre radio ici Pays de Savoie. Belle soirée
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2: Ici Pays de Savoie, il est 18h. Merci de nous écouter à 18h. Vos infos présentées par Benjamin Mathieu.
5: Un nouvel incendie au cœur de cet été de canicule dans le Var à Taradeo. L'incendie qui s'est déclaré ce matin prend de l'ampleur. Il est attisé par le vent et la végétation particulièrement sèche. 220 sapeurs-pompiers sont mobilisés, une centaine d'engins également. Plusieurs hameaux sont en cours d'évacuation. En Haute-Corse, ce sont deux feux déclenchés il y a une semaine par des impacts de foudre à Albertace et Corté qui continuent de progresser. Ils ont déjà brûlé 400 hectares de végétation situés dans des zones montagneuses difficiles d'accès. Les secours ont du mal à progresser. 4 départements sont placés en rouge pour un risque très élevé d'incendie dans le sud de la France. Le Var, les Bouches-du-Rhône, le Vaucluse et le Gard, ça concerne le début de semaine prochaine. Et les températures qui continuent également à être très élevées dans ces départements. Et puis la circulation des trains qui est perturbée sur l'axe Paris-Normandie dans les deux sens. Un incendie qui s'est déclaré aux abords des voies dans le secteur de Mantes-la-Jolie. Les sapeurs-pompiers sont intervenus. Retour à la normale prévu en fin de journée. On passe au vélo. Gros rebondissement sur les routes du Tour avec la chute du deuxième du classement général, Jonas Vingegaard, qui a lourdement chuté et abandonné une première étape dans les Alpes, Bruno Blanza, qui va laisser des traces.
6: Exactement, parce que c'est quand même une sacrée nouvelle de voir le dauphin de Pogacar abandonné sur chute, probablement la clavicule cassée à une vingtaine de kilomètres de l'arrivée. Vingegaard, alors que son équipe roulait, on pensait qu'il avait les jambes, le Danois, même s'il était à plus de 4 minutes 30 du maillot jaune. Et puis finalement, derrière, ça a tergiversé avant que Pogacar ne prenne les choses en main. Il voulait laisser gagner son équipier, le jeune Mexicain Del Toro, mais finalement, ils étaient trois avec Evenepoel, et c'est lui qui vient cueillir, le Belge, la victoire au sprint avec Pogacar, avec une troisième victoire pour lui sur le Tour. Pour le Belge, l'autre information, c'est que perd son maillot blanc. Il est désormais quatrième, le jeune Français.
5: Et il s'est bien battu quand même. Merci beaucoup Bruno Blanzin. On vous retrouve avec Thomas Coignac et puis toute l'équipe pour le journal du Tour à 18h30.
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8: La météo sur votre radio locale ici, Pays de Savoie pour la nuit prochaine, une nuit qui sera claire et étoilée avec des températures de l'ordre de 15 à 17 degrés. Demain lundi, c'est du beau temps partout en Pays de Savoie avec des températures qui vont grimper à 32 degrés. Et puis concernant le trafic suite à cette étape du Tour de France avec votre radio ici qui est radio officielle, le plateau de Solaison et notamment de la Torche au plateau de Solaison, réouverture de la route ce dimanche à partir de 22h. Vous avez toutes les infos concernant les routes fermées et ouvertes sur ici.fr.
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0: Jermaine Jackson et Piazzadora sur votre radio ici.
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0: Eh bien justement, belle fin d'après-midi, merci d'être avec nous, il est 18h07. Au programme de cette prochaine demi-heure, le journal du Tour de France, hein, c'est à 18h30 pile, soyez au rendez-vous. Vous aurez un résumé complet de cette 15e étape de montagne, il s'est passé beaucoup de choses, on a plein de choses à vous dire. Dans quelques minutes, on retrouve également Benoît Prospero avec le monde merveilleux du vivant. Et Benoît va se poser cette question aujourd'hui. Comment le papillon Bogong se repère-t-il dans le ciel? Alors moi, comme ça, j'aurais dit grâce à Waze, mais pas sûr que ce soit la bonne réponse. On compte sur vous, Benoît, dans 10 minutes. Même pas dans 10 minutes, même dans 3 minutes même. Et on le retrouve, eh bien justement, après Gaëtan Roussel avec la chanson « Tout s'en va », c'est tout de suite.
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0: À 18h10, c'était Gaëtan Roussel avec tous 120 magnifiques chansons. Et celui qui arrive, tiens, c'est Benoît Prospero, bonjour, avec le monde merveilleux du vivant. Alors aujourd'hui, trois choses, Benoît, à savoir sur un petit papillon.
1: Oh mais oui, un petit papillon, le bogong, qui à première vue est assez modeste d'ailleurs. Bonjour à toutes et tous. Pourquoi assez modeste? Bien parce qu'il ne mesure que 4 à 5 cm et ne possède pas de couleur éclatante comme on pourrait l'imaginer. Et pourtant, aujourd'hui au programme, migration, étoile, magnétisme. Et donc première chose à savoir, le bogong est un champion de la migration. Ce tout petit papillon peut parcourir 1000 km à l'aller comme au retour avec ses toutes petites ailes. Mais comment fait-il pour se repérer dans un univers qu'il n'a jamais touché? Par quel miracle ce corps minuscule, ce cerveau de la taille d'un grain de sable arrive-t-il à rejoindre un lieu qu'il n'a jamais vu?
0: Eh bien j'imagine qu'il a un GPS comme nous en voiture, Benoît, non?
1: Il a mieux que ça.
0: Ah bon ?
1: Deuxième chose à savoir, il est guidé par la lumière des étoiles. Sa boussole céleste déchiffre le cosmos. Son secret, quand il navigue dans la bonne direction, certaines de ses cellules s'activent. Pour lui, les constellations ne sont pas de simples points qui scintillent. Elles se traduisent en fait en impulsions électriques qui parcourent ses circuits nerveux et allument ses neurones. Ainsi, il ne se contente pas de suivre de simples points brillants. Il a une parfaite compréhension de la voûte céleste dans son ensemble, comme un dialogue silencieux avec les astres. Et je vous connais, vous allez me dire, et si les étoiles sont cachées par les nuages?
0: Exactement, il me connaît par cœur celui-ci. Alors si la nuit devient sombre, il se passe quoi alors?
1: Merci de poser la question. Dans un koala avec des gants de boxe, troisième chose à savoir, quand les étoiles sont cachées, c'est là que chez le bogong, une autre boussole prend le relais, celle des champs magnétiques de la Terre, pour lui d'une fiabilité sans faille. Et c'est ainsi qu'il navigue à la croisée des mondes, les yeux fixés sur l'infini des étoiles et le corps vibrant au rythme du cœur magnétique de la Terre. Comme un double sextant, le bogong utilise la voie lactée pour la précision et le magnétisme terrestre pour la certitude. Le monde vivant est merveilleux. Tout comme les scientifiques passionnés qui nous offrent cette connaissance, c'est rendez-vous vrai. Dans la revue Nature.
0: Et bien voilà, grâce à Benoît Prospero, on sait que le bogong sait déchiffrer le cosmos. Merci Benoît, je me coucherai moins bête ce soir. Merci Benoît Prospero. La suite dans votre radio, de la musique avec Nathalie Imbruglia et Michel Fugain. Belle fin de journée, c'est un plaisir de vous accompagner en ce dimanche.
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0: c'est bon. Toujours un plaisir de réécouter Michel Fugain avec un classique, les Sud-Américaines, sur votre radio ici. Restez à l'écoute, là, dans un instant, à 18h30, le journal du Tour de France avec un résumé complet sur cette étape. Il s'est passé beaucoup de choses, dont un abandon. On vous explique tout à 18h30, mais avant, on écoute Chris Isaac et Christophe Mahé. Merci d'être ici, votre radio de l'été.
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0: Hôtel avec Chris Isaac sur votre radio ici. Il est 18h30, tout de suite le journal du Tour de France en direct. Tout ce qu'il faut retenir de cette étape avec notre journaliste Gilda Mingui.
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2: Remco Evenepoel, vainqueur de la première étape du Tour dans les Alpes, le Belge nouveau dauphin de Pogacar après un coup de tonnerre aujourd'hui sur la route du Tour, l'abandon sur chute de Jonas Vingegaard. Bonsoir Bruno Blanza.
3: Bonsoir.
2: On va revenir avec vous sur cette 15e étape entre Champagnole dans le Jura et le plateau de Solaison en Haute-Savoie.
4: Chute. Vingegaard pris dans la chute. Isaac Del Toro.
2: Cette annonce sur Radio Tour, alors que le groupe maillot jaune était à 24 km de l'arrivée, cette chute du Danois, deuxième au classement général, double vainqueur du Tour. Eh bien, cette chute, elle a totalement chamboulé la course aujourd'hui, Bruno.
3: Oui, parce qu'à ce moment-là, tout le monde s'est quasiment arrêté de rouler dans le peloton maillot jaune, alors que justement les équipiers de Vingegaard étaient en train de mettre en route depuis un moment pour fondre sur les échappés avant la dernière difficulté de la journée, la montée vers le plateau de Salaison. Et du coup, à ce moment-là, ça a tergiversé et c'est vrai qu'on a vu Vingegaard au sol dans un rond-point, une descente qu'il a fallu prendre vers la droite et il y avait une sorte de trottoir, il a voulu passer par la gauche. Trois de ses équipiers devant sont passés, mais lui, malheureusement, est tombé. Probablement la clavicule droite. On l'a vu rapidement monter dans l'ambulance. Il était deuxième ce matin, Vingegaard. C'est un coup de tonnerre, effectivement, au moment où on arrive à peine dans les Alpes du côté de ce Tour de France.
2: Deuxième de l'étape aujourd'hui, le maillot jaune, Tadej Pogacar, a forcément eu une pensée pour Vingegaard à la fin de l'étape.
5: Mais je suis vraiment très déçu de voir Jonas tomber et abandonner la course. Sans lui, le Tour, ce ne sera pas pareil.
6: Today, it's really sad to
5: c'est vraiment triste aujourd'hui de le voir quitter le Tour sur ça. J'espère qu'il va pouvoir se remettre rapidement d'autres objectifs qui sera là pour le prochain Tour, qu'il reviendra plus fort et qu'on pourra recommencer cette lutte.
2: La victoire au plateau de Solaison de Remco Evenepoel, double champion olympique à Paris, vainqueur du Tour d'Espagne en 2022. C'est son troisième succès aux Belges sur la grande boucle, mais le premier sur une étape en ligne. Evenepoel devance sur la ligne d'arrivée Tadej Pogacar, donc, qui n'a pas vraiment sprinté cet après-midi. Et puis troisième, Isaac Del Toro. Et quatrième, notre Paul Sexas national. Une montée finale classée hors catégorie, la deuxième de ce Tour de France que le coureur de 19 ans a bien géré, Bruno.
3: Oui, plutôt, même si par rapport à hier où il a terminé avec les favoris derrière Pogacar, hein, qui est un peu l'extraterrestre comme souvent, là il a eu un petit peu plus de mal, il a craqué à 7 km de l'arrivée, il concède quand même une petite minute, 58 secondes sur le vainqueur et sur Pogacar. Du coup il reste quatrième, même s'il y a ce chamboulement devant avec, on l'a dit, l'abandon de Vingegaard, et il perd son maillot blanc de meilleur jeune, le français Paul Sexas, mais il est dans les temps, il est dans son Tour de France, il le dit, il a plutôt la confiance, même si on l'a vu vraiment grimacer sur la dernière montée.
2: On va l'écouter justement, Paul Sexas, à l'arrivée au micro ici de Thomas Coignac.
7: C'était vraiment dur, c'est parti très loin, j'ai voulu gérer mon effort, donc voilà, j'ai fait ma montée à mon rythme. Après, j'aurais peut-être pu en mettre un peu plus à certains moments, j'ai trop hésité, à la fin j'ai fini quand même fort, donc voilà, bah, ça reste une bonne montée et je reste dans le coup pour le général, donc ça va.
2: Ouais, fin de la deuxième semaine de course et la pépite française est quatrième au classement général à 25 secondes seulement du podium, à 25 secondes aussi du maillot blanc puisque la troisième place est occupée par le jeune Mexicain Isaac Del Toro. Alors quel enseignement tire Paul Sexas avant d'aborder cette troisième semaine?
7: Que j'ai réussi à rester solide pour l'instant, j'ai bien récupéré et voilà, j'espère que ce sera aussi bien sur la troisième semaine.
2: Il faut souligner aussi la belle journée de Lenny Martinez, sixième de l'étape et au général, le Varois passe de la dixième à la huitième place, Jordan Gegat fait son entrée dans le top 10 au classement général. Demain, deuxième et dernière journée de repos de ce Tour de France, indispensable, hein, on l'imagine, pour les coureurs. Mardi, les cyclistes reprendront l'épreuve par un contre-la-montre individuel. Deux jours avec donc une gestion particulière, explique le patron du Tour, Christian Prudhomme.
8: Alors, il va être très utile pour la grande majorité des coureurs du Tour qui vont vraiment pouvoir se reposer, la journée de repos et puis aussi le contre la montre individuelle, qui, lorsqu'on n'est pas l'un des leaders du classement général, n'est pas perçu du tout de la même manière, donc ça la fera presque 48 heures, où ils seront relativement tranquilles, En revanche, pour les champions, c'est évidemment complètement différent. C'est même l'exact opposé, puisque eux seront déjà concentrés sur l'étape du lendemain, déviant à Thonon-les-Bains, où là, évidemment, ils sont tous attendus et ils pourront gagner ou perdre de précieuses secondes, voire une minute trente ou deux minutes. Donc, il faut à la fois bien se reposer et, pour les favoris, rester mentalement complètement dans la course.
2: Voilà, repos demain pour les coureurs, mais aussi pour les suiveurs. Merci beaucoup, Bruno Blanza. Vous étiez en direct du plateau de Solaison. Et merci également à Benjamin Troncin pour les liaisons techniques. Bonne soirée à tous.
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10: Et on va vous faire chanter Céline Dion avec un rendez-vous pour le 24 juillet prochain. C'est vendredi à 21h sur le parvis du théâtre Gérard Philippe de Saint-Jean-de-Maurienne. La tribute de Céline Dion, une tournée qui passe dans toute l'Europe, et c'est à Saint-Jean-de-Maurienne, Saint-Jean-l'Estival, que le show aura lieu. 5 musiciens expérimentés, les plus grands titres de la diva qu'est Céline Dion, revisités avec puissance, émotion et authenticité, notamment avec cet album et ce spectacle qui s'appelle Entre deux. Et petit clin d'œil à l'album 2 où on retrouve cette chanson-là. Voilà, vous allez chanter les chansons de Céline Dion pour ce magnifique spectacle, porté par la voix envoûtante et l'énergie de 5 artistes qui seront présents sur scène. C'est donc à Saint-Jean-de-Maurienne, au parvis du théâtre Gérard Philippe, ce vendredi 24 juillet à partir de 21h. Je vous rappelle également que si vous souhaitez annoncer vos manifestations, un message vocal par WhatsApp au 04 79 265 333.
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0: Belle fin d'après-midi. Dans un instant, on retrouve Muriel Jordan dans ses tendances. On va parler argent. C'est juste après Michel Jonas.

0: c'est la boîte de jazz de Michel Jonas. Ah, avec le piano, bien sûr.
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0: Et comme promis, on retrouve Muriel Jourdan avec ses tendances. Avec vous, Muriel, on apprend à mieux comprendre ce monde qui va trop vite. Cet après-midi, on s'intéresse à notre rapport à l'argent.
2: Oui, l'argent, osons en parler. Ben, c'est pas moi qui le dis, c'était le slogan de la 14e semaine de l'éducation financière lancée par la Banque de France en mars dernier, avec des ateliers, des tables rondes destinées à nous réconcilier avec l'argent, à lever les tabous. Parce qu'apparemment, en France, nous sommes un peu à la ramasse en termes de culture financière. Cela dit, est-ce que les banques nous aident à tout comprendre ou se contentent-elles juste de nous refourguer des packages ou des services payants, hein ? Et ben, tout ça me rappelle un vieux sketch des Inconnus sur la bourse.
3: C'est 100 francs en bourse.
4: Oui.
3: Qu'est-ce qui se passe au bout de 30 jours, d'un mois? Combien je gagne?
4: D'accord, alors je comprends très bien. Plaçons donc vos 100 francs dans un esprit de moyenne en court terme. Eh bien, vos 100 francs vous ont rapporté, je peux le dire dès aujourd'hui.
3: Oui, combien?
4: Un plus bénéficiaire.
3: De combien?
4: Calculé sur la base des termes, à risque habilité, sur une base obligataire et entubatoire de 0,75% données variatives, mais ça nous le savons.
2: Ouais, je crois que c'est très clair sur les risques entubatoires, merci. Peut-être que ce seront vos ados qui vous apprendront à parler cash, parce que figurez-vous qu'il y aura au collège des cours d'éducation financière destinés aux classes de 4e, prévus à partir du mois de septembre.
0: Donc Muriel, l'idée c'est de libérer la parole et éduquer sur l'argent pour gagner en autonomie financière et prévenir arnaques et désinformations, c'est ça?
2: C'est ça. Encore faut-il être capable de lever les tabous qui, par exemple, existent encore beaucoup dans le couple. Certaines habitudes persistent, ne pas dire combien on gagne, faire du 50-50 concernant les dépenses, alors que dans la majorité des cas, les femmes sont perdantes. Madame, pour vous, c'est important de parler cash dans le couple?
5: Ah oui, je pense que, alors, moi, de mon côté, l'argent, c'est hyper important d'en parler, d'être transparent sur les dépenses, sur combien on gagne, sur la part de chacun. Et oui, c'est très important de crever l'abcès, de ne pas avoir ce genre de tension au sein du couple, pour moi.
2: Bref, l'argent, personne n'en parle, mais qu'est-ce qu'on en parle pourtant? Et ça fait seulement 60 ans que les femmes peuvent enfin ouvrir un compte et travailler sans l'accord d'un homme. Tenez, je croise Madeleine, 81 ans. Elle se souvient bien de la loi du 13 juillet 1965, loi qui lui permettait enfin d'ouvrir un compte bancaire et de signer des chèques sans que monsieur la ramène.
6: Je me suis dit, tant mieux, c'est devenu légal. C'est devenu une loi maintenant, donc c'est très bien. C'est comme l'avortement, c'est comme... Il y a plein de choses. Je me suis dit, bon, ça a été clandestin pendant des années, et puis au risque et péril de tous les gens qui passaient par là.
2: Est-ce qu'elle parlait facilement argent, votre mère?
6: Jamais.
2: Bref, on revient de loin et c'est bien de le rappeler aussi. Mieux parler argent, c'est une tendance vers laquelle on semble aller et c'est tant mieux parce que lever les tabous permet de gagner en autonomie et de mieux placer ses économies. Donc, vous l'avez compris, au lieu de jouer à cache-cache avec le porte-monnaie, parlez cash.
0: Eh ben tiens, je vais vous parler cash, Muriel. Tout de suite, on va écouter Shakira avec l'hymne de la Coupe du Monde. Une pensée pour l'équipe de France qui va rentrer à la maison sans coupe et pour les supporters, eh bien, la coupe est pleine justement. Ah ben, on peut pas gagner à tous les coups, qu'est-ce que je vous dise? Oh ben, vous avez le moral dans les chaussettes? Oui, ça se voit. Eh bien, écoutez, ça va aller mieux. Ah. Ça va mieux, là.

0: L'hymne de la Coupe du Monde avec Shakira sur votre radio ici. Restez avec nous dans un instant. On retrouve Johan Rock, tiens, avec un autre sport. Il va nous emmener dans les coulisses des Masters de pétanque. Amis boulistes, c'est pour vous, ne bougez pas.
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2: Manu Raymond vient de sortir son nouveau titre, Toi et moi.
3: On en a passé des semaines ensemble.
2: Manu Raymond, un quadragénaire savoyard qui partage son temps entre Aix-les-Bains et le Québec et qui partage sa carrière entre ses rôles de comédien et sa guitare d'auteur-compositeur-interprète.

0: Manu Raymond, R-E-Y-M-O-N-D, toi et moi.
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3: Qu'est-ce qu'on regarde, tiens, à la télé? Eh bien, Johan Rock nous emmène tout de suite dans les coulisses des Masters de Pétanque diffusés aujourd'hui sur la TNT.
4: C'est la 27e édition de cette compétition au sommet organisée tout au long de l'été en France. Et contrairement aux idées reçues, la pétanque, c'est un sport, un vrai, pas un jeu dilettante auquel on s'adonne un verre à la main.
5: Allez, le suspense dans cette fin de demi-finale.
6: Ah, et ils ont coincé le cochonnet.
4: Oui, il s'en passe des trucs. Chaque année, les Masters de pétanque réunissent 30 des plus grands joueurs mondiaux, dont le fameux Dylan Rocher, sacré champion du monde de triplette en 2012. Véritable enfant de la boule, dans sa famille, la pétanque, c'est dans les gènes. La légende raconte même qu'il aurait commencé à pointer avant même de savoir marcher.
7: Je suis issu d'une famille de pétanqueurs, hein, que ce soit mes grands-parents ou mes parents. Bah, dès que j'ai pu jeter mes premières boules, c'est mon papa qui m'a appris les bonnes bases. Et puis après, j'ai été dans une école de pétanque. C'est vrai que la chance que j'ai eue, c'est de pouvoir jouer dès mon jeune âge avec mon papa dans des compétitions seniors. Donc j'étais déjà surclassé. Ça s'est fait naturellement, on va dire.
4: Les Masters, c'est une tournée à travers la France. 7 villes, 7 étapes. Après Romans-sur-Isère, Saint-Gilles-Croix-de-Vie, cette semaine, cap sur Montluçon. J'en ai profité, tiens, pour demander à notre champion s'il avait une commune qui lui porte chance.
7: Là, sur cette tournée, on va dire qu'il y en a une qui est un peu particulière pour moi, c'est celle de Romans-sur-Isère, parce que moi j'habite à Valence, j'habite à 10 minutes, et souvent j'ai ma famille qui viennent me voir jouer, ma femme, mes enfants. C'est une étape où je pense qu'il y a beaucoup d'attentes autour de moi, et cette étape-là me réussit pas trop en général.
4: Ces dernières années, la diffusion des matchs de pétanque à la télévision a participé à l'essor médiatique de la petite boule. Une médiatisation qui a permis de gommer quelques-uns des clichés tenaces relatifs à ce sport et ses pratiquants. Même si, visiblement, la bataille n'est pas encore tout à fait gagnée.
7: Alors, je dirais que l'image a changé. Bon, c'est toujours difficile de gommer ce sport de loisir lié avec le Ricard. Hein. On ne va pas se cacher, parce que c'est un peu compliqué. Mais, par exemple, moi, quand j'étais à l'école, je n'osais pas dire que je faisais de la pétanque. Hein. C'était pas top. Mais maintenant, y a beaucoup plus de jeunes qui se mettent à la pétanque. Il y a beaucoup plus de femmes également. Il y a beaucoup de gens qui nous reconnaissent sur les réseaux sociaux quand on met des vidéos de pétanque. Ça marche très bien également. Donc, l'image est en train de changer.
4: Les Masters de pétanque, le résumé de la troisième manche à Montluçon, c'est à suivre ce dimanche sur Novo 19.
3: Merci, Johan Rock. La pétanque, c'est le sport préféré des Français l'été. Environ 15 millions de Français jouent à la pétanque occasionnellement, notamment pendant les vacances. Et à côté de ça, c'est très sérieux quand même. La Fédération française de pétanque compte environ 300 000 licenciés avec des clubs présents un petit peu partout en France. Alors, vous tirez ou vous pointez, vous ?
8: Une partie de pétanque, ça fait plaisir.
3: Ah oui, ça fait plaisir. Alors, je suis très sérieux. Si vous êtes amateur de pétanque, faites attention où vous rangez vos boules. Non, ça peut faire sourire, mais faites attention. Il y a quelques mois, il est arrivé une histoire incroyable en Dordogne. Un couple amateur de pétanque a commencé en fait à remarquer que leurs boules disparaissaient mystérieusement dans leur jardin. Alors au début, ils ont pensé à un voleur, d'accord ? Donc ils ont installé des caméras de surveillance et ils se sont rendus compte que le voleur, c'était un renard. L'animal venait chaque nuit dans leur jardin et repartait avec une boule. Il en a quand même volé 19. Valeur estimée du vol entre 800 et 900 euros. Je vous jure que c'est vrai. Là, on peut le dire, c'est les boules. Donc attention, les renards se mettent aussi à la pétanque cet été. Soyez vigilants. Et d'après la police, l'animal est très rusé. Donc attention. Allez, la suite de votre journée en musique avec Florent Pagny et la chanson N'importe quoi. Bah, c'est n'importe quoi comme cette histoire. Qu'est-ce que vous voulez que je vous dise ? Il est 18h51. Merci d'être avec nous. On passe ce dimanche ensemble.

0: C'était n'importe quoi. La chanson de Florent Pagny, forcément. Il est 18h55.
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0: Merci de passer ce début de soirée avec nous. C'est l'été. Pendant les vacances, on s'occupe de tout. Et en cette période estivale, je sais que vous êtes nombreux à prendre le train pour partir en vacances. Alors j'espère pour vous que vous n'allez pas vivre le même genre de mésaventure que des voyageurs allemands cette semaine. En fait, à bord d'un train de la Deutsche Bahn, en plein trajet, le train a dû faire un arrêt imprévu. Mais pas à cause d'une panne ou d'un problème technique, non. En fait, il n'y avait tout simplement plus assez de papier toilette à bord. Je vous jure que c'est vrai. Le chef du train, en fait, il est descendu lors d'un arrêt. Il s'est rendu dans un supermarché. Il a acheté plusieurs paquets de papier toilettes avant de remonter dans le train. Donc la Deutsche Bahn a expliqué que ce manque était lié à un problème d'organisation, forcément après une absence imprévue de personnel, et a promis de renforcer les contrôles des stocks à bord. Ben, j'espère qu'apparemment les voyageurs étaient au bout du rouleau, comme on dit. Alors j'espère qu'en France, la SNCF a tout prévu. En tout cas, nous, oui. Là, si vous avez un problème de papier toilette, eh bien j'y vais, je me dédie pour vous. On est quand même sympa. Allez, restez avec nous dans un instant, les infos de 19h. Mais avant, on écoute Bob Marley.

0: One Love avec Bob Marley sur votre radio ici.
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0: Merci d'écouter votre radio ici. Il est 19h. 19h, les infos avec vous, Benjamin Mathieu.
2: Une confirmation attendue dans le Tarn. Les ossements retrouvés lors des fouilles en milieu de semaine sont bien ceux de Delphine Ossaguel. La femme de Cédric Jubilard avait disparu depuis près de 6 ans. Son mari a toujours nié les faits avant d'indiquer aux enquêteurs où il avait enterré sa compagne. Et cette fois, Margot Steve, eh bien, il n'a pas menti.
3: Oui, il aura fallu un peu plus de 48 heures aux experts de l'Institut criminel de la gendarmerie pour en avoir le cœur net. Des analyses génétiques pratiquées en urgence à partir de vendredi midi, quand les ossements sont arrivés par hélicoptère depuis le Tarn jusqu'en région parisienne à Pontoise. C'est là que les outils de pointe de l'IRCGN ont permis de confirmer que ces ossements sont bien ceux de Delphine Ossaguel. Confirmer aussi que Cédric Jubilard a amené jeudi les gendarmes au bon endroit, ce terrain agricole en jachère où il disait avoir enterré le corps sous un monticule de terreau. Les analyses doivent désormais se poursuivre pour tenter cette fois de déterminer les causes de la mort. Un travail qui s'annonce très complexe si les ossements ont bien passé 5 ans et demi sur ce champ à la merci des éléments.
2: Une situation inquiétante dans le sud-est avec des températures caniculaires qui se poursuivent. On a relevé 40,9 degrés à Cogolin dans le Var cet après-midi. 6 départements du pourtour méditerranéen sont placés en vigilance orange, forte canicule. Conséquence, le Var, les Bouches-du-Rhône, le Vaucluse et le Gard sont placés en vigilance rouge pour un risque très élevé d'incendie en début de semaine prochaine. Et dans ce département, une trentaine d'hectares sont partis en fumée en début d'après-midi à Tarado, 80 hectares également sur la commune des Arcs dans le Var. La situation est toujours préoccupante pour le préfet du département, Simon Babre. Il est au téléphone de Ici Provence.
4: Non, on ne peut pas encore dire que le feu est sous contrôle. La lutte est très active au sol et dans les airs avec plusieurs canadaires, hélicoptères bombardiers d'eau qui larguent. C'était un feu qui a commencé peu après 15 heures, qui était très actif, qui s'est propagé très vite, qui a eu une saute très importante entre l'est de Tarado et le début de la zone urbanisée des Arcs, ce qui nous a d'ailleurs conduit à évacuer préventivement quelques quartiers des Arcs sur Argent. Pas de victimes à déplorer à ce stade, ni du côté de la population, ni du côté des intervenants sur les feux. D'autres moyens aériens sont en cours de rapatriement pour que l'on puisse rapidement prendre la maîtrise de cet incendie.
2: Des incendies également en Corse. Le relief très accidenté rend difficile le travail des pompiers sur 2 feux à Corté et Albertace qui progressent. 400 hectares ont déjà brûlé. Une partie du très fréquenté sentier de randonnée, le GR20, est fermée au public. Et puis ici, Loire-Océan nous signale également cet important incendie à Trignac en Loire-Atlantique, près de Saint-Nazaire. Un important panache de fumée est visible à plusieurs kilomètres à la ronde. La 15e étape du Tour de France qui arrivait dans les Alpes avec d'importants rebondissements cet après-midi. La chute notamment et l'abandon de Jonas Vingegaard, double vainqueur de l'épreuve et deuxième du classement général ce matin. Il souffre d'une fracture à la clavicule. L'étape a été remportée par Remco Evenepoel. Le Français Paul Sexas perd son maillot de meilleur jeune. Il est 4e au général. Je reste dans le coup pour le général, donc ça me va, déclare-t-il satisfait à l'arrivée. Demain, c'est repos pour le peloton. Qui des Espagnols de Lamine Yamal ou des coéquipiers argentins de Léo Messi vont rajouter une étoile à leur maillot? La finale de la Coupe du Monde près de New York est indécise, Nicolas Taillard, mais elle sera magnifique à regarder.
5: Cette Argentine-Espagne, c'est un peu le feu contre la glace, gonflée de confiance après sa victoire contre la France. L'Espagne avance avec sa force collective, sa solidité. L'Argentine avec sa folie et sa croyance presque mystique dans la destinée de Léo Messi. Plusieurs fois bousculés dans ce tournoi, les Argentins ont montré leur capacité à tout renverser, à faire basculer les rencontres dans l'irrationnel. Il en faudra pour troubler la mécanique espagnole si parfaitement huilée, avec la technique soyeuse de ses attaquants pour faire peser un danger constant, mais surtout cette circulation de balles sans égale qui lui permet d'asphyxier l'adversaire et de ne pas se mettre en danger. La Roja n'a encaissé qu'un but dans ce tournoi, mais son capitaine Rodri sait qu'il faudra résister à la magie de Messi.
6: Pour moi, c'est évidemment le meilleur joueur de tous les temps, mais l'Argentine, c'est plus que Messi. C'est une équipe complète, avec de grands talents. On doit garder Léo à l'esprit, mais aussi les autres.
5: Face à une légende qui portera peut-être ce soir le maillot de l'Argentine pour la dernière fois, l'Espagne misera sur l'autre diamant poli par le Barça, Lamine Yamal, en quête d'une première étoile mondiale à seulement 19 ans. Cette finale, c'est aussi une histoire de passation de pouvoir sous les yeux de Donald Trump, annoncé en tribune ce soir.
2: À la coup d'envoi à 21h heure française, et puis à ne pas louper non plus, à la mi-temps, un concert exceptionnel géant avec Shakira, Madonna ou BTS.
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8: La météo sur votre radio locale ici, Pays de Savoie pour la nuit prochaine, une nuit qui sera claire et étoilée avec des températures de l'ordre de 15 à 17 degrés. Demain lundi, c'est du beau temps partout en Pays de Savoie avec des températures qui vont grimper à 32 degrés. Et puis concernant le trafic suite à cette étape du Tour de France avec votre radio ici qui est radio officielle, le plateau de Solaison et notamment de la Torche au plateau de Solaison, réouverture de la route ce dimanche à partir de 22h. Vous avez toutes les infos concernant les routes fermées et ouvertes sur ici.fr.
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9: Bonsoir à tous. Allez, avant le suspense final, question ballon rond. Rien de tel qu'une petite virée dans les années 80. Le carburant est gratuit, c'est à base de tubes, donc pas de risque de pollution pour vos oreilles. Et ça commence comme ça.

0: Elton John, c'était I'm Still Standing.
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0: Et si vous êtes cet été entre Nice et Cannes, vous serez peut-être sur la même route où a été filmé le clip de ce tube en 83. Elton John au volant de sa Bentley Corniche, sur la corniche, ou entouré de danseurs-danseuses, le corps peint légèrement vêtu sur la croisette et la promenade des Anglais. Bon, c'est juste mythique. Je suis sûr que les locaux s'en souviennent encore du grand Elton John, comme on aime. On avance d'une année, 1984. C'est Chris de Burgh qui squatte le top 50 avec son plus grand succès, High on Emotion.
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0: Le tout début d'une histoire entre le public et une jeune chanteuse comédienne devenue très populaire. La chanson du film La femme de ma vie, sortie en 86 avec Jane Birkin, Christophe Malavoy et Elsa, bien sûr. La chanson fut d'ailleurs proposée en premier à Jane Birkin qui refusa. Et bien finalement, c'est Elsa qui en fit un tube. Voilà. Et pour la suite de 100% années 80, ce sera avec Félix Gray, La Gitane, juste après ça.
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0: L'ambiance des années 80, ça continue sur votre radio Ici Pays de Savoie, juste après ces petites infos.
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2: Et on va vous faire chanter Céline Dion avec un rendez-vous pour le 24 juillet prochain. C'est vendredi à 21h sur le parvis du théâtre Gérard Philippe de Saint-Jean-de-Maurienne. La tribute de Céline Dion, une tournée qui passe dans toute l'Europe et c'est à Saint-Jean-de-Maurienne, Saint-Jean-l'Estival, que le show aura lieu. Cinq musiciens expérimentés, les plus grands titres de la diva qu'est Céline Dion, revisités avec puissance, émotion et authenticité, notamment avec cet album et ce spectacle qui s'appelle Entre deux et petit clin d'œil à l'album de où on retrouve cette chanson-là. Alors vous allez chanter les chansons de Céline Dion pour ce magnifique spectacle, porté par la voix envoûtante et l'énergie de cinq artistes qui seront présents sur scène. C'est donc à Saint-Jean-de-Maurienne, au parvis du théâtre Gérard Philippe, ce vendredi 24 juillet à partir de 21h. Je rappelle également que si vous souhaitez annoncer vos manifestations, un message vocal par WhatsApp au 04 79 265 333.
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0: Renaud, c'était Morgane de Toi.
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0: Autrement dit, amoureux de toi, hein. C'est une déclaration que Renaud fait à sa fille Lolita, elle avait 3 ans à l'époque. Une chanson de Le Clip fut réalisée par Serge Gainsbourg sur les plages du Touquet. On y voit d'ailleurs Bambou galopant sur un beau cheval blanc derrière Renaud et sa fameuse guitare. C'était en 84. Pour la suite, on avance de 3 ans et on retrouve celle qui vient de prouver cet été 2026 avec son nouvel album qu'elle est toujours la reine de la pop. Madonna, en 87, elle était numéro 1 avec La Isla Bonita.
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0: Véronique Jeannot et Laurent Voulzy, c'était Désir Désir. Tube de l'été 84. Et si vous êtes à la recherche d'un collector, sachez qu'il existe une version en anglais qu'ils ont enregistrée à Stockholm avec l'ingénieur du son du groupe ABBA pour le marché allemand, hollandais et italien. Avis aux amateurs. Dans un instant 20h, Émilie Mazoyer avec la playlist de ses invités. Mais avant cela, toujours dans les années 80, Rick Astley, Never Gonna Give You Up, arrive juste après ça.
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2: Salut à toutes, salut à tous et bienvenue sur votre radio. Ici, la sélection d'été de Décibel sera rock ce soir avec Ben Poher, le chanteur du groupe Kyo et ses chansons préférées.
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2: Décibel avec comme chaque samedi un invité qui partage avec vous ses chansons préférées. Ce soir, ça va être rock puisque mon invité, c'est Ben du groupe Kyo.

0: met des guitares dans vos oreilles depuis 2003 et leur deuxième album Le Chemin. Kyo qui était venu nous rendre visite à la sortie de l'album Ultra Violent. Kyo en tournée 2027, on va en parler aussi. Et surtout, c'est Ben qui ce soir choisit la musique. Bienvenue, monsieur Benoît Poher.
1: Merci beaucoup.
0: Ah, mais je suis trop, trop contente que tu viennes faire cette émission du samedi. Parce qu'on n'a jamais fait de road trip ensemble, toi et moi.
1: C'est ce qui va se passer.
0: Et là, c'est ce qui va se passer. Pendant une heure, bah, tu conduis et tu choisis les disques.
1: Ok.
0: C'est celui qui conduit qui choisit les disques, hein, c'est normal.
1: Ouais. De la chance, j'ai récupéré mon permis il n'y a pas longtemps.
0: Bon, très bien. Alors, on est tranquille. Il y aura beaucoup de rock, je le dis. C'est la musique qui te berce depuis toujours?
1: Ouais, bah justement, enfin quand j'étais vraiment petit, déjà mes parents écoutaient, tu sais, mes parents c'était un peu des hippies.
0: Ouais.
1: Donc il y avait les Doors, les Stones, les Beatles, les Bee Gees, tu vois, il y avait cette cette vibe là.
0: Ça va, c'est que des belles références.
1: Ouais, il y avait Kiss même.
0: Ouh.
1: Il y avait un 33 tours de Kiss à la maison. C'est ça.
0: Tu te faisais le maquillage et tout quand
1: t'étais petit. Non, mais par contre, je l'écoutais bien en boucle.
0: Très drôle. Bah alors, ce soir, on va vraiment se balader dans tout un tas de styles de rock différents. C'est plutôt anglais et américain. Il y a quand même une petite surprise française un petit peu plus tard. Je ne dis pas quoi.
1: Okay.
0: Une espèce de ultime chanson d'amour du répertoire français qui est difficile à mixer avec Guns N' Roses ou les Deftones.
1: Ouais.
0: Mais voilà. Il y a quelque chose qui va se passer à un moment. Mais bon, commençons par une Madeleine, pour celles et ceux qui ont grandi dans les années 90. C'est un bon Nirvana, quoi.
1: Bah, Nirvana, ouais, c'est le truc qui a changé ma vie. Et d'ailleurs, je me souviens de quand Kurt Cobain est décédé.
0: Oh là là.
1: Oh, j'ai vu qu'il y avait une nouvelle polémique, là. Je sais pas si t'as vu.
0: Sur Kurt Cobain?
1: Ouais.
0: C'est quoi encore?
1: Un assassinat, apparemment.
0: Un assassinat?
1: Ouais.
0: On y croit ou pas?
1: Pas trop.
0: Mais non, on n'y croit pas, il s'est suicidé, Kurt Cobain.
1: Ben, je crois.
0: Oui,
1: en tout cas,
0: aussi.
1: J'avais 14 ans et j'ai pleuré toutes les larmes de mon corps.
0: J'étais tellement triste au collège. Et tout le monde était triste, en fait.
1: Ouais, on était tous tristes. Moi, j'avais les posters et tout dans la chambre. Tu vois. C'était dur. Hein.
0: Mais non, mais attends, je vais te dire un truc bizarre. Mais tu sais que tu lui ressembles un peu.
1: À Kurt?
0: Ben oui.
1: Vas-y,
0: avec tes yeux bleus, là, tes cheveux blonds. Il faudrait que tu laisses pousser un peu les cheveux.
1: Mais c'est ce que j'avais fait à l'époque.
0: T'avais fait ça à l'époque.
1: Mais ça rendait moins bien, je te jure.
0: Mais là, franchement, en tout cas, ouais, c'est une référence, c'est sûr, pour les ados des années 90 et leurs parents qui comprenaient pas trop, mais qui étaient tristes pour nous aussi. Mmh. T'as choisi Lithium, c'est sur l'album Nevermind.
1: Mmh.
0: Pourquoi celle-là?
1: Bah, en fait, parce que la préférée de tout le monde, c'était A Smell Like Teen Spirit et
0: ouais.
1: Come As You Are. Et en fait, moi, celle qui m'a le plus marqué, c'était plutôt Lithium. Parce que Nirvana, c'est souvent très peu d'accords pour faire une chanson. D'ailleurs, Smell Like Teen Spirit, c'est les mêmes accords pendant tout le long. Et souvent, c'était comme ça, c'était leur côté punk. Et Lithium, c'était un peu plus complexe. Et voilà, c'était ma préférée de Nevermind.
0: Et puis surtout, on connaît tous les paroles du refrain, puisque c'est
1: yeah, yeah, yeah.
0: Allez, c'est parti. Nirvana, Lithium, premier choix de Ben de Kyo. On va passer une bonne heure ensemble.

0: Lithium de Nirvana pour démarrer cette soirée avec Ben de Kyo, notre invité dans Décibel. Le moment où l'album de Nirvana sort, c'est 91, donc c'est pas encore le début de Kyo. Vous avez commencé à jouer ensemble quelques années plus tard.
1: Ouais, je crois que j'ai intégré le groupe en 94, donc c'était avant de rencontrer les gars.
0: Ah, donc la chanson qui arrive par contre après, Black Hole Sun, Soundgarden, là on est en plein dans la période où tu rentres dans le groupe.
1: C'est exactement ça, et puis c'est vraiment un des groupes qu'on écoutait tous, et quand t'es ado, c'est vrai que tu te fais tes potes un peu en fonction de tes goûts musicaux.
0: Ah oui.
1: Ça fait partie de ton identité, tu vois.
0: Ouais,
1: donc
0: ouais.
1: Quand j'ai rencontré les gars, on écoutait les mêmes trucs, et c'est comme ça que le groupe a commencé.
0: Alors Soundgarden, qui avait la particularité, alors oui, de représenter aussi une certaine idée du grunge comme Nirvana qu'on vient d'écouter, mais le truc, c'est que le chanteur de Soundgarden, il avait une voix sublime, il chantait incroyablement bien.
1: Ben pour moi, c'est le plus grand chanteur, ouais. Ouais, pour moi, il y a d'ailleurs un album posthume parce que lui aussi est décédé.
0: Oui.
1: Et en fait, ce qui s'appelle No One Sings Like You Anymore.
0: Personne ne chante comme toi.
1: C'est ce que je pense. Il n'y a pas la relève de cette voix-là, qui était un peu une voix, qui était un peu héritée de Led Zepp et Robert Plant et tout ça.
0: Ah, mais oui, Chris Cornell, il aurait pu même faire crooner s'il avait envie.
1: Mais c'est un crooner quelque part.
0: Ouais.
1: Tu vois, il a une voix de crooner.
0: Crooner grunge.
1: Et j'ai une petite anecdote quand même par rapport à ça, c'est que quand on a fait le premier album de mon autre groupe Empire, on enregistre en studio à Los Angeles, et le producteur de l'album dit: tu sais qui a chanté dans ce micro juste avant toi la semaine dernière? Chris Cornell.
0: Oh, wow.
1: Et c'était pour la BO de James Bond.
0: You Know My Name. Non.
1: Et donc c'était la semaine d'après, j'enregistre dans le même micro que mon idole de toujours, tu vois.
0: Wow.
1: Incroyable.
0: C'est beau ça.
1: Grosse pression.
0: Tu m'étonnes. Réécoutons Soundgarden, ce Black Hole Sun qui ne se démode pas. Hein.
1: Non.
0: Truc vieilli, impeccablement.
1: Vieilli pas du tout, ouais.
0: Comme nous. Bonne soirée. Vous écoutez ici, ne vous moquez pas, c'est vrai.

0: C'est un chef-d'œuvre, cette chanson Black Hole Sun de Soundgarden. Et comme ça, ça nous aura permis, cher Ben de Kyo, d'avoir démarré l'émission à Seattle. En fait, Nirvana, Soundgarden. Oui. T'es allé là-bas? Est-ce que t'es un fan de musique qui va visiter les lieux?
1: Non, j'y suis jamais allé, mais c'est vrai que la plupart des groupes qu'on a écoutés, c'était Seattle. Hein.
0: Ah, dans
1: c'est
0: les années 90.
1: Ça a transformé notre vie, ouais.
0: Ah, ouais, carrément. Alors, moi, j'ai une copine qui est allée journaliste pour, je sais plus si c'était les 20 ans ou les 25 ans de la mort de Kurt Cobain. Elle m'a dit, c'est horrible, en fait, à Seattle, plus personne n'en parle, plus personne se souvient.
1: Ah, c'est oublié.
0: Et c'est pas un truc. Pourtant, elle a essayé d'aller, tu vois, dans des bars de jeunes, des salles de concert et tout. Et en fait, cette image que nous, on a de Kurt Cobain, de Seattle, du grunge et tout. Là-bas, les gars, ils sont passés à autre chose.
1: À Grey's Anatomy, c'est pas là-bas que ça se passe,
0: Grey's Peut-être
1: Anatomy.
0: C'est ça.
1: Parce qu'ils sont passés à Grey's Anatomy.
0: C'est ça. Donc voilà, comptez plutôt sur nous pour entretenir la flamme, parce que visiblement, les Seattleiens...
1: Même là-bas, ouais.
0: Ouais, non, ils ont autre chose à faire, je vous jure. Bon, Ben, j'ai dit tout à l'heure qu'il y aurait une surprise en français, c'est maintenant.
1: Ok.
0: Parce que dans ta liste super rock, où on croisera tout à l'heure ouais, les Guns ou les Deftones, tu nous as mis Francis.
1: Ah ouais, mais c'est... C'est mon dieu.
0: Francis Cabrel, c'est ton dieu. Raconte, ouais. Raconte.
1: Mais en fait, c'est vrai que il y avait peu de trucs français qu'on écoutait. Et moi, je me suis fait attraper par ces textes. Et d'ailleurs, j'ai honte parce que il y a pas longtemps, il y avait une fête à Sony Music dans le bâtiment. J'étais en train de faire de la promo là-bas. Et je vois Francis qui parle avec Marianne, la boss de Sony. Et je me suis dit, qu'est-ce que tu fais? Est-ce que tu vas le voir? Ils étaient en train de parler. Est-ce que tu lui dis, tu lui témoignes toute l'admiration que tu as pour lui? Et non, je me suis défilé.
0: T'as pas osé?
1: Non. Oh. Mais si je meurs sans avoir fait un truc avec lui, je serais un peu triste, je crois.
0: Ouais, il faut se débrouiller pour créer une rencontre, mais ou peut-être une rencontre musicale. Si tu n'as pas juste envie de lui dire Francis Cabrel, non. Je vous aime.
1: Ouais, non, je te parle d'un truc musical.
0: Un truc musical.
1: C'est peut-être suite à cette émission que nous faisons ensemble que le message va lui arriver à l'oreille. Hein.
0: Compte sur moi. J'adore transmettre ce genre de petits messages d'amour, donc je vais m'en occuper. Mais oui, ce serait beau. Alors, tu as choisi une des ultimes chansons d'amour de Francis.
1: En fait, c'est vrai, c'est pas original, parce que c'est une des plus connues avec La Corrida, Sarbacane et tout. Mais je pense que moi qui suis à la recherche de la chanson d'amour ultime, je pense que lui, il l'a chopé sur celle-ci. D'ailleurs, il y a Woody qui l'a reprise. Il y a, tu vois, le nombre de gens, en fait, qui sont fascinés par ce morceau, justement, parce que c'est vraiment pas loin de la perfection de la chanson d'amour, quoi.
0: Alors, les amis, partons en voyage dans la perfection de Francis Cabrel. Je t'aimais, je t'aime, je t'aimerais. Choisi pour vous par Ben de Kyo.

0: Je t'aimais, je t'aime, je t'aimerais. On a chanté à tue-tête dans le studio.
1: Bah oui. C'était beau.
0: C'était un instant karaoké romance. C'était vraiment magnifique. Francis Cabrel. Donc voilà l'émission qui démarre très fort. C'est Ben de Kyo qui est aux commandes ce soir de Décibel. Nirvana, Soundgarden, Francis Cabrel. Si vous êtes intrigués, dites-vous que voilà, dans la suite, il y aura du lourd. Alors à tout de suite, les amis, pour continuer tout ça.
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0: Et mon invité de ce soir, c'est Ben du groupe Kyo. On s'est vu il n'y a pas très longtemps à l'occasion de la sortie
1: Absolument.
0: De Ultra Violent, le nouvel album de Kyo. Alors vous partez sur une grosse tournée de Zénith, janvier 2027.
1: Absolument.
0: Voilà.
1: On fait le festival quand même en 2026.
0: Oui, mais festival d'été 2026.
1: Ouais.
0: Et ensuite, des gros zéniths. Vous avez enchaîné les énormes tournées anniversaires aussi, c'est vrai, récemment. Donc voilà, maintenant vous maîtrisez sur les longues durées, dans les grandes salles et tout. C'est des tournées un peu marathon, quoi.
1: On a besoin de faire un break, honnêtement.
0: Ouais.
1: Et là, on est en break, ça fait du bien.
0: Oui,
1: et on va être impatient de remonter sur scène. Mais je pense qu'il fallait arrêter un petit peu.
0: Ouais. C'est ça, voilà.
1: Il fallait recharger les batteries. Ouais.
0: Alors, je vous donne les dates, les amis, puisque les billetteries sont déjà ouvertes pour aller applaudir Kyo. L'Entremonde Tour 2027, c'est le 29 janvier à Lille, le 31 janvier à Dijon, le 4 février à Rennes, le 5 à Bordeaux, le 12 à Nantes, le 19 février à Amnéville, le 21 février à Strasbourg, le 27 à Clermont, 28 février à Lyon. Et enfin, le 13 mars 2027 à Paris, La Défense Arena. Histoire de se mettre dans l'ambiance, on va écouter la chanson titre de l'album, Ultra Violent. Chanson d'amour aussi, en vrai.
1: Il y a toujours de l'amour.
0: Toujours.
1: Dans toutes les chansons de Kyo, il y a de l'amour.
0: C'est ça, voilà. Juste qui s'adapte au monde dans lequel on vit, qui n'est pas que pétale de rose, il faut bien le dire. Kyo est de retour.

0: Le mot est fort, mais il est vrai. Ultra violent, c'est le nom aussi du nouvel album de Kyo qui est sorti à la fin du mois d'octobre dernier. Ultra violent. La tournée ne s'appelle pas Ultra Violence, merci, parce que là, ça faisait beaucoup.
1: Bah ouais, hein.
0: Voilà, l'entremonde.
1: L'entremonde.
0: Voilà, ça laisse.
1: Ça permet de faire tout ce qu'on veut.
0: Exactement. Oui, là, vous pouvez vraiment vous laisser aller dans tous les délires créatifs qui vous font plaisir. Tournée qui démarre donc le 29 janvier à Lille. Ah mais non, j'ai oublié nos Belges. 22 janvier, Forêt nationale.
1: Ouais.
0: Bah oui, si vous êtes dans le nord de la France, parfois c'est plus sympa d'aller à Forêt qu'ailleurs. Donc voilà, 22 janvier, Forêt nationale de Bruxelles. Et ensuite, tournée française donc jusqu'au 13 mars à Paris, la Défense Arena, la plus grande salle fermée d'Europe.
1: S'il vous plaît.
0: Voilà, bravo, c'est la classe. On va se mettre un petit jingle pour reprendre notre road trip. Oui. On est imaginé sur la route des vacances. C'est Ben de Kyo qui conduit et qui choisit la musique.
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0: Alors, tu nous as déjà régalé avec Nirvana, Soundgarden et Francis Cabrel. On repart pour encore quelques kilomètres, cette fois-ci avec un groupe américain encore qui s'appelle les Killers.
1: Ouais. Alors les Killers, c'est un de mes groupes préférés.
0: Ouais.
1: Et à l'époque, quand je les ai vus en concert, l'anecdote elle est folle. C'était, j'essaie d'être concis. Hein.
0: Vas-y.
1: Mais c'était la sortie de la Xbox 360 à Los Angeles. Et donc nous, les ambassadeurs français qui vont découvrir la console en exclusivité.
0: Okay.
1: Et donc c'est une soirée. Il y a Linkin Park, il y a tous les acteurs que tu peux. Et donc le concert, c'était The Killers. Je connaissais très très peu, et c'est la première fois que je les voyais sur scène. Et j'en avais rien à cirer parce que je connaissais pas, alors qu'après c'est devenu un de mes groupes préférés. Mais l'anecdote, elle est pas vraiment sur The Killers, elle est sur Scarlett Johansson.
0: Oh, waouh!
1: Voilà.
0: Donc qui était
1: présente à l'événement. Et, bon, les jeunes ne fumaient pas, mais moi à l'époque, je fumais.
0: Ouais.
1: Ma clope, et elle me demande du feu.
0: Oh.
1: Sauf que moi, je pensais que feu, j'avais 20, 22, j'étais nul en anglais à cette époque-là. Maintenant, je suis meilleur.
0: Ouais.
1: Mais je pensais que c'était fire, tu vois.
0: Ah,
1: do you have a lighter?
0: Ouais.
1: What? Do you have a lighter? Excuse me? Do you have a lighter? Voilà, Scarlett Johansson me demande trois fois un lighter, je ne sais pas ce que c'est.
0: Et toi, la deuxième, il est bête.
1: Il est complètement con, celui-là.
0: Qu'est-ce que c'est que cet homme?
1: Il y a un grand mec qui arrive, hyper beau gosse, qui lui tend son zippo. Et qui lui allume sa clope. Voilà.
0: Comment t'as raté ta chance avec Scarlett Johansson?
1: Ça s'est passé comme ça.
0: Aïe, aïe, aïe. Vous voyez les enfants, deux leçons à retenir de ce que Ben vient de vous raconter. Ne fumez pas, certes, mais si vous fumez, parlez bien anglais.
1: Au moins l'un des deux.
0: Au moins l'un des deux. Allez, on écoute les Killers avec une chanson, bah tiens, justement, d'amour raté. C'est parfait ça, Ben. Mister Brightside. Bisous Scarlett.

0: Ghost, Brightside, les Killers. Ça, c'est une chanson qui fait danser et pourtant avec de la guitare. Vous voyez, tout ça n'est pas du tout impossible à concilier. Je dis ça, Benoît, parce que c'est fou comme la guitare ayant été passée de mode. Là, on dit qu'elle revient. Mais beaucoup d'arguments, c'était oui, mais parce que aujourd'hui, les gens veulent danser. En fait, la guitare, on peut tout faire avec.
1: Ah, bah, bien sûr.
0: Bah, oui.
1: À la base, on danse sur la guitare, hein. Le blues.
0: Bah oui, c'est vrai. Ouais. Et le rock'n'roll aussi.
1: Le rock'n'roll.
0: Voilà. Donc ça n'est pas un argument. Oui, les gens veulent s'amuser, mais on veut de la guitare aussi. Weezer. Bah dis donc, c'est quand même une bonne nouvelle d'écouter Weezer. Passe très peu à la radio en France.
1: Ouais.
0: Ils ont un gros tube, Island in the Sun.
1: Absolument.
0: Voilà.
1: C'était avec les petits animaux, là. C'est pour ça aussi, je pense, ça a participé au succès du titre.
0: Parce qu'on aime bien les clips mignons. Mais non, mais c'était tellement un tube, d'ailleurs, Island in the Sun.
1: C'était un énorme tube, ouais.
0: Je pense que c'est aussi, ça a été acheté par une banque, et maintenant, tu sais, c'est le jingle.
1: Ah,
0: d'une
1: t'as
0: banque.
1: Raison.
0: Ou un assureur, un truc comme
1: ouais,
0: ça.
1: Ouais, ouais, ouais, effectivement.
0: Voilà. Donc, nous, on va pas sur cette chanson-là. On va sur une chanson qui s'appelle Say It Ain't So.
1: Ouais, j'ai hésité vraiment. Il y avait plein de chansons. Et en fait, Weezer, bah, j'ai choisi ça parce que c'était mon premier concert. Oh. Alors, de ma vie.
0: T'avais quel âge?
1: Je sais pas, j'avais 16, je pense.
0: Ouais. Ah oui, donc t'as attendu quand même un certain temps.
1: Ouais, ouais. Et c'était pas un concert de Weezer en tête d'affiche, c'était Weezer, The Offspring. Oh. Et Body Count, qui était le groupe
0: de Ice-T,
1: ouais.
0: Qui faisait du rap metal.
1: Rap metal.
0: Ah
1: et
0: ouais.
1: Donc c'était les trois. Et
0: qui n'ont rien à voir, hein.
1: Ça n'a rien à voir.
0: Qu'est-ce que c'est que cette affiche éclatée, mais.
1: Et c'était Zénith. Donc je pense qu'ils ne pouvaient pas, à l'époque, remplir un Zénith seul.
0: Ouais,
1: aucun
0: ouais.
1: des trois. Donc ils se sont mis tous les trois. Et quant à ça, dans une soirée, franchement,
0: c'est pas mal
1: du tout, quoi. Et sauf que Weezer s'était fait complètement huer, parce qu'effectivement, personne ne les connaissait en France, alors que moi, je m'étais pris une grosse claque de pop rock indé. Et puis, je suis hyper fan. Et il y a Chino Moreno, d'ailleurs, le chanteur de Deftones, qui dit le meilleur premier album de tous les temps, c'est le premier album, donc le Blue Album
0: de
1: The Weezer, ouais, qui est parfait.
0: Alors nous, on va écouter Say It Ain't So. Ne faites pas comme au Zénith ce soir-là, ne leur jetez pas des tomates et écoutez plutôt la classe et le talent de Weezer. Chanson, je pense pouvoir dire sans aucun risque, hein, que c'est la première fois qu'elle passe sur votre radio ici. Et c'est grâce à Ben de Kyo qui est notre invité ce soir et qui vous fait une playlist exceptionnelle.

0: Say It Ain't So. Quelle joie d'écouter tout ça en ce samedi soir. C'est Ben de Kyo qui choisit pour vous la musique. Et c'est drôle qu'on ait commencé, mon cher Ben, l'émission par la période grunge des années 90 avec Nirvana, avec Soundgarden. Et là, on va écouter Guns N' Roses. Et alors, ce qui est marrant, c'est qu'en fait, Guns N' Roses, ils ont un peu été ringardisés par l'arrivée des groupes style Nirvana, qui leur ont un peu piqué la place.
1: Il y a un film génial d'Aaron Aronofsky avec Mickey Rourke, The Wrestler, où il joue un catcheur et qui dit cette phrase géniale: qu'est-ce qui nous a fait chier Kurt Cobain, c'était tellement cool, Motley Crue, les Guns, le glam rock en fait.
0: C'est ça, les mecs avec les cheveux longs.
1: Et il dit avec son spleen, il a tout foutu en l'air. Et c'est vrai que Nirvana a ringardisé les Guns.
0: Bah oui.
1: Mais tous ces groupes-là.
0: N'empêche que toi, voilà, t'as toujours une tendresse pour Guns N' Roses.
1: Ouais, moi, tu sais, je gravais sur les tables du collège Guns N' Roses, la tête de mort, les machins, les flingues, les roses et tout.
0: C'était notre. Ça me fait plaisir. Moi, j'étais amoureuse de Slash.
1: T'es amoureuse de Slash? En plus, il est bien.
0: Franchement, il est pas mal. Hein. J'avais choisi le bon parce que toutes celles qu'avait choisi Axel, pardon, mais.
1: Ouais, c'est chaud.
0: Axel le poubelle, alors que Slash, il est nickel.
1: Ouais, d'accord.
0: You Could Be Mine, alors en plus d'être une chanson des Guns, c'était la bande originale de
1: Terminator 2. Évidemment. Donc là, t'as 12 ans. Hein. Moi, j'ai 12 ans.
0: Ah bah oui, c'est les années collège.
1: J'ai pile l'âge d'aller voir au ciné, parce que c'est interdit au moins de 12 ans, Terminator 2. Oh. Et ça finit par You Could Be Mine. Alors là... T'es un gamin de 12 ans, tu prends tout dans la tête, quoi.
0: Tu te souviens? Et l'intro à la batterie. Ça là. Oh là là là là là.
1: J'ai très mal fait d'ailleurs.
0: C'est pas grave, on s'en fiche, on n'est pas batteurs. On embrasse les batteurs. Les gens pensent jamais à eux. Alors voilà.
1: C'est vrai,
0: je vous embrasse.
1: Trop peu.
0: Ne râlez pas. You Could Be Mine, Guns N' Roses. Merci Ben, on s'éclate aussi.

0: se moquer du look d'Axel Rose, mais jamais de sa voix. Parce qu'alors ça, quand même.
1: Ouais. Ouais, c'était le seul à avoir une voix comme ça. Hein.
0: C'est une voix incroyable, une voix unique. Guns N' Roses, You Could Be Mine. Benoît, toi, pour préparer justement une tournée de Kyo, tu vas faire tous les jours avant le concert, tes vocalises,
1: oh là
0: etc.
1: Là, non, mais moi, c'est cauchemardesque. Moi, je fais rien du tout. Hein.
0: Tu fais rien? Et non. Tu t'abîmes pas la voix?
1: Si.
0: Ah, d'accord. Tu t'en fiches?
1: Franchement, je manque de discipline. Hein.
0: Mais c'est dingue. Alors après, l'avantage, c'est que vu que ton public connaît vraiment toutes les paroles par cœur, si un soir ça marche pas, ils peuvent chanter à ta place. Mais t'as pas la petite discipline du chanteur tous les jours?
1: Non.
0: Non, d'accord. Mais c'est pas grave.
1: Je suis désolé.
0: Non, mais je vais pas t'engueuler. Après, tu peux faire la loli lolou ou pas.
1: Je sens que t'es à deux doigts de m'engueuler quand même.
0: Non, non, non. Par contre, on va t'écouter chanter. Pas tout seul d'ailleurs. Formidable, c'est le duo de l'album, ouais. Ultraviolent, avec, je crois, on dit Madness, mais ça s'écrit MDNS.
1: Ouais, MDNS, Madness, Mad.
0: Ouais, Mad.
1: Ouais.
0: Et là, pareil, craquage pour cette personne.
1: Ah ouais, c'est vraiment. En fait, il apporte un truc d'une fraîcheur incroyable. C'est quand la dernière fois que t'as entendu du punk en français?
0: Les vents passent. C'était
1: exactement,
0: il y a longtemps.
1: Exactement. Et ben lui, il ramène ce truc-là, ce truc très très banlieue anglaise, tu vois. Et il le fait en français. Et ouais, on a eu un coup de foudre pour cet artiste. Et, ça commence à cartonner pour lui d'ailleurs.
0: On lui souhaite le meilleur. Il est sur Ultraviolent, l'album de Kyo en duo. Ça s'appelle Formidable.

0: Rio, bientôt en tournée, l'Entremonde Tour 2027, ça commence au mois de janvier prochain et on va vous voir aussi sur quelques festivals d'été. Alors, Benoît, c'est l'heure de la dernière chanson de l'émission. Donc c'est la fin de notre balade en bagnole ensemble où tu as choisi que des musiques super, je dois dire merci.
1: Merci beaucoup.
0: Merci pour cette dose de rock extrêmement salutaire. On termine avec un groupe qui s'appelle les Deftones. Et alors c'est pas compliqué, il y a les gens qui connaissent pas Deftones et qui vont découvrir. Et si tu connais, normalement tu aimes. C'est à peu près comme ça que ça se passe avec ce groupe.
1: Ouais, puis c'est surtout un groupe qui a su traverser les époques. Et ce qui est fou, c'est que c'est quand même TikTok qui a remis ce groupe au goût du jour. Et en fait, ce groupe qui a 30 ans n'a jamais eu autant de succès. Et là, ils remplissent des stades. Et c'est vraiment une traîne. En fait, il y a une traîne sur un de leurs morceaux. Et tu vois des gamins qui font du lip-sync sur Deftones. C'est hallucinant. Et ça a relancé leur carrière.
0: Ah bah, écoutez, on souhaite ça à tous nos vieux groupes des années 90, hein, si ça peut leur arriver. T'as choisi d'écouter donc Be Quiet and Drive Far Away, les Deftones, pour terminer cette soirée. Merci beaucoup Benoît.
1: Merci à toi.
0: Longue vie à Kyo et à l'année prochaine sur les routes.
1: Avec plaisir.

0: voilà, une petite dose de rock fort sympathique. Merci à Benoît Poher, le chanteur du groupe Kyo. Si vous avez envie de les voir sur scène, rendez-vous samedi prochain au Festival de la Paille à Métabier. Et bonne soirée, merci d'avoir choisi ici.
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1: Vous écoutez Quand je creuse par le groupe Volcaillou.
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1: Volcaillou, un duo formé par Simon et Timothée. Originaires du Sud Ardèche, ils se rencontrent à l'âge de 12 ans au conservatoire et commencent à écrire et composer pendant leurs années lycée.
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1: Aujourd'hui, le duo est un ovni, un alliage entre musique électronique et chanson française.
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0: You avec Quand je creuse, un coup de cœur ici de Romardèche.
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2: Salut Brézizel, ici Edouard Nénès.
3: Ça vous prend souvent de gueuler comme des dégénérés.
4: Allons, un peu de calme, il y a des gens qui travaillent ici.
2: Je m'appelle Delphine, j'ai 57 ans et j'étais une ancienne élève de Marc Morvan.
5: C'est un sculpteur.
6: Ah bon? On peut gagner sa vie avec la sculpture?
7: Non mais c'est pas une question d'argent.
8: Qu'est-ce que tu fais là?
2: Apparemment, je suis dans le petit bonheur.
8: Tu n'étais pas au courant, je croyais que tu savais.
9: C'est là que tu habites?
2: J'habite à Douarnenez et j'habiterai nulle part ailleurs qu'à Douarnenez.
10: Je crois que nulle part on serait mieux qu'ici.
2: On a la mer, on a la campagne, on a des gens sympas, on a plein de bretons en plus.
11: Ils se déguisent en bretonne maintenant. Qu'est-ce qu'ils vont chercher?
12: Et ton petit coin de paradis?
13: C'était un coin d'enfer.
2: Moi, mon coin préféré quand je me balade, c'est les Plomas.
8: C'est par où?
2: Les Plomas, c'est à Douarnenez, c'est juste au-dessus du port du Rosemort et c'est vachement sympa. Il y a plein d'aigrettes et d'oiseaux, et voilà.
14: C'est plein de choses, ça va d'un oiseau qui s'envole à Zaz. C'est assez vaste, quoi. Il y a tout, quoi.
13: En effet.
15: Il était bon, ce premier baiser.
2: Premier bisou, à l'école maternelle.
10: Ah, vous n'avez pas perdu de temps, hein?
2: Je me souviens très bien parce qu'il était

0: petit et il voulait absolument m'embrasser. Moi, je voulais pas et il m'a mordu. Mais c'est vrai en plus.
1: Mordez ses petits camarades à la maternelle. Jamais.
2: Ce matin, exercice d'expression orale.
0: Moi, l'expression bretonne que j'utilise, c'est l'expression de là où je suis, c'est marais.
3: J'ai rien compris. Non, ou alors c'est moi. C'est...
4: Non, moi non plus, j'ai rien compris.
0: C'est du douarnoniste.
5: Mais vous savez ce que ça veut dire, au moins?
0: Je suis pas sûr qu'on doit traduire. Marais où?
6: Non, non, mais je crois qu'il n'y a pas moyen. Je pige jamais rien ce que vous dites.
7: Vous pouvez pas comprendre.
0: Marais où? Les femmes disent marais ou les hommes disent marère?
8: Tu comprends maintenant?
9: Oui, oui, oui, oui, ça, je comprends, oui.
10: Très, très poétique, je ne connaissais pas toutes ces expressions.
0: Allez, salut.
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12: Le quotidien d'une personne en situation de handicap, et plus précisément en fauteuil roulant, quelles sont les difficultés du quotidien? Est-ce que c'est galère? C'est ce qu'on va découvrir parce qu'aujourd'hui, j'ai testé pour vous un trajet en fauteuil roulant. J'ai rendez-vous à la radio en centre-ville du Mans. C'est là que je retrouve Damien Loison-Planchon.
13: Bonjour, bienvenue dans mon quotidien de personne en situation de handicap.
12: Damien a 38 ans et le syndrome de Hartnup avec une neuropathie. Ancien informaticien de métier, il est touché par cette maladie très rare. À sa connaissance, c'est même le seul cas en France. Il enchaîne donc les hôpitaux, les spécialistes et les soins du quotidien en attendant que la recherche avance. Tout un ensemble lourd à porter auquel s'ajoute le stress de tous les jours lorsqu'il sort en extérieur. Et pour m'en rendre compte, je vais donc le accompagné chez lui, ce qui implique de passer par la tant redoutée avenue Bollée et ses travaux. C'est parti, on démarre.
13: Là, tu vois, il y a un exemple, c'est que tu vois le trottoir devant, il est rehaussé. Donc là, moi, je vais m'amuser parce qu'il va falloir que je fasse arrêter tout le monde pour pouvoir faire un demi-tour.
12: Et très vite, je me rends compte des difficultés. Poubelles mal rangées, voitures mal garées, trottoirs abîmés. La liste est très longue et ça devient vite un parcours du combattant.
13: T'as pas le choix, en fait, t'es obligé d'être vigilant sur tout. C'est hyper lourd et puis c'est surtout hyper fatigant et hyper énergétique de réfléchir à comment je fais pour aller d'un point A à un point B en prenant le temps, entre guillemets.
12: Avec parfois l'obligation de devoir prendre des risques parce qu'au fur et à mesure qu'on avance, on arrive sur l'avenue Bollée et problème, certains trottoirs ne sont pas adaptés. Donc, Damien doit aller sur la route.
13: Voilà, et puis alors ça, les voitures qui te klaxonnent alors que, tu fais comme tu peux.
12: Heureusement, Damien garde le sourire, mais il me fait prendre conscience de tous ces petits détails auxquels on ne prête jamais attention. Exemple, les petites marches des devantures d'établissement.
13: Ça, c'est un cabinet de kiné, regarde, t'as deux marches.
12: Et ces petites marches, ça prive carrément Damien de pouvoir accéder à certains commerces tout simples, à commencer par une boulangerie devant laquelle on passe sans pouvoir s'arrêter. Et Damien m'explique que le problème de ces sols mal entretenus, c'est que ça use les pneus plus vite. Au bout de plus d'une demi-heure, on arrive enfin à destination, mais comble du sort. Son entrée est en travaux depuis le mois de juin et il est obligé de passer par le parking. Preuve qu'il reste encore du travail en matière d'accessibilité. Et à ce propos, à partir du début d'année 2026, avec son association Les Étincelles 72, ils vont distribuer des flyers
13: à tous les ERP, tous les établissements en soins du public, pour leur dire comment faire des aménagements. Penser à nous, c'est penser aux autres, c'est-à-dire penser aux personnes âgées qui sont en déambulateur, c'est penser aux dames qui sont avec des fauteuils. C'est penser à tout ça.
12: Et pour y penser, quoi de mieux que le Téléthon qui se mobilise dans toute la Sarthe? Alors, ce quotidien de personnes en fauteuil roulant, c'est testé, mais avec toutes les galères, il y a encore du boulot et ça, c'est pas approuvé par ICI Men.
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14: Son titre, Les Cadors, c'est l'histoire d'un homme qui se croit être l'un des fils de Kadhafi. Il part dans le désert du Sahel, dans l'espoir de retrouver le trésor de l'ancien dictateur libyen. Jérémy Ferrari, lui, est né en 1985 à Villesmeuse. Son nom de famille, c'est Larzière. Il grandit à Charleville, ses parents sont commerçants. C'est un passionné de théâtre depuis son adolescence. Dès 15 ans, il pousse les portes du théâtre de Charleville pour apprendre le métier. À 16 ans, il se choisit comme nom de scène Ferrari. Il se produit dans des bals et des maisons de retraite des Ardennes. Il met en scène ses premiers one-man shows et suit aussi des cours de théâtre à Paris, au célèbre cours Florent. Jérémy se distingue des autres humoristes car il aborde des sujets graves de manière cynique et souvent décalée. Il navigue entre provocation et réflexion. Dès octobre 2010, ses apparitions dans l'émission On ne demande qu'à en rire sur France 2, animé par Laurent Ruquier, ne passe pas inaperçu.
15: Jérémy Ferrari.
14: Jérémy fait vite partie des invités réguliers comme Olivier de Benoît, l'humoriste rémois. Vente de pièces à Beyrouth confirme son talent de comédien engagé. Il traite de la guerre et des conflits géopolitiques.
4: Alors, Action contre la faim, ils ont un petit peu d'argent de côté. Ils ont 40 millions d'euros de côté. Et ils t'expliquent pourquoi dans leur bilan comptable, c'est en cas de coup dur.
7: Mais quel coup dur?
4: C'est parce qu'il y a des gens qui meurent de faim qu'il y a Action contre la faim.
7: Donc le coup dur, ça serait qu'ils aient plus faim alors.
14: En 2017, il frappe encore plus fort avec Anesthésie Générale. Ce spectacle est une véritable critique de notre société et de ses dérives. Politique, économie, santé, tout y passe. Il se raconte aussi dans un livre où il dévoile ses addictions, dont l'alcool. C'est un artiste attachant et à part dans l'humour français. Il aime revenir dans son Ardenne natale. Il n'oublie pas ses racines. Jérémy Ferrari, c'est l'un des trésors de Champagne-Ardenne.
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1: 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J'espère que vous allez bien. Aujourd'hui, on va parler d'amour ou alors de célibat. Enfin, je sais pas, parce que on voit tellement de choses sur les réseaux sociaux. Oui, les hommes ceci, les femmes ceci. Une femme, elle m'a fait du mal au cœur. Mon mec m'a fait du mal au cœur. Il m'a trompé. Il est parti. Mais en fait, pourquoi vous vous mettez en couple? Vous savez qui vous vous mettez en couple? Vous vous mettez en couple avec un être humain. Alors un être humain, je vous rappelle quand même ce qu'il est capable de faire. Un être humain, ils ont créé la guerre, l'esclavage, la torture, le viol, le génocide et la télé-réalité. Et après, vous êtes surpris quand votre partenaire, qui est un être humain, il vous a mal parlé ou alors il vous a trompé, machin et tout. C'est vous qui choisissez de sortir. Pourquoi vous sortez avec un être humain? Et après, vous êtes surpris quand ça se passe mal. Vous avez l'arrogance de croire qu'un être humain, il va bien vous traiter pendant 30 ans. Il y a des êtres humains, ils trichent au Scrabble. C'est quoi l'intérêt de tricher au Scrabble? Et vous, vous leur confiez vos émotions, vous leur confiez votre cœur à un être humain, et vous êtes surpris quand l'être humain il vous fait un coup de Trafalgar, mais vous n'êtes pas bien. Arrêtez de vous mettre en couple. Mettez-vous en couple avec un esprit, voilà. Ah, tu mets en couple avec un esprit, voilà, l'esprit au moins il va pas t'emmerder. Enfin, en même temps, un esprit, c'est un ancien être humain, donc si ça peut être emmerdant. Non, mais pas les esprits. Arrêtez de faire confiance aux êtres humains. T'as cru que ton partenaire c'était qui? C'était Jésus. D'ailleurs, même Jésus, ils l'ont tué, les êtres humains. Même lui, il s'est fait avoir. Et vous, vous exigez une loyauté pendant 30 ans. Arrêtez ça. Arrêtez de vous mettre en couple avec des humains. Mettez-vous avec un arbre. Voilà. L'arbre, c'est solide, calme, silencieux, stable. Et en plus, il est enraciné, il peut pas partir. Voilà. Ton ex, il aurait dû essayer. L'arbre, tu peux lui faire des câlins. Il parle pas, il t'engueule pas. Tu peux oublier les sacs poubelles, il dit rien. Tu peux lui raconter ta journée, il te juge pas. Et c'est mieux qu'un mec, c'est mieux qu'une meuf, c'est mieux qu'un psy. Alors après, niveau sexe, bah écoute, c'est du bois. Il est toujours dur. Alors après ça dépend de ce qu'on aime, hein, ça dépend de ce que t'aimes, tu vois. En même temps, si c'est pas très fun, au moins il te ghoste pas, l'arbre, tu vois. Il a pas d'insta, il poste pas de story ambigu en mode je suis dans une forêt chelou. Et le pire, c'est que des fois tu parles à un arbre dans la vie, tu vois. T'as plus de réponses que quand tu parles à une copine, parce qu'un arbre, lui, il te fait pas rien, non rien, non c'est pas ça, mais laisse tomber. Alors moralité, si vous vous mettez en couple avec un être humain, n'oubliez jamais qu'en face de vous, bah, vous avez un être humain. 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
2: J'avoue, j'ai un faible pour les Vosges discrètes. Ce ne sont pas forcément les Vosges célèbres, hein, du côté de Gérardmer, de la Bresse. Ce ne sont pas les Vosges tranquilles, comme j'aime les appeler, du côté de Rambervillers. Ce ne sont pas les Vosges historiques, du côté de Senon ou de Moyen-Moutier, ni même la plaine des Vosges, à Vittel, Neufchâteau, Contrexéville. Non, les Vosges discrètes, ce sont les Vosges, allez, on va dire entre Remiremont et Plombières, entre le Val d'Ajol et le Saint-Mont. Ici, il y a Éloy, Vecoux, Saint-Amé, Girmont-Val d'Ajol, et c'est d'une grande beauté. Entre forêts fournies, où le sapin commence à abdiquer sa royauté vosgienne au profit des feuillus, on trouve des chênes, des hêtres qui font aussi leur place et leurs longues branches font jouer la lumière sur la route, du côté de la feuillée Dorothée par exemple, avant de découvrir plus loin une carte postale, le Val d'Ajol et son église. Il y a ici le Saint-Mont, lieu mythique dont on dit que les Gaulois avaient fait une forteresse face aux Romains avant que Saint-Romaric n'en fasse une forteresse de la foi. On sent au Saint-Mont, comme à Sion d'ailleurs, de ces forces qui viennent du plus profond de la terre et de l'histoire, qui font vibrer l'âme avant de partir je ne sais où dans les nuées du ciel. Ici, dans les Vosges secrètes, il y a l'élégance toute aristocratique de Remiremont, la ville des femmes, des chanoinesses, ces dames abbesses qui ont tellement imprimé leur marque, notamment l'envie de beauté qu'on retrouve non seulement autour de l'église Saint-Pierre, dans le quartier des chanoinesses, mais aussi partout dans la ville. Ben oui, à Remiremont, les monuments ne sont pas juste utiles, on sent qu'ils ont été faits pour être beaux. Ici, c'est l'antique beauté de Plombières. Plombières, autour de son clocher pointu, dans sa vallée d'histoire, qui se souvient avoir vu passer Voltaire, Beaumarchais, Rabelais, et qui se sent prête à soigner ou même apaiser juste, qui voudra s'offrir une bulle où on est ici tout à soi. Juste ça, être à soi, c'est si rare. Les Vosges discrètes, c'est un joli chemin découvert au-dessus de Vecoux ou dans la forêt près de Saint-Amé. C'est un rayon de soleil au-dessus de Éloy ou une bonne table au Val d'Ajol. Un moment vosgien est tellement fin bien que je vous souhaite de le découvrir ou d'y revenir.
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4: Complètement gaga avec Olivier Glin. Alors, bonjour Olivier, on parle d'eau aujourd'hui ?
3: Vouille, sagassouille. Bonjour les amis, aujourd'hui on va voir des mots comme on en trouve nulle part ailleurs. Chez nous, dans le parler gaga, on a des termes pour tout. Et pour patauger dans l'eau ou la gadoue, on n'a pas un mot, mais trois. Bassouiller, gabouiller et gassouiller. Oui, trois verbes pour exprimer le bonheur de tripoter de la flotte ou de barboter dans la boue liquide. Et, comme on est généreux hein, quand même, on ne s'est pas arrêté là. Et on a même des noms qui vont avec. On appelle ça des déverbaux, car ces noms viennent des verbes. On a la bassouille, la gassouille et la gabouille. Ces mots sont employés dans la Loire, mais également dans le Lyonnais et le Beaujolais, et puis de façon plus générale dans une bonne partie de la région Rhône-Alpes. Voici une maxime qui nous est donnée par Jean-Baptiste Martin. T'as beau gabouiller la bassouille, t'en feras pas rien des œufs à la neige. La plupart du temps, c'est juste remuer l'eau, éclabousser, patauger. Bref, faire ce que les mamans, elles y trouvent à redire quand les enfants reviennent avec le pantalon trempé. Et s'il y a des gens qui aiment bien gassouiller, ce sont bien les enfants. Les matrus, il n'y a pas besoin de faire grand-chose pour leur faire plaisir. Tu sors une petite bassine, tu mets un peu d'eau au fond et c'est parti pour la gassouille. C'est que ça peut gassouiller jusqu'à l'évaporation totale. La gassouille, c'est révélateur de la personnalité profonde des gens. Hein. Comme le dit l'adage, dans la gassouille, il y a deux sortes de gens. Ceux et ceux qui y tombent et ceux et celles qui t'y poussent. Bon, la nage n'existait pas hein, jusqu'à aujourd'hui, mais mieux vaut tard que jamais. Ou alors celui-ci, d'adage. Quand t'as les pieds dans la gabouille, c'est pas le moment de chercher tes pantoufles. Et oui, chez nous, la gassouille, c'est souvent un souvenir d'enfance. Mais entre nous, on est tous encore un peu des garagnas. Hein. On y aime bien parfois encore. Quel plaisir de gassouiller un peu.

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1: Oh ben écoutez, j'ai quand même 89 ans, alors je ne sais pas si je pourrais aller longtemps encore, hein. Et puis qu'en Ligue 1, et puis surtout qu'ils y restent quand ils seront en Ligue 2. Mais je vous le souhaite à tous, allez les petits.
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3: À 89 ans, Pierrette est bien plus qu'une simple fan du FC Sochaux-Montbéliard. Elle est l'âme du club et dans son salon, entièrement décoré en jaune et bleu, elle se remémore ses premiers pas au stade. Pierrette, d'où vient cet amour inconditionnel pour le FC Sochaux-Montbéliard ?
1: Oh ben ça, c'est vieux, hein. C'est quand je peux plus vous dire la date parce que je perds la mémoire, hein. Mais ça fait un bon moment et puis c'était des bons souvenirs. On était contents, surtout quand il y avait la victoire.
3: D'ailleurs, vous êtes comment vous, en plein match? Est-ce que vous êtes calme? Est-ce que vous chantez?
1: Mais je chante, je dis « Allez Sochaux, tous ensemble pour vous ». Et puis, il y a aussi les autres supporters, Jean-François Bonnet, Mireille, Jean-Guy, et puis d'autres, ma foi.
3: Et quelle émotion ça vous procure d'arriver au stade avant un match et de vous poser à votre place?
1: J'y vais de bon cœur en espérant avoir une belle victoire, que tout le monde sera content.
3: Depuis que vous venez au stade, est-ce qu'il y a des moments qui vont rester à jamais gravés, des joueurs, des personnalités que vous ne pourrez jamais oublier?
1: Oh ben je garderai surtout quand c'était la Ligue 1, avec Teddy Richet, Michel Isabé, puis tous les autres dont je n'arrive plus à me souvenir de leurs prénoms.
3: Et dites-moi Pierrette, est-ce qu'il y a quelque chose que vous souhaitez aux joueurs, à l'ensemble du staff pour cette année 2026?
1: Oh ben écoutez, j'ai quand même 89 ans, alors je ne sais pas si je pourrais aller longtemps encore, hein. Et puis qu'en Ligue 1, et puis surtout qu'ils y restent quand ils seront en Ligue 2. Mais je vous le souhaite à tous, allez les petits, bon courage, vous pouvez le faire.
3: Vous êtes un visage incontournable des tribunes de Bonal, je sais que les gens s'arrêtent vers vous aussi. Qu'est-ce qu'ils vous disent ?
1: Ben, y en a qui me disent bonjour, il y en a qui viennent prendre des photos, qui me disent on peut faire une photo, ben, je dis si vous voulez, je réponds ben, c'est gratuit, profitez-en. Et puis quand il y a des enfants, mais j'ai dit je veux que les enfants soient sûrs, que c'est eux qui veulent bien. Hein.
3: Vous avez transformé votre habitation en un véritable musée dédié au FC Sochaux-Montbéliard. Qu'est-ce que vous avez comme objet spécifique, Pierrette ?
1: J'ai beaucoup de gobelets, ma foi, j'ai donné beaucoup de choses à des gens, parce qu'un jour, je ne sais pas ce que ça va devenir tout ça.
3: Et dans ces objets, est-ce que vous en avez certains qui sont vos préférés ?
1: Ben, c'est la Coupe de France, les écharpes qu'il y a à la Coupe de France, ça c'est beau. Je les ai, ils sont rangés, là. Je les ai ressortis l'autre fois, mais voilà. Moi, ce que je veux, c'est que Sochaux reste en Ligue et puis qu'ils montent, surtout. C'est pour eux, pour leur avenir, pour l'avenir du club et puis pour l'emblème bébatique du club.
3: Une véritable leçon de fidélité, signée Pierrette. Son portrait, les photos de son incroyable collection sont à retrouver sur notre site internet ici.fr. Et bien sûr, allez Sochaux !
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4: Nous l'avions déjà reçue dans Toujours à la page en tant que romancière. La romanaise Magali Milot est de retour dans les librairies, mais cette fois en tant que médecin. Le métier qu'elle a exercé passionnellement jusqu'à un burn-out en blouse blanche. C'est d'ailleurs le titre qu'elle a choisi pour ce témoignage qui paraît chez l'Archipel. Mon burn-out en blouse blanche. Un livre qui commence le jour où Magali échappe de peu à la mort au volant parce que son cœur déclenche au milieu de nulle part une crise de tachycardie. Et ce n'était pas le premier symptôme, il y avait eu des bronchites à répétition, l'eczéma et même l'apparition d'un foyer d'endométriose. Et bien sûr, la course contre le temps pour s'occuper de ses enfants, recevoir ses 40 patients par jour, les ruminations nocturnes, la boule au ventre le jour. Et il y a aussi eu le déni, un refus de voir qu'il était urgent qu'elle arrête. Même cet accident, évité de justesse, n'aura pas su lui mettre les points sur les i. Pourquoi ? Magali Milo.
5: Je ne sais pas exactement, mais c'est vrai que j'avais beaucoup de culpabilité à m'arrêter par rapport aux patients, par rapport à ma famille. Dans nos études, on ne nous apprend pas à prendre soin de nous. On nous apprend à toujours être là, toujours travailler, voilà, faire plus. Et puis, en tant que femme, j'allais dire qu'on est un peu des rocs, on est, voilà, on est les piliers. Et oui, je me disais, il faut que je tienne, quoi. Il faut tenir.
4: Et vous aviez des reproches qui vous étaient faits dans le cadre familial, effectivement. Comment vous les expliquez ?
5: Je pense que c'est pas compris ce qu'on vit quand on est en burn-out. Et voilà, et peut-être que l'entourage a besoin de savoir que c'est pas quelque chose qu'on ne veut plus faire, c'est juste qu'on peut plus parce qu'on n'a pas assez d'énergie. Donc je pense que c'est pas compris.
4: Pas compris non plus par une partie du corps médical, parce que vous avez quelques consultations qui sont quand même assez violentes.
5: Oui, les médecins ne m'écoutaient pas vraiment. En tout cas, certains que j'ai vus. C'était assez compliqué, ça, pour moi.
4: Qui a été ou quelle a été la première personne ou le premier moment qui vous a autorisé à vous dire, là, je vis quelque chose et c'est légitime de dire stop?
5: Alors, la première personne, ça a été quand même la psychologue qui m'a suivie. Mais au début, c'est pareil, je voulais pas croire à ce qu'elle me disait. Elle m'a vraiment dit, c'est un burn-out, etc. Il va falloir du temps. Mais moi, j'étais encore dans le déni, en me disant, non, mais c'est trop long. Elle me parle d'un an et demi de repos. Moi, j'ai envie de reprendre et je vais reprendre bien plus vite.
4: Écrire ce livre, pour vous, c'était un bilan, c'était un message. Comment est-ce que vous l'avez abordé ?
5: Pour moi, c'est plus un message, en fait. C'est plus pour aider les gens qui sont en burn-out, mais aussi les proches. Après, c'était aussi alerter, parce qu'il y a beaucoup de burn-out en ce moment, dans toutes les professions, mais le milieu médical est quand même bien impacté. Le système médical, actuellement, je vais dire, il est plus performant, parce que chaque médecin a trop de patients, comme je le mets à la fin. La patientèle a augmenté de 1/5 par médecin. C'est très compliqué. Donc, c'est pour ça qu'il y a des médecins qui tombent, j'allais dire, malades de plus en plus. Moi, je dirais, ce qui est essentiel par rapport aux professions médicales, aux médecins, c'est prendre soin de soi pour pouvoir ensuite redonner aux autres. Et puis après, même pour la plupart des personnes, essayer toujours de se ramener un peu à soi et à quels sont mes besoins, quelles sont mes limites, et j'ai le droit de dire non pour certaines choses pour pouvoir me préserver, préserver ma santé.
4: Magali Milo a vécu 3 ans de descente aux enfers et a mis 3 ans à se reconstruire grâce au repos, à la méditation, à la danse, à l'écriture. Grâce à un recentrage sur elle-même et une remise en question profonde de son mode de vie. Elle délivre un témoignage touchant et un message indispensable dans « Mon burn-out en blouse blanche » paru chez l'Archipel.
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6: Oui, j'adore. Ouais.
7: Pourquoi est-ce qu'on chante? Et qu'est-ce que ça peut apporter, le fait de chanter?
6: De donner de l'ambiance. Ouais.
8: De s'amuser.
7: Prenons le problème à l'envers et on va arriver à l'homme. Pourquoi les oiseaux chantent?
8: Pour appeler les autres oiseaux.
6: Pour qu'ils donnent à manger. J'ai faim.
9: J'ai faim. On peut
6: se tutoyer?
9: Ouais.
6: Ouais.
9: Sympa. T'es lourd. Mais j'ai quand même faim.
6: Ils appellent les oiseaux. Ils disent j'ai faim. On peut me donner à manger? Est-ce que vous êtes parti pour aller partir me prendre à manger?
7: Donc tu penses que les oiseaux chantent pour demander à manger?
8: Oui. Pour nous réveiller peut-être. Aussi des fois ils chantent le midi pour dire s'il y a un danger ou pas.
7: Et donc nous, pourquoi est-ce qu'on chante? Vous aimez chanter?
6: Oui, j'adore. Ouais.
7: D'accord. Et à part ça, tu chantes quoi quand tu chantes?
6: Je sais pas, Pierre Garnier. Chaque seconde est

0: Pourquoi tu chantes et pourquoi tu... Qu'est-ce que ça t'apporte en fait?
1: Pour s'amuser, pour nous donner de la joie.
0: Est-ce que ça fait du bien par exemple de chanter?
1: Oui, ça délibère les émotions.
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1: On est au Hall Vauban.
2: Et on est dans votre bar, Muriel.
1: Le bar des Halles, exactement.
2: Bon, qu'est-ce qui s'y passe dans ce bar qui est ouvert sur les Halles, mais aussi sur la terrasse extérieure?
1: Les gens peuvent aller chercher à manger et boire et se mettre où ils veulent dans les Halles. C'est libre.
2: Et vous avez le bar et juste en face, l'approvisionnement.
1: Oui, et là on a la cave à vin, donc ce qui permet aux gens qui ne veulent pas boire le vin des Halles de choisir une bouteille, que ce soit blanc, rouge, rosé, et de se faire plaisir sur les tarifs en fonction de chacun.
2: Et vous travaillez avec différents producteurs?
1: On a des vignerons en direct, après on a d'autres fournisseurs, et c'est surtout des vins de la région.
2: Ah, c'est votre spécificité.
1: Oui, on va en avoir un petit Morgon ou un petit Chablis, mais sinon c'est que des vins de la région, en priorité. Des vins du Roussillon, de Maury, de Collioure, hein, on a déjà un très bon choix.
2: Qu'est-ce qui est très demandé ici?
1: Il y a quand même beaucoup de gens maintenant qui se rabattent sur le blanc. C'est vrai qu'avant, on était vraiment sur du rouge. Et là, le blanc a presque dépassé le rouge. Après, best-seller, ça dépend de chacun, de son palais, de son choix, de son budget. Beaucoup de gens apprécient le fait d'aller chercher à manger à droite, à gauche, de se prendre une bonne bouteille s'ils en ont envie, ou de boire un vin qui est bien aussi, mais qui est un peu plus abordable.
2: En tout cas, il y a une ambiance très festive. Hein.
1: Oui, oui, oui. Et c'est vrai que c'est super. Il y a tous les âges. On se régale.
2: Merci Muriel.
1: Merci, enchantée.
2: Allez, on va se diriger à présent vers le restaurant libanais. Ça a l'air bon ce que vous mangez?
3: Très bon.
2: Qu'est-ce que vous avez choisi?
3: C'est du mezze. Donc il y a du poulet, il y a de la viande hachée, donc j'ai fait kefta, taboulet libanais, tambal.
2: C'est bon?
4: Oui, très bon. On se régale. Il faut venir ici, hein, honnêtement, c'est un délice.
2: Vous connaissiez cet endroit?
4: Oui, oui, oui, parce que mon papa est syrien, donc voilà, on vient rechercher ce qu'on a l'habitude de manger. Et c'est excellent, honnêtement.
2: Et alors, ça ressemble vraiment à ce qu'on mange en Syrie, du coup?
5: Tout à fait, ressemble exactement la même chose, même le goût, il ressemble énormément, quoi.
2: On voyage ici dans les Halles Vauban. Merci, messieurs, dames, bon appétit.
6: Merci.
2: Alors, vous régalez ces messieurs, dames.
7: Hein, bah, merci beaucoup. Donc, bah, on essaye de faire au mieux, donc voilà, notre belle cuisine libanaise et syrienne.
2: Qu'est-ce que vous avez sur la plancha?
7: Shawarma à la viande de bœuf, avec un assaisonnement avec de l'oignon rouge, avec du persil, coriandre et du sumac. Et bien sûr, évidemment, donc, le hummus et le tahiné.
2: Évidemment servi sur le pain libanais.
7: Absolument. D'ailleurs, qu'on va les griller encore un petit peu pour le rendre encore plus croustillant. Excellent repas donc pour nos clients.
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9: C'est l'histoire d'une dame en noir, comme Barbara, la célèbre dame en noir. Eh bien, figurez-vous qu'avant elle, exista une autre Barbara, celle du père Truitard. Une histoire de Sandra Amani, tirée de l'ouvrage « Amours et passions d'antan en pays bourguignon », édité chez l'Escargot Savant. Bonjour Sandra.
10: Bonjour Charlotte.
9: Notre dame en noir a de quoi surprendre dans cette histoire. Nous voici à Saint-Romain, dans le canton de Santenay. Autrefois, ici, on comptait de nombreux moulins qui puisaient leur force dans le ruisseau du Verger.
10: L'un de ces moulins, en ruine aujourd'hui, fut le théâtre d'une histoire d'amour des plus étranges. Je vous emmène au milieu du 19e siècle. C'est à cette époque que vit le père Truitard, un vieil original que l'on dit même fou. Son activité principale est d'élever dans son moulin des arachnides. Il a pour ambition de posséder les plus belles araignées. Pour cela, il fait de curieuses expériences, enfermé dans la lugubre demeure. Et il parle à ses petites protégées.
11: « Oh toi, Lucette, ton ventre rebondit, me satisfait pleinement. Quant à toi, Joséphine, je n'aurais jamais cru parvenir à te greffer une 9e patte. Je suis très fière de moi, vraiment. »
10: Un beau jour de printemps, Après de multiples expériences toutes plus étranges les unes que les autres, le père Truitard donna naissance à Barbara. Un monstre énorme. Une superbe araignée aux reflets irisés, aussi grande qu'un être humain. La première réaction du vieil ermite devant une telle création fut d'abord la peur. Mais très vite, Barbara fit comprendre au père Truitard qu'elle lui était dévouée corps et âme. Jamais elle ne le piquerait.
6: « Oh, ma Barbara, tes toiles sont grandioses. Je t'admire tellement. Tu es la femme que je n'ai jamais eue et que je n'aurai jamais. »
10: Très souvent, le père Truitard dépose des doux baisers sur les mandibules de l'araignée. Mais Barbara dépérit de jour en jour. Seule dans le moulin immense et froid, elle s'ennuie.
6: « Bon, ma chérie, sans doute aimerais-tu des amis. Je vais en créer pour toi. »
10: Bientôt, trois énormes arachnides sortirent du laboratoire du père Truitard. Comme il était heureux! Barbara, ravie de n'être plus la seule dans la vie de son maître, retrouve sa fougue et redouble de caresses pour son créateur.
12: Mais l'arrivée de ces nouvelles araignées géantes ne présage rien de bon dans la vie du père Truitard.
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12: Aimez-vous les araignées ? En tout cas, j'espère qu'elles ne vous font pas peur, parce que dans notre histoire du jour, elles sont gigantesques. Voici la suite de la légende du père Truitard de Barbara. Un conte de Sandra Amani, édité chez l'Escargot Savant. Nous sommes dans un vieux moulin, près de Santenay, au 19e siècle. Le père Truitard était un vieil excentrique. Il avait créé trois araignées géantes. Sa préférée, c'est Barbara.
10: Imaginez quand même cet homme solitaire, vivant dans son moulin avec trois arachnides aussi grandes que lui. Il faut bien subvenir aux besoins de ces bêtes-là.
6: Mince, mes vivres s'épuisent. Je ne pourrai plus nourrir mes bébés. Mais comment faire? Je ne peux pas laisser mes amours seuls. S'il arrivait quelque chose à Barbara, je ne m'en remettrai jamais.
10: Mais le père Truitard, après plusieurs jours de diète, n'avait plus le choix. Il devait s'absenter pour faire des courses. D'autant que Barbara et ses deux comparses à mandibule commençaient à dépérir. C'est la mort dans l'âme que le savant fou décide d'enfermer ces trois monstres à double tour dans une des pièces de son moulin.
6: Ne vous inquiétez pas, mes petites, je reviens bientôt.
10: Avant de partir, le père Truitard adresse une dernière caresse à Barbara, son araignée d'amour. Confiant, il part sans se retourner. Le soir même, le père Truitard revient chez lui dans son moulin chargé de deux énormes paniers à provisions pleins à ras-bord. En entrant dans sa sombre demeure, il est d'abord surpris par le silence. D'habitude, ces araignées font un vacarme épouvantable. Il s'approche de la chambre et sort sa clé afin d'ouvrir la porte.
6: Mes chéris doivent sûrement dormir.
10: Barbara, Barbara, papa revient avec tout plein de bonnes choses pour toi. Pas de réponse. À peine un grattement, un léger frottement. Il tourne la clé de plus en plus inquiet.
6: Barbara, Barbara, où es-tu ?
10: Hélas, seules les deux compagnes de son araignée chérie se tiennent immobiles devant lui, penaudes. Barbara n'est plus là, et le pauvre homme sait qu'il est inutile de fouiller le moulin pour la retrouver. Truitard comprend l'horrible réalité. Le calme des deux autres en disent long. Elles viennent de dévorer Barbara.
6: Assassin, je vous tuerai.
10: Truitard s'effondre alors sur le sol. Son pauvre cœur vient de lâcher. Il est mort de chagrin.

Aujourd'hui encore, dans les alentours de Centenay, près du Vieux Moulin, certains promeneurs racontent qu'ils croisent le fantôme du vieil homme qui inlassablement hurle à tue-tête.

0: liste et d'une bibliothécaire des lycées Jeannot-Écurie de Sens. Chaque année, de novembre à avril, des centaines de jeunes découvrent des mangas sélectionnés avec soin. L'an dernier, 160 établissements y ont participé, et pas seulement dans Lyon. Sayonara organise aussi de multiples rendez-vous tout au long de l'année autour de la culture et des arts japonais. Cette fascination des jeunes pour la culture du pays du soleil levant ne date pas d'hier. Commencé dans les années 80 à la télé avec Récréa 2 et le Club Dorothée, le Capitaine Flamme et Albator ou Goldorak ont marqué toute une génération.
1: Père, ah, Actarus, ils attaquent en force avec un antirac. Il faut que tu ailles aider Alcor.
2: Bon, je vais y aller.
0: Et puis, les consoles Super Nintendo et Sega ont débarqué. Des consoles avec des personnages cultes comme Sonic et Mario. Dans les années 90 et 2000, Pokémon, Dragon Ball Z et Naruto ont pris le relais, renforçant l'attrait des enfants et des ados pour le Japon. Aujourd'hui, l'influence japonaise s'étend au cinéma, à la BD et même à la musique. Oshii en est l'exemple parfait.

0: prix littéraire. Les jeunes découvrent des mangas plus originaux ou exigeants que ceux qu'ils lisent d'habitude. Ça stimule leur curiosité, aiguise leur sens critique et leur apprend à varier les plaisirs tout en alimentant leurs rêves de Japon.
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2: Bonjour à vous, eh bien Jacques Chambon à l'appareil, eh bien 80 ans dans 4 mois, ah non, un mois et demi, pardon. Et chanteur, bien sûr, auteur, compositeur, interprète, sur le terrain. Alors je vais résumer très vite, je suis né à la maison et sous le tableau qui représentait l'oncle curé. Et ils ont dit, Jackie, c'est moi, quand il sera grand, il sera prêtre.
3: En réalité, Jacques Chambon a choisi une voie différente dans tous les sens du terme. Il est né à Toulouse, mais il a débuté sa carrière d'artiste sur les plateaux de télévision. Il a rencontré Jacques Chancel, Daniel Gilbert et Michel Drucker. Il a par ailleurs côtoyé Johnny Hallyday, Serge Lama ou bien encore Maxime Le Forestier. Sa passion, il l'exerce à présent en Gironde sur les marchés de notre région. Nous l'avons rencontré depuis un studio d'enregistrement de Bègles. C'est ici qu'il répète.
2: Bon, alors voilà, je vais sortir ma guitare et puis je vais faire quelques notes pour me réchauffer un petit peu les doigts. Et puis je vais vous faire une composition que j'ai écrite sur Bordeaux. Comme surgit de tes vignes, Bordeaux, Bordeaux, port de lune, écoute ma chanson, j'irai gagner ton âme, prier à Péberlan. Alors c'est ma guitare et c'est mes textes. Et mon harmonica éventuellement autour du cou.
3: Et vous êtes inséparables.
2: Fusionnel.
3: L'un ne va pas sans l'autre.
2: Voilà, tout à fait. Quand on voit l'un, on voit l'autre.
3: Alors vous êtes une personnalité, vous êtes sur le terrain, vous adorez le contact avec le public. Et pour cause, vous chantez sur les marchés de notre région.
2: Ah oui, tout à fait. Ça, c'est une chose que j'ai découverte il y a 5 ou 6 ans. J'ai commencé par le marché de Montségur et puis ensuite les maires des municipalités m'ont téléphoné ou sont venus me voir en me disant mais on aime bien ce que vous faites et pourquoi vous ne venez pas chez nous?
3: Est-ce que c'est un moyen d'expression? Est-ce que c'est un moyen aussi tout simplement d'être en phase avec les gens qui sont face à vous?
2: C'est ce que j'allais vous dire. J'ai eu la chance de chanter sur de très très grosses scènes avec de très très grands artistes, alors que sur un marché c'est vraiment la communion. Les gens viennent me voir. Ah tiens, on aime bien cette chanson. Oui, ils la chantent avec moi.
3: Comment faire pour se lancer la toute première chanson quand parfois de bon matin, les gens ne sont pas réveillés en face de vous, qui passent à 2 mètres de vous sans même vous regarder. Il y a des matins plus difficiles que d'autres, non?
2: Alors, je vais être franc, non. Alors, je commande toujours par le sud de Nio Ferrer, ce qui réchauffe l'atmosphère.
3: Voilà. Et les passants s'arrêtent devant vous et vous écoutent attentivement.
2: J'ai une dame qui vient régulièrement à Bazas, qui vient se mettre en face de moi et qui danse. Et ça, je trouve ça très mignon.
3: Sur le tempo avec vous?
2: Sur le tempo, oui. Oui, tout à fait.
4: Bon, Jacques, t'es prêt?
2: Impeccable, ça va super, là. Je t'entends bien.
3: Jacques, je suis avec vous là pendant ces répétitions. Qu'est-ce que vous préférez, l'enregistrement studio ou le terrain au plus près des gens sur les marchés de la région?
2: Ah ben, j'ai bien sur le terrain avec les gens.
3: C'est comme évident. Par hasard.
2: Comme par hasard.
3: Vous aimez bien qu'on vous appelle troubadour. Pour quelle raison?
2: Pour un petit peu porter les bonnes nouvelles ou les mauvaises nouvelles, mais tout au moins en chanson, et je trouve ça très très joli, se déplacer, voilà. Une île, sans homme ni bateau.
3: Serge Lama.
2: Et oui, c'est
3: qui est ici à Bordeaux, hein, qui est bordelais.
2: Tout à fait.
3: Et que vous avez côtoyé.
2: Et que j'ai côtoyé, effectivement.
3: Jacques Chambon, artiste troubadour, est donc présent sur différents marchés, dont celui de Langon le vendredi, en alternance le samedi depuis Bazas, Saint-André-de-Cubzac et Blanquefort, et le dimanche, soit à Bourg-sur-Gironde, soit à La Traîne.
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5: Avant d'accueillir le centre des congrès, Langon, c'était une atmosphère à part. Un lieu avec du bruit, des odeurs aussi, et de l'effervescence. Ici, on criait les enchères, on vidait les caisses de poissons, et toute une ville vivait au rythme de la mer. Entre 1956 et 1994, la criée de Langon est l'épicentre du port de pêche Rochelet. Chaque jour, les bateaux rentrent au bassin des chalutiers, chargés de merlus, de barres, de dorades. Les caisses sont déchargées directement sur les tables de tri et les mareyeurs enchérissent à la voie. On imagine facilement une ambiance intense, rythmée, quasi théâtrale.
6: Il est tout frais, mon poisson. Il frétille. Il est tout frais.
7: Ça sent le poisson d'en face.
5: À son apogée, au milieu des années 1960, Jusqu'à 25 000 tonnes de poissons transitent ici chaque année. La Rochelle figure alors parmi les ports de pêche les plus actifs de France. Et si on s'attarde sur le bâtiment en tant que tel de l'Ancan, eh bien, nous sommes face à une construction longue de près de 300 mètres là, après son agrandissement. C'est un véritable outil moderne. Quai de déchargement, atelier de marraillage, liaison ferroviaire, chambre froide. En fait, tout est pensé pour rationaliser et accélérer le commerce du poisson.
4: Bah, qu'est-ce que ça ?
6: Un bon poissonné, c'est tout frais et bien goulu !
4: Ça pue, puis ça bouffe maintenant que tu l'as posé sur le capot !
5: Dès le XIIIe siècle, le marché aux poissons occupe différents sites dans La Rochelle. Il s'installe dans le centre-ville, rue du Port, puis rue Amelot, avant de migrer dans l'ancien couvent des Carmes. C'est la Coursive aujourd'hui. Pour finalement se fixer au bord du bassin des Chalutiers. À la fin du XIXe siècle, l'arrivée des bateaux à vapeur transforme profondément la pêche. Les sociétés d'armement se multiplient à partir du début du XXe siècle, puis vient l'âge d'or des Trente Glorieuses, avant le déclin, lié au choc pétrolier notamment, mais aussi à l'éloignement des hommes de pêche et aux crises successives. En 1994, la Criée quitte l'Ancan pour rejoindre Chef de Baie. Une page se tourne alors. Hein. Mais le bâtiment, lui, eh bien, il reste debout. Transformé en centre des congrès, il a réussi à conserver son esprit d'origine, hein, avec ses grandes baies ouvertes sur le bassin, ses quais, et puis ses volumes impressionnants. Et avec la seconde édition hein, de l'événement la Criée de l'Ancan, eh bien, le lieu renoue avec son histoire et reprend le temps d'une journée son accent maritime.
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6: Ah, le matin, on fait la toilette et il faut nous prendre pour des gobettes.
7: Périchon dans le texte.
6: La gobette, c'est la truie ou la métreux, qu'elle est de ses petits gouris. Ah, par chez nous, c'est pas comme chez les Bertans. J'en pas de gros élevages de cochons. Dans le temps, dans les fermes, on engraissait un verra, en des truches et puis les yeux grasses. Puis, on y faisait sa fête. C'était la Saint-Cochon. Tout le monde venait aider la famille, les voisins, pour éplucher les oignons, faire le boudin puis les saucisses, saler la viande, et puis casser la croûte. On buvait une goutte, puis bien souvent une deuxième. Celle-là, on l'appelle le rince-cochon. Même si on l'élève pour le manger, ça l'empêche pas de l'avoir de la tendresse pour le cochon. Écoutez donc ce qu'en dit Jules Gilbert.
7: En périchon dans le texte.
6: Ah, je l'avais acheté sur le champ de foire le 1er de septembre à Saint-Martin. Oh, il était vif, c'est à pas croire. Deux grandes oreilles, le museau mutin. Le soir, un coup formé dans l'étable, il a ben dû trouver le temps long. Il a regretté ses bains manquables, tous ses petits frères, les autres laitons. Oh, doucement, il s'est fait à son auge, ou qui avait dû boire à gogo. À la paille fraîche qui fait sa bauge, ou qui ronflait comme un sous-l'eau. Oh, pour le pousser, je peine à un gère. Toute la journée, il dévorait. Puis un soir, j'ai dit à ma vieille, c'est temps, faut qu'on tue notre bestiaux. Eh ben, ça nous a fait quelque chose, à la Mélipie à Mouet. Ça l'a pas empêché de faire la fête. Ce chagrin-là, c'est vite passé. J'en fais des pâtés en clatette, des grands boudins que j'en épicés. J'en ai mangé de la couchouna et que j'en ai arrosé en du vin gris. Des andouillettes et des tripoilles, des saucisses et du boudin frit. Le soir, hein, j'étais ben tout un peu pompette. Ouais, émotionné pour de bon, j'ai ben failli gâter la fête. Comme un vieux, je pleurais mon cochon.
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1: Jules Levert, Courant Éclair.

seulement 20 ans, Jules Levert, originaire des déserts près de La Fécla dans les Bauges en Savoie, sort son premier single, Courant éclair. Étudiant en triple diplôme et sportif de haut niveau, Jules a aussi participé à The Voice Kids il y a quelques années.

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1: Et adieu, ou Kushiba. Vous allez bien, Franck?
2: Très, très bien. J'ai une pêche aujourd'hui.
1: Bon, mais tant mieux. Moi, je ne sais pas, je n'ai pas bien dormi la nuit dernière. Il passe plat dormite, là, l'année passée. Vous savez pourquoi?
2: Ben non.
1: Ben à cause de mes voisins. Ah. Ils m'ont empêché de dormir. Alors, mais, à quoi arrive au paga et les gringaux périéo? Alors, heureusement pour moi, grand gauch périéo, ça n'arrive pas souvent. Mais quand même, quel sagan que mes voisins ont fait la nuit dernière.
2: Quel sagan? Alors je connais pas, qu'est-ce que ça veut dire ça?
1: Mais qu'est-ce que le sagan? C'est le bruit, le sagan c'est le vacarme, le tapage. Vous voyez le genre de nuit que j'ai passé.
2: Oh là là, oui.
1: Alors faire du sagan, faire des sagans, c'est faire du bruit. Chez nous, en français régional, en francitan, vous pouvez entendre quel sagan et qu'une sagan, un sagan du diable, une sagan del diable, en version originale. Le sagan, c'est aussi le tapage consécutif à une querelle. Quel sagan?
2: C'est marrant parce que Sagan, moi, ça me fait penser à
3: Françoise Sagan.
1: Ah, c'est vrai, vous avez tout à fait raison. Mais oui, Françoise Sagan, effectivement, une femme de lettres française. Ben, Noscudo, en Corsi, à Cazar, en 1935, née dans le Quercy et dans le Lot, à Cajar, en 1935, et décédée en 2004. Alors, une précisionnette, elle passe au nom officiel. En réalité, Sagan n'était pas son véritable nom. Elle s'appelait Françoise Quarez. Fille finale, la question que nous pouvons poser à Franz. On peut se poser cette question. Pourquoi avait-elle choisi ce pseudonyme Sagan? Ben, peut-être espérait-elle que son nom fasse du bruit.
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5: Qu'aimeriez-vous planter dans votre jardin?
6: Dans mon jardin, j'aimerais bien faire un potager avec par exemple des tomates.